0: originaire de Boulogne-sur-Mer, Chloé est une artiste sensible. La musique et l'écriture lui permettent de lâcher prise. Chloé Valette, Rentrée tard, un coup de cœur ici Nord. 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
2: Bonjour Olivier, vous nous racontez une expérience professionnelle aujourd'hui.
1: Vouille, linguistico-professionnelle. Mais blé. Aujourd'hui, je vais vous raconter l'histoire d'une jeune kiné qui s'est installée à Saint-Thé, toute fraîche diplômée et persuadée que chez nous, tout le monde parlait comme dans les manuels de l'école de kiné. Le travail, pas de souci, elle en a d'abord, comme tous les kinés. Mais ce qu'elle n'avait pas prévu, c'était une aide pour les séances de traduction simultanée en gaga. Premier cas, un patient vient pour une rééducation à une prothèse de hanche. Il s'assied, soupire et déclare « Mon problème principal, c'est que j'arrive plus à m'acacasser. » « À vous quoi ?» qu'elle lui rebique, perplexe. « Ben, à me mettre acacassant, pardi. » Et là, notre kiné reste planté, croyant qu'il parlait d'un nouveau mouvement de yoga. Alors qu'en fait, bien sûr, il voulait juste s'accroupir. Deuxième séance de la matinée, deuxième quiproquo. Une patiente entre en se tenant le dos et lui dit « Ma sciatique, elle m'a fait kiné !» La jeune praticienne la regarde, ébahie. « Ah, vous vous êtes découvert une vocation ?» Mais la patiente ne voulait pas dire « kiné » au sens de kinésithérapeute, mais bien « kiné », Q-U-I-N-E-R, qui veut dire « gémir, pleurer, couiner ». La jeune femme s'imaginait qu'à peine arrivée, la patiente voulait lui faire de la concurrence. Troisième épisode, un monsieur arrive, pas très en forme, et déclare « J'ai du mal à me concentrer sur les exercices, j'ai le bas beau depuis quelques jours. » Et la kiné de rebiquer « Mais si vous avez le bas du corps qui est beau, c'est plutôt positif, non ?»« Mais non, kiné ma blette, avoir le bas beau, c'est ne pas avoir le moral. » Et pour finir, la palme de la consultation la plus confuse, une dame entre et lui dit « J'ai une consulte. » 5 minutes d'incompréhension plus tard, la jeune kiné découvre que « consulte » ici, ça veut dire « ordonnance ». La tatin, elle est allée la voir, la jeune kiné. Elle m'a dit qu'elle avait bien progressé, parce que, après 2 mois à Saint-Thé, la kiné lui a dit « Allez, on s'acacasse doucement, tâchez moyen d'y aller doucement pour pas kiné. » Moi, je suis été la voir, la kiné, pour lui remettre le diplôme du Gaga Lauréat.
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3: Et adieu, mieux adieu, couchiba. Vous allez bien, Franck?
4: Très, très bien. J'ai une pêche aujourd'hui.
3: Bon, mais tant mieux. Moi, je ne sais pas, je n'ai pas bien dormi la nuit dernière. Et il passe plat dormit, là, l'année passée. Vous savez pourquoi?
4: Ben non.
3: Ben à cause de mes voisins. Ah. Ils m'ont empêché de dormir. Alors, vite. À quoi arrive au paga et les grands gauts périeux? Alors, heureusement pour moi, grand gauts périeux, ça n'arrive pas souvent. Mais quand même, quel sagan que mes voisins ont fait la nuit dernière.
4: Quel sagan? Alors je connais pas, qu'est-ce que ça veut dire ça?
3: Mais qu'est-ce que le sagan? C'est le bruit, le sagan c'est le vacarme, le tapage. Vous voyez le genre de nuit que j'ai passé.
4: Oh là là, oui.
3: Alors faire du sagan, faire des sagans, c'est faire du bruit. Chez nous, en français régional, en francitan, vous pouvez entendre quel sagan, qu'une sagan, un sagan du diable, une sagan del diable, en version originale. Le sagan, c'est aussi le tapage consécutif à une querelle. Quel sagan?
4: C'est marrant parce que Sagan, moi, ça me fait penser à
5: Françoise Sagan.
3: Ah, c'est vrai, vous avez tout à fait raison. Mais oui, Françoise Sagan, effectivement, une femme de lettres française. Ben, Noscudo, en Corsia, Cazar, en 1935, née dans le Quercy et dans le Lot, à Cajar, en 1935, et décédée en 2004. Alors, une précisionnette, elle passe au nom officiel. En réalité, Sagan n'était pas son véritable nom. Elle s'appelait Françoise Quarez. Final, la question que nous pouvons poser à Franz. On peut se poser cette question. Pourquoi avait-elle choisi ce pseudonyme Sagan? Ben, peut-être espérait-elle que son nom fasse du bruit.
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7: Qu'aimeriez-vous planter dans votre jardin?
8: Dans mon jardin, j'aimerais bien faire un potager avec par exemple des tomates, de la salade, des melons, etc. Pour pouvoir après les récolter et faire des petites salades. Et pour l'été, ce serait bien.
9: Moi, c'est pour les planter, avoir à manger illimité.
10: Et moi, je veux planter des fraises, des fleurs par exemple, et aussi des carottes et plein d'autres choses, et des salades aussi.
11: Des framboises, des myrtilles. Parce que moi, j'aime les fraises, framboises, myrtilles, parce que c'est incroyable.
12: Bah, moi, ce que je voudrais planter, c'est de la pastèque.
9: tout ce qu'il y a de nécessaire pour vivre, pour manger.
7: Et tu manges des fruits et des légumes ?
9: C'est presque mes aliments préférés. J'adore les légumes, les tomates, concombres, courgettes, carottes.
8: Oui, beaucoup de légumes et aussi des arbres comme des plantes, des tulipes, des roses, etc. Mais oui, les légumes, c'est trop bon aussi, les fruits.
7: C'est vrai, tu manges des légumes?
8: Ah oui, j'en mange beaucoup. Je me fais plein de salades. Maman, elle m'a appris à tout faire. Je mets dans un petit bol, je mets de la salade avec de la vinaigrette, des tomates, je coupe des avocats. Quelquefois, je mets des fruits aussi pour donner un petit peu de sucré.
9: Moi, j'aime pas trop la salade et les avocats. C'est les seuls fruits et légumes que j'aime pas trop.
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1: Salut Brésil.
2: Au fait, c'est quoi ton prénom?
1: Je m'appelle Geoffrey, j'ai 40 ans malheureusement.
3: C'est dingue ce que le temps passe vite.
1: Et je suis animateur en centre aéré.
4: Un jeune animateur un peu cinglé.
1: Et je suis dans les petits bonheurs, même les gros bonheurs.
5: Il est complètement fou ce mec.
6: Mais moi les dingues, je les soigne.
7: Et quelle est votre adresse actuelle?
1: Je suis de Plomodierne. Je dirais que ma ville c'est un petit village mais très actif. Il y a beaucoup de vie. Il y a peu de bars, mais le peu qu'il y a comme bar, bah, on s'y amuse bien. Donc c'est une ville très accueillante au bord de mer. L'hiver ça dort, mais l'été ça se réveille, on va dire.
2: Je vais vous apprendre quelque chose, ce n'est pas du tout la saison.
8: On se baladera dans la région.
1: Mon coin préféré quand je me balade, eh ben, ça serait la plage de Pentraise.
3: Mais elle est comment? Raconte!
1: C'est une grande plage qui fait 4 km de long, où on peut partir du début jusqu'à la fin, et on s'y sent bien. Il y a un côté solitaire, surtout quand on y va en hiver, quand il n'y a personne et qu'il pleut. C'est là que c'est le meilleur.
9: Comme il pleut tout le temps, hein, de l'eau, il en manque pas, hein.
10: Souvenons-nous de notre première rencontre avec elle.
1: Mon premier fleur, premier bisou, c'était en Normandie, en CM2. On faisait les classes de mer avec mon école, donc on partait en Normandie. Et on avait fait une boum pour la fin et on a eu le droit à un petit feu d'artifice.
11: Pour un feu d'artifice, il va y avoir un beau feu d'artifice.
1: Et au moment du feu d'artifice, j'ai fait mon premier bisou.
2: Ah ben c'est le bouquet.
1: Je me souviens même de son prénom, Maud Varzignac. Je sais pas si tu m'écoutes, hein, mais voilà, c'était avec toi. Que des souvenirs.
12: Oh, dis donc, est-ce que c'est moi ou est-ce que ça balance? Hein?
13: Ça balance.
12: Ça balance.
2: Et attends, t'as pas tout vu?
14: Un méga tube?
1: Mais ça serait. Ça vient de mes parents, mais ça serait Claude François, Alexandrie, Alexandra.
14: Putain, mais c'est vraiment trop pourri la Bretagne, hein.
1: Je me revois quand j'avais 7 ans à danser sur Alexandrie, Alexandra et de voir mes parents danser sur cette musique avec un engouement. Maintenant, je fais des imitations de Claude François.
15: Non, ce matin, j'ai pas envie.
16: Non, mais c'est bon, allez-y, je me concentre. Ouvrez bien vos oreilles.
17: Je suis dans ta vie. Je suis dans tes bras.
18: Ah oui, c'est étonnant.
17: Maracuda.
14: Mais ça va bien, non? Vous avez vu l'heure qu'il est? Ça fait une demi-heure que je cavale dans les couloirs pour localiser le boucan. Vous croyez que j'ai que ça à foutre?
1: Allez, salut.
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20: Itinéraire bis en balade dans le Sénonais cette semaine et aujourd'hui je me suis arrêtée dans la commune de Gron. Élodie Cona, bonjour.
21: Bonjour Catherine, bienvenue.
20: Bienvenue chez Déconnecter. Alors Déconnecter, Élodie, c'est quoi?
21: Déconnecter, c'est d'abord la marque de mes céramiques artisanales et c'est aussi bientôt une place où vous pourrez venir à l'atelier.
20: Qu'est-ce qui vous a donné envie de vous lancer dans la céramique ou la poterie? On dit céramique ou poterie dans votre cas, qu'est-ce qu'on dit Élodie?
21: Alors moi j'aime bien dire les deux, parce que les deux se rassemblent, il y a un côté un peu plus artistique pour le céramiste et un côté plus utilitaire pour la poterie et moi ma technique mêle les deux. Ce qui m'a donné envie en fait ça a été les circonstances de la vie où j'ai eu un licenciement et en fait la vie m'a permis de prendre ce chemin là et puis de découvrir, en fait ça a été magique, ça a été une rencontre avec la terre, le tour de potier et ça ne m'a plus lâché.
20: Alors vos céramiques, vos poteries, quelles sont leurs caractéristiques?
21: Alors moi j'aime bien ce qui est fin, élégant et j'aime bien la couleur bleue. Donc c'est vrai que ça va être une tendance sur mes poteries. Et j'aime bien que l'art soit dans le quotidien. C'est-à-dire que votre tasse du thé du matin ou du café du matin, eh ben, vous ayez plaisir vraiment à la prendre et que ce soit un objet joli mais utilitaire.
20: Il y a aussi des sculptures, on peut parler de sculptures?
21: Alors sculpture parce que par-dessus un vase, je mêle une autre technique, mais je fais pas de sculpture type buste ou animaux, par contre. Mais voilà, je m'autorise en tout cas à faire des œuvres un peu plus décoratives, mais toujours utilitaires. C'est-à-dire que le vase, vous pouvez quand même mettre des fleurs fraîches dedans.
20: L'année dernière, vous avez fait le Salon Made in France à Paris. Qu'est-ce que vous en retenez de ce Salon Made in France et comment ça s'est passé?
21: Alors, le mot à retenir, c'est intense, aussi bien sur la préparation que sur l'événement. Donc oui, c'était 4 jours et j'en garde forcément un magnifique souvenir et des belles rencontres, des gens intéressés, intéressants, de beaux compliments. Donc ça rebooste aussi et ça fait du bien au moral et de rencontrer d'autres artistes aussi, c'était chouette.
20: Des connecteurs, Élodie, ça existe depuis combien de temps ?
21: Eh bien, je viens de fêter mes 3 ans.
20: L'avenir, alors, c'est cet atelier qui va s'ouvrir ici à Gron ?
21: Oui, j'ai hâte. Oui, un nouvel atelier, un espace vraiment cosy, pensé, et du coup, pouvoir accueillir pour faire des cours et partager cette passion aux gens.
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20: Itinéraire bis dans le Sénonais cette semaine, et aujourd'hui, je me suis arrêtée à Sens, chez l'Ultimat. Damien Bonvarlet, bonjour.
18: Bonjour.
20: L'ultimat, Damien, c'est quoi ? C'est 2 choses très différentes.
18: Alors, ça vient déjà, à la base, c'est un atelier de lutherie, donc depuis 2004, donc 21 ans. Et depuis une quinzaine d'années, j'ai ajouté une activité purement commerciale, donc un magasin de musique. Donc, double casquette, commerçant et artisan. À la base, je suis luthier en corde pincée, donc effectivement, la part belle est accordée pour la guitare, la basse. Mais on n'oublie pas la partie piano numérique et sono, mais c'est vrai qu'on trouve essentiellement de la guitare avec environ 350 à 400 guitares en stock permanent.
20: Ce métier de luthier, vous l'avez appris de quelle façon, vous ?
18: Alors, en partie autodidacte, mais aussi avec des échanges avec déjà des luthiers qui étaient déjà installés. On continue tout le temps d'apprendre, en fait. Pour moi, je considère que je n'ai pas fini d'apprendre.
20: Ici, on répare et on crée ?
18: Alors, on répare essentiellement. J'ai pas mal créé par le passé. J'ai mis une pause pour différentes raisons. J'espère revenir à la création. Mais c'est essentiellement de l'entretien, de la réparation, de la modification. Voilà.
20: C'est-à-dire, quand on est face à une guitare que l'on doit réparer, quelles sont les premières choses à faire ?
18: Un diagnostic. Faire le tour de la guitare, bien voir les problématiques, parce que des fois vous avez des choses qui peuvent être impressionnantes visuellement, mais en fait elles sont très simples à réparer. Et à l'inverse, vous avez des fois des choses qui paraissent très très simples, et au contraire on est sur une complexité qui est beaucoup plus importante.
20: Il y a des souvenirs de luthiers comme ça qui vous viennent en tête, des guitares que vous avez dû réparer, qui ont eu une certaine importance dans votre vie professionnelle?
18: Oui, on a eu plusieurs. Alors, on pense effectivement des fois à des instruments assez rares et prestigieux, mais les meilleurs souvenirs, c'est plutôt des instruments qui peuvent paraître quelconques, mais qui sont avec un affect très particulier. Donc, j'ai 2-3 souvenirs comme ça d'instruments qui ont été réparés, notamment d'un jeune qui est décédé. Donc, ce sont les parents qui ont décidé de faire réparer un instrument. C'était une promesse qu'ils avaient fait avant le décès de leur fils. Voilà. Donc, là, c'est. L'instrument n'a pas forcément de grande valeur commerciale, mais il y avait une valeur affective assez importante, et de pouvoir rendre cet instrument et de voir des larmes de joie auprès des parents, ça dépasse la valeur de certains instruments.
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20: Itinéraire bis dans le Sénonais cette semaine, et aujourd'hui, eh bien, je me suis arrêtée à Sens pour faire la connaissance d'une artisan d'art, Fabienne Roc, bonjour.
22: Bonjour.
20: Votre spécialité, Fabienne, expliquez-moi, c'est assez pointu quand même.
22: Je suis donc restauratrice de faïence, porcelaine, céramique, aigrée.
20: Qui fait appel à vous ? J'imagine que les demandes doivent être nombreuses, parce que autour de nous, il y a beaucoup de choses, il y a beaucoup de pots en céramique, en grès, etc., etc. Quelles sont les personnes qui viennent vous voir et pourquoi viennent-elles vous voir ?
22: Alors, ce sont des clients privés, majoritairement, suite à des casses chez eux, dû à un chat, au moment du ménage, bref, toutes sortes de choses, ou des objets qu'ils ont retrouvés dans leur grenier, qui appartenaient aussi à des grands-parents, des parents, et également les musées. Là, dernièrement, j'ai travaillé pour le musée Abbaye de Saint-Germain à Auxerre, qui préparait l'exposition 4000 ans d'histoire de céramique. Il a fallu que j'aille pour dépoussiérer, nettoyer, faire quelques consolidations. Voilà.
20: Quelles sont les qualités qu'il faut avoir pour pouvoir restaurer des faïences, des céramiques anciennes, par exemple ?
22: Alors, je pense en premier la patience, parce que j'ai beaucoup de clients qui me disent « Oh non, on n'aurait pas la patience de faire ça ». Donc, je pense que c'est quelque chose qui est flagrant, la patience, la minutie.
20: Vous aimez faire des puzzles ?
22: Oui, ça aussi. Des fois, oui, voilà. Il faut être aussi doué en puzzle, parce que des fois, on m'apporte des choses très, très cassées.
20: Vous avez des souvenirs de pièces assez fabuleuses qui sont passées entre vos mains ?
22: Alors justement, la celle d'Ecmul d'Auxerre, les deux vases, deux beaux vases de la Compagnie des Indes, qui étaient en très mauvais état, déjà restaurés, enfin bref, beaucoup de travail, et c'était des très belles pièces qu'on peut d'ailleurs voir quand on va visiter cette salle d'Ecmul.
20: Vos autres références, c'est quoi ?
22: Alors, le Louvre, il y a une quinzaine d'années, pour préparer les salles des arts de l'islam. Et donc, on a passé pendant 4 ans à restaurer tous les carreaux qui servent à faire les panneaux sur les murs, plein de céramiques islamiques. Également au musée de Sèvres. Et aussi dernièrement, c'était pour Monaco. Des grands panneaux de Roger Capron qui représentent des animaux un peu fantastiques, des animaux marins fantastiques. Un travail qui a pris beaucoup de temps.
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20: Itinéraire BIS dans le Sénonais cette semaine, et aujourd'hui je me suis arrêtée à Sens, place de la République, juste à côté du très beau marché couvert de Sens. Colette, bonjour.
5: Bonjour.
20: Ici, racontez-moi, nous sommes où ?
5: Alors, vous êtes dans une confiserie, la confiserie Morissus, voilà, qui existe depuis 1929. Alors, l'usine existe depuis 1929, mais la boutique, elle est ouverte depuis 6 ans maintenant.
20: Une boutique où, quand on rentre, eh bien, on a envie de s'installer et d'ouvrir tous les paquets. Parce que ici, qu'est-ce qu'on trouve dans cette boutique incroyable ?
5: Alors, principalement du nougat, de la praline, des boules coco. Vous avez du bonbon ancien, du berlingot. Et puis aussi, on fait des produits locaux, tels que les nonnettes, la bière de Sens, la moutarde, des biscuits aussi, Eugène Blond, d'Inquiète. Turquoise, Penven. Alors ça, c'est parce qu'en fait, depuis 6 ans maintenant, on fait partie du groupe Comptoir des Flandres.
20: Maurice Hu, je voudrais qu'on revienne sur cette confiserie créée en 1929 à Véron. Au départ, qu'est-ce qu'on fabriquait à Véron ?
5: Du nougat, de la praline aussi, et les boules coco sont venues après avec le berlingot.
20: Vous, qu'est-ce que vous préférez dans les gourmandises de chez Maurice Hu ?
5: Ah, j'avoue, si j'ai une petite fringale, je pourrais manger du nougat royal. Alors le nougat royal, c'est quoi ? C'est un nougat avec de l'amande, de la pistache, de la noisette et du miel.
20: Parfait.
5: Très bon, effectivement. C'est celui que je vais manger si vraiment j'ai une petite fringue. Après, on fait aussi de la praline enrobée de chocolat, et ça, c'est très bon aussi.
20: Et puis, il y a cette fameuse bûchette sénonaise. La bûchette sénonaise, c'est quoi, Colette ?
5: Alors, c'est un praliné feuilleté à la noisette et à l'amande. Voilà, c'est une coque en sucre, brunie, et à l'intérieur, il y a un feuilleté, noisette et amande.
20: Et puis moi, j'ai mon péché mignon chez vous, chez Maurice Hu. C'est la nougatine là que vous avez dans les mains, Colette. Une nougatine particulière, c'est ça, nougatine dure, hein ?
5: Oui, tout à fait. La nougatine, elle est dure. Et chez nous, on la fait avec de l'arachide. Donc, ce qui la rend craquante et un petit peu friable. On s'abîme quand même pas trop les dents avec, c'est bien.
20: Vous, Colette, qui vivez tous les jours dans cette boutique, vous craquez de temps en temps ou pas ?
5: Oui et non, on va dire. Pour bien le vendre, il faut quand même aussi le goûter. Hein.
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20: Itinéraire BIS dans le Sénonais cette semaine, et aujourd'hui encore, on va se régaler. C'est presque une semaine gourmande, hein, cette semaine. Je suis en compagnie d'Élodie, Élodie de Conservionne. Élodie, bonjour.
6: Bonjour Catherine, bonjour tout le monde.
20: Conservionne, c'est quoi, Élodie ?
6: Nous sommes transformateurs. Donc en fait, on essaie de valoriser à notre façon les ingrédients de notre territoire pour réaliser des recettes atypiques tout en gardant ce côté traditionnel de la conserve. C'est-à-dire que nous, on a l'élément clé, c'est notre autoclave, c'est-à-dire c'est un stérilisateur professionnel dans lequel on met les bocaux, ça monte à haute température dans un temps donné. Et du coup, on n'en met pas de conservateur, on met non plus pas de colorant artificiel. Ici, on parle de bocaux, beaucoup font encore des confitures, mais moins dans le salé.
20: On va parler des recettes, ça sent bon ici, hein, dans votre petit laboratoire. Qu'est-ce qui mijote ?
6: Alors là, on est en train de réaliser notre velouté de sucrine du Berry à la coriandre. Donc la sucrine du Berry, c'est une courge de la famille courge musquée. C'est vrai que c'est réconfortant. Donc là, vous prenez notre sucrine, vous la réchauffez. Vous pouvez mettre des morceaux de gâteau émietté. Moi, j'aime bien avec le pain d'épices, par exemple, ou ce qu'on a dans le tiroir. Hein, si vous avez du petit beurre, c'est très bien aussi. Un bon bol comme ça le soir, c'est vraiment agréable.
20: D'autres veloutés ?
6: Oui, alors nous avons aussi travaillé le potimarron avec la patate douce, le potimarron colombo. Avec le potimarron, on a travaillé aussi une seconde recette, c'est potimarron au gingembre. On a travaillé le chou rouge au cumin.
20: Ce qu'il faut dire, c'est que chez Conservion, elle le dit, on travaille avec des produits le plus possible en direct.
6: Oui, c'est vrai que, par exemple, nos sucrés sont réalisés avec des ingrédients d'ici. Donc, on parle des pois chiches, on parle de la patate douce, on parle de l'huile de tournesol. C'est valoriser les produits du coin, les produits en direct, autant que possible. L'idée, c'est de garder les saveurs et les textures naturelles des légumes. Donc, c'est ça, en fait, notre secret, c'est de prendre le temps d'avoir cette patience-là.
20: Tout le monde a envie de goûter vos produits. On les trouve où, les produits de chez Conservion ?
6: Alors, nous sommes présents dans des épiceries fines et on est présents aussi dans les Leclerc. Et notre dernier supermarché, c'est le Super U de Hayens-sur-Tholon.
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7: Oh, j'en peux arrêter de beuvracher.
8: Berrichon dans le texte.
7: Beuvracher, c'est boire des petits canons. Mais à force d'en mettre derrière la cravate, vous pourriez bien avoir le gerlet, puis devenir causant. Puis si vous continuez à beuvrailler, vous serez abreuvagé, plein comme une nœud. Mais quand c'est que vous en avez vos deux pleins patins, le lendemain, il y a le pivert qui vous colle dans la tête, yo. Ça fait qu'au goûter, vous buvez plus que de l'eau, vous faites un repas de bœuf. Les bonnes résolutions de plus toucher à une chopine, oh, ça dure jamais ben longtemps. On retrouve ben vite son avaloir, et puis on se remet en beuvée. Faut dire que chez nous, dans le Berry, j'enque l'embarras du choix. Châteaumeillant, Mentou, Chancy, Reuilly, Sancerre, Valençay, sans compter Saint-Marcel et Venem. Comment voulez-vous en que ça que j'arrête de gobloter ? Maurice Sandré, dans Plein Communeux, nous décrit son état. Très bon Dieu ! Chic, ça veut donc dire. V'là que je peux plus rester d'aplomb. Quand que je cause, je raconte des bêtises et j'ai la tête comme un vrai plomb. Je peux plus me tenir sur mes giboles. J'ai comme qui dirait mal aux cheveux. Ah, je crée bien que je suis plein, ma parole. Là oui, je suis plein comme une nœud. Oh, c'est une chose qui est pas naturelle. Où que j'ai ben pu attraper ça? Ah, va m'endioler, ma fumelle, en me voyant dans cet état-là. Ah, pour une fois que je fête la Sainte Barbe, je peux plus rentrer chez nous, bon Dieu, sans me cramponner à tous les arbres. Ah, ça y est, ben, je suis plein comme une nœud. C'est que pour arroser la bonne cuisine, en que le lieutenant, tous les deux, j'avons bu nos 17 chopines. Du coup, nous voilà plein comme une nœud.
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23: Bernard, 68 ans, j'habite Marcilly depuis plus de 45 ans.
24: Votre grande passion, vous, c'est la randonnée ?
23: C'est la randonnée dans tous les terrains, dans toutes les régions de France.
24: Ça a commencé comment, cette passion ? Enfin, qu'est-ce qui vous a mis le pied à l'étrier ?
23: Aller à l'école, pas le choix. En pleine campagne, on allait à l'école à pied.
24: Ça représentait quoi comme trajet, comme longueur de trajet ?
23: Quand j'ai commencé en primaire, dans la Nièvre, c'était 1 km 4 fois par jour. Et après, dans le Cher, c'était 3 km le matin et 3 km le soir, dans le milieu des bois, pour aller à l'école.
24: Et vous avez jamais eu les chocottes au milieu
23: non.
24: des bois ?
23: Ben non, c'est sain là-bas, au milieu des bois, c'est sain, il n'y a que du gibier. Le gibier est la peur de l'homme. Les oiseaux qui viennent le matin devant vous, là, qui se réveillent, le petit rouge-gorge, le petit merle, qui marche devant vous, là, dans la lumière, c'est magnifique. Le lever du soleil sur dans un sentier où il y a une biche qui est en train de ou un cerf qui est en train de dormir, un chevreuil, c'est magnifique.
24: Je crois que la randonnée, ça commence tôt chez vous.
23: Oui, ça commence tôt. Même les enfants, mon fils, lui, il avait 6 mois, il commençait à randonner avec nous.
24: À 6 mois, il marchait.
23: Ah bah, il était dans le dos, je le portais sur moi, mais j'avais ma fille avec moi aussi. Ils ont commencé de bonne heure.
24: Généralement, vous partez pour des randonnées de combien de kilomètres ?
23: Alors, quand on est sur Marseille dans la journée, c'est 8, 10, l'été, 12. Et que les week-ends, en dessous de 20, vous allez pas me faire plaisir. Je préfère 20, 25.
24: Et vous faites ça en combien de temps ?
23: On marche à une vitesse moyenne de 6 km/h.
24: C'est un bon rythme, ça.
2: Oui, c'est un bon rythme.
24: C'est du plaisir, mais c'est aussi une mission. Une fois que vous êtes parti, on vous arrête pas.
2: Voilà. Alors, il y a des gens qui ont du mal à me suivre. Alors, ils aiment pas randonner avec moi, parce que...
24: Ah, il y a des prises de bec, déjà?
2: Non, jamais, jamais. Non, mais avec le sourire.
24: Et vous pensez à quoi quand vous marchez?
2: À rien. À rien.
24: Ça a l'air génial.
2: Oui, c'est génial. À rien. On est là, on regarde la nature, on regarde tout. Petite chose, bah ça m'émerveille.
24: Et quand vous partez en randonnée, vous êtes équipé comment ?
2: Sac à dos, avec de la boisson, de la nourriture, des affaires chaudes, des affaires froides, de la crème solaire, des lunettes, une casquette.
24: Vous avez tout, quoi ?
2: Oui, il faut tout. Je marche aussi avec des bâtons pompes.
24: Des quoi ?
2: Bâtons pompes. C'est des bâtons avec un ressort à l'intérieur qui a différentes puissances, qui fait que là, c'est toute la partie supérieure du corps qui travaille. Les muscles, le cardio, les abdos, le dos... Ça les fait travailler. Et après, avec ce principe-là, ça allège toutes les articulations basses. Les hanches, les genoux, les chevilles. Alors, c'est comme un appui dessus, ça nous relève le corps.
24: Le surnom de Robocop de Marseille, il est mérité.
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10: Est-ce que vous avez déjà fait du vélo-rail à Beaumont-Relais-Mines ? C'était quoi ce chemin de fer ?
11: Daniel Bouer. Le parcours proposé, c'est sur la ligne qui vient de Vieilleville, Saint-Nizier, Beaumont-Relais. Et nous exploitons la ligne qui finit de Beaumont-Relais à Bourganeuf. C'est un vélo sur rail, tout simplement. Cette ligne de chemin de fer... Elle date de 1883, le 5 août 1883. À l'époque, il y avait le transport du charbon. En plus, il y avait sur Bourganeuf. Bourganeuf, c'est un site, un centre industriel à l'époque. Hein. C'est important sur la porcelaine, sur le transport de pierre. Enfin bref, il y avait beaucoup d'activités. Et puis aussi, cette ligne était une ligne dédiée aussi aux voyageurs. Le dernier train que moi-même j'ai vu. C'était à l'an 2000. Bon, très vite est venue l'idée qu'il fallait mettre en valeur le site minier. On a fait le musée, un musée de la mine, 2003. Et puis, en 2009, on a ouvert ce vélo-rail.
12: Moi, c'est Catherine.
25: Moi, c'est Gaëtan.
26: Christophe.
27: Lucie.
28: Vin.
25: On vient surtout faire du sport, en fait.
27: Pédaler.
11: On est en vacances pour 5 jours dans le coin. On a découvert ça par des prospectus un peu par hasard.
29: C'est moi, hier soir, qui ai trouvé ça une activité qui plaisait aux enfants. Donc, je me suis dit, ça va plaire à toute la famille. Et voilà, nous voilà là.
30: On refermer le bâton. Après, maintenant,
31: Joël. On est au départ du vélo rail.
10: Ça marche comment, cette histoire ?
31: Alors, c'est un vélo 4, 5. Ils ont un appareil pour retourner au bout des 5 kilomètres. Une fois qu'ils sont là-haut, ils retournent, ils mettent leur vélo au fond, ils repartent après. Mais ils attendent que tout le monde soit arrivé là-haut avant de repartir. On ne peut pas, comme c'est un aller-retour de 5 km sur la même voie, on est obligé d'attendre. Voilà. L'histoire, c'est l'histoire de la mine, de Beaumont-Relais-Mines. Et c'est là qu'après, on a mis le vélo rail de la mine. 2009, depuis l'ouverture, celui-là. Voilà.
10: C'était comment l'ouverture ?
31: Ah, c'était pas comme ça. On n'avait pas les mêmes vélos au départ. Non. C'était pas, on a changé de vélo entre-temps. Ben, ceux-là, ils sont mieux, ceux-là.
30: Venez par là, s'il vous plaît. Là, juste là, mettez-vous en haut où il y a le monsieur au banc.
29: Au revoir. Au revoir. À la prochaine.
10: Maintenant, vous savez sur quel rail vous allez glisser avec vos petits-enfants à Beaumont-Relais.

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1: Ce sont les chemins qui étaient empruntés par les pèlerins, qu'on appelle les Miquelots, qui sillonnaient toute l'Europe pour aller au Mont-Saint-Michel. Et les chemins de Saint-Michel, il y en a un qui passe notamment à Mortain.
2: En fait, il y a des chemins de Saint-Michel un peu partout en France?
1: Oui, un peu partout. Si vous voulez, c'est l'équivalent des chemins de Saint-Jacques et de Compostelle. C'est juste que les chemins de Saint-Michel sont plus anciens théoriquement que les chemins de Saint-Jacques. C'est que les chemins de Saint-Jacques, ils ont été popularisés, beaucoup plus.
2: Ah, mais là, c'est plus dégagé, j'ai l'impression.
1: Alors là, c'est le bas de la Grande Cascade. Vous voyez la passerelle un petit peu plus bas?
2: Ouais.
1: Et c'est de là qu'on a le meilleur point de vue.
2: D'accord, allons-y.
1: Juste derrière.
2: Donc là, on descend. On a une belle vue sur... Là, c'est la Canse.
1: C'est la Canse, oui.
2: Qui est plus large que le Canson.
1: Exactement. Alors, la Canse, on l'appelle aussi la rivière dorée. Elle emmène avec elle des sédiments argileux qui donnent une couleur dorée.
2: Ah oui, c'est pour ça que là, ça fait un peu doré,
1: oui,
2: justement,
1: c'est
2: là-bas.
1: Ça.
2: On est au pied d'un gros rocher. On a la marque du GR blanc et rouge. Et c'est indiqué GR 22. Donc là, on emprunte une passerelle qui passe au-dessus de la Canse. Donc, qui est beaucoup plus grande que toutes les passerelles qu'on a empruntées jusque-là, forcément, puisque, on le disait, la Canse est plus large. On a la cascade en face de nous.
1: Donc voilà, avec une puissance relativement incroyable, hein, on s'en rend bien compte ici avec les dernières précipitations, c'est... Il y a du débit.
2: Elle est plus resserrée aussi.
1: Oui, elle est plus resserrée, alors elle repart de plus haut, elle est en virage.
2: Donc forcément, l'eau prend de la vitesse, là.
1: Oui.
2: Et donc là, on voit les rochers un peu typiques aussi du massif armoricain.
1: Un peu rouge-marron, aussi très ciselé.
2: Ah, c'est un vrai toboggan. Il n'y a personne qui l'a pris en toboggan?
1: Non, c'est fortement déconseillé.
2: Là, il y a de beaux reflets du soleil encore sur la Canse qui poursuit sa route après, dans une espèce de cheminement boisé, puisqu'il y a des bois tout autour. Là, on reprend des escaliers qui nous permettent de quitter le lieu de cette grande cascade, de la voir aussi avec un autre point de vue. Vous les avez découverts il y a longtemps, vous, ces cascades-là?
1: Je les connais depuis que je suis enfant, en fait. Ma famille est originaire, en fait, du Mortainais en partie. Et on venait ici les dimanches après-midi en famille. Je pense que tous les Mortainais sont fiers de leur cascade et de leur patrimoine. C'est quand même un patrimoine naturel exceptionnel. On est connu et les gens viennent aussi pour ces cascades.
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3: Bonjour à toutes et tous, bienvenue dans Affaires Classées, le podcast. Je vous emmène faire un petit tour deux siècles en arrière. Nous sommes dans la soirée du 1er mai 1827. Un paysan de Barcus rentre de la célèbre foire d'Oloron. Il est abattu par un inconnu. Question, qui lui en voulait donc? Réponse dans un instant.
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3: Chaque année, le 1er mai, la ville d'Oloron-Sainte-Marie organise sa traditionnelle foire au bétail. Un rendez-vous inspiré des grandes foires d'antan et qui attire plusieurs milliers de visiteurs depuis le XIVe siècle. Ce lundi 1er mai 1827, Dominique, un habitant de Barcus, l'a passé, comme beaucoup, dans la capitale du Haut-Béarn. Rentrant seul, à pied, il est 22h lorsqu'il parvient à l'entrée d'un petit pont dit de Choco, à une courte distance de sa maison d'habitation. À peine pose-t-il le pied sur l'ouvrage qu'une soudaine lueur déchire la nuit. Une lueur doublée d'une détonation. Pas de doute, Dominique vient d'essuyer un coup de fusil. Blessé, le fermier tombe en criant « À l'aide! À l'aide !» Au loin, il y a un homme qui court le long du ruisseau, enjambant une barrière. Pas de doute, c'est l'agresseur. Marianne, une jeune servante occupée à ses prières, entend les hurlements plaintifs de cet homme qui appelle au secours. La bonne dame s'empresse d'alerter le maître de maison, l'instituteur et quelques paysans qui accourent afin de porter assistance au malheureux. Blessé à la poitrine et au bras gauche. Dominique Etchegoyen est transporté à son domicile où le médecin vient lui prodiguer les soins que son état grave nécessite. Au petit matin, le maire de Barcus se rend à son chevet. Il lui demande de décrire en détail ce qui s'est passé. Dominique est formel. L'obscurité l'a empêché de reconnaître l'agresseur qui semblait posté au loin en embuscade. Les gendarmes de Mauléon rappliquent. À leurs yeux, c'est une vraie tentative d'assassinat. Les blessures de Dominique sont graves. Il aurait bien pu y passer.
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3: L'enquête criminelle débute. Dominique jure qu'il ne se connaît aucun ennemi. Ses affaires sont saines et il est, dit-on à l'époque, de bonne mœurs. Les soins appliqués du docteur Alcat et sa constitution robuste lui vaudront une incapacité totale de travail de 20 jours. Mais il se rétablira de ses plaies, fort heureusement. À Barcus, l'affaire jette un émoi certain dans la population, à tel point que les rumeurs les plus folles circulent. Certains disent Dominique Etchegoyen décédé, quand d'autres désignent déjà le nom de l'assassin présumé. Dans leur procès-verbal, les gendarmes rapportent en effet que des soupçons insistants circulent sur la personne du premier voisin de la victime, un certain Etcheoun, du nom de la maison basque qu'il occupe ici, identifié comme étant Pierre Topet, né au village en 1786. Les gendarmes vérifient. Topet traîne la réputation d'être un mauvais sujet, un repris de justice aussi. À peine quadragénaire, il sort de la prison d'Ace où il a purgé 5 années de prison pour des violences graves sur l'ex-amant de sa femme. Et selon la rumeur, il ne rêvait que d'une chose, se faire justice lui-même et expédier en enfer celui qui l'a envoyé derrière les barreaux, un certain Egiafal, qui a passé lui aussi la journée du 1er mai à la foire d'Oloron. À Barcus, la clameur publique ne parle que de lui. C'est Topet, alias Etcheoun, le suspect, point final. Certains habitants affirment qu'il a guetté le retour de son rival en se postant aux aguets. Trompé par l'obscurité régnant dans ce chemin creux et sinistre, il se serait trompé de cible, tirant par erreur sur Etchegoyen. Le scénario est séduisant, en apparence.
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3: Les gendarmes ne voient pas qui en voulait au malheureux Etchegoyen. En revanche, la piste menant à Etcheoun semble beaucoup plus fructueuse. Ces derniers temps, par jalousie ou par haine, toutes les occasions étaient bonnes pour chercher querelle à son rival. Une voisine affirme qu'Etcheoun lui a demandé si Egiafal avait bien l'intention de se rendre à la foire d'Oloron. Étonnante curiosité sur l'emploi du temps de son ennemi juré. Mieux encore, le métayer d'Etcheoun affirme qu'il était bizarrement absent de sa maison la nuit du drame. Et ses enfants, ses propres enfants, le confirment. D'ailleurs, personne ne l'a revu depuis. Pour les gendarmes, les soupçons s'accumulent. Plusieurs villageois rapportent qu'Etcheoun se cacherait dans les bois, sur les sommets de la Roue. Pourquoi diable pareille fuite s'il n'a rien de se reprocher ? Bizarre. Tribunal de Saint-Palais, le procureur du roi, M. de la Régoyenne, discerne dans cette cavale comme un aveu de culpabilité. Il délivre donc un mandat d'arrêt contre le fugitif dont tout le monde parle, mais que personne ne voit. Il faut dire qu'en Soule, la personnalité de Pierre Topet, alias Etcheoun, laisse peu indifférent. Doué d'une âme ardente, d'une susceptibilité que beaucoup disent excessive, l'homme a connu une jeunesse orageuse. Fâché avec ses parents, sa jalousie l'a conduit à suspecter l'infidélité de son épouse et à asséner un coup de hache au visage de son amant supposé, le fameux Egiafal. À l'époque, Nombre de paysans basques s'expriment dans leur langue natale. Peu d'entre eux ont eu la chance d'aller à l'école. À la différence d'Etcheoun qui, lui, a appris le français qu'il parle à la perfection.
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3: Au Pays Basque, Etcheoun passe pour être un poète. Né en pleine période romantique, il est l'auteur de nombreux chants dramatiques, des poèmes émouvants, dont les vers racontent les principaux événements de sa vie, souvent tragiques, comme son mariage avec une fille de niveau social inférieur. Une union qui a déshonoré sa famille alors qu'il n'avait que 20 ans. Vexé, son père l'avait menacé de le déshériter. Couchant ses malheurs sur le papier, le jeune homme devint poète et écrivain. Quand son épouse le trompa, Etcheoun se mit à écrire sur le thème de l'amour trahi. Un sujet cher aux auteurs romantiques, mais ses écrits vont aussi se retourner contre lui. Alors qu'il est en cavale après les coups de feu tirés le 1er mai contre son voisin Etchegoyen, le poète se console en écrivant quelques vers. Planqué dans une cabane de berger, il compose un chant qui deviendra célèbre et dont voici le dernier couplet. Dans le village de Barcus, ne cherchez pas Etcheoun. Vous qui, désirant l'arrêter, êtes à sa poursuite, il compose des chants à Iguelou, désignant ainsi le lieu de sa cache. Il n'y a pas de plus beau pâturage en Soule, conclut-il. Mais quand les gendarmes mettront la main sur ce poème, ils vont l'utiliser contre lui comme une pièce à conviction, à charge. Etcheoun est en effet interpellé 4 mois plus tard chez un notaire de Tardets alors qu'il s'apprêtait à signer un acte de vente par lequel il tentait de mettre sa propriété de campagne à l'abri de ses créanciers. Redoutait-il que la justice la confisque au cas où il serait reconnu coupable de la tentative d'assassinat sur Etchegoyen, son voisin, la nuit du 1er mai 1827 ?

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1: Son procès aux assises s'ouvre le 18 août 1828 dans les murs du Parlement de Navarre, à deux pas du château palois. Vu la personnalité de l'accusé, l'audience défraie la chronique judiciaire. Ce n'est pas tous les jours, en effet, qu'on juge un poète-écrivain. Face aux 12 hommes tirés au sort comme jurés, l'accusé a préféré s'habiller avec de misérables haillons. Lui qui est propriétaire de sa ferme, un luxe rare pour l'époque, il joue le pauvre. Une foule de dames élégantes se masse dans les rangs du public. Face à l'exposé de l'avocat général, M. Lamothe Duncan, Etcheoun ne varie pas. Il est innocent, voire persécuté. Ses malheurs datent de son mariage, clame-t-il, dans un français excellent. Et tandis qu'il purgeait une peine de prison, sa femme a, dit-il, continué à le tromper avec son rival, le sieur Egiafal. Une fois libéré de la prison d'Eis, Etcheoun trouva l'amant de son épouse installé dans son propre lit, régnant en maître chez lui. Il le mit certes à la porte, mais l'accusé poète peinait à calmer sa peine. Scélérat, tu buvais mon vin, tu mangeais mes jambons, tu devrais être à ma place, lance-t-il plein de haine à Egiafal, qui est cité comme témoin à la barre de la cour d'assises. Pour l'accusation, ce récit de souffrance, de haine, illustre à merveille le mobile du crime. Le soir du 1er mai 1827, selon l'avocat général, Etcheoun voulait faire la peau à Egiafal et il l'a patiemment attendu, en guet-apens. Et c'est par erreur, parce qu'il faisait nuit, qu'il s'est trompé, faisant feu sur Dominique Etchegoyen, qu'il faillit bien tuer. En leur intime conviction, les jurés vont pourtant absoudre le poète sultan aux mille malheurs. Etcheoun est acquitté. Il rentre à Barcus le soir même.
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1: 1er mai, jour de foire, c'était ce rendez-vous avec l'histoire en 1827 du côté de Barcus. Je vous retrouve dans un prochain numéro à la rencontre de la Deuxième Guerre mondiale, et un épisode qui s'intitulera « Mort aux traîtres ». Nous sommes en février 45, les Allemands ont quitté le Béarn, le Pays Basque, et pourtant, on juge à Pau un traître qui a livré aux Allemands les deux frères du célèbre cancérologue Léon Schwarzenberg. De quoi s'agit-il ? Réponse dans un prochain numéro. À bientôt.
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3: Alors, nous sommes dans le laboratoire des sauvages et cultivés. On est à Casteil.
4: Et vous, Valérie, vous avez créé votre propre marque de cosmétiques ici dans ce laboratoire qui est un laboratoire collectif.
3: Oui, c'est un laboratoire partagé qu'on a donc créé avec le collectif Sauvages et Cultivés. On est un groupe de productrices et transformatrices de plantes.
4: Mais vous, la particularité, c'est que vous utilisez une ressource locale que nous avons dans le département, à savoir la vigne.
3: Alors, moi, je formule mes produits cosmétiques à partir de marc de raisin.
4: C'est ce qu'on a ici dans ces flacons.
3: Tout à fait. Alors, le marc de raisin, c'est le résidu sec de la presse après la vendange du raisin. Donc, moi, je le recueille chez Mireille Ribière au domaine du lendemain, qui est une vigneronne en biodynamie, à Fourques.
4: Oui. Et qu'est-ce qui vous a donné l'idée d'utiliser ce marc de raisin pour faire des produits cosmétiques ?
3: Alors, moi, je suis fille de viticulteur et de distillateur. Donc j'ai vraiment grandi au milieu des vignes, ça fait partie de mon ADN. Donc j'avais pas vraiment envie de reprendre l'exploitation familiale, mais j'avais envie de valoriser la plante qu'est la vigne d'une autre façon, et l'idée d'en faire des produits de soins m'est apparue assez évidente.
4: Vous avez un parcours de scientifique ?
3: J'ai un parcours d'herboriste. En fait, j'ai été formée à Indorplant, qui est l'école des médecines douces et d'herboristerie à Montpellier. J'ai suivi un parcours en cosmétologie également, voilà, pour arriver à tout ça.
4: Alors, dans vos cosmétiques, vous, qui sont sous quelle marque ?
3: Ma marque s'appelle Résonance, Résonance RAI comme le raisin. Moi, je développe deux sérums pour le visage.
4: Donc, c'est-à-dire de ce marc de raisin que nous avons ici, on arrive à

0: du bakouchiol qui a un anti-ride naturel et des huiles essentielles qui sont régénérantes. Donc ça, c'est plutôt pour la partie nutrition très concentrée de la peau.
1: Réalisé ici à Castel.
0: Absolument, c'est une chance formidable d'avoir ce laboratoire.
1: Et alors, vos produits, ce sont des produits cosmétiques. On va les retrouver où ensuite, Valérie ?
0: À Perpignan, dans différents endroits, à Bagnoul-sur-Mer aussi, et également chez des cavistes qui ont choisi de valoriser la vigne, le vin, mais d'une autre façon. 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
1: Vous écoutez Camille Perrer avec T'as eu vent de nous deux.

chanson parle de la passion pour l'écriture, la musique, le partage. Et la jeune artiste de Romans-sur-Isère s'est inspirée du roman d'Alain Damasio, La Horde.

0: Camille Perrer, t'as eu vent de nous deux. 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
3: Bonsoir Émilie.
4: Comment ça va ?
3: Ça va très très bien, très très bien. Et je suis ravi de faire la rentrée avec vous.
4: Mais oui, moi aussi. Vraiment flattée, heureuse, en confiance aussi, parce que je sais qu'on va passer un bon moment. Celles et ceux qui nous écoutent connaissent évidemment votre parcours absolument incroyable. La dernière fois qu'on s'était vu, c'était lors de la sortie d'un album live incroyable qui faisait, qui venait un petit peu célébrer les 30 ans de carrière de Louise Attaque. Mm-hmm. C'était Amour, enregistré à Bercy, et c'était fou.

0: vous êtes à 97,5 depuis. Et en solo, ça ne chôme pas non plus, mon cher Gaëtan, puisque le sixième album arrive. Le premier, c'était il y a 15 ans, et on la chante encore par cœur, celle-là. Hein. C'était en 2010, ce premier album solo qui s'appelait Ginger.
1: Exactement.
0: Et alors, c'est à nouveau le nom d'une épice, d'un condiment.
1: Exactement.
0: Voilà, qui a été choisi pour donner un titre à votre album solo. C'est Marjolaine qui sortira le 14 novembre prochain.
1: Tout à fait.
0: Alors, Marjolaine, il faut m'expliquer. Moi, je pensais que c'était un prénom.
1: Mais c'est
0: une herbe.
1: C'est les deux. C'est les deux. Donc le petit clin d'œil à l'herbe, on l'appelle, c'est l'origan des jardins, la marjolaine, donc on en fait des infusions. Donc ça c'est le petit clin d'œil à Ginger, premier album solo. Et Marjolaine, c'est un prénom que je trouve magnifique, tout doux, ouais. Et c'est un prénom qu'on rencontre peu ces temps-ci. Et cette idée qu'on croise peu ce nom et ce prénom, pour moi, fait qu'il est tout à fait propice à l'imaginaire et à la rêverie. Et j'aime bien cette idée-là. Peut-être que vous avez une idée de votre Marjolaine, et j'espère que Marjolaine deviendra votre copine. Ouais. Et j'aime bien cette idée-là. Voilà. Et voilà. Donc c'est pour que Marjolaine soit aux auditrices, aux auditeurs d'ici et à tout le monde, et que eux l'emmènent avec eux en balade et que ça devienne leur copine.
0: La copine Marjolaine arrive au mois de novembre, mais Gaëtan est sympathique et nous présente un premier titre de l'album qui vient de sortir. C'est une chanson qui s'appelle « Je reste là ».
1: Tout à fait, « Je reste là ».
0: Comment faire pour choisir une première chanson pour présenter un nouveau projet ?
1: Jamais très simple de choisir un premier morceau, surtout que l'album, et c'est comme ça qu'on travaille maintenant avec ma Clarisse, j'allais dire, mais c'est ma manageuse qui est aussi mon épouse, Clarisse Fiorgan. Et maintenant, on décide quand l'album est fini. Et c'est important parce que de temps en temps, on décide un peu tôt ou on s'appuie sur un moment où les brouillons étaient sympathiques. Et puis finalement, quand on arrive à la fin de l'enregistrement, on s'aperçoit que c'était pas le bon choix. Donc là, on choisit à la fin. Ça, c'est un petit détail de forme. Et puis, c'est pas simple. Et là, il faut faire confiance. Et moi, je fais confiance à Clarisse sur ce coup-là et aussi aux équipes avec qui on travaille. Mais Clarisse a vraiment le final cut, comme on dit. Et puis, Je reste là, c'est une balade. Et moi, j'ai souvent mis en extrait des chansons peut-être plus rythmé. Je sais pas, même si des balades j'en ai écrit, peut-être pour d'autres, parce que c'est de la veine, je crois, j'espère, de Je vous trouve un charme fou que j'avais écrit pour Oshie, ou de Ilia que j'avais écrit pour Vanessa Paradis. Donc j'aime bien cette idée-là. J'aimais bien cette idée-là d'arriver avec une balade, chose que je n'avais pas faite, et je trouve ça intéressant de pas se répéter. Ça fait, vous l'avez dit tout à l'heure, ça fait une trentaine d'années que je fais de la musique. J'ai
0: c'était
1: la chance
0: pas pour
1: de
0: vous
1: vivre.
0: Mettre un coup
1: non,
0: de vie, parce que pour le coup,
1: du tout.
0: C'est frais comme au premier jour. Hein.
1: Mais il y a aucun problème. Mais ce que j'allais dire, c'est que à travers le fait de faire de la musique depuis 30 ans, et d'en vivre, et j'ai cette chance-là, je m'en voudrais de m'ennuyer. Donc arriver avec une balade, chose que je n'ai pas fait avant, ben voilà. J'espère que c'est de la fraîcheur, et j'espère que les auditrices, auditeurs le prendront comme tel.
0: Vous allez la découvrir maintenant, cette chanson. Vous en avez envie, ça tombe bien. C'est le moment de l'écouter. Elle a la douceur de la Marjolaine, finalement. Tout se passe comme prévu. Un plan parfait, ce retour en solo de Gaëtan Roussel. Je reste là, donc. Et Gaëtan Roussel est l'invité de Décibels.

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1: C'est tout nouveau et c'est déjà sur votre radio. Ici Gaëtan Roussel, je reste là. Ça fait quoi la journée où on sort une nouvelle chanson? Est-ce que, on parlait tout à l'heure de ses 30 ans de carrière, est-ce que ça fait toujours le même effet, Gaëtan?
2: Oui, ça fait toujours le même effet, à savoir, un effet de stress ou d'envie que ça arrive. Et ce qui gagne quand même à chaque fois, c'est l'impatience.
1: Ouais.
2: Et une fois que c'est sorti, on est content, parce que c'est ça qui est important, c'est que les chansons se mettent à vivre. Moi, je fais pas des chansons pour les garder pour moi et ou autre. Je les fais pour qu'elles appartiennent aux autres. Et c'est ça qui m'intéresse. Donc maintenant, je reste là. Et à vous qui écoutez ici, et à vous qui écoutez autre chose. Et j'ai hâte que Marjolaine arrive, c'est-à-dire l'album. Et voilà. Donc, mais il y a ce petit côté.
1: Premier encart. Hein.
2: Oui, il y a un petit côté. Oui, tout à fait. Ouais, c'est vrai. Et ça s'enlève pas, ça part pas. Mais moi, j'aime bien cette idée-là. Je crois qu'à l'intérieur de ce petit moment de doute et de stress et de petites tensions, il y a tout ce qu'on a pu y mettre avant, et puis il y a tout ce qu'on va recevoir. Donc, j'aime bien cette idée-là. C'est pas anodin. Voilà. C'est pas grave, mais c'est important. Pour soi, à ce moment-là. Et j'aime bien cette idée-là. Et puis, on a hâte d'avoir des retours. Enfin, voilà, il y a tout ce qui va avec. Mais premier encart, c'est pas mal.
1: Alors, souvent, pour mettre des chiffres sur des ressentis, histoire de voir si ce qu'on ressent est réel, on compte. Alors, j'ai compté, Gaëtan. Donc, Louise Attaque, 5 albums. Vous, en solo, 6 albums. Vous avez d'autres groupes à différents moments de votre carrière, Tarmac, Les Disseurs. Et puis il y a Les Enfoirés, il y a votre émission de télé, il y a la radio, il y a eu la radio,
2: oui,
1: il y aura peut-être à nouveau de la radio, du cinéma, etc. Et je me demandais, ce que cachait presque cette boulimie de travail. Déjà, est-ce que c'est du travail?
2: Oui, c'est du travail, parce que ne serait-ce qu'à travers les rencontres humaines et l'aventure humaine qu'il y a dans chacun des exemples que vous avez cités, chacune des aventures que vous venez de citer, il y a du travail, parce qu'il faut être à la hauteur, parce qu'il faut avancer, il faut essayer de comprendre pourquoi on est là, il faut essayer de savoir qu'il faut apprendre, pour apprendre, il faut être à l'écoute. Donc oui, après, c'est une passion. Donc c'est là où ça se décale un petit peu, même si c'est un travail. Et j'ai cette chance-là de vivre de ma passion. Et pourquoi autant de choses? C'est comme ça aujourd'hui que je vois mon métier. Je le vois traversant. J'aime bien cette idée-là. J'apprends à chaque fois. Je le vois à travers l'idée que les vases sont communicants. Donc quand je suis en train de faire l'émission de télé, c'est-à-dire que je suis dans un petit camion et que j'accompagne quelqu'un. Moi, je suis au volant et j'ai un ou une invitée. Et c'est le portrait d'un territoire et d'une personne. Et d'ailleurs, on va reprendre. Voilà. Et je pense qu'on va reprendre d'ailleurs pour quelques épisodes. Là, c'est tout autre que quand moi je suis ici avec vous, Émilie Mazoyer, et que je vous réponds. Donc j'aime bien cette idée-là. Et jamais être au même endroit, c'est important. Et encore une fois, je reviens à ce que je vous disais tout à l'heure, je m'en voudrais de m'ennuyer.
1: Ouais.
2: Et le fait d'être à différents endroits, à chaque fois dans des aventures humaines, fait que je ne m'ennuie pas. Et j'aime cette idée-là.
1: Ouais. Donc pas envie de s'ennuyer, pas envie d'être blasé non plus, j'ai l'impression. Parce que, mine de rien, toutes ces aventures, bon, alors c'est formidable pour vous, mais à chaque fois c'est des succès de dingue. On pourrait imaginer qu'au bout d'un moment, ça ne vous fait plus rien. Et en fait, non, on voit que vous continuez à vous réjouir.
2: Mais bien sûr.
1: Mais c'est pas tout le monde, ça. J'ai l'impression que c'est des artistes peut-être qui ont eu le temps d'avoir envie.
2: Je sais pas. En tout cas, moi, j'essaye de rester alerte par rapport à tout. Moi, je cherche pas à rester jeune. J'avance dans le temps et j'en suis très heureux. Par contre, essayer de comprendre les autres, essayer d'être avec les autres. On vient d'écouter mon dernier single, Je reste là. Je l'ai fait avec un jeune homme qui a un talent fou, qui s'appelle Marceau, qu'on peut croiser aux côtés de Solane, la jeune Solane, par exemple, chanteuse, ou de Pierre Garnier dans un autre registre. Et il a quasiment 25 ans de moins que moi. Et j'adore cette idée là. Voilà. voilà. Et moi, j'ai envie de passer du temps avec cette vision-là aussi, d'aujourd'hui et de demain. Moi, ça m'aide à avancer et de continuer à avancer, ni de reculer. Enfin, j'espère pas. Et je veux pas retourner en arrière. J'ai aucune nostalgie. Donc, je crois pas être blasé. J'espère, en tout cas, c'est que des espoirs à chaque fois. Mais j'espère vraiment ne pas l'être.
1: Mais ce qui est beau quand on vous entend parler, Gaëtan Roussel, c'est qu'à aucun moment on ressent une peur du vide. Pas du tout, c'est pas ça. Il y a des gens qui vont multiplier les aventures artistiques ou autres, justement pour avoir peur, pour combler un vide qui pourrait arriver. Chez vous, je sens pas ça du tout.
2: Non, je crois pas, même si évidemment, de temps en temps, on a peur de ce qui peut arriver quand quelque chose s'arrête. Il y a des moments, ne serait-ce au sens R du terme, c'est-à-dire dépression, c'est-à-dire de choses qui s'arrêtent. Mais cette idée d'avoir toujours, et depuis, je crois, quelques années, l'envie et le fait de pouvoir aller vers les autres régulièrement, fait que j'ai pas cette peur-là. Mais c'est quelque chose que je construis et qu'on construit avec Clarisse depuis des années. Voilà, c'est des années. Le travail de Clarisse, qui est ma manageuse, entre autres, c'est d'avoir une vision de mon travail. Son travail, c'est d'avoir une vision du mien. Et ça fait des années qu'elle propose cette idée-là. Donc, moi, on discute, on échange et on commence à comprendre ce qui est possible. Les premières fois, on m'a proposé émission de radio. Je me suis dit, émission de radio, mais comment faire? Et puis, très vite, j'ai compris, grâce à des discussions avec elle, que oui, évidemment, parce qu'il y a des choses à aller apprendre. Ouais. Voilà. Et on les apprend et on se promène avec après. Et c'est ça qui est sympa. J'aime bien cette idée-là.
1: C'est beau comme tout. Alors, vous parliez de votre équipe, donc ceux avec qui vous avez fabriqué ce nouvel album qui arrive au mois de novembre. Donc, Marceau, on en a parlé. Et alors, peut-être plus étonnamment, enfin, je ne sais pas d'ailleurs, vous allez me dire, il y a Renaud Rebillot, alors, dont le nom est dans à peu près un remerciement sur deux aux Victoires de la Musique. Oui. Voilà, puisqu'il travaille
2: trois, voilà,
1: avec Gims, avec Vita, avec Slimane, qui sont des artistes que nous, on écoute. Sur cette radio ici, qui viennent régulièrement dans l'émission, qui ont une image peut-être plus variété que la vôtre. J'aimerais savoir pourquoi vous êtes allé le chercher, Renaud Rebillot.
2: Variété, c'est un super mot, on est d'accord, moi je trouve. C'est super, il y a des grandes chansons de variété, j'adore. Et moi, si on me dit que le prochain album Marjolaine, il est pop, variété, chanson, je suis un homme très heureux.
1: Mais c'est vrai que c'est pas l'étiquette qu'on vous colle naturellement.
2: Oui, oui. Voilà. Et parce que j'ai rencontré d'abord... je connaissais bien le travail de Renaud Rebillot et j'ai rencontré la personne, qui est un homme charmant, plein d'esprit, talentueux, incroyablement. Ouais. Et j'ai travaillé avec lui d'abord sur Éclectique, c'est-à-dire mon album de Dieu précédent. Et justement, mon envie, à travers le fait d'aller à son contact qui avait, lui, développé peut-être une autre forme de musique, ou en tout cas d'autres sons que ceux que moi j'avais pu croiser jusque-là, c'est là où je vous rejoins, ça m'intéressait, puisque moi, justement, je voulais faire de l'éclectisme. Et je voulais que mon album Éclectique de Dieu soit des productions qui, de chanson en chanson, frottent les unes avec les autres. C'est pour ça que sur cet album précédent de Dieu, on y trouve Bertrand Belin, mais soprano, Oshi, Vanessa Paradis, Louane, il y a plein de gens. Et j'aimais cette idée-là. Et j'ai continué l'aventure avec lui sur quelques chansons de cet album Marjolaine, parce que notre aventure n'était pas finie, parce qu'on s'entend bien, et parce que ce monsieur et ce gars a énormément de talent, j'ai déjà dit, je le redis, énormément de talent mélodique, et aussi parce que dans la règle du jeu, pardon, je suis un peu long, il a accepté une règle du jeu et ça m'a fait plaisir qu'il accepte, comme Marceau d'ailleurs, c'était qu'on travaille ensemble en co-composition, en production première, et qu'après tout ça, je puisse le prendre moi, et que je l'amène à quelqu'un d'autre qui s'appelle Marlon B, qui est le troisième.
1: Voilà, le troisième mousquetaire.
2: Voilà. Et lui, par contre, Marlon a été l'homme qui traversait en production le travail avec Marceau, le travail avec Renaud Rebillot et le travail que j'avais pu faire de mon côté. Donc, si vous voulez, il y avait, j'espère, une vision du pourquoi, du comment. Donc là, on a affaire à un Renaud Rebillot comme à un Marceau producteur, compositeur. Et j'aime bien cette idée-là. Et moi, je suis parti avec ça. Il y a eu la confiance des deux. Après, je les laisse garder dans la boucle pour qu'ils comprennent. Voilà, donc ça, c'est comment fabriquer des disques. C'est en essayant de savoir un peu où on veut aller. Et là, il faut aller toquer à certaines portes. Hors de question de ne pas travailler avec des gens que je ne connais pas. Marlon était la personne et Marceau étaient les deux que je ne connaissais pas encore.
1: Bah c'est super intéressant parce que je suis sûre qu'il y a plein de gens là qui nous écoutent et qui ne pouvaient pas imaginer que les chansons passaient dans autant de mains, dans autant de paires d'oreilles avant. Voilà.
2: C'est pas une obligation. Ça peut. C'est ce qui m'est arrivé à moi. Encore une fois, j'ai cette chance là. C'était un petit peu le fil que j'avais décidé de suivre. Et voilà, il y a aussi la possibilité. Ça m'est déjà arrivé de créer et d'écrire de mon côté 100% et puis d'avoir un autre producteur. Il y a des gens qui font tout de A à Z. Je crois que ça dépend de ce que vous savez faire, de ce que vous avez envie de vivre. Et moi, je reviens à cette idée dont je vous parlais tout à l'heure. L'aventure, elle est humaine. Et moi, j'ai vécu une aventure humaine sur Marjolaine fantastique. J'espère que ça s'entend. Et on s'est marré pas possible et on a bossé pas possible. Et voilà. Et j'espère que ça s'entendra tout ça.
1: Dans toutes ces activités dont j'ai parlé, il y en a une dont j'ai pas encore parlé, parce que pour moi elle est vraiment à part, c'est la musique, les chansons que vous écrivez pour les autres. Vous avez évoqué Vanessa Paradis, évidemment, vous lui avez écrit cette merveille.

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1: Et puis je suis obligée de parler de Bachung et Résident de la République.
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1: Oui, vous avez écrit tout un tas de tubes pour vous, pour Louise Attaque, mais aussi pour d'autres artistes. Je citais Vanessa, Paradis, Alain Bachung, mais il y en a eu d'autres. Est-ce que ça c'est complètement à part? Parce que finalement c'est la seule partie de votre travail où là vous n'apparaissez pas. Vous êtes caché.
3: C'est à part.
1: Plein de gens ne savent pas que vous avez écrit ces chansons.
3: C'est à part avec un point commun, c'est que c'est des gens avec qui j'ai travaillé. J'ai travaillé pour eux, mais j'ai travaillé avec eux parce que les deux chansons que vous venez de passer, celle avec Alain Bachung, celle avec Vanessa Paradis, c'est des personnes et des êtres humains que j'ai rencontrés, avec qui on a discuté. J'ai eu la chance de coproduire ces chansons-là. Donc, si vous voulez, c'est une chanson. J'ai vécu aussi avec eux le fait de l'enregistrer et tout ça, donc l'aventure elle est là aussi, c'est pas la même, mais elle est là aussi, et c'est quelque chose que j'adore faire, croiser la route de d'autres chanteuses, de d'autres chanteurs, essayer de leur proposer quelque chose. On a toujours envie que ça leur ressemble, et en même temps, il faut pas proposer quelque chose que la personne a fait la veille ou l'avant-veille, parce que sinon ça n'a pas d'intérêt. Le but c'est de faire en sorte que tout le monde avance. Donc voilà, mais j'aime beaucoup. J'aime beaucoup écrire pour les autres.
1: Bah nous aussi, on aime bien quand vous.
3: Ouais, c'est gentil.
1: Et Gaëtan Roussel, toujours avec nous. Je reste là, c'est la nouvelle chanson.

Sixième album solo, Gaëtan Roussel. Mais alors, même quand vous êtes en solo, parce qu'on parlait de éclectique, vous n'êtes jamais tout seul, hein, vous êtes avec Oshi.

C'était justement pour marquer l'éclectisme. L'éclectique. Mon cher Gaëtan, Rachid Taha donc. Le duo incroyable, improbable, la chanteuse qu'on ne pensait plus entendre chanter, Isabelle Adjani.

0: Alors voilà, même quand vous êtes en solo, Gaëtan Roussel, vous n'êtes pas tout seul. Vous nous parliez de l'équipe autour de Marjolaine, ce nouvel album. Renaud Rebillot, Marceau, Marlon B, votre Clarisse. Alors, je me demande, est-ce qu'il y a un moment où vous êtes tout seul avec vos chansons ?
1: Oui, j'aime bien cette idée-là aussi. Le moment où je peux... pas me recroqueviller, parce que c'est un terme que je trouve un petit peu peut-être trop fort, mais aller flâner autrement et tout seul, juste avec ma guitare en bandoulière. Et donc je l'ai fait dans le sud de la France, sur Marjolaine, et puis je suis allé aussi me promener en Islande, tout seul.
0: En Islande.
1: Voilà, j'avais été déjà...
0: Idée. Il fait si froid, enfin Gaëtan.
1: Il fait si beau, oui bien sûr, c'est magnifique. Et puis j'entendais il n'y a pas longtemps quelqu'un dire quelque chose qui m'a touché et que je trouve très vrai, c'est que voyager, c'est évidemment remettre un coup de pied un peu dans tout ce qu'on pense être acquis ou vrai. Et puis c'est pas tant changer de lieu, disait-il, c'est changer d'idée aussi. Et j'aime bien ça. Voilà, c'est rencontrer d'autres manières de regarder les choses. Et j'aime bien ça, donc j'ai
0: quand
1: la chance
0: vous êtes
1: de
0: en
1: pouvoir
0: Islande,
1: le faire.
0: Vous pensez pas de la même manière que quand vous êtes à Paris ou dans le sud de la France.
1: On est ailleurs et on regarde les choses autrement. On rencontre d'autres personnes, donc les gens font pas comme vous. Donc vous vous demandez pourquoi et les gens, le soleil est pas pareil. Enfin tout, il y a tout qui change. Voilà, et les gens ont une autre manière d'évoluer dans leur quotidien, dans la manière. J'aime bien cette idée-là. Voilà, je veux pas l'intellectualiser à outrance. Je dis juste que cette idée-là, elle est jolie. Donc voilà. Donc ça, c'est mes moments à moi où finalement je me retrouve tout seul avec mon petit ordinateur et ma petite guitare pour faire mes petites chansons de mon côté que je ramène aussi sur un disque comme Marjolaine à Monsieur Marlon B. comme il s'appelle, producteur, comme j'ai amené les chansons que j'ai faites avec Marceau ou avec Renaud. Mais oui, il y a toujours un moment où je me retrouve un petit peu... Mais c'est régulier, ça. Moi, mon quotidien, il est fait d'écrire des chansons. J'aime ça. Je le fais au quotidien, presque. Et donc, je le fais un peu de mon côté, parce que je suis pas toujours avec les collègues ou avec les camarades et avec les copines ou les copains. Donc régulièrement, je suis juste avec ma petite guitare et j'aime bien. J'aime bien. Enfin, j'aime beaucoup même. J'aime.
0: J'aime, c'est beau. Je le disais tout à l'heure en vous accueillant, Louise Attaque, 1 milliard de streams, c'est le chiffre que vous avez atteint il y a un an, en septembre 2024.
1: Oui, tout à fait.
0: Qu'est-ce que quoi? Waouh!
1: Ouais, waouh, 1 milliard.
0: Trop de zéros. Non, mais trop de zéros. Enfin, je veux dire, est-ce que ça veut dire quelque chose pour vous, l'artiste, l'artisan? Vous nous avez parlé de fabrication, de chansons, etc. Et là, boum, 1 milliard.
1: C'est extraordinaire, surtout que on vient d'une ce disque-là, enfin et le groupe Louise Attaque a commencé à une période où il n'y avait pas le stream.
0: Ben
1: donc c'est génial que ça résonne aujourd'hui. Et pour moi, ce que ça veut dire, c'est ça veut dire que les gens aujourd'hui écoutent. Les attaques. Et c'est ça qui me plaît le plus, traverser comme ça les générations. C'est l'information que je reçois qui me va et qui va droit au cœur de mes camarades de Les Attaques et à moi-même. C'est ça qui est formidable. Et c'est aussi, encore une fois, une chance. Donc, merci. Merci.
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0: Sinclair, qui sort des albums depuis 1993. Que justice soit faite. C'était le premier et c'était fou.

0: des musiques de films et des émissions de télé. Bref, une belle carrière. J'en fais le bilan, pas pour dire que c'est fini, mais au contraire, pour dire que vous êtes de retour. Ça fait trop plaisir.
1: J'avais l'impression d'écouter la vie d'un autre. C'est assez génial.
0: À ce point-là ?
1: Ouais, ouais. Non, non, mais c'est vrai qu'on oublie tout ce qu'on fait. C'est vrai qu'il y a eu plein de choses. Hein. Plein de choses. C'est vrai, c'est vrai. Mais ce qui est pas mal, c'est quand on a fait plein de choses avant, on peut prendre un peu le temps de se reposer un moment.
0: Ouais.
1: Ranger sa chambre, tout cleaner et être prêt pour revenir.
0: Alors ?
1: Ouais.
0: On est né le même jour ?
1: Mais non.
0: 19 juillet ?
1: Mais non, c'est vrai.
0: On est jumeaux astrologiques ?
1: Mais non, j'y crois pas.
0: Et comme
1: sérieux,
0: nous, il y a qui le 19 juillet ?
1: Alors, il y a qui le 19 juillet ? Une fille que je connais qui travaille avec moi qui s'appelle Jamila. Mais okay. Personne ne la connaît.
0: Bisous Jamila.
1: Bisous
0: non, mais
1: Jamila.
0: On est dans le club du 19 juillet. Il y a Karen Cheryl.
1: Arrête.
0: Non, mais on bosse ? On bosse ou pas ?
1: Karen Cheryl, qui jouait de la batterie.
0: Oui, extrêmement bien, 19 juillet. Et Brian May, le guitariste de Queen.
1: Ça, je l'ai toujours senti.
0: Ouais.
1: Voilà. J'ai toujours senti, en prenant ma guitare, que j'avais un truc avec Brian May.
0: Et alors avec moi, je ne sais pas, mais en tout cas, ça me fait poser cette question. L'astrologie, on y croit ou pas, vu qu'on est tous jumeaux astrologiques ?
1: Ouais, bon, on y croit jusqu'au moment où on s'aperçoit quand même que c'est un truc qu'on lit et qu'on comprend en buvant son café le matin. Tu vois, c'est ça.
0: Ça
1: reste très très simple au café. Un coup, un petit crème et le Parisien, s'il vous plaît. Et puis tu regardes et tu te dis, non, ça va pas aujourd'hui.
0: Sinclair, nous ça va très bien aujourd'hui. Ravi de passer cette soirée ensemble. On va écouter. Hey, ensemble.
1: Ah ouais.
0: C'est bien produit ou quoi ? Version, alors, Edit Remaster 2025, puisque dans ce best-of qui est sorti juste avant les grandes vacances, vous êtes retourné un petit peu trifouiller certaines chansons. Elle n'était pas parfaite ensemble ?
1: Elle était parfaite ensemble, mais en fait, c'est l'âge qui nous rend imparfaits. Au bout d'un moment, on a envie de changer un peu les choses. Non, si, c'était très bien. Mais il y a eu plein de versions, donc il fallait revisiter, remettre un peu de compression. Alors, je tiens juste à dire que le son à la radio est incroyable. À chaque fois que j'entends mes chansons à la radio, il y a une compression, il y a un truc, mais c'est formidable. Il faut que je vienne mixer mes disques ici.
0: Ok.
1: Ouais.
0: Ah bah bienvenue. Hein.
1: Non, franchement, le son là, j'entendais, je me dis, c'est bien.
0: Une petite collab Sinclair Radio France, moi j'aimerais bien, franchement.
1: Avec plaisir.
0: Il faut venir nous faire un concert aussi. Mais il y a déjà la tournée avant. Et puis les révisions, donc la base, on chante ensemble. C'est Sinclair.

0: demandé à Panoramix la recette de la potion magique, mais tant pis, j'essaye. Cette chanson, ce tube qu'on chante partout, tout le temps, tout le monde, chanson de manif.
1: Ça
0: manif,
1: peut, ouais.
0: Manif féministe. Ah, nous, on la chante.
1: Ah ouais, j'adore.
0: Ah, vous êtes entre Clara Luciani, La Grenade.
1: J'adore.
0: Et deux, trois. Non, mais vraiment, c'est une chanson. Voilà. C'est quoi l'ingrédient secret qui la rend ouf? Est-ce que c'est ce clavier incroyable? Est-ce que c'est les paroles? C'est quoi l'ingrédient?
2: Je pense que c'est la façon dont ça a été fait. C'est un morceau qui a été fait en une nuit. Je devais partir du studio et puis mon frère écoutait un morceau et... Je suis très lié à mon frère, et puis j'entends un morceau, et j'essaie de reproduire la ligne de base du morceau qu'il écoute, et ça donne forcément autre chose. Et lui entend la ligne de base que je suis en train de jouer, donc il vient jouer de la batterie. Je dis, attends, on enregistre, et je fais le morceau dans la nuit. Paroles, musique et tout. Le matin, évidemment, très tard, je vais me coucher, on revient le lendemain, on réécoute le morceau, on dit, putain, c'est bien.
0: Ah ouais?
2: Ouais, c'est bien. Mais en fait, c'est la fraîcheur. J'avais fini mon album, j'avais fini La Bonne Attitude, il était fini l'album. Et je me dis, bon, allez, un dernier pour m'amuser, et tout ça. Et bim.
0: Ah là là.
2: Eh ouais, c'est ça.
0: Alors, à la fois, c'est génial et magique, et à la fois, ça fout un peu les boules à toutes celles et tous ceux qui disent, hein, mais faut travailler 172 heures sur un morceau, revenir, machin.
2: Il n'y a pas de formule. Non, il n'y a pas de formule. C'est comme le fameux mec qui fait de la calligraphie japonaise. Il dit, attends, mais c'est dingue, il arrive en un trait à faire ça. Il a bossé 1555 oui. jours avant.
0: Oui, c'est vrai.
2: Alors que là, il y avait justement un album avant, et c'est en fait ce cadeau génial de la vie. On se dit, bon, allez, j'ai fini juste un dernier, et là, ça arrive. Ouais. Il y a ça, et la partie de basse aussi, pour répondre à la
0: question. Oui, oui, quand même, elle est particulièrement...
2: Une basse qui tourne en tête, comme ça, voilà.
0: Ok.
2: Ouais, trop bien.
0: On a un début de réponse de la potion magique, mais pas trop.
2: Ouais.
0: Mais c'est bien. Non, mais faut la garder un peu.
2: Ouais,
0: ouais, c'est clair.
2: Ouais.
0: Donc, je le disais tout à l'heure, 8 albums depuis 1993.
2: Ouais.
0: Ça nous fait une setlist potentielle de 7 heures de concert.
2: Ouais.
0: Alors, je sais pas si c'est ce qui est prévu pour cette tournée qu'on qualifie de événement, parce que c'est votre retour sur scène. Comment ça s'est passé là, l'été
2: Franchement. C'était super. Je m'attendais à quelque chose, mais j'avais oublié que c'était aussi génial de faire de la scène.
0: Ça faisait longtemps ?
2: Pas si longtemps, mais longtemps. Pas si longtemps quand on a 55 ans, c'est-à-dire ça faisait 5 ans, mais ça faisait longtemps quand même. 5-6 ans, ouais. Mais c'est incroyable, surtout de retrouver cette sensation avec le public. Je sais pas, je me suis dit, mais pourquoi j'ai attendu si longtemps ? C'est comme ça. Il y a des cycles, des saisons, il faut attendre, et puis quand c'est le moment, mais c'était génial. Et là, ça nous a permis, j'ai un groupe super, un groupe du Sud, parce que je suis arlésien maintenant, et j'ai voulu vraiment...
0: Meilleure ville.
2: Ouais, ville géniale.
0: Arles, oh là là.
2: Région géniale, il fait beau, donc j'ai monté un groupe du Sud avec des gens qui voient le même soleil que moi, qui sentent la même odeur que moi.
0: Et en vrai, ça infuse dans la musique, ça ?
2: Complètement.
0: De vivre au soleil ?
2: Bien sûr, mais c'est sûr. Beaucoup moins de stress.
0: C'est pas les Gypsy Kings non plus, c'est ça que je veux dire.
2: C'est pas les Gypsy Kings non plus, c'est sûr. Il y a quand même des... Il y a une ambiance particulière, il y a une façon de penser la musique différente. Ouais, donc je suis très content. Donc les premiers concerts sont... Voilà, c'est super.
0: Il faut dire aussi que Sinclair en live, ça chante. Si vous ne l'avez pas encore vu, vous pouvez simplement écouter dans sa discographie, parce qu'il y a plusieurs albums live, et là on se rend compte que oui, c'est le kiff, et puis ça chante, quoi.

0: les enfants, voilà comment ça se passe. Non, mais c'est assez fou. C'est pas innocent de le dire, parce qu'il y a plein de gens, mais que j'aime bien, que j'embrasse, mais qui n'ont pas cette voix-là et qui montent quand même sur scène.
1: C'est vrai. Après, c'est marrant, on a tous notre place. Moi, c'est vrai que j'ai découvert que je savais chanter. Mon premier album, je ne savais pas chanter. J'ai appris à chanter en faisant des concerts.
0: C'est la scène qui vous a appris à chanter.
1: Complètement.
0: Ah, c'est marrant. Moi, j'imaginais que vous chantiez comme ça, comme un pinson depuis tout petit.
1: Pas du tout. C'était très, très dur. C'était très, très dur au début. Mais il faut y croire. Et puis, bon, il y a forcément un truc physique, un organe qui marche, quoi. On est forcément attiré par des choses qu'on sait faire, qu'on ne sait pas encore. Enfin, elle est dure, cette phrase. Ce que je veux dire, c'est qu'on est attiré parce qu'on est capable de faire. Je pense.
0: Potentiellement faire, voilà. si on bosse, et si on
1: y croit à fond et qu'on donne toute l'énergie. Et c'est vrai que là, avec le temps, les concerts, je pensais que ma voix allait être peut-être un peu moins performante. Alors, il y a certaines notes que je peux plus faire, et tant mieux, parce que c'était pénible. C'était très haut. Mais par contre, je chante mieux qu'avant, c'est ça qui est ouf.
0: Parce que vous avez choisi un style de musique, donc il y a un côté funk, et puis toute cette soul quand même qui est dans votre voix, et que voilà, c'est pas facile. Enfin, je pense que c'est plus facile de faire de l'eurodance jusqu'à 80 ans.
1: Je me le demande.
0: Que de la soul, je sais pas. Je pense que Too Unlimited, même à 90 ans, c'est pas grave. Ça, l'ordi marche pareil. Mais...
1: Ouais, c'est les jambes après.
0: Ouais, bon, c'est ça, faut avoir les jambes. Mais il faut faire gaffe à cette voix quand même.
1: Ouais, mais ce qui est pas mal, c'est que je l'ai pas trop utilisé ces dernières années. je l'ai choyé, quoi. Je l'ai mise de côté. Je lui dis, tu te calmes, ça va revenir. Tu fais attention à toi.
0: Pour le moment, je suis sûre qu'il a un très bon avocat. Sinclair est notre invité.
1: J'en ai pas besoin, en tout cas.
0: C'est vrai. Vous êtes dans le droit chemin.
1: Ouais, j'ai l'impression, ouais.
0: Franchement,
1: ouais, c'est bien.
0: C'est hyper bien. Mais en vrai, avec les énormes succès à un âge très jeune que vous avez eu, vous auriez pu très mal tourner.
1: C'est vrai.
0: Donc voilà.
1: J'ai essayé, mais j'ai pas réussi.
0: J'ai essayé de mal tourner.
1: J'ai essayé. Ouais.
0: J'adore. Alors, si moi je suis la prof cruelle de la rentrée, n'oubliez pas que Sinclair, malgré toutes ses qualités, ses grands yeux bleus, son air sympa, sa voix chaude, a aussi été un terrible juré de la Nouvelle Star. Il en a fait pleurer les candidats et les candidates.
1: On m'appelait le méchant.
0: C'était le méchant, ouais, Sinclair. 2008-2009, puis 2013 à 2016. Ouais. Ça nous fait quand même de belles années. Vous avez hésité avant de faire ça? Moi, j'étais trop fan.
1: Ouais, j'ai hésité, en même temps pas longtemps, parce que ça tombe l'année où je décide d'arrêter de faire des concerts parce que j'étais pas bien sur scène. Je dis, j'en ai marre, il faut que je fasse une pause.
0: Et autre chose.
1: Ouais. Et on me propose ça, et je fais un rendez-vous super avec eux, et je me dis, allez, vas-y, va chercher deux choses là-bas, va chercher un peu la télé, va chercher un peu de célébrité, parce que j'en manquais, j'avais besoin de ça. Et en fait, j'ai trouvé autre chose. J'ai trouvé un truc génial. J'ai trouvé un moyen d'apprendre à mettre des mots sur des ressentis. C'est ça qui était incroyable. Avec la Nouvelle Star, j'ai appris à mettre des mots sur du feeling, du ressenti, sur de l'émotion. Et rapidement. Et puis j'ai compris pourquoi il y a des gens qui font de la musique qui fait rêver pendant 4 minutes et d'autres qui font chier. C'est ça le truc, avec la même chanson. C'est ça qui est incroyable.
0: C'est incroyable et presque injuste, mais on n'y peut rien.
1: Mais on leur dit, c'est pas vraiment de ta faute.
0: Il y a des gamins qui chantent extrêmement juste, enfin, ou des vieux d'ailleurs, n'importe qui.
1: Bien sûr.
0: Mais le petit truc n'est pas là.
1: Non, il se passe rien. Mais c'est comme ça dans tout, en fait. C'est ça qui est assez génial. Mais d'être spectateur de ça et en même temps d'être acteur de ce procédé, c'est assez génial. Alors moi, j'avais choisi un peu la posture dure parce que je suis très sensible et j'avais pas envie de pleurer. Donc j'ai fait le dur. On y croit ou pas?
0: Ouais, à fond. Ça vous a plu?
1: Ouais, j'ai adoré.
0: Ça vous a plu?
1: Ouais, c'est bon.
0: Du coup, j'ai décidé ce soir de rouvrir le jury de la Nouvelle Star.
1: Oh là là.
0: Avec vous, Sinclair, tout seul. Vous mettez un rouge ou un bleu et je vous fais passer au crible quatre éléments de l'actualité musicale.
1: Okay.
0: Alors, rappelez-vous à l'époque, Nouvelle Star, rouge, ça passe pas. Bleu, ça revient la semaine prochaine. Attention, Sinclair, dans l'actualité musicale, rouge ou bleu, le retour enfin de Vanessa Paradis. T'aimerais changer les choses comme on change l'eau des roses. Mon amour oublie ça, les fleurs ne trichent pas. Rouge ou bleu?
1: On met bleu pour Vanessa Paradis.
0: Elle, pour le coup, elle a le truc.
1: Ouais, elle a toujours eu le truc. On sait pas quoi, mais elle a le truc. C'est ça qui est génial.
0: La grâce, peut-être.
1: Franchement, son album avec Kravitz, mais il est monstrueux, quoi. Monstrueux.
0: Il y avait Be My Baby.
1: C'est un chef-d'œuvre. Non, mais pour elle, on met roux. Enfin, pardon, oups, on met bleu.
0: On met bleu, ouais. Bleu pour Vanessa Paradis. On continue. Retour inattendu, et ça faisait plaisir pour celles et ceux qui s'inquiétaient pour sa santé, de Stromae, qui avait dû stopper net sa tournée, et qui là revient avec Paul Kalkbrenner, producteur allemand de musiques électroniques. Un peu plus.

0: rouge ou bleu?
1: On met bleu. Je suis navré.
0: Vous êtes tellement gentil maintenant, en juré.
1: J'habite le sud.
0: Pas ça à l'époque.
1: J'habite le sud. Je suis amour et soleil. Non, mais Stromae, il est trop bon.
0: Ouais.
1: Il est trop bon, ce mec, il est génial. Donc, oui. Après, j'ai pas tout écouté, mais franchement, à chaque fois que je l'ai vu, je l'ai croisé une ou deux fois. Ce mec est génial. Voilà.
0: Bon, je vais essayer de vous faire dire du mal de quelqu'un.
1: Mais faut vraiment mettre un truc, faut vraiment y aller, quoi.
0: Je sais pas. Non, allez. La reformation d'Oasis.
1: Allez, d'accord, je mets un rouge.
0: Ah,
1: un énorme rouge.
0: Un rouge au Gallagher.
1: Un rouge qui suinte le rouge, qui coule comme dans Shining sur les murs, qu'on fout partout, quoi. Ça va? Ça vous plaît?
0: Non, je veux savoir vraiment ce que vous en pensez, parce que, pour le coup, il y a beaucoup de gens qui disent que c'est super, ça fait plaisir de voir un groupe de rock qui se remet ensemble et qui repart en tournée, puis des frères qui se réconcilient, l'histoire est belle, mais qu'après, les billets de concert à 4000 francs, c'est pas possible, en fait.
1: C'est ça. Bon, tout ça, c'est vrai que tout ça, ça pue, mais bon, les gens sont contents de les voir, et je serais un peu mal placé de parler des mecs qui reviennent après 125 ans d'absence. Donc,
0: vous êtes engueulé avec personne. Vous avez le droit.
1: Ouais, c'est vrai. Avec moi-même, je me suis un peu engueulé, mais on s'est très très vite réconcilié. Après, franchement, Oasis, moi, je suis pas un grand fan. Franchement, je mets rouge pour rigoler, parce qu'en vrai, ils défoncent quand même. Ils ont fait des morceaux. Bravo les gars, quoi. Franchement, je ne peux rien dire. Allez, mais mettez-moi vraiment un truc pourri, quoi.
0: Ah bah non, je termine avec un truc cool. Et en plus, je pense que ça va vous faire plaisir, parce qu'il me semble que vous avez une histoire musicale en commun. C'est le retour de L'Anomalie de M.
1: Ah oui.
0: Soit il fait des albums de M, soit il fait L'Anomalie, donc projet malien avec plein de musiciens, et notamment l'excellente Fatoumata Diawara. Et en fait, M, c'est vous qui l'avez emmené en tournée, pour sa première tournée de toute sa vie. Il était votre guitariste.
1: Alors c'est fou, cette histoire, ouais. C'est Fixie, avec qui je travaillais, qui m'a dit, mais on devrait jouer avec Mathieu. Je dis, ouais, on se connaissait. Et puis on est parti en tournée. C'était super, hein. Ben, on avait les cheveux de toutes les couleurs. On a fait, ben, c'était le début, quoi. Et franchement, bah ouais, il assure grave. Enfin, quand il fait pas ses morceaux, il fait L'Anomalie. Quand il fait pas ça, il joue avec d'autres trucs. Enfin, c'est un super productif.
0: Donc on lui met un bleu.
1: Ah bah oui, on lui met un super bleu.
0: Bon, mais il y a eu que des bleus. Il y a eu un faux rouge pour Oasis.
1: Un faux rouge pour Oasis, parce que bon, je veux quand même pas perdre la face du méchant, quoi.
0: Merci Sinclair. Heureusement que vous êtes là.
1: Non, franchement,
0: vrai, ne serait-ce que pour le suspense. Bon. Ouais. Et je voudrais réparer une injustice en terminant en écoutant votre chanson Liquide.
1: Ça, c'est gentil.
0: Qui me rend dingue, qui est sur l'album So Sorry de 2023.
1: Exactement.
0: Et qui me permet une dernière question aussi autour des chansons qui n'ont pas autant d'aura, de tubes, de diffusion radio que d'autres, mais qui sont des merveilles. Elles ont leur place dans cette tournée, on est d'accord?
1: Exactement. Exactement. Mais en fait, tout l'intérêt de faire des morceaux qu'on ne connaît pas sur les listes, c'est de les faire découvrir pendant les concerts. Moi, j'adore ça.
0: Ou dans les très bonnes émissions de radio.
1: Ah, mais ça, c'est sûr. Mais il n'y a que vous, Émilie. Que vous.
0: Sinclair, merci d'être venu nous voir.
1: Franchement, je reviens quand vous voulez.
0: À bientôt.
1: À bientôt.

0: Mais quel génie, j'adore. Sinclair, Liquide, c'est sur son dernier album en date. Donc So Sorry, sorti en 2023.
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4: Bonjour la France, j'espère que t'as passé un bon week-end. La France, j'espère que tu démarres bien ce lundi. J'espère que t'as un petit peu moins chaud, la France. Comment ça va, Éric Bastien ?
5: Écoutez, ça va, j'ai froid.
4: D'accord, alors le...
5: Bah oui, il tient des propos.

0: incohérent, Céline, ben oui. Est-ce que tu peux appeler quelqu'un de médical? Je sais pas, le docteur Kirzek, s'il est là.
1: Mais attendez, on n'est pas habitué. J'ai mis une écharpe ce matin pour aller emmener mes enfants à l'école.
0: D'accord, ok, c'est bien. Bah écoute, c'est super. Moi, j'ai toujours chaud, mais tout va bien.
1: On l'a décongelé. Maria.
0: Mais Maria, elle est là.
1: En toutes circonstances.
0: La glace ne prend pas là avec toute cette chaleur. Alors, je vous rappelle que c'est une nouvelle semaine. Oh, c'est les émissions d'été.
1: C'est vrai.
0: Au taquet, en maillot de bain.
1: On est
0: sur la plage. 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
0: Appelez le docteur Kirzek. Allez, on accueille nos candidats du jour, Pascal et Claire. À tout de suite.
2: Bonjour.
0: Comment ça va?
2: Voilà.
0: Pascal, tu m'entends?
3: Oui, j'entends, bonjour.
0: Hein. Ça va?
3: Ça va bien, oui, un peu stressé, mais ça va.
0: Oh non, Pascal, tu joues avec moi, déstresse-toi tout de suite, mon petit chat. Tu joues avec ici Roussillon.
3: Exactement.
0: Tu as 66 ans, tu habites à Marquixane, en Pyrénées-Orientales.
3: Oui.
0: Comment appelle-t-on les habitants de Marquixane?
3: Des Marquichois et des Marquichoises.
1: Oh, yeah.
0: Mon petit Marquichois. Alors, tu es marié à Christiane, tu as 4 enfants, 4 petits-enfants. Oui. Du don, ça te fait
3: exactement.
0: Du boulot ou pas?
3: Ils
0: habitent pas loin, ils habitent près de chez toi, tes petits-enfants?
3: Oui. Enfin, il y en a 3 qui habitent près de chez moi et il y en a une qui habite sur Paris.
0: Ah, voilà, d'accord. Il y en a 3 qui ont de la chance et une, malheureusement.
3: Oui, un peu moins.
0: Un peu moins. Alors, tu es retraité et tu as travaillé 35 ans dans la grande distribution. Tu faisais quoi?
3: Oui, j'étais manager de rayon.
0: Eh bien alors, t'es content d'être à la retraite et de plus manager les rayons?
3: Oh oui, trop de stress, beaucoup de stress.
0: Oh oui, c'est trop stressant. Oui. Surtout que petit, tu voulais être chanteur de variété.
3: C'est vrai, oui.
0: Eh oui, et voilà. Et que ta passion, c'est le chant, que tu vas tout le temps au karaoké. Et ta chanson que tu adores, c'est celle que je suis en train de passer.
3: Oui.
0: J'aurais voulu. Mais je t'entends pas, chante. Pour pouvoir inventer ma vie.
3: Non, c'est pas ça, Valérie.
0: Pour pouvoir inventer ma vie. Alors, moi j'adore.
3: J'aurais voulu être un chanteur.
0: Eh oui, voilà. Bon, t'adores chanter, hein, Julien Clerc, Gérard Lenormand, Léo Ferré. Et ton fils est pianiste et il paraît que vous entraînez pour chanter un truc pour l'anniversaire de ta fille.
3: Oui, qui s'est passé samedi.
0: Alors, c'était bien?
3: Oh, formidable, on a passé une soirée extraordinaire. J'ai un beau-fils qui avait tout organisé. Il a fait venir un DJ international.
0: Oh,
1: international?
0: Oh là là!
1: Genre David Guetta?
3: Oui, un DJ international. Je ne peux pas vous dire son nom parce que je ne me souviens plus. Il revenait d'Ibiza, là.
0: Oh là là!
1: Le mec avait David Guetta dans son salon, c'est normal.
0: Voilà. Alors, mon petit Pascal, on va chanter, on va danser, on va surtout gagner. Je vais te poser la question, la première question, vraie ou faux. Tiens, je te mets un petit coup de Pink Floyd.
1: Ah, j'aime bien ça.
0: Ah, ça, c'est la chanson préférée d'Éric Bastien.
1: Tous les matins.
0: Alors, écoute bien cette question. Les billets d'euro sont fabriqués en coton. Les billets d'euro sont fabriqués en coton. Vrai ou faux? Top chrono, 5 secondes.
3: C'est vrai.
0: Oui, c'est vrai. ils sont 100% fibre de coton, ce qui leur donne un peu cette texture particulière qui est plus résistante et plus durable. Eh bien, bravo, premier point pour Pascal.
1: Eh oui, Claire est avec nous. Bonjour Claire, avec ici Poitou. Comment ça va Claire?
2: Bonjour.
0: Hello.
1: Qui habite à Vouillé, dans les Deux-Sèvres. Est-ce que tu es en forme, Claire? Est-ce que tu as passé un bon week-end?
2: Je suis au taquet, j'ai passé un bon week-end. Il faisait presque frais, donc ça allait.
1: Ouais, ça va mieux ce matin quand même. On respire un petit peu. Hein. Quand même, la plupart des départements qui se sont éloignés de cette canicule. Bon, Claire, je te mets pas la pression dès le lundi. Mais voilà, moi j'en peux plus. Quand même des semaines, voire des mois, voire presque des années que je ne suis pas foutu de gagner ne serait-ce qu'une émission le vendredi, une finale. Ça m'est arrivé une fois, jadis. Donc s'il te plaît Claire, puis-je compter sur toi aujourd'hui?
2: Alors ça met la pression, mais je vais faire ce que je peux.
1: Mais oui, ça va le faire Claire. Qui est mariée à Guillaume, qui a deux filles, comment elles s'appellent tes petits, parce qu'elles sont petites, comment elles s'appellent?
2: Gabrielle, elles ont 7 et 3 ans.
1: 7 et 3 ans, bon, c'est les vacances scolaires à fin de la semaine, là.
2: Oui, ça fait du bien.
1: Oui, d'accord. Vous partez un petit peu, vous savez déjà ce que vous allez faire cet été ou pas?
2: Alors, on va partir en août sur la Côte d'Azur.
1: D'accord, à quel endroit, on peut savoir ou c'est...
2: Du côté de Saint-Raphaël.
1: D'accord, donc plutôt dans le Var. Profite bien, est-ce que tu emmènes toute ton animalerie, là, parce que... Deux cochons, des poules et des canards, tu fais comment?
2: Heureusement, on a les voisins qui sont sympas.
1: Bah merci les voisins, t'as un gros chien, t'as ton mari qui est gérant d'une ferme, il y a 30 vaches et 6 moutons.
2: Exactement.
1: Et ouais.
2: Exactement.
1: Et vous allez pouvoir vous échapper un petit peu, ça va aller.
2: Ça va faire du bien, oui, on a des personnes qui sont chouettes et qui s'occupent bien de nos animaux quand on n'est pas là.
1: Bon, tant mieux. Claire, bienvenue. Allez, un premier point peut-être pour toi qui arrive tout de suite avec un extrait, écoute.
4: C'est l'histoire de la vie.
1: Ah ouais, c'est ça, c'est le cycle éternel pour moi, l'histoire de ma vie, la lose, jamais, jamais un gagnant. En 2025...
2: Alors si c'est sur le Roi Lion, je suis bien.
0: Oh, ah, non, c'est pas ça la question.
1: Ouais, c'est pas loin, mais bon. En 2025, il n'y a plus qu'en Afrique où on peut trouver des lions en liberté. Moi, je l'affirme. Est-ce que c'est vrai ou faux? Top chrono, 5 secondes. Les lions en liberté.
2: C'est vrai.
1: Tu dis qu'il n'y a plus qu'en Afrique, je dis c'est vrai? Non, c'est faux.
2: Oui.
1: Non, c'est faux. Bien que l'Afrique abrite une majorité des lions sauvages, il existe encore des populations, comme par exemple dans la forêt de Gir, notamment en Inde, où on peut encore trouver des lions en liberté. Désolé, Claire.
0: Allez, Pascal, un point. Claire, pas encore de points. Et là, tout de suite, encore une chanson pour Eric Bastien.
1: Ah.
0: Parce que, on a décidé de te faire plaisir.
1: Ah, c'est gentil.
0: On sait que t'aimes l'oseille. Bien allez, sûr. Money, money, money. Vous écoutez ici, vous écoutez à bas. Tout de suite, mes chéris.
1: Oh, j'adore.

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1: Ah bah, money, money, money. Toujours 16h. Qu'est-ce que j'ai aimé cette chanson.
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1: Pas vrai, c'est pas parce que je suis auvergnat qu'on aime l'argent. C'est
2: tu parles. Allez, on joue avec Pascal qui joue avec ici Roussillon contre Claire qui joue avec ici Poitou. Pascal qui a 66 ans, qui est marié à Christiane, qui adore chanter. Alors, il pourrait que tu bricoles un petit peu. Tu viens d'emménager dans une maison et alors tu fais quoi dans cette maison? Qu'est-ce que tu bricoles?
4: Les placards, enfin beaucoup de bricoles avec mon beau-fils qui est de la partie. Donc je l'aide et puis on a monté la cuisine. Là, je suis en train de faire le jardin. Enfin bon, le jardin, je le fais à partir de 6h30 le matin jusqu'à 9h parce qu'après, il fait trop chaud.
2: Ah bah oui.
4: Voilà. Et bon, il y a encore un peu de travail, mais c'est bientôt fini.
2: Allez, il fait chaud là aujourd'hui dans les Pyrénées-Orientales?
4: Bah là, c'est un peu couvert, mais samedi, quand on a été à l'anniversaire, dans la voiture, il faisait 54.
2: Oula.
4: Et là, toute la nuit, on en a eu jusqu'à 1h du matin, il devait encore faire 32 ou 33.
2: Ah oui, c'était chaud là. Ça, c'est chaud là.
4: Ah oui, là, c'est chaud. Ouais.
2: C'est un petit peu chaud. Alors, tu cuisines un peu. Tu cuisines les pizzas, l'omelette.
4: Les raviolis.
2: Ah, c'est bien les raviolis, dis donc.
4: Oui, en boîte.
1: Ah oui.
4: C'est vrai, oui, en boîte.
2: Ah oui.
4: Parce que les enfants me demandaient toujours, papa, fais la cuisine, tu vas nous faire quoi? De la pizza, des frites, non pas des frites, des raviolis.
2: Oh là là.
4: Parce que moi, non, je ne sais pas faire la cuisine. C'est ma femme qui s'en occupe.
2: Alors, qu'est-ce qu'elle sait cuisiner, Christiane?
1: Des raviolis.
2: Non. Tout, c'est-à-dire?
4: Tout.
2: Ah, elle sait tout faire.
4: Elle sait tout faire.
2: Oh bah dis donc, c'est bien ça.
4: J'ai un cordon bleu à la maison, elle le sait tout faire.
2: Ah, c'est magnifique ça.
4: Ça c'est magnifique. Hein. Oui.
2: Bah oui, apparemment, c'est quoi ton plat préféré qu'elle cuisine?
4: Le plat préféré, je sais pas, le cassoulet.
2: Ah oui, d'accord, elle sait vraiment faire des trucs en plus hyper durs.
4: Bon. Couscous.
2: Oh là là. Alors, tu es en tête. Tu as marqué un point.
4: Oui.
2: Tu vas en marquer un deuxième tout de suite. Tiens, je te mets un petit coup d'Indochine.
5: J'ai demandé à la lune.
2: Alors, moi j'affirme que l'Australie, le continent, l'Australie est plus large que la Lune. Est-ce que c'est vrai ou faux? Top chrono, 5 secondes. L'Australie est plus large que la Lune.
4: C'est faux.
2: Eh ben non, c'est vrai. La distance d'est en ouest sur l'Australie, c'est 4000 km et le diamètre de la Lune mesuré par la NASA, c'est 3004. Donc l'Australie est plus large que la Lune.
1: Claire, qui pour l'instant n'a pas de points, Claire qui est dans les Deux-Sèvres, à Vouillé, qui a 36 ans et qui est mariée à Guillaume. Dis-moi Claire, alors on découvre un petit peu ta vie avant de jouer, j'ai découvert que tu avais été mannequin chez L'Oréal. Waouh !
6: Oui,
1: mais raconte ça.
6: Dans mes jeunes années.
1: Ouais, c'était
2: dans mes jeunes années.
1: Mais raconte.
2: Genre comme si t'étais vieille.
1: Bah non, elle est toute jeune. Là. Bon, c'est quoi Claire, raconte.
6: En fait, c'était pour payer mes études et ils cherchaient des jeunes femmes pour aller sur des scènes. Et il y avait le coiffeur qui faisait des coiffures vraiment très particulières, vraiment en mode show,
1: ouais.
6: Avec des coiffures en l'air. Et puis, il y avait aussi la présentation des couleurs. Et donc, avec les copines, on faisait ça. C'était
1: génial.
6: C'était très sympa.
1: Bah, t'as défilé, et surtout, tu as défilé un petit peu partout en France avec ces coupes de cheveux sur des show coiffures.
6: Ouais.
1: Donc, c'est une bonne manière de financer les études. Du coup, t'es devenue quoi aujourd'hui? Tu fais quoi dans la vie? Je t'ai pas demandé, Claire.
6: Alors maintenant, je travaille dans tout ce qui est la facturation en EHPAD. C'est un peu moins d'amour,
1: ouais.
6: Mais c'est très sympa aussi.
1: Bah oui, écoute, c'est le métier que tu fais aujourd'hui. Et j'imagine que tu le fais quand même avec passion. T'es sur un travail un petit peu plus calme. Mais petit, tu voulais être vétérinaire. Bon, t'es parti sur l'administration. Ok. Dis-moi, tu cuisines un petit peu ou pas, toi? Parce que j'ai l'impression que autant Pascal, c'est sa femme qui gère, autant toi, c'est l'inverse. Pareil que c'est cauchemar en cuisine avec toi, Claire.
6: Exactement.
1: Ah oui.
6: Non, moi, on m'empêche de passer en cuisine. Des fois, je pourrais tenter, mais moi, on m'empêche de passer en cuisine parce que je n'ai pas les talents de la femme de Pascal. Je suis très, très, très, très nulle. Mais j'ai un mari qui cuisine très, très, très bien.
1: C'est génial. Le mari, 100% cuisine. Parce que plus personne ne veut de ton pâté chinois là, que tu faisais. C'est une espèce de recette. Là. Tes amis détestent.
6: Exactement.
1: Bah, oui.
6: Vraiment ma spécialité. Personne goûté.
1: Oui, oui, non, mais c'est revenu jusqu'à nous, hein, avec une espèce de recette québécoise et immonde. Tu arrêtes ça tout de suite, Claire. Tu arrêtes.
6: Okay.
1: Allez, voici ta question. Elle vaut un point de plus. Bonne chance. En parler, tiens, c'est marrant qu'on
2: un
1: parle
2: point
1: de cuisine.
2: Tout court.
1: Oui.
2: Allez, dépêche-toi.
1: En parler de fromage.
0: Fromage râpé, le rap du fromage, fromage râpé, on rap du fromage.
1: Il y a des chercheurs, Claire, qui ont découvert que notre cerveau fonctionne plus rapidement juste après avoir mangé du fromage. Est-ce que c'est vrai ou faux selon toi? Top chrono, 5 secondes.
6: Je pense que j'aurais dit vrai, mais je vais dire faux quand même parce que j'aime le fromage.
1: T'as raison. Non, non, c'est totalement faux. Le fromage n'a aucun pouvoir magique. En revanche, il paraît que les Français, ça joue sur leur humeur. Petit verre de vin avec modération, petit morceau de fromage et on a la patate.
2: Ouais, bah oui, évidemment qu'on a la patate.
1: Je ramènerai du Saint-Nectaire.
2: Un point Pascal, un point Claire. Et là, tout de suite, on va partir avec Florent Pagny. Si tu veux m'essayer. Allez, vous écoutez ici, vous écoutez Florent Pagny. On vous aime, à tout de suite.

0: Si tu veux m'écouter, bien sûr, je ne fais qu'écouter Valérie depuis 2 ans. Florent Pagny sur ICI, 12h25.
1: Ah là là.
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0: Encore pour 3 semaines.
1: Et nous sommes au taquet avec Pascal et Claire qui ont un point chacun. Alors, on va faire le quiz musical. Là, ça va être ton moment, Pascal. Donc, je vais juste dire un petit truc avant ce quiz. Alors, comme ça, on est impatient. Faut que ça aille vite.
3: Je vais vite. Ah oui.
4: C'est vrai que je suis très impatient. Oui, il faut que ça aille vite. Bon, c'est pas toujours bien fait, mais bon.
1: Ah oui. T'aimes pas que ça traîne, quoi.
4: Ah non. Puis j'ai mon épouse, elle, c'est complètement le contraire.
1: Ah, bah ça
4: et
1: doit.
4: Mon fils aussi, alors, comme ça. Ouais.
1: Oh là là. Ça doit être sympa, ça, tiens.
4: Ah oui.
1: Oh là là. Bon, alors, écoute, c'est le double mix. C'est-à-dire que tu as deux chansons qui vont s'enchaîner. Et il va falloir que tu me dises à la fin quels sont les deux chanteurs, ou un groupe, ou des chanteurs. En tout cas, qui chantent, qui sont les deux extraits. Écoute bien, c'est parti.
4: Je veux dire à la fin.

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1: Alors, qui c'est qui chante? Allez, c'est parti.
2: Gypsy King et Danny Briand.
0: Oh là là.
1: Gypsy King et Danny Briand. Alors, est-ce que c'est la bonne réponse? Est-ce que... Oui! Yolale!
0: Je suis quoi, les gypsies?
1: Ouais. Ça va. Je suis amoureux et quand j'entends ta voix, je suis fou de joie. Et voilà, 2 points pour Pascal, bien ça sûr. Fait 3.
0: Non, mais c'est comme Monaco qui est en France. Hein.
1: Oui.
0: Quoi,
2: Valérie, est-ce que je peux raconter juste une anecdote sur Danny Briand?
1: Alors après, parce que on est à cause.
0: Non mais allez-y,
1: non,
0: c'est bon.
1: À cause d'Éric Bastien, on est en retard.
0: Je voudrais pas que vous ayez un défaut.
1: Non, mais non, on la racontera après. Dépêche-toi.
0: Bon, alors Claire, qui collectionne les chaussures, Claire. Oui, Claire collectionne les chaussures, sauf que elle est pas d'accord avec ça. Son mari lui dit si.
3: Mon Dieu, quel bonheur d'avoir un mari.
0: Mais voilà, t'as combien de paires de chaussures?
4: J'en ai, je pense, au moins 50.
0: Ouais, donc si, tu collectionnes quand même les paires, 50. Toi, t'es convaincu que non, mais ton mari l'affirme. Alors, il est sympa, ton mari, parce qu'il t'a fait un meuble spécial pour tes chaussures.
1: Oh!
4: Oui. Un petit meuble avec des petits casiers pour mettre chaque petite paire de chaussures.
0: Ben oui, des petits casiers avec des lumières. Il lui a mis des petits luminaires et tout. Pour ses... Oh!
1: Dis donc, il est sympa, ton mari.
0: Il sait cuisiner, il fait des trucs. Il est génial, ce gars.
1: Eh oui, il est génial. Moi, j'ai pas mon mari, il m'a pas fabriqué des
0: casiers. Et qu'est-ce qu'il a des chaussures ou pas?
1: Bah, j'ai beaucoup de chaussures, oui, ça c'est vrai.
0: Combien?
1: Mais bon.
0: Plus que 50?
1: Oui, plus que 50.
0: Ah oui, quand même, oui, oui. Bah, alors Régis, il faut t'y mettre. Voici ton quiz musical, ça vaut 2 points, il y a 2 artistes
1: calme-toi,
0: au groupe.
1: Calme-toi, tu vas trop vite.
0: Il y a l'anecdote de Danny Briand, moi j'ai hâte de savoir.
1: Oui, vas-y.
0: Allez Claire, on y va.

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1: Allez, on se concentre. 10 secondes, Claire, qui chante ?
2: J'aurais préféré l'autre.
1: Oui, ah, c'est pas la réponse que j'attends, mais.
3: T'en as aucun des deux, là ?
2: Non.
4: Alors, et toi, Pascal, tu les as ? C'est qui ?
5: Oui, c'est Ringo Sheila et François Feldman.
1: Oh, il est trop fort. Voilà. Mais c'est oui.
4: Dans la Venise.
1: Sheila et Ringo, effectivement.
4: Et prends-en sur la Tamise.
1: La Tamise. Et François Feldman.
4: Que deviennent.
1: Mais Claire. Mais Claire.
4: Et voilà.
1: Oh, c'est la chute, là.
4: Bah, c'est pas... Écoute...
1: Ah, ça va mal.

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2: Comme ça.
3: Et je rappelle que c'est une nouvelle semaine. Qui dit nouvelle semaine dit nouveau cadeau. Premier prix de la finale de vendredi, un séjour pour 4 adultes à Port Aventura World. Et donc, c'est 3 jours, 2 nuits en pension complète, hôtel 4 étoiles. L'accès illimité pendant 3 jours à Port Aventura Park. Un accès à Ferrari-Land, 100 euros de carburant pour y aller. Si on ne gagne pas ce magnifique cadeau, il y a un deuxième cadeau, magnifique aussi, une machine expresso EO, fabriquée par Malongo, 32 dosettes, 6 verres en verre. On reprend la compète avec Pascal qui a 3 et Claire qui a 1. Allez Pascal, on va écouter tout de suite Dany Briand et tu vas nous raconter ton anecdote. Tes yeux,
4: je suis amoureux,
3: mais pas. Alors qu'est-ce qui s'est passé avec Dany Briand?
4: Avec Dany Briand, c'était pas moi, c'était mon frère dans les années 2000. Il était technicien dans le sport et il allait lui livrer un vélo elliptique. Ah. Et donc il sonne, Dany Briand, il ouvre et il vient de se lever. Et lui, il était avec un diable et puis le matériel. Et il est rentré dans l'appartement à Paris. Il est rentré dans l'appartement, il y avait une moquette blanche. Le problème, c'est qu'il avait roulé dans une crotte de chien.
3: Oh, oh merde.
4: Et donc, sur la moquette blanche, et c'est Dany Briand qui lui a dit, je crois que vous avez roulé dans un... La moquette était dans un état...
3: Mon Dieu.
4: Je ne sais pas s'il nous écoute, mais peut-être qu'il s'en souvient.
2: Ah, je pense qu'il est en PLS, Dany, depuis jour-là.
3: Mais, ah oui, d'accord, je comprends. C'est un peu compliqué de mettre de la merde de chien sur de la moquette blanche. Oh.
2: C'est moche.
4: Oui, il ne l'a pas vu. Dans la rue, il a roulé sur les pieds, comme ça, dans l'appartement.
3: Oh là là là. Oh, c'est bien, c'est sympa. Dany, si tu nous écoutes, on s'excuse. Alors.
2: En même temps, ça fait briller le sol, hein, Dany.
4: Oui.
3: Ah là là. Quand j'entends tes blagues, j'ai envie de crever. Alors, aïe. Bien, alors, nous allons parler du fait que tu veux être un aigle. Si tu étais un animal, tu voudrais être un aigle, un grand aigle qui volerait partout dans les airs.
4: C'est vrai.
3: Ouais. Ah oui, d'accord. T'aimes les... Ah, tiens, il y a Pascal qui vient de passer. Voilà.
4: Oui.
3: Ok, alors mon petit Pascal...
2: Très, très belle anecdote.
3: J'aime bien l'idée qu'il veuille être un aigle. Les gens, il y en a, ils veulent être des gorilles, des chiens, des chats. Lui, il veut être un aigle, il veut voler.
2: L'aigle royal.
3: L'aigle royal.
4: C'est majestueux, un aigle.
3: Oui, c'est magnifique. Alors Pascal, tu es en tête avec 3 points. Je te propose de marquer 3 points de plus avec la question à choix multiples. Je vais te poser la question, te faire des propositions. Et à mon top chrono, tu auras 10 secondes pour me donner ta réponse. Alors, aujourd'hui, lundi 29 juin, se poursuivent les épreuves du brevet des collèges. Alors,
2: c'est l'heure.
3: Le BEPC, là. Mais alors, est-ce que tu sais combien de candidats passent chaque année le brevet des collèges en France? Écoute bien. 450 000. 650 000. 850 000. Un seul, Éric Bastien, qui ne l'a toujours pas depuis 40 ans.
2: Ah non.
3: Alors, combien de Français passent le brevet des collèges chaque année? 450 000, 650 000, 850 000 ou que Éric Bastien? Top chrono, 10 secondes.
4: Je dirais 650 000.
3: 650?
4: Oui, 650 000.
3: Et non, c'est plus, c'est 850 000. Wow. Et oui, et l'année dernière, ils étaient même 849 300. C'est encore, tu vois, très précis. Bon, pas de points, mais voilà, tu as appris un truc.
2: Bon, et bonne chance, évidemment, à tous les collégiens et aux parents qui vont récupérer les collégiens tout à l'heure. La rencontre avec Guillaume, on va s'en dire un petit mot. Claire, à Issy-Poitou, qui habite Vouillé, dans les Deux-Sèvres, elle est mariée à Guillaume. Ça fait combien de temps que vous êtes mariée, d'ailleurs?
5: Ça va être nos 2 ans cette année.
2: 2 ans cette année, donc jeune mariage. On va parler du mariage, mais avant ça, la rencontre. La rencontre, c'est un peu en mode... Eh oui! Parce que, si j'ai bien compris, vous travaillez chacun d'un côté, vous habitez chacun d'un côté, et le point commun, c'est que vous êtes tous les deux dans une coloc. Sauf qu'un jour,
5: exactement,
2: tu vas nous le raconter, il y a une soirée intercoloc.
5: Et oui, et là, la soirée intercoloc où nos deux colocs se rencontrent, et bien là, coup de foudre avec le coloc de la coloc d'en face.
2: Ah ouais, toi, t'as eu coup de foudre direct à Guillaume. Tu t'es dit tout de suite, mais c'est quoi un coup de foudre? C'est-à-dire que tu le vois, tu te dis, tu sais que c'est l'homme de ta vie, direct.
5: Ah, c'est lui, oui.
2: Ah oui, quand même. Ah, c'est impressionnant.
4: Oui.
2: Il t'a parlé tracteur.
5: Oui, il m'a parlé tracteur. Donc, je sais pas, moi qui adore les animaux, la vie à la ferme, et ben ça, plaf, ça fait l'étincelle.
2: Ben oui, je rappelle que ton mari, il est gérant d'une ferme de 30 vaches et de 6 moutons. Bon, ça a été le gros coup de foudre. Ça, c'était il y a une petite dizaine d'années. Et puis, ben, voilà, ça l'a fait. Hein, un moment important. Donc, mais alors, du coup, il y a une histoire de parrainage. C'est quoi l'histoire avec les colocs?
5: Et là, on est tous restés amis. Alors, il y en a qui sont aussi mariés entre eux.
2: D'accord.
5: Et puis maintenant, et ben, les colocs, c'est les parrains, marraines de nos enfants.
2: D'accord. Ah ouais. Donc, une belle histoire. 2 ans de mariage. Alors, vous vous êtes mariés en mode cachotier, vous l'avez dit à personne.
5: Oui. Oui. C'était mariage secret. On était là pour fêter le baptême de ma deuxième.
2: Gabriel.
5: En fait, on a dit à tout le monde, exactement, on a dit à tout le monde, venez, on va faire une photo dans le parc de la mairie parce que c'est beau.
2: D'accord.
5: Et en fait, il y avait le maire qui nous attendait, qui nous a mariés en direct.
2: Mais tout le monde a dû être bluffé parce que personne n'était au courant. Comme tu dis, ils sont venus pour le baptême.
5: Personne n'était au courant.
2: Et même les parents, personne. Si vous avez encore vos parents, je ne sais pas, mais ils n'étaient pas du tout au courant non plus.
5: Non, il n'y avait vraiment personne sauf nos deux témoins respectifs. Ils étaient obligés puisqu'il fallait fournir des documents. Mais sinon, personne n'était au courant. Alors tout le monde a adoré, sauf la belle-mère qui n'a pas trop aimé le.
2: Voilà, je savais bien qu'il y avait une histoire. Elle n'a pas aimé, parce que c'est la mère de Guillaume. Elle n'était pas contente de ne pas être au courant. Voilà. Elle s'est détendue ou pas depuis?
5: Oui.
2: Comment elle s'appelle?
5: Elle nous en reparle encore.
2: Ah oui, tu vois, comment elle s'appelle?
5: C'est Marie-Christine.
2: Bon, Marie-Christine, ils sont heureux depuis 2 ans. Allez, cool, Marie-Christine, on t'aime. Allez, voici ta question. Elle arrive à choix multiples. Nous sommes aujourd'hui, et Valérie l'a dit, avec tellement d'aisance verbale.
3: Bien sûr.
2: Que nous sommes le 29 juin aujourd'hui. Alors ok, c'est les épreuves du brevet. Mais c'est également l'anniversaire de la commercialisation du premier iPhone. Est-ce que tu sais, Claire, en quelle année le premier iPhone est sorti? Voici les propositions. Il est sorti en 2005. Il est sorti en 2007. Il est sorti en 2010. Il est sorti l'année de la création du Damido d'Hollande, c'est-à-dire cette année, il y a quelques semaines encore, grâce à Valérie Damido. Top chrono, 10 secondes. 2005, 2007, 2010, ou bien 2026, Damido d'Hollande iPhone.
5: Je vais dire 2007.
2: Bon, évidemment, Damido d'Hollande, c'est une blague. Tu dis 2007, présenté par Steve Jobs. Oui, c'est en janvier 2007, premier iPhone qui a été mis en vente le 29 juin de la même année. Bah, ça fera 20 ans l'année prochaine. Et figure-toi qu'en 74 jours, c'est-à-dire en 2 mois, ils en avaient vendu 1 million d'exemplaires.
3: Magnifique. Allez, Pascal, tu as 3, Claire, tu as 4. Et il reste encore la question cachée, le bingo. Mais là, tout de suite, un jour, j'irai à New York avec toi.
2: Bien sûr,
3: allez, c'est téléphone, c'est Jean-Louis Aubert, c'est New York avec toi. Vous écoutez ici, on vous aime.

0: ici.
1: Ah, je vous rêve, New York, d'accord.
0: Bah oui, c'est ici qu'ils nous ont emmenés. C'est Jean-Louis Aubert, enfin c'est téléphone surtout,
1: ouais,
0: c'est ici.
1: Mais c'est Jean-Louis qui chante. Bah,
0: c'est Jean-Louis, mais il y a Richard Kolinka à la batterie aussi quand même, pas
1: l'oublier. Oui, d'accord, mais enfin c'est Jean-Louis aussi, Richard,
0: oui,
1: qui chante.
0: Il y a Louis Martinet qui est à la guitare également. Il y a Corinne aussi.
2: Votre jeu
1: oui,
2: de
1: d'accord,
2: midi,
1: ok.
2: C'est ici.
0: Mais toujours me contredire de toute façon.
1: Oui, mais c'est Jean-Louis qui chante.
0: Oui.
1: Allez.
0: Non mais c'est vrai, mais bon.
1: Bisous. Allez, Pascal, tu as 3, Claire, tu as 4. Alors, notre petit Pascal qui joue avec ici Roussillon. Il paraît que toi, si tu avais dû déjeuner avec quelqu'un, tu aurais adoré déjeuner avec le général de Gaulle.
3: Exactement.
1: Alors, et il paraît que ton papa avait le portrait du général de Gaulle et que d'ailleurs, ton papa, il était résistant, il avait voulu le rejoindre en Angleterre. Et qu'est-ce qui s'est passé ?
3: Ouais. Non, il n'a pas rejoint l'Angleterre. Il a été arrêté par la police espagnole, ben, ici au Pertus, et ils l'ont ramené en France, et il a été la police française l'a incarcéré.
1: Sympa. Voilà.
3: Donc il n'a pas pu prendre le bateau pour rejoindre le général de Gaulle. Donc. Mais il a été à son enterrement. Il avait dit à ma mère, si le général de Gaulle décède avant moi, on ira à son enterrement. Et il était à son enterrement, et il était à côté du général Massu, dans la foule.
1: Eh ben voilà.
3: À Colombey, les deux aiguilles. Ouais.
1: Ok.
3: Et il est mort deux ans après, mon père.
1: Ah.
3: Après le général de Gaulle, pas lui.
1: D'accord. Ok.
3: Voilà.
1: Eh bien, mon petit chat, je vais raconter une petite anecdote qui parle de mobylette. Et oui, parce que Pascal, quand il a 14 ans, il décide de partir en vacances avec deux copains en mobylette. Voilà, et voilà, ils ont fait le trajet Lille, la Bretagne. Alors, combien de temps pour y aller ?
3: 3 jours.
1: Et voilà, ça fait quand même 2500 km en 103 Peugeot, hein.
3: Oui, aller-retour avec là-bas, oui, à peu près 2500 km en Peugeot 103, oui.
1: Eh ben dis donc, et il paraît que tu t'es même tombé parce que tu t'es endormi en roulant ?
3: Oui, dans la nuit, oui, parce qu'on roulait la nuit aussi et je suis tombé, je me suis endormi au guidon et je suis tombé et les copains m'ont tiré parce que j'étais sur une route nationale, en plus il n'y avait pas de lumière donc, et qu'il y avait de la circulation.
1: Eh dis donc, t'as pas intérêt, parce que la mobylette, ça contient pas beaucoup d'essence, t'as pas intérêt à tomber en panne d'essence, parce que les stations...
3: Non. Bon, ça consommait pas beaucoup non plus, il fallait souvent s'arrêter à la pompe à essence pour mettre de l'essence.
1: Ah bah oui.
0: Ça va pas vite, en plus, une mob.
1: Bah une mob, c'est 50, super, mais il y a 50 ans, pour trouver des pompes à essence sur la route Lille-Bretagne,
3: c'était pas évident, non, c'est
1: voilà,
3: sûr.
1: Non,
3: c'est un beau souvenir.
0: Mais surtout, pourquoi aller jusqu'en Bretagne choisir ça, c'est folie, 3 jours.
1: Mon père, il a fait la Garenne, Colombes, le Sud, en vélo avec ses copains. Donc, tu sais, ça, dès leurs vacances. Mais pas les mêmes vacances.
0: Non.
1: Alors, écoute bien, là, tu as 3. Tu peux marquer 5 points de plus.
3: Oui.
1: Avec la question cash, tiens, une petite chanson.
3: Oui.

0: à la boisson qui est composée de pastis et de sirop de menthe et évidemment de l'eau. Comment ça s'appelle quand on met du pastis et du sirop de menthe et de l'eau? Ça s'appelle, top chrono, 10 secondes.
1: Un perroquet.
0: Et c'est une bonne réponse, bien sûr, un perroquet. Et si on met de la grenadine, c'est une tomate. Voilà, 5 points de plus, tu as 8.
2: Bon, tout ça avec modération, bien évidemment.
0: Oui.
2: Il faut le dire. Claire, comment ça va? Tu veux un petit apéritif? Qu'est-ce que je te sers?
1: Une
2: grenadine, une menthe à l'eau, qu'est-ce qu'on se prend?
3: Limonade. Ouais, une petite grenadine.
2: Une petite grenadine pour les gamines, comme on dit. Eh ben Claire, moi je suis bien content, parce que là t'es en tête, sauf que là il a marqué. Et donc,
0: il a 8.
2: Oui, il a 8. Donc, Claire,
0: il a 8, ouais.
2: Ouais, ouais, Claire.
0: Ça, sinon, ça se passe bien au niveau du magasin de mots. Il y a des salles pour la canicule.
2: On y va ensemble après. Nous parlez bien. Non,
0: bon, moi, je parle bien.
2: Ouais, impeccable. Dites-moi.
0: Impeccable, ouais.
2: Oui. Claire aime voyager. Claire, elle a été aux États-Unis, elle a été aux Antilles, elle a été en Australie, en Namibie, au Maroc. Mais elle rêve d'aller au Chili. Pourquoi déjà le Chili t'attire?
3: Alors, c'est les différences entre les paysages, du fait que peut y avoir des déserts, il peut également y avoir tout au bout des icebergs, tout quoi, ce mélange m'attire, et donc j'aimerais bien que ce soit mon prochain voyage.
2: Bon, et tu en as parlé à Guillaume, ton mari?
3: Oui.
2: Et alors, il est pas d'accord?
3: Je pense que ce sera pour l'été prochain, enfin j'espère.
2: Ce qui est fou, c'est que tu nous as raconté que tu étais mariée depuis 2 ans. Et je découvre que ton mari est nul en date et que pour qu'il se rappelle du nombre d'années de mariage, vous faites un voyage chaque année. Mais ton mari ne sait pas compter jusqu'à 2?
3: Non, mais au moins il sait. Pour nous, 1 an, on est
2: c'est inquiétant
3: en
2: quand même.
3: Pour le A,
2: okay.
3: Le B pour les 2 ans au Baléares, et okay. Comme ça, le C pour les 3 ans.
2: Ah, génial! Le D, le Danemark, voilà. Le E, l'Éthiopie, F, la Finlande.
0: Ah, tu sais, dis donc.
3: Exactement.
0: C'est bien, Eric connaît son alphabet.
2: Exactement. À passer F, je ne vais pas au-delà. Alors là, c'est juste pour le fun et pour le plaisir. Parce que tu nous as dit que si tu étais un animal, tu serais un canard. Alors on s'est dit, allez!
4: C'est la danse des canards.
2: C'est juste pour le plaisir. On adore.
0: C'est juste pour le plaisir.
2: Bon, et Claire, faut pas prendre la voiture, hein, Claire. Hein. Faut y arrêter la voiture.
3: Non.
2: Ah oui. Combien d'accidents?
3: 5.
2: Voilà, donc le Ferrari Land, on va peut-être pas y aller à Barcelona en Espagne. 5 accidents et à chaque fois, c'est pas de ta faute.
0: Bien sûr.
3: Non.
2: Non.
0: Évidemment.
3: C'est les autres.
2: Bien sûr, c'est les autres. Voilà. Bon, enfin, ton mari t'a demandé d'arrêter. T'as quand même passé 2 fois ton permis, hein.
3: Oui.
2: Bon.
3: Non, allez. C'est pas très
2: compliqué. Oui, c'est pas grave. Non, mais sois prudente quand même sur les routes. Voici ta question. Elle vaut 5 points. C'est une question cash. Il n'y aura pas de proposition de réponse. Quel célèbre magazine de bande dessinée fut lancé par le Parti communiste français en 1969? Top chrono, 10 secondes. Un magazine de BD lancé par le Parti communiste français en 69. Très connu.
0: Attends, est-ce que tu sais, Pascal?
1: Charlie Hebdo, non?
0: Non, Pif Gadget.
2: C'est Pif Gadget.
1: Pif Gadget.
2: Et oui, pour accompagner le journal, ils avaient eu cette idée de génie d'offrir un gadget dans chaque numéro. Il y a beaucoup qui s'en souviennent, d'ailleurs, il y avait plein de petits trucs.
0: Ah bah moi, j'ai plein de trucs, quoi.
2: Ben ouais.
0: Alors, ça fait 8 pour Pascal, 4 pour Claire. Oh. Et là, tout de suite, vous écoutez ici, on va écouter Le Petit Pêcheur de Manon Lisa. À tout de suite, mes chéris.

0: bah c'est une nouveauté, Manon Lisa, ça s'appelle Petit Pêcheur.
1: Ici à midi, on est au taquet.
0: Ce soir, c'est soirée d'amido.
2: Allez, c'est soirée Pascal et Claire. Alors, Pascal à 8, Claire à 4. Mon Dieu, qui va gagner et qui va l'emporter?
0: Mon Dieu.
2: Alors, une dernière anecdote avant d'encourager mon candidat. Alors, comme ça, Pascal, on part avec tes frères et ton beau-frère à la pêche au brochet. On passe le péage de Saint-Arnoux. Il y a des douaniers, surtout une petite douanière. Il y a un de tes frères qui dit, t'as vu, elle a un sacré pétard. Fenêtre ouverte, qu'est-ce qui s'est passé?
3: Ce qui s'est passé, c'est que mon frère disait elle a un sacré pétard, mais il parlait du pistolet. Mais elle, elle a pris ça pour elle. Donc, ils nous ont arrêtés après le péage. Ils nous ont fait sortir, ils nous ont fouillé. Ils ont fouillé le coffre. J'ai un frère qui a même levé les mains. Il y a un douanier, il a dit non, non, baissez les mains, monsieur. Voilà.
2: Ouais, elle a parce un sacré pétard. Oui, bah, qu'on parlait de son cucu, bien sûr. Bah oui, non, il parlait pas de ça. Ah, oui. Bon, voilà. Bon,
3: bah, non, pas du tout. Non, non, pas du tout. Non, non, non, non. Non.
2: Voilà.
3: Voilà, c'est encore une anecdote.
2: Ok. Voilà. Alors, mon petit Pascal, tu es en tête, mais tu sais qu'il y a le bingo. Donc, il va falloir que tu l'emportes. Pour t'encourager, je vais te mettre une petite chanson de Julien Clerc. Tiens.
4: Ah,

0: sache que je ne connaissais pas cette chanson de Julien Clerc, alors que franchement, j'adore Julien Clerc. Hein.
1: Valérie, écoutez, vous ne pouvez pas me faire plus plaisir que de m'avoir passé cette chanson. C'est extraordinaire.
0: Bah, tu remercieras Céline, la réalisatrice, qui a été bien cherchée dans la cave et le grenier de Radio France. Alors,
1: formidable.
0: Écoute bien ton bingo, il est très simple. Tu vas devoir trouver à mon top chrono et tu auras 10 secondes pour le faire. Tu vas devoir trouver un maximum de mots qui riment comme canicule. Donc des mots qui riment en hule. Voilà, comme canicule en fait. Un maximum de mots qui riment comme canicule. Tout ce qui rime en hule. Allez, top chrono, c'est parti. 10 secondes.
1: Alors, catapulte. Culbute, non, ça va pas.
0: Non. Alors, ça veut dire que tu n'as rien, hein, parce que opercule, clavicule, ondule, accule, annule, bidule, bascule, calcul. Voilà, tu as zéro, mon chéri. Alors là,
1: je me suis planté comme une grosse bouse.
0: Ça m'arrange pas bien, ça.
2: Bon, alors.
1: Je me doute bien.
2: Claire, tu as 4, il a 8. Mais là, il a rien fait du tout dans notre bingo.
0: Ouais, c'est pas la peine de le rajouter.
2: Non, je lui réexplique juste là.
0: Oui, ça va.
2: Claire, il suffit de marquer, comment dire, un point. Ouais. En un point, tu encaisseras les 10 points que valent le bingo chaque jour. Et tu reviendras vendredi. Ce qui fait
0: alors que moi, j'avais encore plein d'anecdotes sur Pascal à rencontrer.
2: Oui, c'est bien dommage, hein, tant pis.
0: Quoi?
2: Vous ne pourrez pas les raconter vendredi.
0: Oui, c'est vrai, mais bon.
2: Je sais pas, appelez-vous, prenez son numéro de portable.
0: Allez, ça suffit.
2: Passez le voir cet été. Claire. Claire, ça va?
3: Oh mon Dieu!
0: J'ai cru que tu faisais un malaise.
2: Tu vas bien, rassure-moi, Claire. Ça va ou pas, là?
3: Non, je suis très concentrée.
0: Reste concentrée, parce que c'est pas gagné encore. Hein. Tu peux faire zéro. Hein.
2: Et on a déjà vu, Madame Damido, des situations comme ça.
0: Oui, nous avons déjà vu.
2: Où l'autre a fait zéro. Hein. Donc attention.
3: Mais c'est pour ça, là, j'ai vraiment la pression.
2: Oui. Alors, pour t'encourager, te détendre un petit peu, on va te faire écouter une artiste que tu adores. Tu vas d'ailleurs la voir en concert au mois de mai. C'est Céline Dion.
0: Est-ce que vous avez remarqué, vous qui nous écoutez, que dès que cette chanson passe quelque part, dans un baptême, un mariage, un anniversaire, que sais-je, toutes les filles hurlent « Ah, j'adore !» et elles vont toutes sur la piste chanter ça. Je n'ai jamais vu ça, une chanson qui provoque ça. C'est un truc de malade.
2: Ça, c'est Jean-Jacques Goldman.
0: C'est super!
2: C'est l'effet Jean-Jacques Goldman.
0: Oh là là là.
2: Mais t'as tes places pour mai 2027, alors. 2027, hein?
3: Oui.
2: Ouais,
3: c'est 2027,
0: Si c'est 2026, c'est foutu.
2: Et oui, parce qu'en mai, je sais plus où elle passe, mais elle vient. En septembre, elle est à Paris.
0: Mais en mai, c'est parti, là. C'est fini, on est fin juin.
2: Ah, on est fait. Oui, en mai 2027.
0: Oui, voilà.
2: Et il sera passé plein de choses en mai 2027.
0: Oula, ma bonne dame.
2: Bon.
0: On y va.
2: On est chaud.
0: On est chaud, cacao.
2: Claire, on a besoin d'un point.
0: Ouais.
2: Claire, qui connaît toutes les dates par cœur. Elle connaît la date d'anniversaire de sa voisine, par exemple.
0: Oui,
2: rien à faire. Claire, dont la fête est le 11 août, rappelons-le. Moi aussi, je le sais.
0: Bon, allez, sans plus attendre.
2: On a le temps, on n'a qu'un point à marquer.
0: Oui.
2: Allez, on y va. Maximum de rimes en heure. En heure, comme le mot fraîcheur. Tu vois, fraîcheur, c'est fini par heure. Top chrono, on y va. 10 ans.
3: À la bonne heure, une fleur. Bonne humeur.
2: Bien sûr. À la bonne heure.
3: Acteur.
2: Oui. Petit dernier. Allez.
0: Elle a marqué 4. Elle en a marqué 4.
2: C'est gagné. Bravo.
0: Bon, eh bien, c'est toi, ma petite chérie, qui sera avec nous vendredi pour tenter de remporter le séjour à Port Aventura World. Mon petit Pascal, je suis désolée.
2: Désolé, Pascal.
0: Bravo d'avoir joué avec nous quand même. Hein?
1: Je gagne rien?
0: Bah non, mon cœur, tu gagnes rien, je suis désolée. Tu gagnes des bisous virtuels. Voilà, qu'est-ce que tu veux que je te dise? Bon, je remercie Céline à la Réal, je remercie Cricri à la Technique, je remercie Alex au Standard, Maître Coupez au Savoir, Eric Bastien à la Vanne. Et voilà.
2: Et d'un candidat.
0: Allez, stop. Et je vous dis tous que je vous aime, prenez soin de vous, faites attention à vous. Et on se retrouve dès demain pour Au Taquet. Vous avez écouté Au Taquet, il est 5h, Paris s'éveille. C'est l'heure de quoi, mon petit chou?
2: C'est l'heure de, avant de se retrouver à Billy d'ailleurs, je précise, c'est l'heure de retrouver Johan Rock, qui est très en forme, il arrive pour les petits matins là.
0: One for the money, two for the show. A tout de suite.

0: Et les bienvenus à l'instant, ici, c'est Eric Asselet.
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0: C'est une nouvelle semaine qui démarre si vous partez travailler ce matin. On vous souhaite bon courage si vous êtes en vacances et que vous aimez vous léveter. Quoi qu'il en soit, soyez les bienvenus. Ce lundi, on prend le temps de commencer la journée en douceur et en musique avec Jean-Jacques Goldman et The Pointer Sisters. Et puis dès 5h, ici l'info au rendez-vous avec les journaux et les reportages des rédactions d'ici. Bonjour Cyril Ardo-Redon.
2: Bonjour Johan, bonjour à tous.
0: C'est à la une du journal de 6h.
2: Nous reviendrons évidemment sur l'incendie gigantesque qui touche actuellement les Pyrénées-Orientales.
0: Et puis partir en vacances à moindre coût grâce à une plateforme pour louer sa résidence secondaire. C'est le bon plan par ici les économies ce lundi. 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
0: Bon début de semaine à l'écoute de votre radio locale, ici, 5h. Le journal présenté par Cyril Ardo-Redon et une vingtaine de feux sont en cours en France, dont 6 jugés critiques.
2: C'est ce qu'a dit hier soir le ministre de l'Intérieur, Laurent Nunez. 3000 sapeurs-pompiers sont mobilisés à travers tout le pays. L'incendie le plus important se situe dans les Pyrénées-Orientales, à une trentaine de kilomètres à l'ouest de Perpignan. Bonjour Faucine Moheran.
3: Bonjour.
2: Et cet incendie a énormément progressé cette nuit.
3: De 2000 hectares au dernier pointage d'hier soir, on est passé à environ 4500 hectares parcourus par les flammes, d'après la préfecture du département, dans un nouveau bilan tard cette nuit. Chaleur, vent, sécheresse exceptionnelle, c'est un cocktail infernal. Les secours mènent une guerre contre le feu, a dit le préfet, qui a ordonné donc l'évacuation de 26 communes à 30 km à la ronde environ. C'est tout le massif des Aspres, en fait. Car ça y est, le feu s'y attaque depuis hier. C'était un scénario que les secours voulaient éviter. Pour passer le message, la sirène stridente FR Alert a retenti vers 21h30 sur tous les téléphones portables. Et ce sont plus de 10 000 riverains qui ont ainsi été fortement invités à quitter leur maison pour se rendre dans des centres d'accueil et d'information. La cellule d'information du public est activée également depuis 22h30 hier soir, joignable au 09 70 80 90 40 pour répondre aux questions de la population. Sur le front, les flammes ont fait 2 blessés graves, un habitant et un pompier dont le groupe s'est retrouvé coincé au milieu de l'incendie. La préfecture recense aussi 5 blessés légers, plus légèrement blessés.
2: Explication de Faustine Moheran en direct sur votre radio locale ici. Et vous le disiez, Faustine, plus de 10 000 personnes évacuées hier avec forcément beaucoup de stress et de désorientation de la part de la population. Écoutez Claire, qui est bénévole au centre d'information, dit sur tête.
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0: point info où il y a les pompiers qui reviennent régulièrement ça, pour donner des infos.
1: Qu'est-ce que les personnes qui arrivent, dans quel état d'esprit ils sont? Qu'est-ce qu'ils demandent en premier?
0: J'irais, ils essaient de retrouver leurs voisins, prendre des nouvelles, savoir si tout le monde est là, tout le monde va bien. Après, les animaux, pour ceux qui ont des animaux. Et ensuite, savoir comment évolue le feu, enfin, est-ce qu'ils pourront rentrer chez eux, est-ce que c'est sûr qu'il n'y a pas de blessés. Et ouais, retrouver des gens autour d'eux, je crois que c'est important. Et puis aussi, gérer le choc de devoir quitter en rapidité leur chez eux, de tout laisser derrière eux, de peut-être pas avoir pensé à emmener les trucs les plus importants. Il y a besoin d'être assuré beaucoup là-dessus, ouais.
2: Et on le disait en début de journal, plusieurs autres feux sont en cours en ce moment ailleurs en France, en Ariège, dans l'Aude, dans le Gard ou encore dans la Drôme, où plus de 300 pompiers luttent depuis 3 jours contre un incendie qui a parcouru plus de 500 hectares. 7 départements du sud de la France sont aujourd'hui classés en rouge pour un risque très élevé de feux de forêt. 41 autres sont en orange pour un risque élevé. Et dans les Pyrénées-Orientales, la 3e étape du Tour de France est maintenue. Le parcours reste celui initialement prévu, mais il n'y aura pas de public sur la partie française. Décision du préfet, les secours étant pleinement mobilisés sur les feux. Le public ne doit pas se rendre aux abords du parcours ou à l'arrivée. Mesure complètement acceptée par les coureurs du Tour, à l'image du Gopage de l'équipe Cofidis.
3: C'est sûr que c'est toujours, on aime bien être encouragé, être poussé au bord de la route, surtout quand c'est des étapes un peu difficiles comme ça, mais après on comprend aussi la situation et c'est important de pas mettre en danger le public aussi, donc on va faire avec et puis on va dire que ça nous fera un peu plus de calme sur la fin d'étape.
2: Départ de cette 3e étape vers midi de Granollers en Espagne, arrivé 196 km plus tard aux Angles dans les Pyrénées-Orientales vers 17h.
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2: La canicule, ça recommence. 3e vague de l'année, 16 départements de l'Ouest et du Sud de la France sont ce matin en vigilance orange avec 40 degrés attendus localement. Stéphanie Scock, en Gironde, près de Bordeaux, les vagues de chaleur se suivent, se ressemblent et c'est la lassitude qui domine.
5: Dans les supermarchés de Belin-Bélier, les habitants font le plein de packs d'eau. Paul, retraité, l'avoue, il se passerait bien de ces vagues de chaleur.
6: Disons qu'à un certain âge, on commence à fatiguer un peu, quoi, parce que ça fait un petit moment que ça dure. Manque de sommeil. Les muscles aussi sont un peu plus durs. Enfin voilà, on n'a pas le temps de se remettre qu'une autre arrive et donc c'est très compliqué.
5: La canicule commence à peser sur nos nerfs.
7: C'est vrai qu'on sent que les gens sont plus énervés. Ça influe un peu sur le comportement des personnes, effectivement.
5: Rose est de retour à Belin-Bélier après un séjour à Paris et là-bas, c'est encore pire.
8: Dans le sud-ouest, ça va beaucoup mieux. J'ai une grande maison qui garde le frais, donc ça va. Mais après, moi, ce que j'ai du mal à comprendre, c'est que l'État français ne gère absolument pas ça. Niveau clim, rien n'est prévu. J'ai l'impression que l'État français n'est pas trop à la page de cette vague de chaleur.
5: Le plus inquiétant, ce n'est pas la chaleur, explique Marc. Lui craint surtout les incendies et il se souvient du cauchemar de l'été 2022.
9: On a toujours ça en tête, ouais. Éviter de mettre le feu accidentellement. Les communes autour de Belin ont été très très impactées et c'est très frais, donc c'est vrai qu'on y pense. Ouais. Il n'y a pas que la chaleur, il y a tout ce qui en découle.
5: Et sur sa météo des forêts, Météo France vient d'ailleurs de placer la Gironde en risque incendie élevé.
2: Un reportage de Stéphanie Scock, ici Gironde, et c'est dans ce contexte qu'une motion de censure est examinée en début d'après-midi à l'Assemblée nationale. Elle a été signée par une 60aine de députés écologistes, insoumis et socialistes pour dénoncer la gestion de la canicule par le gouvernement. Elle a peu de chances d'être adoptée. Le RN a annoncé qu'il ne la voterait pas.
4: Le mondial de foot, le Brésil éliminé cette nuit.
2: La Seleção battue par la Norvège 2-1. Les Vikings affronteront en quart de finale l'Angleterre qui vient de s'imposer à l'instant. 3-2. Par ailleurs, avant France-Maroc, jeudi soir, la Fédération française de foot a porté réclamation auprès de la FIFA pour faire annuler le carton jaune de Michael Olise face au Paraguay. Les images de l'altercation avec un joueur de l'équipe adverse montrent qu'il n'y a eu aucun contact. 5h06 sur ICI, la météo après ce message.
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2: Et Johan, les fortes chaleurs sont donc de retour en France.
4: Oui, et du soleil pour tout le monde ce lundi matin, à l'exception néanmoins de grisailles, de passages nuageux sur l'ouest du pays, la Bretagne, ainsi que des cumulus qui se forment sur la région Grand Est durant cette matinée. Pour les températures, on relèvera ce matin 15 à Aurillac, 18 à Dijon, 19 dans la capitale, 21 à Toulouse. Et puis cet après-midi, nous aurons une montée très marquée du mercure sur toute la France avec des valeurs élevées, 35 à Paris, 34 à Orléans, jusqu'à 39 à Bordeaux, 32 à Strasbourg et la maximale à Montpellier ce lundi avec 40 degrés. Et chez vous, quel temps fait-il? Vous nous postez un petit message comme vous avez l'habitude de le faire sur la page Facebook d'ici, le nom de votre commune, une température, une photo si le cœur vous en dit. Tous les matins ici, on fait la météo ensemble. 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
4: Long is the road. En français dans le texte, la route est longue. Ça tombe bien. Ici vous accompagne dès le début de la journée. Voici Jean-Jacques Goldman. Bon réveil, 5h07.

0: on débute la semaine de bonne humeur. Bon réveil, bonne humeur, 5h09, vous êtes bien ici.
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0: Et ce week-end débutait la 15e édition du Voyage à Nantes, occasion de visiter la ville à la découverte d'œuvres contemporaines, pour le moins surprenantes, puisque cette année, l'une d'elles a été entièrement réalisée à base de bouse de vache.
2: Ah, c'est original.
0: Nos producteurs bovins ont du talent, nos vaches aussi. L'œuvre en question se compose de 6 colonnes géantes de 4 mètres de haut, chacune portant le prénom d'une des vaches qui a contribué à cet édifice. Rebecca, Rosie, je ne me rappelle plus du nom des autres. La matière première a été collectée chez un éleveur laitier de Mauves-sur-Loire, près de Nantes. Il possède une centaine de vaches. Il est ravi, lui, d'avoir pu aider à l'élaboration de ce projet. Pour autant, ce n'était pas gagné d'avance. Au début, raconte-t-il, il venait chercher mes bouses avec un petit camion, mais une fois arrivé à l'atelier, elles étaient toutes dispersées dans le véhicule. Il a donc fallu des bacs de 1000 litres pour acheminer la matière première utile à cette œuvre. Une œuvre qui s'appelle Les Mystériennes, une création insolite que vous pouvez découvrir tout au long de l'été au Jardin Extraordinaire de Nantes. Si le cœur vous en dit, il est 5h11 dans l'info d'ici ce lundi. La canicule, toujours et encore, et ses conséquences sur les cultures, Cyril.
2: Oui, on reviendra sur cette nouvelle vague de canicule qui débute aujourd'hui. Plusieurs départements en alerte orange et on sera en Loire-Atlantique chez un agriculteur justement touché par cette canicule.
0: Dans un instant, elles arrivent. Au complet, The Pointer Sisters pour l'heure 5h11. C'est le moment de faire des économies. Avec vous, Valère Coréard, chaque jour, un bon plan pour faire gonfler notre pouvoir d'achat. Et aujourd'hui, vous nous parlez de vacances.
3: Oui, mais pas juste vacances pour l'été. Moi, je voulais vous parler vacances un peu tout au long de l'année. Vous savez, cette possibilité qu'on aimerait toutes et tous avoir d'aller se faire un week-end, une ou deux fois par mois, dans une résidence secondaire, sauf qu'on n'a pas de résidence secondaire. Mais bonne nouvelle, j'ai peut-être trouvé la solution pour vous avec une plateforme qui peut vous mettre en relation avec des propriétaires de résidences secondaires qui sont prêts à vous la louer une ou deux fois par mois, régulièrement, tout au long de l'année, moyennant un engagement de votre part, mais en échange, un tarif hyper intéressant pour vous. Cette plateforme, c'est webarak.fr.
0: Donc, si je comprends bien, c'est un peu comme Airbnb, sauf qu'on s'engage à l'année et on paye moins cher.
3: Exactement. L'idée, c'est de mettre en relation des propriétaires de résidences secondaires qui n'ont pas envie de se casser la tête avec des locataires ponctuels. Là, ils font appel à des gens comme vous et moi qui pourraient être intéressés pour s'engager à venir dans leur maison, donc une ou deux fois par mois, tout au long de l'année. Et en effet, en face, vous avez accès à des tarifs bien moins chers que le marché de la location saisonnière. Et puis au moins, vous êtes tranquille, vous savez que c'est réservé pour vous. Alors j'ai vu par exemple des appartements à la mer à 50 euros la nuit, c'est quand même assez intéressant. Et puis il y a quelques petits plus, comme le fait d'avoir un double des clés, on se sent un peu chez soi, de pouvoir laisser quelques affaires, de disposer sur place de produits ménagers, d'aliments. Vous êtes un peu chez vous finalement, puisque vous y allez toute l'année. Le site, c'est donc webarak.fr, barak avec un K, et pour en savoir plus, vous pouvez aller donc visiter ce site, et puis sachez que ça marche aussi si vous êtes propriétaire et que vous cherchez un petit revenu d'appoint. Alors, vous en pensez quoi de cette solution? Vous seriez prêt à tenter? Pensez à m'écrire par ici leséconomies@radiofrance.com.
0: À demain, Valère, vous nous conseillerez comment s'habiller le jour de son mariage sans se ruiner. C'est important.
2: C'est important.
0: Bon début de journée. Vous êtes ici, il est 5h13.
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0: Vous écoutez ici, 5h14 cette semaine encore, on va transpirer, avoir du mal à trouver un petit peu de fraîcheur.
2: Une troisième vague de canicule de l'année, nous ne sommes pourtant que début juillet. Ce matin, 16 départements de l'ouest et du sud de la France sont en vigilance orange, 40 degrés attendus localement. Une vague de chaleur qui met nos organismes à rude épreuve, mais aussi les cultures qui n'ont pas eu le temps de se remettre du précédent épisode. Vous vous en êtes rendu compte sur une exploitation de la planche près de Nantes, Édouard Marguier.
5: Le soleil a brûlé une grande partie des cultures. Régis Chevalier constate les dégâts sur ses poireaux.
6: Un poireau qui a pris chaud, c'est exactement ça. Première feuille, là, à 80% complètement grillée. Celle-là, il faut l'enlever. Là, deuxième feuille, cette pointe-là, elle est à 30%, elle est sèche. Je l'épluche.
5: Et puis, il y a les productions qui ne voient pas le jour du tout, comme ces jeunes pousses de salade. En temps normal, elles devraient recouvrir la totalité de cette parcelle.
6: J'ai pas une seule graine de levée. Ça, on la semait le lundi de la semaine de la canicule en se disant bon, on va bien y arriver avec nos arrosages à tenir. Et malgré nos arrosages, on a eu 4 jours à 45 degrés. Cramé.
5: Ce qui pose un problème pour la suite de l'activité. Le maraîcher emploie 14 saisonniers et 8 personnes en CDI.
6: On est déjà en train de leur dire qu'ils ne vont pas faire des grosses journées. On évoque du chômage technique chez nous, hein. On n'a jamais fait ça, mais on regarde. Et là, moi, chez moi, j'ai 3 semaines sans récolte.
5: Ce que redoute Ludovic, salarié ici depuis près de 30 ans. Avec la chaleur, il a dû réduire son temps de travail pour être dans les champs entre 6h et midi.
7: Depuis le temps que je suis dans l'entreprise, je n'ai jamais vécu ça. On a été obligé d'aménager nos horaires. Parce qu'il faisait trop chaud l'après-midi et donc on va avoir un manque de travail important, je pense, dans le mois de juillet.
5: Alors que normalement, le début de l'été est un moment intense de production pour arroser quand il ne pleut pas, Régis Chevalier peut compter sur des retenues d'eau alimentées par les toitures de ses serres, mais les 2 dernières canicules les ont asséchées.
6: Là, j'ai mon étang que j'ai déjà vu comme ça, hein, mais plutôt fin août, début septembre, quand la saison est passée. Et là, devant moi, quand on commence à voir le fond, là, c'est très inquiétant. Donc là, j'ai un niveau très très bas. Tant qu'il pleut pas, je ne ressème pas. Ah ouais, de mon point de vue, c'est inédit et je pense qu'on sous-estime encore les dégâts que ça va faire.
5: Ça ne rassure pas Lucas, le dernier employé arrivé. Il travaille ici depuis 4 ans.
8: Ça fait peur, parce qu'on se dit, est-ce qu'on va devoir changer de culture? On va devoir changer beaucoup de choses, je pense.
5: C'est déjà le cas avec les pastèques, une culture en développement sur cette exploitation depuis 3 ans, car moins gourmande en eau pendant l'été.
2: Un reportage d'Edouard Marguier sur votre radio locale ici et toutes les informations et les prévisions concernant cette nouvelle vague de chaleur sont à retrouver sur notre site et notre application ici.fr.
0: Il est 5h16, dans 3 minutes, direction Carré, dans le Finistère, pour découvrir le festival des vieilles charrues. Comme jamais vous ne l'avez vu, c'est à l'occasion d'un documentaire qui sera diffusé ce soir sur la TNT. On vous en parle dans les coulisses télé. Pour l'heure, elles sont là, The Pointer Sisters. Bon réveil. Vous êtes bien sur votre radio locale.

0: Merci d'avoir choisi ici pour commencer la journée 5h18 ce lundi. On souhaite un bel anniversaire à la chanteuse québécoise Isabelle Boulay ainsi qu'à Audrey Fleurot, comédienne qui interprétait il y a quelques temps déjà le rôle de Morgane Alvaro. Souvenez-vous, le personnage principal de HPI, la série culte et à succès de TF1. 91 ans ce matin pour le Dalai Lama, défenseur de la paix et puis une autre incarnation de la sagesse mondiale, Sylvester Stallone, l'homme qui a su imposer les biscottos sur grand écran, Rocky, Rambo, etc. Aujourd'hui, Sylvester fête ses 80 ans. Et puis enfin, ce lundi, c'est aussi la journée internationale du baiser, ce petit geste tantôt tendre, doux, fougueux. Un geste au cours duquel, à chaque fois que nous posons nos lèvres sur celles de nos partenaires, nous échangeons pas moins de 50 millions de bactéries.
1: Ça donne envie tout ça.
0: On n'est jamais seul lorsqu'on s'embrasse. Bisous à vous. Vous nous écoutez ici, il est 5h19. C'est le moment de parler télé. Ce lundi, je vous emmène dans les coulisses de l'un des grands festivals de l'été à qui la chaîne Novo 19 consacre un documentaire ce soir. Aujourd'hui, direction le Finistère, dans la commune de Carré, pour y découvrir les backstage du Festival des Vieilles Charrues.
2: Au premier son, la prairie de Quérampuil est traversée par un même frisson. Le rap, comme l'électro, inonde les scènes des Vieilles Charrues, transportant le public dans une communion débridée.
0: Ce soir, la petite dernière de la TNT nous montre l'envers du décor d'un événement dont habituellement on ne voit que les artistes qui s'y produisent. Alors, des festivals l'été en France, c'est pas ce qui manque. Pourquoi celui-ci précisément, Rodolphe Guignard, directeur des contenus de Novo 19, nous explique pourquoi il a choisi de raconter celui-ci en particulier.
3: Bon bah la promesse, c'est vraiment au cœur de l'événement. C'est-à-dire que nous, les grands événements populaires comme les Vieilles Charrues, le téléspectateur connaît de nom, mais c'est pas forcément ce qui se passe derrière. C'est-à-dire qu'on a toujours le côté pile. Ce qu'on souhaite, c'est montrer tout le côté face. C'est aussi mettre en avant un territoire. Donc c'est dans un tout petit village de 7000 habitants, et puis tout d'un coup, pendant 3 jours, ça passe de 7000 à 300 000.
0: Un documentaire qui donne aussi la parole aux bénévoles, au nombre de 7000 pendant l'été. C'est grâce à eux qu'aujourd'hui, les Vieilles Charrues continuent d'exister. Un fonctionnement interne dont ne s'est toujours pas remis, semble-t-il, le directeur de la chaîne qui lui consacre une soirée spéciale.
3: Ce que je trouve dingue dans ce genre d'événement, c'est qu'il y a une espèce de magie qui se met en forme. C'est comme si on appuyait sur un bouton et tout d'un coup, en fait, tout est parfaitement huilé. Chacun des protagonistes sait exactement ce qu'il doit faire à tel moment, etc., etc. Donc c'est une organisation qui est millimétrée, hein. C'est un boulot de fou. Mais il y a un côté un peu dingue, un peu magique. C'est-à-dire que dès que les portes s'ouvrent du festival, tout marche. Moi, ce que je trouve dingue, c'est de se dire « Ah ouais, il se passe ça derrière ».
0: La petite nouvelle de la TNT qui fêtera ses 1 an à la rentrée prochaine et qui tente de se démarquer de la concurrence en proposant des documentaires originaux, comme c'est le cas encore ce soir. J'en ai profité d'ailleurs pour demander à son directeur ce qui faisait la patte des docus de Novo 19.
3: On est sur du ludique, du pédagogique très accessible. Nous, on prend vraiment le téléspectateur par la main sur des sujets très, très grand public. On laisse le téléspectateur se faire sa propre idée et sa propre opinion. Et en revanche, on a ce côté effectivement visuellement assez fort, puisqu'on est quand même sur le canal 19, un canal qui est assez éloigné, les gens ne nous connaissent pas encore. Donc du coup, il faut quand même qu'en termes de rythme et aussi visuellement, on soit quand même au rendez-vous.
0: Alors, serez-vous au rendez-vous ce soir au cœur de l'événement spécial Vieille Charrue? C'est à 21h10 sur Novo 19. Et si vous veniez sur l'antenne d'ici, venez donc nous raconter ce que vous avez fait tout au long de ce week-end. 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C'est l'histoire

0: 5h25, merci d'avoir choisi ici pour démarrer votre journée. Votre radio locale, partenaire officiel du Tour de France, chaque matin, ici, on fait le point sur l'étape du jour, Cyril.
1: Oui, une étape du jour particulière ce lundi sur le Tour de France. Après deux jours en Espagne, le peloton doit passer la frontière et démarrer sa grande boucle dans l'Hexagone. Et le parcours de cette troisième étape passe par les Pyrénées-Orientales en proie aux flammes. Un méga-feu est en cours à moins de 100 km de l'arrivée du jour dans la station des Angles. Résultat, les autorités ont décidé d'interdire le passage de la caravane et la présence du public sur toute la partie française de l'étape.
0: Les coureurs seront bien au rendez-vous pour cette troisième étape dans les Pyrénées que nous détaille ce matin Christian Prudhomme, le directeur du Tour de France, au micro d'Emmanuel Collardet.
2: Bonjour Christian Prudhomme.
3: Bonjour.
2: On quitte l'Espagne ce lundi pour prendre la direction de la France, évidemment, et donc des Pyrénées. Et ce n'est pas forcément une étape réservée aux grimpeurs.
3: Alors ce sera une étape pour les baroudeurs de la montagne, mais sait-on jamais avec les champions d'aujourd'hui. Un départ de Granollers, donc dans la banlieue de Barcelone, Granollers qui est connu pour son circuit automobile, moto et pour son équipe de handball. Et puis ensuite nous remonterons donc vers la France, vers les Pyrénées-Orientales avec une difficulté notable, le col de Tozès à une soixantaine de kilomètres de l'arrivée. Ensuite on fera les 40 derniers kilomètres en France pour aller jusqu'à la station des Angles, une arrivée inédite pour le Tour. On sera très longtemps sur un plateau, quasiment tout le temps à 1500 mètres d'altitude, avant une dernière montée, une montée finale d'un kilomètre et demi à quelques 7%, qui sera favorable aux punchers. Sans doute une échappée ira-t-elle au bout dans cette troisième étape.
2: Puncher, baroudeur, pour cette victoire d'étape aujourd'hui, on peut s'attendre à peut-être un invité surprise?
3: Alors on peut avoir bien évidemment un invité surprise. Quand on a tracé l'étape avec Thierry Gouvenot, notre patron des compétitions, on s'est dit, et si un baroudeur de la première semaine endossait le maillot jaune le troisième jour et le gardait pendant une semaine, c'est possible en effet, mais peut-être y aura-t-il aussi une bagarre des favoris. Aujourd'hui, tout est possible. Pogacar, mais pas seulement, est capable de partir de très loin. On verra.
2: La montagne sur la route du Tour, c'est pas seulement les lacets qui s'enchaînent. Aujourd'hui, on va traverser les très beaux plateaux qui entourent Font-Romeu.
3: Oui, bien sûr, ce seront des paysages magnifiques pour les 40 premiers kilomètres en France. Et puis donc en altitude à chaque fois. Font-Romeu, c'était autrefois le camp d'entraînement des athlètes français avant de partir pour les Jeux Olympiques. Je me souviens, gamin, de la préparation de Colette Besson, championne olympique du 400 mètres à Font-Romeu avant les Jeux. C'est une région que certains coureurs connaissent bien. C'est une région qu'on fréquente peu. Donc nous sommes très heureux d'être dans les Pyrénées-Orientales pour l'arrivée de cette troisième étape.
2: Belle journée à vous Christian Prudhomme.
3: Merci.
0: Et cette troisième étape, vous allez pouvoir la vivre en direct ici dès 13h30 à 5h28 tous les matins ici. Un petit peu d'histoire avant de retrouver vos infos avec vous Stéphane Bern. Aujourd'hui on remonte au temps des rivières anglaises au XIIe siècle.
4: En Angleterre, les cygnes ne sont pas tout à fait des animaux comme les autres. Ils appartiennent au roi. Dans l'Angleterre du XIIe siècle, la couronne fixe une règle étonnante. Tous les cygnes non marqués, vivants à l'état sauvage, deviennent propriété du souverain. Version royale de « si c'est à personne, alors c'est à moi ». Une décision progressive formalisée par le roi d'Angleterre, Édouard IV, en 1482. À l'époque, le cygne est un mets de prestige, servi lors des banquets royaux et des grandes cérémonies. Et oui, quand le cuisinier du roi cherchait une idée pour un repas de fête, la réponse était souvent « il suffira d'un cygne ». Certaines guildes ou institutions obtiennent le droit de posséder des cygnes à condition de les marquer au bec. Ce qui ne devait pas être de tout repos, vous pouvez y laisser quelques plumes. Quoi qu'il en soit, chaque marque permet d'identifier le propriétaire, une véritable carte d'identité médiévale. Cette organisation est surveillée de près et devient au fil des siècles une tradition codifiée. Sur la Tamise, elle se perpétue de nos jours avec le Swan Upping.
5: What else?
4: Une opération annuelle de recensement et de marquage. Swan Upping, quelle classe, so British. En France, l'administration aurait appelé ça dispositif de traçabilité, de contrôle et de mise en conformité des populations de palmipèdes royaux non bagués en milieu fluvial ouvert.
6: Bon, allez, ça suffit. Papier, carte de séjour.
4: Aujourd'hui encore, les cygnes tuberculés vivant libres en Angleterre sont en théorie la propriété du monarque britannique, tout comme les esturgeons, les baleines, les marsouins et les dauphins du Royaume-Uni. En France, on dit souvent « qui vole un œuf, vole un bœuf ». En Angleterre, ce serait plutôt « qui vole un cygne, vole Buckingham ».
0: Bonne journée à vous qui nous écoutez ici, il est 5h30, l'info en France et dans le reste du monde. C'est l'heure du 90 secondes présenté par Cyril Ardo-Redon.
1: 6 incendies actuellement jugés critiques en France, une vingtaine de feux au total. Le plus important a parcouru 4500 hectares dans les Pyrénées-Orientales, à une trentaine de kilomètres à l'ouest de Perpignan. Plus de 10 000 personnes évacuées, un habitant et un sapeur-pompier grièvement blessés. Aujourd'hui, 7 départements sont classés en rouge pour un risque très élevé de feux de forêt. 41 sont en orange pour un risque élevé. Dans ce contexte, la troisième étape du Tour de France, aujourd'hui entre Granollers en Espagne et les Angles dans les Pyrénées-Orientales, est maintenu, mais sans public sur la partie française. Les secours étant mobilisés sur les incendies, le public ne doit pas se réunir en bord de route ou à l'arrivée. Canicule, troisième vague, jusqu'à 40 degrés attendus localement aujourd'hui. 16 départements de l'ouest et du sud de la France sont ce matin en vigilance orange. Et face à la gestion par le gouvernement de la précédente vague de chaleur, l'Assemblée nationale va débattre cet après-midi d'une motion de censure déposée par les écologistes et signée par des députés socialistes et insoumis. Elle a peu de chance d'être adoptée. Le RN a indiqué qu'il ne la voterait pas. Plusieurs millions d'euros de bijoux dérobés par plusieurs individus cagoulés. Un musée du Bas-Rhin à Wingen-sur-Moder, victime d'un cambriolage. L'établissement abrite 650 œuvres du maître verrier René Lalique. Il va rester fermé plusieurs jours. Et puis le mondial de foot, le Brésil éliminé cette nuit. La Seleção battue par la Norvège 2-1. Les Vikings affronteront en quart de finale l'Angleterre qui vient de battre le Mexique 3-2.
0: C'est 5h32. Plus de 700 pompiers sont donc mobilisés ce matin contre un gigantesque incendie dans les Pyrénées-Orientales.
1: Le feu a parcouru 4500 hectares. Il se situe à une trentaine de kilomètres à l'ouest de Perpignan. Et les habitants du massif des As, près de la commune d'Isle-sur-Tête, se réveillent ce matin après une très mauvaise nuit. Plus de 10 000 personnes évacuées, parfois dans l'urgence. Opération que vous avez suivie, Alice Fabre, entre l'Isle-sur-Tête et Saint-Michel-de-Yotte.
5: C'est en milieu d'après-midi, quand le vent a tourné et s'est renforcé, que l'on a pu assister sur les routes à des scènes de fuite. Sur le bas-côté, de nombreuses personnes fixent l'horizon et le panache de fumée, l'air inquiet. Certaines sont parties dans la précipitation, comme Clément, un habitant de Boulternère.
7: Ça se passe mal. On n'a pas vu de flammes, mais beaucoup de fumée, de l'odeur, ça pique les yeux, ça fait mal aux poumons, mais très proche de nous.
5: Philippe, lui, vit dans un mas isolé à Saint-Michel-de-Yotte. Il a les larmes aux yeux, il a décidé aussi d'évacuer.
8: J'ai préparé des affaires importantes, les papiers de famille, livrets de famille, des papiers importants qui sont importants à mon épouse et à moi et à ma famille. Quoi. Et après, de valises et on part. Quoi, voilà. Après, on verra demain.
5: Mais l'ambiance bascule un peu plus tard à Isle-sur-Tête. Le ciel qui était bleu s'assombrit soudainement. L'air devient irrespirable, chargé de cendres. Au loin, des explosions de bouteilles de gaz se font entendre, créant la panique. Et des dizaines de personnes, hommes, femmes, enfants, arrivent à la salle d'accueil, choquées, comme Nicole qui a vu les flammes arriver près de sa maison.
9: C'était de l'autre côté de la rivière et ça sautait la rivière, c'est monté. Et là, c'est nos habitations qui sont en train de cramer. Et les pompiers sont venus, ils nous ont dit qu'il faut évacuer. Donc, j'ai pris mon chien, ma tortue et voilà.
5: En tout, ce sont près de 10 000 personnes qui auront été évacuées ce dimanche soir.
1: Un reportage d'Alice Fabre, ici Roussillon, et toutes les informations concernant cet incendie et les autres en cours actuellement en France sont à retrouver sur notre site ici.fr. On jette un coup d'œil sur notre ciel, Yohann, la météo. Hein, et je rappelle que 7 départements du sud de la France sont aujourd'hui classés en rouge pour un risque très élevé de feux de forêt. 41 autres sont en orange pour un risque élevé.
0: Troisième vague de forte chaleur donc annoncée sur le pays, avec ce matin un soleil généreux à l'exception de l'ouest du pays, la Bretagne, le Grand Est, qui pâtissent d'un ciel nuageux, de la grisaille et même des brumes en début de journée au cœur de la Bretagne. Pour les températures, en milieu de matinée, on relèvera 15 à Aurillac, 18 à Dijon, 21 à Toulouse et 26 à Montpellier. Puis cet après-midi, sans surprise, le mercure va grimper et voir rouge, 35 à Paris, 34 à Orléans, 38 à Nantes et 40 la maximale à Montpellier. Et chez vous, comment ça se passe? Vous nous l'écrivez sur la page Facebook d'ici, comme l'a fait Claire qui est en vacances à Nice pour quelques jours. Ce matin, elle a relevé 20 degrés du côté de la baie des Anges. On salue Michel à Cahors qui nous écoute. Chez lui, il fait 18 degrés ce matin. Enfin, Christian est à Rouen et lui vient de relever 12 degrés. Tous les matins ici, on fait la météo ensemble.
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0: Qu'est-ce que vous diriez d'écouter Police? Message in a bottle. Moi, je disais ça aux auditeurs, mais vous aussi Cyril, ça marche. 5h34.

0: chansons qui font du bien dès le matin. C'est ici, rien qu'ici, que vous les écoutez. Il est 5h39.
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0: En espérant que vous avez profité au mieux de ce week-end, ici, dès 5h, même pendant l'été, on reste vigilant face aux arnaques en tout genre. Et ce lundi, au menu de C'est pas vrai, Cyril, l'arnaque au résultat du bac.
2: Eh oui, le stress monte pour les quelques 730 000 candidats au bac. Et Valentin Bertrand va nous alerter sur ces sites internet qui promettent de dévoiler les résultats en avance. Évidemment, ça n'existe pas.
0: Et puis, côté musique, ces prochaines minutes, on écoutera Charlotte Cardin. Tant mieux pour nous. En attendant, nous accueillons sur l'antenne d'ici, André. Bonjour André.
2: Bonjour André.
3: Bonjour Johan, bonjour Cyril.
0: Vous nous appelez des Pyrénées-Orientales. Comment s'appelle votre commune?
3: Prades, je suis à Prades, je suis à environ à 16 km de Guilly-sur-Tête, c'est-à-dire plus au nord du département. Et donc du coup, de chez moi, on voyait bien les grosses fumées noires là, qui se propageaient avec le vent qui attisait tout ça.
0: Les incendies qui sont au cœur de l'actualité. Comment s'est passé ce week-end?
3: Bien écoutez, nous ici dans le Conflent, je suis dans le Conflent, donc un peu plus dans les terres encore, je suis à 45 km de Perpignan, et je vous dis, il y a une quinzaine de kilomètres de lieu où s'est produit l'incendie, quoi. Et pour nous, non, on n'a pas été impacté, mais bon, voilà, c'est désolant, c'est catastrophique, quoi. Tous ces gens devoir quitter leur appartement, leur maison, s'occuper de leurs animaux, trouver des solutions pour être hébergés et tout ça. C'était très difficile, quoi. Les routes coupées, pas de ligne ferroviaire non plus qui circulait, donc un peu compliqué.
2: Le ciel est obscurci, pardon, vous voyez
3: la fumée? Non, le ciel est clair, mais bon, voilà. Là, le vent s'est calmé, du moins par ici, et j'espère que, voilà, pour les pompiers et pour les personnes qui sont sur le terrain, j'espère que ça va se calmer. Et voilà. C'est triste, quoi, de voir ce beau paysage partir en fumée comme ça, à cause de la bêtise humaine, certainement, encore une fois.
0: André, merci de nous avoir appelés ce matin pour vous remercier de nous être fidèles. Vous allez repartir, on va vous envoyer le pack été. C'est un sac avec plein de surprises, notamment le dernier roman de Franck Quillier. Et puis une paire de lunettes ici, notamment, pour assister en toute sérénité et le mieux possible, en toute sécurité, à l'éclipse du 12 août prochain. Merci d'avoir été des nôtres.
3: C'est gentil, je peux passer un petit message, s'il vous plaît?
0: Allez-y.
3: À toute l'équipe d'ici Roussillon qui font un travail formidable, ils ont été à l'antenne toute la journée pour se mobiliser avec les gens justement qui étaient dans la détresse, dans le besoin et tout ça, et une solidarité qui s'est formée, quoi. Donc vous voulez remercier toute l'équipe aussi d'ici Roussillon qui sont énormes, voilà.
0: Merci à vous de le rappeler, bonne journée à vous et puis courage André. 5h42, vous êtes ici, on poursuit ce petit matin en votre compagnie.
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0: Chaque matin ici, on ne se laisse pas embobiner par les arnaques. Grâce à vous, Valentin Bertrand, le stress monte pour 730 000 candidats au bac. Et vous nous alertez ce matin sur ces sites internet qui promettent de dévoiler les résultats en avance.
6: L'un d'entre eux fait beaucoup parler en ce moment, c'est voirmonbac.com. Le site promet des résultats avant la publication officielle prévue demain. Et évidemment, quand on est lycéen ou parent, on a envie de cliquer. Et d'autant plus qu'il met en confiance. Il y a le drapeau français dans l'entête. Juste en dessous cette mention, les résultats affichés proviennent du serveur d'exploitation pédagogique de l'éducation nationale. C'est un peu flou, mais ça semble sérieux. Et là, un formulaire à compléter, nom, prénom, date de naissance, filière, lycée. La mise en page est calquée sur tous les sites officiels. Alors, j'ai fait le test, même si pour moi le bac ça remonte un peu déjà. Et tada, je tombe sur mes prétendus résultats. Sauf que tout est flouté. Le site me demande alors de cliquer sur le bouton « Je ne suis pas un robot », on en a l'habitude désormais. Je le fais, mais rien ne se passe comme prévu. J'atterris en fait sur un autre site où l'on me demande de réaliser des missions. D'abord de télécharger une application, puis de répondre à un questionnaire.
0: Bon, et alors Valentin, est-ce que vous avez fini par les avoir, ces résultats finalement?
6: Eh bien non, j'ai tourné en rond avec cette suite de missions. Et c'est justement le cœur de cette arnaque. Chaque tâche accomplie rapporte de l'argent au propriétaire du site. Il a donc tout intérêt à nous en faire faire le plus possible. J'ai par contre cherché à en savoir un petit peu plus sur l'origine de ce site. Et la seule information que j'ai trouvée, c'est en fait la date de mise en ligne, le 30 juin, c'est-à-dire il y a tout juste une semaine. Mais j'ai trouvé d'autres arnaques similaires au moment, par exemple, de la rentrée scolaire. D'autres sites proposent là de dévoiler en avant-première la liste des élèves dans chaque classe. À nouveau, il faut fuir, surtout ne pas renseigner vos données personnelles. Et tant qu'à faire, économiser votre temps. Allez, pour le bac, plus qu'un jour à tenir.
0: Merci Valentin. Et pour rappel, si vous qui nous écoutez, vous êtes victime d'une arnaque, que vous avez repéré une fausse information, l'adresse mail, c'est ici.arnaque avec un S, @radiofrance.com. Ce lundi, dans le monde merveilleux du vivant, Benoît Prospero vous parlera d'une bactérie qui lui tient particulièrement à cœur. Pourquoi ? Réponse juste après Charlotte Cardin. Elle est ici.

0: vous écoutez ici. Bonjour, bon réveil à 5h47. Allons donc écouter la nature de plus près. Avec vous, Benoît Prospero, aujourd'hui dans le monde merveilleux du vivant, trois choses à savoir sur un être vivant à qui nous a offert la vie sur Terre, la cyranobactérie.
1: Nous sommes là grâce à une toute petite bactérie. Mais non, mais si. Et vous allez comprendre pourquoi. Bonjour à toutes et tous. Vous voyez ce que c'est une cyanobactérie ? Vous savez, c'est cette bactérie que l'on surnomme parfois algue bleue ou algue bleu vert à cause de sa pigmentation. Mais c'est bien une bactérie. Et d'ailleurs, je sais que certains parmi vous la consomment. Vous savez pourquoi ? Parce que parmi les espèces de cyanobactéries, eh bien, il y en a une qui est assez célèbre. La spiruline, consommée déjà depuis des siècles par certaines populations autochtones et aujourd'hui utilisées comme complément alimentaire. Et donc, au programme, apparition, survivalisme et air. Première chose à savoir, la cyanobactérie est l'un des êtres vivants les plus anciens que l'on connaît. Elle est apparue sur la planète Terre il y a plus de 3 milliards d'années.
0: Dites-moi, ça ne nous rajeunit pas tout ça ?
1: Ah bah si, justement. Nous, on est là que depuis seulement 300 000 ans, une microseconde dans l'histoire de la planète. Et justement, à ce propos, si la cyanobactérie traverse le temps, c'est parce que, deuxième chose à savoir, elle est capable de survivre dans des conditions absolument extrêmes. Par exemple, dans les lacs de soude alimentés par les sources d'eau chaude des volcans du Kenya et donc dans une eau beaucoup trop salée et alcaline pour la plupart des cellules. Vous savez, les fameux lacs d'émeraude. Eh bien oui, c'est elle qui notamment donne à ces lacs cette belle couleur vert émeraude.
0: Ah oui, on en voit de plus en plus en ce moment. Et alors, pourquoi vous nous dites que la cyanobactérie nous a offert la vie ?
1: Alors ça, c'est extraordinaire. Par la robe de chambre de la tortue, troisième chose à savoir, ce sont les cyanobactéries qui ont causé, il y a 2,4 milliards d'années, ce que l'on appelle la grande oxydation de l'atmosphère. En fait, ce sont elles qui ont chargé notre atmosphère en oxygène. D'abord dans l'eau, donc, et puis lorsque l'eau fut saturée en dioxygène, ce dernier s'est diffusé dans l'air. Oui, si notre air est respirable, c'est donc grâce à la cyanobactérie. Le monde vivant est merveilleux. Et si vous voulez en apprendre beaucoup plus, vous pouvez lire l'excellent livre « Eau douce » du formidable biophysicien Bill François. C'est publié chez Tana Édition.
0: Et donc à partir d'aujourd'hui, Benoît Prospero, nous savons que la cyanobactérie nous a offert la vie sur Terre. Rien que ça, ici.fr pour retrouver toute la collection du monde merveilleux du vivant.
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0: 10h10, c'est à la une de la presse ce matin. La grande boucle qui est donc repartie pour un tour samedi dernier.
3: À cette occasion, notre invité est le directeur des rédactions déléguées à l'Équipe, le journal qui vient de sortir un hors-série, le Tour de France en 80 détours.
0: Bonjour Frédéric Varinguez.
4: Bonjour.
0: Si on parle des étapes mythiques du Tour de France par le passé, celles qui ont marqué les esprits, quelle est la première qui vous revient à l'esprit, justement ?
4: Ah, si vous faites appel à un souvenir personnel, moi je parlerai de 1989, le contre-la-montre final entre Greg LeMond et Laurent Fignon qui perd le Tour de France pour 8 secondes. Je pense que c'est un souvenir qui a marqué beaucoup de Français. Pour moi, c'est un souvenir de jeune homme assez où j'étais très très attristé par ce qui s'était passé effectivement.
0: C'est comme une pièce de théâtre, un peu une tragédie, le Tour de France. En une étape, tout peut basculer, même en quelques minutes seulement.
4: Oui, c'est la magie du Tour de France, effectivement. C'est une course qui a des dimensions à nulle autre pareille. C'est une course avec un public extrêmement présent qui pèse aussi sur l'ambiance et sur la course. Et effectivement, il y a des retournements de situation, des coups de théâtre, des défaillances, des exploits, Eddy Merckx, Jacques Anquetil, Bernard Hinault, des grands champions qui entrent dans la mythologie du sport et du cyclisme.
0: La Grande Boucle, ça reste depuis le début une course extrêmement populaire. On vient voir les coureurs passer au bord de la route.
4: Oui, le Tour de France, c'est un spectacle sportif, mais c'est un spectacle gratuit. Tout le monde peut accéder à la course, tout le monde peut venir sur le bord de la route. Le Tour de France, depuis le début de son histoire, est pratiquement passé dans tous les départements de France. Donc il suffit parfois d'ouvrir la fenêtre et puis le peloton passe devant chez vous et ça c'est la magie du Tour de France.
0: Cette année, il y a une étape que vous attendez plus qu'une autre.
4: En fait, cette année, il y a deux étapes qui vont être, je pense, particulièrement importantes puisque Le Tour de France va grimper au sommet de l'Alpe d'Huez deux fois de suite, les 24 et 25 juillet, à la toute fin du Tour de France. Donc ça, c'est assez inédit. Donc je pense que ça va être un moment très fort de ce Tour de France 2026.
0: Au fil des éditions, on demande toujours plus aux coureurs cyclistes. Elle a gagné en difficulté, cette compétition.
4: C'est difficile de dire ça, parce que si on se projette dans le passé. À l'époque, les étapes étaient beaucoup plus longues. Au tout début du Tour de France, les étapes pouvaient faire jusqu'à 500 km. Les coureurs couraient pendant la nuit. Voilà. Donc, au fur et à mesure, les étapes ont raccourci. Aujourd'hui, une étape
0: on a encadré 100, un peu les choses.
4: Oui, c'est voilà. On est dans une autre époque. Mais c'est vrai que la vitesse est évidemment beaucoup plus rapide aujourd'hui. En plus, cette année, il est possible qu'on ait de gros pics de chaleur. Donc, ça va être difficile pour certains jours, pour les coureurs.
0: Le Tour de France en 80 détours, c'est le nouveau hors-série de l'équipe à découvrir actuellement en kiosque. Merci Frédéric d'avoir été des nôtres ce matin.
4: Merci beaucoup.
0: Avant 6h, ici, vous avez rendez-vous avec La Tendance de Muriel Jordan. Ce lundi, il sera question des chaises musicales. En attendant, voici The Connell 74-75 sur les ondes d'ici, 5h53.

0: vous écoutez ici avant le journal de 6h sur votre radio locale. Muriel Jordan est là et pour nous elle décrypte un phénomène de société pour mieux comprendre notre époque. Aujourd'hui Muriel, apparemment les chaises musicales sont de retour.
1: Oui, les rires, la musique qui s'arrête d'un coup, la course vers la chaise la plus proche, ça vous rappelle forcément des souvenirs. Mais dites, vous avez entendu parler du gigantesque jeu des chaises musicales de Bryant Park à New York, une tradition estivale depuis 12 ans. Chaque année, dans ce célèbre parc new-yorkais, au mois de juin, des centaines de participants courent dans tous les sens, dans un joyeux bordel. Ils jouent aux chaises musicales et c'est vraiment génial à voir. La dernière a eu lieu le 8 juin dernier. Voilà à quoi ça

0: mais on a le jeu télé.
1: Et oui, les chaises musicales infernales sur la plateforme France.tv.
2: Chers amis, bienvenue dans l'aventure des chaises musicales infernales.
3: C'est une dinguerie, on enchaîne les catastrophes.
4: On fonce, on y va à fond la caisse.
5: Ils doivent tout faire pour trouver les chaises cachées et pour ralentir leurs concurrents.
6: On a eu deux sabotages.
7: Oh, c'est là.
6: À ce moment-là, on court, on ne sait pas vraiment où on va.
7: Allez, vite, balle. Allons-y.
8: Oh putain, c'est infernal ce truc-là.
1: Un jeu qui mêle compétition, humour, stratégie. Un jeu qui convoque à la fois les enfants que nous sommes restés, mais aussi les fins calculateurs. Un rendez-vous piloté par Florent Père, qui incarne le maître de ce jeu diabolique, adapté, vous l'avez compris, du célèbre jeu des cours de récré, des soirées entre potes et des anniversaires. Dans ce nouveau jeu, les chaises sont dissimulées dans des décors naturels en Bretagne et 5 duos de personnalités partent à leur recherche. C'est à voir sur la plateforme France.tv. Alors quand on pense aux chaises musicale, bien sûr, on pense à l'école, au cours de récré, mais figurez-vous que certaines écoles primaires françaises ont interdit le jeu des chaises musicales. Jugé trop dur pour l'estime de soi, bah oui, le jeu pourrait bien disparaître. Certains le maintiennent, ou d'autres l'adaptent autrement. Alors, doit-on y voir une manière de gommer l'idée qu'il existe des perdants quand on joue à l'école? En tout cas, les chaises musicales sont encore tendance, mais peut-être plus pour très longtemps. Le jeu pourrait bien perdre son fauteuil des classiques de l'enfance.
0: À demain, Muriel, ici.fr, pour retrouver toute la collecte des 7 tendances en podcast et en replay sur le site de votre radio locale. C'est à ne pas louper cet après-midi la 3e étape du Tour de France, 180 km de grimpe dans les Pyrénées, à vivre en direct à partir de 13h30. Pour l'heure, toute l'équipe d'ici matin vous rejoint pour vous accompagner en ce début de journée. Excellent lundi.
9: Merci beaucoup Yoann, effectivement ils vont avoir chaud nos coureurs, on en parlera avant 9h et nous aussi nous aurons chaud, on fera un petit point complet sur la météo d'ici quelques instants sur Ici Lorraine.
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9: Et nous sommes le lundi 6 juillet, bon réveil, il est 6h. Le journal est présenté par Mathieu Barbier. Bonjour Mathieu.
11: Bonjour.
9: C'est l'une des destinations les plus prisées de l'été et c'est chez nous.
11: Oui, le lac de Gérardmer est, selon un récent sondage Elab, le 4e lieu de vacances à la montagne préféré des Français, mais les étrangers sont aussi friands de ce paysage de rêve niché à plus de 600 mètres d'altitude. Pour vous donner une idée, en moins d'un an et demi, plus de 250 000 personnes sont venues se balader autour du lac. Nina Gérin-Snack, elle évoque pour nous le changement de clientèle lié notamment à la baisse du pouvoir d'achat.
12: On bosse bien depuis le mois de mai. La conjoncture actuelle, entre guillemets, nous est favorable parce qu'on touche beaucoup de tourisme allemand, hollandais. Les Vosges, c'est une destination pas trop loin. En tant que snack, je touche une clientèle qui éventuellement avant faisait plus de restaurants et là peut-être font pas de restaurants et font juste des petits snacks. Et puis bah, en vacances, on se refuse jamais la glace. Puis avec l'essence, le prix de l'essence, à toutes les villes autour ou les pays alentours voyagent un peu moins loin. Et donc Gérardmer, ça a toujours été une destination un peu prisée.
13: Vous parliez des Allemands et des Hollandais au niveau, oui, des touristes, mais il, oui, y a quand même beaucoup de locaux aussi qui viennent profiter du coin.
12: Il y a aussi beaucoup de locaux, oui, ou des personnes de grandes villes alentours qui viennent pour le week-end profiter de la verdure, du lac.
11: Et nous irons justement à la rencontre de ces vacanciers locaux comme étrangers à 6h30 dans l'info d'ici. Une nouvelle agression d'élus en Lorraine. Le maire de La Neuveville devant Nancy affirme à nos confrères de l'Est républicain avoir été violemment bousculé mais aussi menacé de mort après être intervenu sur une installation illicite de gens du voyage sur un terrain privé. Une plainte a été déposée samedi. C'est un feuilleton qui n'en finit pas à Viterne, petite commune de 700 habitants au cœur de la communauté de communes Moselle et Madon. Quel avenir pour la caserne qui accueille 10 pompiers volontaires? Le bâtiment propriété de la mairie n'est plus aux normes. Il présente des fissures, il devait fermer le mois dernier. Mais les membres du SDIS trouvent pour le moment, les 10 membres du SDIS trouvent pour le moment refuge dans un bungalow provisoire avant qu'une solution pérenne ne soit trouvée, sinon la caserne fermera. Jean-Marc Dupont, le maire de la commune, est optimiste.
14: La solution qui a été trouvée, c'est celle que la commune mette à disposition du SDIS une partie d'un local communal qui est à proximité, de manière à ce que nous puissions conserver le temps de la réflexion et de l'étude des solutions. Le maintien donc du centre de secours de Viterne, permettant à Viterne, mais aussi au village environnant, de bénéficier d'une intervention de proximité, comme elle est prévue au schéma de secours du département.
15: Vous poussez un ouf de soulagement ?
14: Le ouf, oui, on peut le dire dans la notion du maintien de cette sécurité autour du village.

0: Après, ça a été une longue mise au point. On n'est d'ailleurs pas tout à fait encore en place sur le plan pratique. Il y avait des petits travaux que le SDIS voulait faire et qui, compte tenu des disponibilités d'entreprise, n'a pas encore été faite. Le but, c'est bien que le centre d'intervention continue.
1: Et le maire de Viterne répondait aux questions de Mohamed Chibani. C'est un sujet essentiel pour la préservation de l'eau potable, celui de l'état de nos canalisations. Chaque jour, dans le département des Vosges, par exemple, ce sont l'équivalent de 4000 litres qui sont perdus. Ça représente 2600 bouteilles d'un litre 5. Comme dans d'autres départements, les autorités poussent donc les élus à faire vérifier leur conduite. À Neuchâteau, un programme de remplacement est en cours. Anne Muding est la directrice de la régie de l'eau de l'assainissement à la commune. Elle assure que la situation est urgente, notamment en raison de la dernière canicule.
2: On parle de l'or bleu, mais ouais, la problématique est très très importante actuellement. Ouais. On s'en rend vraiment compte, même si ça paraît complètement naturel aujourd'hui d'ouvrir le robinet et de regarder couler l'eau. Quand on voit l'état des cours d'eau, les communes se positionnent pour se dire comment on va avoir de l'eau, comment on va pouvoir traverser cet été-là qui commence à mi-juin avec des températures exécrables. L'enjeu est énorme. On ne sait pas comment ça va aller au mois d'août si on continue comme ça.
3: Une des solutions, c'est de veiller au mieux, au plus près des canalisations d'eau potable.
2: C'est une des solutions, c'est de pouvoir communiquer déjà avec les abonnés en disant bon, de limiter les usages, pas arroser les pelouses. C'est aussi de pouvoir, nous, gestionnaires de réseaux d'eau, lutter contre la moindre fuite pour pouvoir conserver l'eau. Et sachant que les travaux de renouvellement coûtent aussi très cher et l'investissement, il est payé par les factures d'eau. C'est tout un cercle avec une prise de conscience de chacun, je pense.
1: Et des propos recueillis par Léo Limon. La compréhension à Fontenoy-l'Ajoute, le village du livre Meurthe-et-Mosellan, les quatre statues métalliques retraçant l'histoire de Tintin doivent être détruites d'ici la fin de l'année. C'est en tout cas la demande expresse de la société qui gère les droits d'auteur du dessinateur Hergé. Le créateur de ces statues n'en revient pas.
4: Après 48 heures passées en Espagne, la grande boucle retrouve la France aujourd'hui.
1: Oui, lors des 40 derniers kilomètres de la troisième étape entre Granollers et Les Angles. Mais comme en 2020, lors de la crise sanitaire, cette fin d'étape dans les Pyrénées-Orientales se fera sans public à la demande des autorités, en raison évidemment des incendies qui frappent en ce moment le département avec des centaines de personnes évacuées. Les flammes se trouvent à seulement 70 km des routes où doit passer le peloton. Les organisateurs de la Grande Boucle ne veulent donc prendre aucun risque, Fanny Lechevestrier.
5: En fait, dès que le peloton franchira la frontière aux alentours de 16h, une décision prise par le préfet des Pyrénées-Orientales et après discussion avec les organisateurs de la course. Le tour doit s'adapter. Priorité doit être donnée au secours, a martelé depuis hier soir le patron de la Grande Boucle, Christian Prudhomme, à incendie exceptionnel, mesure exceptionnelle. C'est en effet la première fois depuis le Covid en 2020 qu'une étape hors zone environnementale protégée se déroule en France sans spectateurs. Plus concrètement, la caravane publicitaire sera arrêtée en Espagne. Les invités VIP n'iront pas non plus dans la station des Angles. Un espace leur a été organisé en urgence côté espagnol. Le public est lui vivement invité à ne pas venir aux abords du parcours pour limiter au strict nécessaire la mobilisation des services de l'État. Mais pour le moment, aucune directive n'a été annoncée concernant les nombreux fans de vélo déjà présents depuis plusieurs jours aux Angles ou avec leur camping-car aux abords de la route du Tour.
1: Il n'y aura donc pas de caravane publicitaire et le public est donc invité à ne pas venir voir passer le peloton aujourd'hui. Coup de tonnerre au Mondial de foot, le Brésil est éliminé dès les huitièmes de finale après sa défaite face à la Norvège hier soir 2-1. Cette nuit, les Anglais se sont qualifiés dans une ambiance incandescente au Mexique 3-2. Ce soir, énorme choc à 21h entre le Portugal et l'Espagne.
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1: On n'en a pas fini avec cette sécheresse puisque pas une goutte de pluie n'est attendue avant plusieurs jours.
7: Hein. Effectivement, puis il va faire chaud. Alors, c'est vrai, chaleur, oui. Canicule, on a vu la une de la presse ce matin, vous l'avez peut-être vu, avec le retour de la canicule. Pas dans notre région, hein. Oui, il va faire très très chaud avec des températures au-dessus des 30 degrés cette semaine, mais les températures la nuit seront en dessous des 20 degrés. Regardez par exemple cette nuit, ce sera entre 14 et 17 degrés au plus froid, c'est-à-dire qu'on aura la possibilité de refroidir les maisons. Donc oui, il fait chaud dans la journée, mais ce sera beaucoup plus supportable qu'il y a quelques jours. Donc les températures 30 à 32, on pourrait avoir un petit voile de nuages aujourd'hui, même si l'impression de beau temps sera tout à fait là. Il y aura quelques nuages de beau temps dans notre ciel lorrain et ce sera comme ça toute la semaine avec une montée des températures jusque 35. Attendu ce week-end, un petit coup d'œil sur la route. Pour l'instant, rien à vous signaler. C'est tout à fait correct sur les routes de Lorraine. Alors tout de même, vous l'avez peut-être entendu hier, un accident a eu lieu en soirée sur la départementale 904 entre Fliré et Bernécourt. On n'est pas très loin de la Meuse. La route est coupée ce matin encore à la circulation pour les besoins de l'enquête. Donc si vous empruntez la D904 entre Fliré et Bernécourt, route coupée ce matin.
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7: Excellent réveil, nous sommes lundi le 6 juillet. Vous écoutez Ici Lorraine, voici Indochine.
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0: 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Indochine qui a surpris tout le monde la semaine dernière en annonçant une série de 9 nouveaux concerts alors qu'on pensait l'Arena Tour terminée. Et parmi ces 9 concerts en Suisse, Belgique et en France, il y en a 3 chez nous à la scène musicale à Paris. Concerts prévus les 26, 27 et 28 novembre 2026. Et l'information ce matin, c'est que les billets pour ces 9 derniers concerts seront mis en vente ce matin à partir de 10h sur le site officiel d'Indochine. Ça va partir très très vite. Donc si vous voulez des billets pour les 9 derniers concerts, dont ces 3 concerts à la scène musicale de Paris au mois de novembre prochain, rendez-vous à 10h sur le site officiel d'Indochine.
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0: D'ici à quelques minutes, on ira rencontrer, grâce à Véronique Laure, des sœurs qui tiennent depuis quelques années maintenant l'auberge épicerie créée par leur grand-père. C'est au Puy, dans les Vosges, on est dans le pays des abbayes, pas très loin de la Petite Raon, l'auberge du Rébois, rencontre avec Régine et Françoise d'ici quelques minutes sur Ici Lorraine. Un petit tour au jardin également avec Roland Motté et Maxime Verrier. Pour une fois, on ne parlera pas de plantes, mais des papillons qui peuplent notre jardin. Rendez-vous d'ici à les 3 minutes sur votre radio Ici Lorraine. Il est 6h14, très bon réveil.
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0: On croise quelques papillons de nuit ce matin qui rentrent peut-être de soirée. Et les papillons du jardin, on en parle avec Roland Motté et Maxime Verrier.
6: Les oiseaux chantent, les fleurs s'ouvrent et Roland Motté débarque à la radio. Tout est normal. Bonjour Roland.
7: Bonjour Maxime.
6: Sans oublier les papillons du jardin.
7: Oui, il y a plein de papillons l'été. Ça, c'est on peut passer son temps à les observer. Alors moi, je ne vais pas vous parler des papillons parce que je ne connais pas toutes les marques et toutes les toutes les bestioles qui traînent. Par contre, je connais un peu mieux les plantes qui peuvent les attirer. Donc plus le parfum est biodiversifié, plus il y a de plantes différentes, plus il y a de fleurs évidemment, et plus on a des risques, de bons risques d'attirer les papillons, d'aller observer les papillons, d'aller à la chasse aux papillons, comme le faisait Georges Brassens.
6: Je crois que vous alliez dire comme chanter Cindy Sander, papillon de lune,
7: oui, c'est notre Lorraine. Oui, chacun ses références, voilà, moi je connais plus Georges Brassens, j'ai pas de jugement, mais je connais plus Georges Brassens, voilà, c'est et chacun son truc.
6: En début de la semaine dernière, vous avez parlé des zinnias, est-ce que cette plante attire plus particulièrement les papillons?
7: Oui, les zinnias, comme les buddleia aussi, qu'on appelle l'arbre aux papillons. Les zinnias, bon, c'est des petites plantes, je n'ai parlé la semaine dernière, c'est pas la peine que je vous embête avec ça. Les buddleia, c'est des plus grands arbustes, qu'on appelle d'ailleurs l'arbre à papillons. On a les cosmos aussi, qu'on trouve souvent, une plante assez ancienne, qu'on trouve aussi dans les potagers, une belle fleur. Et puis les lavandes et toutes les variétés de sauge sont capables d'attirer aussi les papillons. Sur la lavande, on voit des petites pierrites, des papillons blancs, entre autres. Et donc, c'est un spectacle assez sympa.
6: Et pourquoi certains jardins, ils accueillent plus de papillons que d'autres?
7: Parce que justement, il y a ces plantes qui sont un peu plus adaptées. Les papillons font un peu comme les abeilles. Ils vont choisir, ils vont pas aller sur toutes les plantes. Et donc, quand on choisit ça, d'une part, c'est important. D'autre part, plus on a de variétés, ça je vous le répète, mais ça c'est important, plus on va mettre différentes variétés de plantes dans son jardin, et plus on a des chances d'avoir des papillons. Et puis, si on mélange avec une prairie fleurie, par exemple, alors là, c'est le must, parce que les papillons vont venir en courant, si je puis dire.
6: Quel est le conseil vert du jour?
7: Eh ben, planter plusieurs espèces différentes, ça fera du bien aux papillons, mais aussi à votre jardin.
0: Merci Roland, merci Maxime. Tiens, puisqu'on a parlé de chanteurs et de chanteuses avec Brassens et Cindy Sanders, moi je vous parle d'Isabelle Boulay, qui fête aujourd'hui ses 54 ans. Bon anniversaire à Isabelle Boulay. L'horoscope, ce sera avant 6h30 sur Ici Lorraine. Voici Jeanne Masse, toute première fois, bon réveil, il est 6h17.

0: Genas, toute première fois, vous l'écoutez sur Ici Lorraine. 6h21 cette semaine, on va rencontrer des Lorrains, des Lorraines qui travaillent en famille. C'est le cas des sœurs Thomas, Régine et Françoise, les sœurs de l'auberge du Rébois. On est au Puy, au Pays des Abbayes, dans les Vosges. Nées dans les années 50, elles ont grandi là et tiennent l'auberge épicerie créée par leur grand-père. Régine tient l'épicerie, fait la tournée, sert en salle. Elle est aussi mère du village et Françoise, elle, est en cuisine.
1: Alors, qu'est-ce qu'il y a à midi à manger?
2: Une salade composée avec des œufs durs, de la tomate, un reste de viande de rôti de porc. J'ai fait un gratin de pâte avec du gruyère, de la crème, de la sauce tomate et de la viande hachée.
1: Mmh. Bon, vous avez toujours cuisiné?
2: Oui, j'ai fait l'école hôtelière, je voulais être en cuisine, mais dans les années-là, ils ne voulaient pas de femmes. Oh, c'était en 76. Déjà à l'école Asnon, ils ne voulaient déjà pas nous envoyer à l'école hôtelière parce que l'orientation, c'était couture ou carrière sanitaire ou sociale. Voilà.
1: Donc là, vous avez pris votre revanche ici?
2: J'ai pris ma revanche. Alors, ma mère cuisinait, ma grand-mère Thomas cuisinait, mes enfants, mon fils, mes petits-enfants font la cuisine aussi, ils sont tous dedans. Je vous dirais qu'ils aillent à la SNCF ou à la Poste, mais rien à foutre. Tous dans la restauration.
1: Pourquoi? C'est pourquoi vous vouliez pas qu'ils fassent ça?
2: Qu'ils soient plus peinards.
1: Mmh. Pour réserver?
2: Oh, alors là, oui.
1: Ah oui, mince.
2: Ah oui, ah oui. Ah, oui. Alors là, je n'aime plus les surprises.
1: Vous continuez, parce que j'entends que vous, alors, votre sœur, vous en avez marre, là. Il faut lever le pied un peu, mais...
3: On est obligé, histoire de tension. Puis, j'arrêterai à tourner, moi. Ouais. Et puis on travaille plus que vendredi, samedi, dimanche, une histoire comme ça.
1: Il y a une relève?
3: Non, c'est pas assuré.
1: De toute façon, vous allez rester là. Même si vous travaillez plus, vous allez rester là.
3: On va pas laisser la maison périr, la vermine s'installer, le froid et tout.
1: Oui, c'est ça. De toute façon, l'endroit là, vous y êtes attaché.
3: Ah ben, on a passé notre vie là-dedans, du moins moi.
1: Hein. Oui. Vous avez grandi là.
3: Aucun diplôme.
1: Ok, zéro.
3: Ben. Et maintenant, il y a des explications, ils disent que les gens sont dyslexiques et tout, mais là, apprendre le par cœur, impossible. Franchement, maintenant, si je fais attention et tout, je fais plus autant de fautes, mais à l'école, on nous a dit qu'on était bête, et ben on a pensé qu'on était bête et puis qu'on n'irait pas plus loin. Nos parents discutaient pas ce que l'instituteur disait, on allait au catéo aussi, alors là, on était vraiment verrouillés de tous les côtés. Au fur et à mesure que mes frères et sœurs sont partis, fallait bien quelqu'un pour aider, et puis voilà.
1: Et c'était vous.
3: Voilà.
1: Il y a des regrets?
3: Pas du tout. Vous savez, quand on voit les gens partir au boulot le matin, s'emmerder dans les bouchons, faire garder les gosses, tout ça, c'est des choses auxquelles on a échappé.
1: Oui, parce que vous étiez tous ensemble, vous étiez là.
3: Oui, les gosses, ils se sont gardés tout seuls dans le milieu. Nous, ça a été pareil. Il y avait une dame qui travaillait ici, très catho en plus, alors je vous promets que la messe, on la loupait pas. Puis à l'époque, on avait trois boulangers, deux dames qui travaillaient ici, mes parents, les tournées. On n'est jamais parti en vacances avec nos parents, nous. Puis on était bien là.
0: Hein. Incroyable, Régine et Françoise, les sœurs Thomas. Retrouvez le long portrait des sœurs Thomas à l'auberge du Rébois, au Puy, sur l'application Ici. Et rendez-vous avec elles pour un grand apéro au village. Ce sera le 14 juillet prochain. Tiens, nous sommes la Saint-Goar aujourd'hui. Alors c'est vrai que c'est un prénom qui n'est pas trop porté, mais Saint-Goar, c'est le patron des aubergistes et des vignerons. On va donc dédier cette fête, cette Saint-Goar à nos deux sœurs qui tiennent ce restaurant, cette auberge. Et puis plus connue, Sainte Mariette aujourd'hui, Petite Marie, on les embrasse toutes. Voici Alex Warren, Fever Dream.

0: Alex Warren avec Fever Dream, il est 6h27.
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0: Audrey Fleurot, la belle actrice, fête ses 49 ans aujourd'hui, née un 6 juillet. Un petit coup d'œil sur l'horoscope du jour avec deux tendances aujourd'hui, Catherine.
4: L'une d'eau, l'autre de feu. Bélier, on vous rend grâce, on vous complimente et une personne aimée crie comme elle a besoin de vous. Taureau, au fil des heures, vous prenez du recul, c'est dû à une situation ou à une personne. Gémeaux, vous foncez et à la fois il faut réfléchir, prendre le temps, essayer de composer avec les deux. Cancer, cette période vous permet de vous sentir en accord avec vous-même, essayez de tout faire pour que ça dure. Lion, sous n'importe quelle latitude vous plairez, un bienfait qui vous réconforte ô combien. Vierge, vous sublimez tout ce qui travaille votre petit cœur et de ce fait, ça se passe bien. Balance, un événement est en vue, réjouissant au demeurant, ce qui vous met du baume au cœur. Scorpion, vous ne vous sentirez pas toujours au top de votre forme, mais vous essayez de ne rien montrer. Sagittaire, on veillera sur votre jolie personne. Vous serez tout autant attentionné aux autres. Capricorne, à vous la famille et peut-être des travaux à envisager à votre domicile, vous faites au mieux. Verseau, changez-vous les idées, acceptez de sortir de votre quotidien, vous vous en féliciterez. Poisson, après des journées gratifiantes, vous jetez un œil sur votre petite fortune. Et pour nous tous, on se réjouit parce que c'est aujourd'hui.
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0: C'est aujourd'hui, c'est lundi, c'est le premier jour de la semaine. Vous écoutez Ici Lorraine, il est 6h29 et dans deux minutes, Mathieu, nous irons dans l'un des lieux les plus prisés de la région.
5: Surtout en été, Nathalie, vous le connaissez, c'est le lac de Gérardmer. C'est l'une des destinations de vacances les plus populaires, hein, selon un sondage Ella paru dans la Tribune dimanche. Et il y a déjà du monde, hein, en ce début juillet, rencontre avec des vacanciers, qu'ils soient français ou étrangers, dans un instant.
0: Pour chercher un petit peu de fraîcheur, l'actualité nationale et internationale en 90 secondes, voici Cyril Ardo-Redon, 6h30.
6: Une vingtaine d'incendies en cours en Ariège, dans l'Aude, le Gard, la Drôme. 6 feux sont jugés critiques. Le plus important a parcouru 4600 hectares dans les Pyrénées-Orientales, à une trentaine de kilomètres à l'ouest de Perpignan. Une lutte intense toute cette nuit encore. Plus de 10 000 personnes évacuées. Un habitant et un sapeur-pompier ont été grièvement blessés. La troisième étape du Tour de France qui passe aujourd'hui par les Pyrénées-Orientales. Près de 200 kilomètres entre Granollers en Espagne et la station des Angles. La course cycliste est maintenue, mais sans public sur la partie française, les secours étant mobilisés sur les incendies. L'accalmie aura été de courte durée. Le retour de la canicule pour 16 départements de l'ouest et du sud de la France, qui sont aujourd'hui en vigilance orange, jusqu'à 40 degrés attendus localement. Au moins 3 personnes gravement blessées lors d'une agression au couteau hier après-midi à Clermont-Ferrand. Le suspect de 34 ans s'est ensuite jeté sur des policiers et a été blessé par un tir des forces de l'ordre. Aucun élément n'évoque un caractère terroriste, selon le parquet. Lutter contre les free parties, les rodéos motorisés, les violences dans les stades ou la consommation de protoxyde d'azote. Le projet de loi sur la sécurité du quotidien, dit Riposte, examiné dès aujourd'hui à l'Assemblée nationale. Le texte a déjà été adopté au Sénat. La gauche dénonce un texte uniquement répressif. Et puis la Fédération française de foot demande à la FIFA d'annuler le carton jaune de Michael Olise face au Paraguay. Les images de l'altercation avec un joueur de l'équipe adverse montrent qu'il n'y a eu aucun contact.
5: Merci beaucoup Cyril Ardo-Redon. Ça ne nous étonne pas, nous les Lorraines et les Lorrains, mais ça fait toujours plaisir de l'entendre. Le lac de Gérardmer est, selon un récent sondage Elab, le quatrième endroit en montagne le plus prisé par les vacanciers en été. Il y a déjà du monde en ce moment, Louata.
7: Talia et Charline ont choisi une des petites plages au bord du lac de Gérardmer pour poser leurs serviettes. Le cadre est calme, reposant, mais le début des vacances est un peu mouvementé.
8: On voulait passer la journée sur le paddle, mais bon, du coup, on a été un peu arrêtés sur notre lancée.
7: Bah oui, parce que vous êtes pris une amende tous.
8: Oui, voilà, c'est ça, pour nos ports de gilets.
7: Elles ont fait 1h30 de route depuis Falsbourg.
9: Le paysage est sympathique, enfin, on est quand même mieux que ce qu'on peut retrouver dans des lacs classiques en Moselle.
8: Il y a plus de relief par ici, déjà, nous c'est beaucoup plus plat. On se retrouve plus dans la nature, je trouve, que par chez nous, c'est plus des étangs où ouais. Déjà la qualité de l'eau va pas être la même. Enfin, il y aura plus d'algues quand on va aller se baigner, de la vase, etc. Tandis que là, l'eau est plus claire. C'est plus loin, mais ça vaut le coup.
7: Là, vous avez prévu quoi pour le reste de la journée?
9: Franchement, ça va être d'aller dans l'eau. On a emmené quand même un ballon, heureusement, parce que du coup, le paddle, ça va être compliqué. C'est l'occasion de pouvoir se détendre.
7: Si certains ont un programme bien tranquille, d'autres attendent encore un peu pour profiter de la fraîcheur du lac. Nathalie et Céline arrivent de Dijon. Vous avez vos petites chaussures de rando. Vous ouais. allez faire quoi aujourd'hui?
10: On est parti pour faire le tour du lac et puis après, on va aller se baigner.
11: On a l'habitude de venir dans les Vosges parce qu'on va pas mal à Contrex. On aime bien tout ce coin-là. Et puis là, c'était histoire de changer. Moi, ce que je ne sais pas du tout, Gérardmer. Cadre magnifique, un peu montagneux, le lac. Là, on a le soleil. Moi, j'adore les sapins. Il y en a partout. C'est super.
7: Après l'effort, le réconfort. Rebecca et son compagnon Loïc, des habitués de la Perle des Vosges, finissent de déjeuner face au lac sur la terrasse du snack Miamzel.
12: On a fait le circuit en fait des trois lacs. Et le sentier des Roches et le Honec en courant. Enfin, on a fait trail, rando. Oui.
7: Qu'est-ce qui vous plaît à Gérardmer?
12: Le cadre. Le fait qu'en fait, même s'il y a du monde, on le sent pas. Il y a tellement de petits endroits où on peut s'asseoir, manger, en même temps faire une activité sur l'eau. On peut s'installer, être tranquille et couper du monde. C'est pour ça, en fait, on sent pas le monde ici.
7: Le lac de Gérardmer, c'est 115 hectares d'eau, le plus grand lac naturel des Vosges.
5: Reportage autour du lac de Gérardmer, signé Lou Attard.
0: Et à 7h après Tintin au Tibet, Tintin à Fontoy-l'Ajoute, Mathieu.
5: Oui, Fontoy-l'Ajoute, le village du livre, pour ceux qui connaissent, hein, c'est en Meurthe-et-Moselle. Il y a 4 statues métalliques qui rendent hommage à Tintin. Bah, figurez-vous que son créateur doit absolument les détruire avant la fin de l'année. C'est la demande faite par celles et ceux qui gèrent l'héritage du dessinateur Hergé. Et vous doutez bien que ce créateur est en colère. On l'entendra tout à l'heure.
0: Alors que c'est pas une surprise, hein.
5: Non.
0: On sait que la famille Hergé est très à cheval, on va dire, sur, sur les droits.
5: C'est moins que l'on puisse dire.
0: Alors, côté météo, c'est beau, voilà, avec quelques petits nuages d'altitude aujourd'hui, mais qui ne cacheront pas l'impression de beau temps. Ah, c'est vrai qu'il va faire chaud, au-dessus des 30 degrés, 30 à 32, nous dit Météo France. D'ailleurs, si vous voulez nous mettre la température chez vous, la couleur du ciel en ce lever du jour à 6h35, un petit mot sur notre page météo Facebook, avec une très très jolie photo, une photo que nous a donnée Florence, qui est à Limay-Réménoville, une photo toute jaune, comme le soleil, un champ de tournesol, magnifique photo donc sur notre poste météo. Mireille nous a dit qu'il faisait 16 à Charme, par exemple, 14 à Lunéville, salut Michael, et puis Marivonne à Anoul, a déjà 17 degrés ce matin. Les températures vont grimper jusque 32 au meilleur de la journée, elles devraient atteindre les 35, voire un petit peu plus pour ce week-end. On annonce 36-37, mais alors pas de panique, on n'aura pas aussi chaud qu'il y a une dizaine de jours, parce que les températures la nuit devraient bien baisser en dessous des 20 degrés. Donc pas de canicule à proprement parler chez nous pour la semaine à venir, mais une très belle et chaude semaine.
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0: Peut-on apprendre à nager à son chien? Question que posera le docteur Pierre Fabin dans un instant sur Ici Lorraine, c'est notre vétérinaire. Et puis on ira faire un tour à Nancy avec Anaïs qui nous demande quels sont nos petits plaisirs de l'été. Tout au long de ce mois de juillet et de ce mois d'août, elle a rencontré Arnaud. On le retrouvera juste après Zazie Larsen. Très bon réveil, il est 6h36.

0: Zazie qui revient avec un nouvel album, avec une série de concerts en 2027 marquée par un exceptionnel Olympia. On a déjà la date, ce sera le 9 juin 2027. Et puis pour les dates près de chez nous, on vous tiendra bien sûr au courant.
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0: Ah, les concerts, ça peut faire partie des petits plaisirs de l'été. Quels sont vos petits plaisirs durant l'été? C'est la question que vous pose tous les jours Anaïs Anton-Royer. Et elle a rencontré aujourd'hui Arnaud.
2: Généralement, ça finissait à point d'heure. Le gardien nous mettait dehors parce qu'il avait envie de se coucher et que lui se levait tôt pour remettre les terrains dans l'état pour le lendemain. J'ai été joueur de tennis pendant longtemps. Et j'ai des souvenirs au tennis club de la Forêt de Haye, le soir, fort sympathique. On pouvait jouer sur la terre battue jusqu'à la tombée de la nuit. Et après, les gens se retrouvaient. Beaucoup d'anciens étaient là. Et il faisait bon, on était au frais. On faisait un petit barbecue. Il y avait toujours des moments très conviviaux, très sympas. Il y avait une belle piscine. On pouvait encore un peu aller se baigner après. Généralement, ça finissait à point d'heure. Le gardien nous mettait dehors parce qu'il avait envie de se coucher et que lui se levait tôt pour remettre les terrains dans l'état pour le lendemain. Et c'était des moments très sympas et très chaleureux. Je ne sais pas ce qui est devenu ce club de tennis d'ailleurs, j'y vais plus de trop. Mais ça, c'est un des bons souvenirs d'été à Nancy. Maintenant, j'en ai plein des bons souvenirs d'été à Nancy. J'ai Nancy Thermale quand j'étais ado et qu'on allait un peu se baigner et voir les filles. J'ai souvenir que quand j'étais lycéen, j'allais chercher ma maman qui bossait rue Gambetta. Et j'habitais Cours-Léopold à l'époque avec eux, avec mes parents bien sûr, et on passait toujours par la pépinière pour s'acheter une petite glace, et on se mettait assis dans la roseraie, on mangeait une glace, et c'était sympa.
0: Merci beaucoup Arnaud, et le tennis club de la Forêt de Haye, il existe toujours, et cette semaine, et la semaine prochaine également d'ailleurs, c'est le tournoi messieurs multichance. Si vous êtes un joueur de tennis, notez, alors j'ai été voir sur leur page Facebook, qu'ils recherchent encore 2 joueurs pour compléter leur tableau, donc classés 33, 32 ou 15-4 si vous êtes concerné, eh bien le tennis club Forêt de Haye vous accueille à partir du 8 juillet, c'est-à-dire dans 2 jours, à partir de mercredi.
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0: Jouer au tennis avec son chien, je ne suis pas sûre que ce soit possible, mais se baigner, c'est possible. Mais attention à l'apprentissage de la natation, ça ne s'improvise pas. Docteur Pierre Fabin, comment on met son chien à l'eau pour la première fois?
4: Il ne faut surtout pas le jeter à l'eau. C'est le meilleur moyen de le traumatiser à vie. La règle d'or, c'est d'y aller progressivement. Choisissez un plan d'eau calme, avec une pente douce, comme un lac ou une plage. Jamais un bord abrupt où il n'a pas patte. Marchez dans l'eau jusqu'aux chevilles et appelez-le avec son jouet préféré ou une friandise. Laissez-le avancer à son rythme. S'il ne met que les pattes avant aujourd'hui, c'est déjà une victoire. L'erreur classique, c'est de tirer de force par le collier. Il doit garder l'initiative. Pensez aussi au gilet de sauvetage pour chien. C'est un outil fantastique pour débuter. Ça le rassure énormément car il flotte sans aucun effort et trouve le bon mouvement des pattes sans panique.
0: Et justement, une fois qu'il est dans l'eau et qu'il commence à nager, est-ce qu'on doit faire attention à sa technique ou à sa posture globale?
4: Absolument, observez bien la ligne de son dos. Un chien qui panique va se redresser à la verticale. Il va taper l'eau frénétiquement avec les pattes avant en éclaboussant et son arrière-train va couler. S'il fait ça, il peut s'épuiser en 2 minutes et risque vraiment de boire la tasse. Le bon mouvement, c'est une position bien horizontale avec les 4 pattes qui pagaient sous l'eau. Pour l'aider, placez simplement votre main sous son ventre pour soutenir son train arrière. Exactement comme on le fait avec un enfant qui apprend à nager. Une fois qu'il comprend qu'il flotte à l'horizontale, il va se détendre. Surtout, faites des sessions très courtes. 5 minutes de nage équivalent à un sprint terrestre. Sortez-le bien avant l'épuisement.
0: Et après la baignade, quand on rentre rentre à la maison. Est-ce qu'il y a des précautions particulières à prendre pour sa santé ou pour l'entretien de son pelage?
4: Alors, le rinçage à l'eau claire, c'est non négociable, que ce soit après la mer ou après un lac. Le sel marin assèche la peau et provoque des plaques rouges. L'eau douce, elle, peut contenir des bactéries ou d'autres pathogènes. Passez-le sous le jet d'eau tiède en insistant bien sous le ventre et sous les aisselles. Et ensuite, le point critique absolu, les oreilles. L'eau qui stagne dans le conduit auditif est la cause numéro un des otites estivales. Prenez une serviette propre et séchez soigneusement l'intérieur du pavillon sans jamais utiliser de coton-tige. Et ensuite, on le laisse se reposer au calme.
0: Merci docteur. Et si vous souhaitez trouver des endroits où vous baignez tout seul ou avec votre chien, allez sur le site vosges-tourisme.net. Sont recensés les lieux de baignade surveillés et les lieux de baignade interdits. Hein, aussi, tiens, par exemple, on peut se baigner sur le lac de Gérardmer. La surveillance est assurée par l'Union Nautique sur la plage aménagée. Alors l'accès est payant, hein, y a une zone réglementée autour du lac. Au lac de Moselotte, c'est sur la base de loisirs, avec la plage, des jeux et de la petite restauration. Bon rafraîchissement en Lorraine, voici Toto Africa. 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

Le groupe Toto avec Africa, vous les écoutez sur Ici Lorraine, il est 6h50. Avec la vague de chaleur qui arrive cette semaine, de nombreuses communes se mettent en ordre de bataille. C'est le cas de Blénaud-les-Ponts-à-Mousson qui est en alerte d'ailleurs depuis mi-juin, avec toujours ce registre communal des personnes vulnérables. Si vous souhaitez vous inscrire ou quelqu'un de votre famille pour être contacté chaque jour pendant une alerte canicule ou une période de grande chaleur, n'hésitez pas donc à contacter la mairie de Blénaud-les-Ponts-à-Mousson. Et puis il y a également des espaces fraîcheurs ouverts comme la salle climatisée du foyer Ambroise Croizat qui est ouvert tous les après-midi de 14h à 18h pour les personnes les plus sensibles, avec des permanences assurées par un agent communal ou un élu. Ça se passe donc à partir d'aujourd'hui à Blénaud-les-Ponts-à-Mousson. La deuxième édition du Salon des Seniors, c'est à Dombasle-sur-Meurthe jeudi matin à partir de 9h45 et jusqu'à 12h15, et puis on prend à 13h30 jusqu'à 17h. Ça se passe à la salle polyvalente et dans les annexes, placée sous le thème Vivre pleinement sa seconde jeunesse, le salon de toutes vos envies. Une journée avec de nombreuses animations, avec des conférences, avec 51 partenaires qui seront là dans des espaces thématiques, un espace prévention, un espace loisirs, un espace aide à domicile ou santé. Il y en a beaucoup d'autres, je ne vais pas tous vous les citer. Il y aura des parcours d'équilibre, un simulateur de conduite, des séances de sophrologie, des solutions de téléassistance et des conférences sur le sommeil, la mémoire ou sur la sécurité des seniors. Si vous voulez vous rendre à ce salon des seniors jeudi, c'est à Dombasle-sur-Meurthe, ouverture des portes à 9h45. 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La Souche, Alain Souchon, j'ai 10 ans depuis longtemps maintenant. On l'écoute maintenant à 6h52 sur Ici Lorraine.

0: Alain Souchon, j'ai 10 ans, vous l'écoutez sur Ici Lorraine. Ça va un tout petit peu plus que 10 ans, non Christine? Bonjour Christine. Est-ce que Christine est avec nous? Bonjour Christine. Alors, apparemment, on a un petit souci de téléphone ce matin. Christine qui est à Chandré, on n'est pas très loin de Berchigrange dans les Vosges. Je vais réessayer une petite fois. Bonjour Christine. Est-ce que Christine est avec nous? Allô, allô? Ah non, pas de Christine aujourd'hui, malheureusement. Alors, c'est pas grave, hein, Christine, si vous nous écoutez, que vous vous dites « Oh, mais moi, je suis là, mais personne ne m'entend », c'est pas grave, c'est gagné pour vous, vos lunettes pour l'éclipse du 12 août prochain. D'ailleurs, j'en profite pour dire à tous ceux qui nous écoutent qu'on a beaucoup, beaucoup, beaucoup de lunettes. Alors, il y a le logo ici, hein, ici Lorraine. 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Est-ce que Christine est là? Est-ce qu'on a retrouvé Christine? Là, Valentin qui réalise cette émission me dit « Réessaye ». Ben, j'ai réessayé Valentin, mais elle est toujours pas là. Hein. Christine, bon, c'est pas grave. Christine à Chandré, ça m'aurait fait plaisir de vous parler. Mais bon, ce sera pas le cas aujourd'hui. On essaiera tout à l'heure en espérant que ces problèmes se résolvent. D'ici quelques instants, on va retrouver notre Jérôme Prodhomme avec sa quiche des champions. Si vous étiez sur la place Stane ce week-end, vous l'avez peut-être vu enregistrer des quiches des champions pour la rentrée prochaine. Alors c'est vrai qu'on n'en a pas durant cet été, on vous fait patienter. Mais si vous voulez participer à ce jeu, les enregistrements ont lieu l'été et à partir du mois de septembre. Si vous avez une équipe de 4, il faut être 4, des amis, de la famille, des collègues, d'une association, d'une entreprise, n'hésitez pas à vous inscrire. 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

0: vous dites sans conviction.
1: Sans aucune conviction,
0: mais des fois ça marche parce que c'est 1956 et c'est vous la plus près. Je vous mets 10 pots. Hein. On va écouter un générique de dessin animé. Alors ça, on aime bien.
1: On les connaît tous.
0: Sandra, elle est à deux doigts à chaque fois de remettre son petit pyjama en éponge. Vous avez connu ça, vous les filles, les pyjamas en éponge avec...
1: On
0: a tous connu ça. Même, vous êtes dans quelle année?
1: 94,
0: il y avait encore des pyjamas en éponge.
1: Je suis pas sûre.
0: Ah ouais, elle est gentille avec nous en fait. Elle est juste en train de dire, bon les darons, je vais être sympa parce que sinon je vais me les mettre à dos. Qui chante? Elle connaît bien le coin, je vous le dis. Montre le

0: réponse de Marilyn, c'est Chantal Goyard. Je disais, elle connaît bien le coin, puisqu'on rappelle qu'elle a passé toutes ses vacances gosse à Remiremont.
1: Hein. Tout à fait.
0: La, ouais. C'est pour ça qu'on l'appelle la Chantal quand elle vient en,
1: quand j'étais
0: en spectacle.
1: Petit, j'ai été voir au Cora,
0: ouais.
1: Chantal Goyard en dédicace.
0: Oh. Ah ouais, alors vous savez que ça ne sera plus possible désormais, hein.
1: Parce que non,
0: parce que oui. c'est Carrefour.
1: C'est pour ça que j'avais cité Cora, parce que je savais que c'était une marque. Donc oui. Maintenant, il faut que vous citiez
0: trois marques. Ah oui, Leclerc,
2: Auchan.
0: Ouais.
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3: Excellente matinée, bon réveil à l'écoute d'Ici Lorraine, il est 7h. Elle est présentée par Mathieu Barbier. Bonjour Mathieu.
5: Bonjour.
3: À la une, la gestion de l'eau potable en Lorraine, un casse-tête pour les maires.
5: Et pour les communautés de communes, hein, les canalisations sont parfois en mauvais état avec comme conséquence des fuites, alors même que la ressource se raréfie avec des périodes de sécheresse comme en ce moment de plus en plus étendues. Dans les Vosges par exemple, ce sont chaque jour 4000 litres qui sont perdus dans nos sous-sols, l'équivalent de 2600 bouteilles d'un litre sainte hein, que vous avez sans doute dans votre cuisine. La commune de Bussan fait partie de ces villes qui renouvellent leurs équipements souterrains. Aurélie Wojakowski est chef du service eau et assainissement au conseil départemental des Vosges.
6: Il y avait à la fois des soucis au niveau de la ressource, avec des ressources qui étaient vieillissantes, un rendement de réseau aussi qui était à améliorer. Le rendement de réseau de l'époque tournait autour des 55%. Et aujourd'hui, ils ont nettement augmenté la production qui est à 75%.
7: Presque la moitié de l'eau partait en fait dans la nature.
6: Oui, on le retrouve dans certains petits services, mais c'est un petit peu, on va dire, historique. On était sur un massif où l'eau coulait de source, où jusqu'à la sécheresse de 2022, on n'avait jamais eu de rupture d'alimentation en eau potable. Les Vosges sont d'ailleurs qualifiés de château d'eau de la Lorraine. Et c'est vrai que maintenant, les Vosges ne font plus exception. Et on commence aussi à être touchés du fait du changement climatique et de la spécificité de ces petites ressources de montagne qui sont assez superficielles et très dépendantes de la pluviométrie. La plupart des collectivités maintenant se mettent en ordre de bataille pour relever ce défi. On voit que c'est un réel sujet de tous les jours.
5: Alors, les soucis de canalisation d'eau ne sont pas propres aux Vosges, évidemment. En Meurthe-et-Moselle, par exemple, des interdictions d'usage de l'eau viennent d'être prises dans la communauté de communes du Pays du Sel et du Vermont en raison de difficultés techniques sur une canalisation.
3: Le maire de la Neuville devant Nancy vient de déposer plainte.
5: Oui, l'élu confie à nos confrères de l'Est républicain avoir été bousculé et menacé de mort après être intervenu sur une installation illicite de gens du voyage sur un terrain privé dans le secteur de Bertrichon.
3: L'incendie dévastateur dans les Pyrénées-Orientales a déjà parcouru plus de 4500 hectares.
5: Des centaines de pompiers sont mobilisés alors que le vent complique leur travail. Près d'une trentaine de villages sont en cours d'évacuation. La troisième étape du Tour de France qui arrive justement dans le département en fin d'après-midi se fera sans public sur les 40 derniers kilomètres. Le SDIS de Meurthe-et-Moselle qui pourrait envoyer des renforts hein, s'il était sollicité. Ça demande de son côté si la caserne de Viterne a un avenir. Les locaux propriétaires de la mairie ne sont plus aux normes. Ils présentent des fissures. Ils devaient fermer le mois dernier. Les 10 pompiers volontaires trouvent pour le moment refuge dans un bungalow provisoire avant qu'une solution pérenne ne soit trouvée, Mande Chibani.
8: À l'heure où l'argent manque à toutes les collectivités, difficile d'envisager une nouvelle construction de caserne qui coûterait plus de 600 000 euros. Le maire de Viterne, Jean-Marc Dupont, réfléchit donc à d'autres solutions.
9: Alors, les pistes de réflexion, c'est soit de pouvoir refaire de manière plus ou moins approfondie, suivant les nécessités définies par les bureaux d'études, le bâtiment actuel, ou de réfléchir en lien avec la communauté de communes.

0: sur les possibilités d'essayer de mettre un bâtiment correspondant aux besoins du SDIS à leur disposition.
1: Car le maintien de cette caserne à Viterne est un enjeu de sécurité publique. La fermer rallongerait dangereusement les délais d'intervention.
0: D'ailleurs, c'est ce critère qui rend nécessaire sa présence. S'il faut intervenir d'un centre plus éloigné, comme peut l'être Neuve-Maisons, Colombey-les-Belles, voire Vendeuvre, bon, ce sont des minutes en plus. Et parfois, une minute ou cinq minutes ou sept minutes en plus, ça change complètement la physionomie du secours qui est apporté.
1: La caserne abrite aujourd'hui 10 pompiers volontaires. Ils sont intervenus à 92 reprises en 2025.
2: Tintin est bienvenu au Tibet, au Congo, au pays des Soviets, mais aussi à Fontenoy-l'Ajoute. 4 statues métalliques en hommage à notre héros de BD trônent depuis 4 ans au cœur du village du livre. Mais ces sculptures vont devoir être détruites avant la fin de l'année. C'est la demande formulée par la société qui gère les droits d'auteur d'Hergé. Et à Fontenoy, cette demande ne passe vraiment pas, Océane Dupuis.
3: Les 4 sculptures métalliques décorent la place triangulaire au milieu du village.
4: C'est Tintin qui est sur la moto avec, avec les Dupont-Dupont, avec Milou derrière. Voilà, autrement vous avez le capitaine Haddock, puis le professeur Tournesol avec sa petite pendulette. Et puis la fusée, la fameuse fusée.
3: Cette fusée fait 4,40 m de haut et c'est à cause d'elle, entre autres, que la société Tintin Imaginatio demande la destruction des œuvres.
4: Ils considèrent qu'elle est trop proche de l'original.
3: Pourtant, Michel Laurent avait demandé en 2019 l'autorisation de la société, qui n'a pas donné suite. Il a donc pris la décision tout seul d'installer ses statues.
4: En 2025, alors là, Tintin Imaginatio nous ont dit, mais attendez, qu'est-ce que vous avez... Je leur ai dit, écoutez, on a les preuves, on vous a envoyé les documents et tout, et ça vous intéressait pas, donc nous ont dit, écoutez, vous les laissez là. Par contre, fin 2026, il faudra les détruire.
3: Les détruire, non. Michel Laurent souhaite plutôt les vendre aux enchères au profit de la Ligue contre le cancer.
4: J'ai simplement été sensibilisé réellement par les petits bouts de choux qui ont le cancer et qui n'ont rien demandé et qui luttent.
3: Même pour vendre les sculptures, Michel Laurent doit encore attendre le feu vert de Tintin Imaginatio.
2: Mais la société n'a pas répondu à nos sollicitations. Le lac de Gérardmer est, selon un récent sondage Elab, le 4e endroit montagneux le plus prisé par les vacanciers en été. Il n'y a pas que des locaux qui viennent ici chez nous, nos voisins du Benelux. Ils viennent également en nombre, comme Nathan, c'est un Belge, c'est la 4e année qu'il vient autour du lac.
5: Moi, je fais du sport. Ici, on a vraiment une combinaison idéale pour combiner le sport avec la situation familiale.
6: Vous êtes avec votre petit ?
5: Ouais. Oliver, 3 ans. Ici, c'est idéal. Donc, il y a du lac, il y a des rivières. Notamment, c'est juste 500 kilomètres d'Anvers. Donc, c'est pas si loin qu'aller du sud de France.
6: Ça vous fait combien de temps de route ?
5: 5 heures. Normalement, je viens ici avec des amis pour faire du cyclisme.
6: Aujourd'hui, vous avez prévu quoi ?
5: Juste rester un petit peu au lac. Je vais faire un petit peu de la natation après. Et peut-être, on va faire un petit tour avec un bateau cet après-midi.
2: Et depuis un an et demi, près de 260 000 personnes ont fait le tour du lac de Gérardmer, si l'on en croit l'office du tourisme de la commune, dont nous recevrons la directrice tout à l'heure à 7h45.
7: Surprise à la Coupe du Monde de foot.
2: Oui, le Brésil est éliminé dès les 8e de finale. C'est du jamais vu depuis 1990. Après sa défaite face à la Norvège 2-1 avec un doublé d'Erling Haaland, cette nuit les Anglais se sont qualifiés aux dépens du Mexique 3-2 alors que les Britanniques ont joué toute la deuxième période en infériorité numérique. Ce soir, énorme choc à 21h entre le Portugal et l'Espagne.
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2: Heureusement que les nuits restent fraîches car les températures vont encore monter aujourd'hui.
7: Oui, on attend 37 ce week-end, samedi, dimanche. Mais c'est vrai, et c'est la grosse différence avec la période de canicule qu'on a connue il y a quelques jours de cela, les nuits sont fraîches. Cette nuit, il a fait entre, alors que je ne dis pas de bêtises, entre 12 et 15 degrés. Donc on peut rafraîchir largement la maison. 29 à 30 de nous dit Météo France aujourd'hui. Un ciel légèrement voilé, on aura quelques nuages de beau temps. Mais bon, c'est une très très belle journée. Pas de pluie, pas de pluie de toute la semaine. Et d'ailleurs, début de semaine prochaine non plus. Moi, j'ai la météo jusqu'au 15 juillet. Peut-être mardi, ça tombe bien, c'est le 14 juillet. Peut-être mardi risque de pluie ou d'averse, mais bon, c'est encore loin, il faudra affiner tout cela. Et jusque-là, du soleil et des températures à la hausse, 33 à 36 degrés attendus pour ce week-end. Un petit coup d'œil sur la route, écoute, ça circule bien ce matin, pas grand-chose à vous signaler. Simplement, si vous êtes sur la départementale 904 entre Fliré et Bernécourt, la route est coupée. Vous savez qu'il y a eu un accident hier, accident dramatique, et donc pour les besoins de l'enquête, la route est encore coupée ce matin, donc c'est la D904 entre Fliré et Bernécourt.
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7: Je viens de recevoir un petit message d'une copine qui habite en Norvège, une Lorraine, qui me dit que c'est la liesse dans les rues de la capitale. Ben oui, c'est vrai, ils l'ont fait, ils ont sorti les Brésiliens. Voici Daniel Balavoine, Vivre ou survivre.

0: Daniel Balavoine, vivre ou survivre, il est 7h12.
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0: Avant 7h30, on vous offrira un petit peu de fraîcheur, une belle journée en famille au lac de Madine avec du pédalo, du canoë, bref, des activités nautiques pour avoir un petit peu moins chaud avec les fortes chaleurs qui arrivent. Et puis vos lunettes pour l'éclipse du 12 août, ce sera dans la Quiche aux Chansons avant 7h30 sur Ici Lorraine. Et puisqu'on parle chaleur, on va parler sport, grande compétition sportive et chaleur, Mathieu, dans mon œil.
2: Oui, on va se demander dans un instant avec Delphine Gauthier si les grandes compétitions sportives dans les années qui viennent vont pouvoir survivre à ces vagues de chaleur.
0: On voit bien ce qui se passe avec le Tour de France et les incendies aujourd'hui.
2: Dans les Pyrénées-Orientales.
0: Et une étape adaptée, on y reviendra sur Ici Lorraine, c'est dans un instant.
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2: Les compétitions sportives en extérieur vont-elles résister aux vagues de chaleur qui se multiplient en France? C'est la question qu'on se pose, Delphine Gauthier, ce matin dans mon œil.
5: Oui, et pour la première fois de son histoire, le Tour de France doit renoncer à son public et à sa caravane aujourd'hui à cause d'un incendie, celui dans les Pyrénées-Orientales. 10 000 habitants évacués, des flammes de 5 mètres de haut, un feu très virulent et cette décision donc hier du préfet et des organisateurs de la Grande Boucle. La troisième étape est bien maintenue, mais les 44 derniers kilomètres entre l'Espagne et les Angles seront donc sans spectateurs, comme en 2020, cette fois c'était à cause du Covid. Un incendie exceptionnel, mesure exceptionnelle, résume Christian Prudhomme, le patron du Tour, alors qu'une autre menace guette les coureurs, la canicule, jusqu'à 40 degrés attendus dans les prochains jours. Le ministre de l'Intérieur a d'ailleurs donné l'autorisation exceptionnelle au préfet d'annuler certaines étapes en dernier recours. Faut-il envisager de décaler les horaires, faire partir les cyclistes plus tôt? Ce n'est pas possible, en tout cas pour les footballeurs de la Coupe du Monde. Aucun protocole dans le règlement de la FIFA ne permet de modifier l'heure de début d'un match, ni de l'interrompre à cause de la chaleur. On a vu samedi soir les Bleus jouer à Philadelphie par 37 degrés, avec un taux d'humidité très élevé, des conditions extrêmes qui épuisent les organismes. On appelle ça le stress thermique. La glace, les serviettes froides et autres brumisateurs mis à disposition par la FIFA semblent presque anecdotiques face à la réalité du changement climatique.
2: Merci Delphine, on vous retrouve demain.
0: Et dans un instant, un zoom sur les producteurs de saveurs paysannes en Meurthe-et-Moselle.
2: Oui, ils sont réunis, une trentaine. On va vous en parler dans un instant, ça cartonne.
0: Bruno Mars, Mark Ronson, bon réveil, 7h15. On va bouger avec ça. Uptown Funk, vous l'écoutez sur Ici Lorraine.

0: Bruno Mars qui était au Stade de France la semaine passée, avec beaucoup de critiques, hein, Mathieu, on a dit que la scène était toute petite,
1: oui,
0: qu'on pouvait pas le voir.
1: Oui.
0: J'ai lu plus près de Mars que de Bruno Mars.
1: C'est possible.
0: Et apparemment, il a fait le minimum.
1: Oui, syndical. Pas de rappel.
0: Bon, bah, c'est une star. Hein. Ouais. Que voulez-vous, Bruno Mars, vous l'écoutez sur Ici Lorraine, il est 7h20. Alors d'ici ça marche, gros plan sur les producteurs de saveurs paysannes en Meurthe-et-Moselle.
1: L'association d'agriculteurs fête ses 30 ans cette année aujourd'hui. Plus de 70 maraîchers, volaillers, fromagers, vignerons entre autres adhèrent à cette association de vente directe. Ses membres insistent sur la dimension sociale de cette association, être un groupe d'entraide. Ils ont d'ailleurs besoin de cette solidarité paysanne, Étienne Cholez.
2: Depuis 4 ans, Aurélie Perzon a repris la distillerie familiale de Fécaucourt.
3: Là c'est par exemple mes tonneaux de Mirabelle, je les ai récoltés. Pour que ça produise de l'alcool, il faut que ça fermente.
2: Elle s'est aussi lancée dans le maraîchage, une reconversion pour cette ancienne restauratrice. Elle a donc besoin de conseils de temps à autre. C'est là qu'Aurélie se tourne vers Saveurs Paysannes.
3: On se rencontre sur un marché et puis je dis « Ah oui, tiens, au fait, pour le bio, c'est qui ton certificateur ?» Ou « Tiens, il faut que je change ma bâche de tunnel, c'est qui ton fournisseur ?» Et de se dire « On n'est pas tout seul à galérer, on peut trouver des solutions. »
2: L'entraide plutôt que la galère. Ils sont désormais un peu plus de 70 producteurs. Un dispositif qui intéresse beaucoup les jeunes agriculteurs, d'après Catherine Barbier, co-présidente de Saveurs Paysannes et fromagère à Gauvillet.
4: Par exemple, on a tous des petits coups de fatigue, de mou, etc. Et ça fait du bien de pouvoir se rencontrer avec des collègues. On est chacun un peu la tête dans le guidon, dans nos métiers. C'est-à-dire qu'on travaille énormément et on a besoin de voir les collègues, même s'ils ne sont pas dans les mêmes productions, soit pour échanger, mais soit aussi pour zéfouler, quoi, pour rencontrer des gens qui vivent les mêmes situations que nous et dans un autre cadre.
2: Le moral et le commercial. La vente directe est un vrai métier en plus, d'après Chloé Norguet, coprésidente de Saveurs Paysannes et vigneronne dans le Toulois.
5: Aujourd'hui, la vente directe, c'est une solution qui est envisagée ou envisageable beaucoup plus facilement lors d'une installation sur une structure agricole. Après, ce qu'il faut savoir, c'est que même s'il y a plein de bénéfices, comme le fait de récupérer de la valeur, mieux valoriser sa production, ce sont aussi des métiers qui sont très complexes à gérer parce que très chronophages. Et c'est des métiers qui sont beaucoup plus complexes que la production simple en elle-même. Après, c'est pas la norme parce que c'est quand même des choses qui sont très complexes à gérer au quotidien.
2: Autre exigence pour les agriculteurs de Saveurs Paysannes, c'est leur cahier des charges. Pour faire partie de l'association, ils doivent tout produire, tout transformer et tout commercialiser eux-mêmes.
1: Un reportage signé Étienne Cholez. Les pompiers de Meurthe-et-Moselle nous confirment à l'instant ce dramatique accident de la route. Hier soir, sur une départementale dans le Toulois, hauteur du village de Fliret, deux jeunes âgés de 19 et 20 ans, originaires de Nancy et de Frouard, sont morts dans cet accident. Deux passagères, elles sont grièvement blessées. Elles sont actuellement prises en charge au CHRU de Nancy. Leur pronostic vital, alors on se parle, serait engagé.
0: Et la RD 904 entre Fliret et Bernécourt est fermée ce matin pour les besoins de l'enquête.
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0: C'est un jeu relativement simple sur le papier. Après, dans la pratique, parfois c'est pas aussi simple. Donc la règle, très simple, vous écoutez une chanson connue, c'est Dany Briand Quand je vois tes yeux. On enlève un mot de la chanson. Le mot, vous le retrouvez, vous nous appelez 03 83 36 20 20 et vous repartez avec des cadeaux. Alors on offre dans tous les cadeaux cet été vos lunettes pour l'éclipse du 12 août prochain, des lunettes pour protéger vos yeux et le pack famille Lac de Madine. Alors qu'est-ce que c'est que ce pack famille? Eh bien c'est un pack qui vous permet en famille de vous évader le temps d'une journée avec des tours en pédalo. Vous pourrez faire du canoë également. 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Si vous voulez gagner cela, allez passer un très très bon moment sur la plus grande retenue d'eau de Lorraine, quand même, le lac de Madine au cœur du parc naturel régional de Lorraine. Un petit coup de fil avec le mot manquant dans la chanson de Dany Briand.

Je voudrais mentir, je voudrais souffrir, ou je voudrais l'écrire, mentir, souffrir, l'écrire, en tout cas ça rime en ire, si vous avez le mot 03 83 36 20 20, le pack famille Lac de Madine, avec une heure de pédalo, et une heure de canoë, deux canoës, deux places, donc on emmène du monde. Et vos lunettes pour l'éclipse du 12 août, tout cela au 03 83 36 20 20, bonne chance, on se retrouve juste après Maxime Le Forestier, né quelque part.

0: La chanson qu'on aime chanter en yaourt, Maxime Le Forestier, né quelque part. Excellente matinée à l'écoute d'ici Lorraine. Nous sommes le lundi 6 juillet. Il est 7h27.
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0: 7h28, bonjour Amandine.
7: Bonjour.
0: Ça va bien ce matin?
7: Eh bien très bien, il fait déjà très beau.
0: Ouais, et pas encore très chaud, mais ça va pas tarder. Vacances ou pas Amandine?
7: Eh bien, pour le mois d'août, oui, certainement.
0: Donc ça veut dire boulot en ce lundi matin?
7: Eh bien oui, on se prépare tranquillement.
0: Faites quoi dans la vie?
7: Eh bien, je suis dans la vente.
0: Ah oui, donc c'est les soldes là en ce moment?
7: Eh bien oui, c'est
0: Il va y avoir du monde. Le lundi, vous bossez en général? On bosse pas le lundi?
7: Il faut préparer l'emplacement et
0: pour accueillir les clients. Oui. Nous, on a l'impression, nous les clients, que vous ne bossez que quand on est là, mais non hein. Vous bossez avant et après. Bon, Amandine, dans la chanson de Dany Briand, quel était le mot manquant?
7: Écrire.
0: On vérifie.

0: je voudrais l'écrire.
1: Voilà, c'est bon, forcément. Amandine, vous repartez avec votre pack pour le lac de Madine pour aller vous amuser en famille, puis les lunettes pour l'éclipse. Vous avez combien d'enfants, Amandine?
2: Eh bien, il y en aura deux.
1: Bon, c'est parfait. Voilà, comme ça, toute la famille au lac de Madine. Je vous souhaite bon courage pour cette journée, Amandine.
2: Ben, merci beaucoup à toute l'équipe.
1: Bonne journée à vous. Au revoir.
2: Au revoir.
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1: Dans deux minutes, Mathieu, on reviendra sur l'état de nos canalisations.
4: Oui, figurez-vous que les canalisations d'eau souterraines, beaucoup de communes doivent les changer, notamment chez nous ici en Meurthe-et-Moselle et dans les Vosges. Pourquoi ? Parce qu'il y a des fuites et au moment où cette eau se raréfie dans le monde.
1: L'information nationale et internationale en 90 secondes avec Cyril Ardo-Redon. Il est 7h30.
5: L'avocat de Cédric Jubilard affirme avoir reçu un courrier dans lequel il reconnaît avoir tué son épouse. Maître Debuisson évoque auprès du journal La Dépêche du Midi un écrit détaillé formulant des aveux de culpabilité. Cédric Jubilard, condamné à 30 ans de prison dans cette affaire, nie jusque-là toute implication depuis la disparition de l'infirmière fin 2020. Une lutte intense toute la nuit dans les Pyrénées-Orientales, selon les pompiers du département, face à un feu qui a parcouru 4600 hectares depuis samedi à une trentaine de kilomètres à l'ouest de Perpignan. 10 000 personnes ont été évacuées hier. D'autres feux sont en cours en ce moment en France, en Ariège, dans l'Aude, le Gard et la Drôme. 6 feux jugés critiques selon le ministre de l'Intérieur. Aujourd'hui, 7 départements sont classés en rouge pour un risque très élevé de feux de forêt. Jusqu'à 40 degrés attendus localement. La troisième vague de canicule est là pour une partie du pays. Les deux Charentes, la Dordogne, la Gironde, les Landes, le Lot, le Lot-et-Garonne, les Deux-Sèvres et la Vendée viendront s'ajouter à midi aux 7 départements déjà en vigilance orange dans le sud. Dans ce contexte, l'Assemblée nationale va débattre cet après-midi d'une motion de censure sur la gestion par le gouvernement de la précédente vague de chaleur. Motion déposée par les écologistes qui a peu de chances d'être adoptée. Le RN a indiqué qu'il ne la voterait pas. Et puis le mondial de foot, le Brésil éliminé cette nuit. La Seleção battue par la Norvège 2-1. Les Vikings affronteront en quart de finale l'Angleterre qui a battu cette nuit le Mexique 3-2.
4: Merci Cyril Ardo-Redon. C'est une problématique qui concerne une grande partie des 36 000 communes de France, celle de l'état des canalisations d'eau. Les autorités poussent les collectivités à les vérifier et si besoin à les changer car les fuites entraînent des pertes énormes. Rien que dans les Vosges, ce sont 4 000 litres qui sont perdus chaque jour. À Neuchâtel, le conseil départemental a réuni tous les élus en charge de l'eau potable pour les initier notamment à la détection de ces fuites d'eau, Léo Limon.
6: C'est une grande barre de fer qui est en fait un micro hyper puissant. On la descend dans une bouche à clé, c'est l'ouverture sur le sol qui permet d'accéder à la canalisation.
7: Votre micro, vous le descendez sur le carré de vanne, j'appuie et j'écoute. Le but, c'est de trouver un bruit qui va faire quelque chose comme ça.
6: C'est Manuel Weber de la société Séverin qui est à la manœuvre de ce test pour présenter cette stratégie, la principale pour détecter des fuites.
7: Pratiquement toutes les collectivités locales, tous les services des eaux ont au minimum un appareil d'écoute.
6: Mais la gestion de l'eau potable, ce n'est pas toujours une compétence des intercommunalités. Ça peut être celle des communes. C'est la raison d'être de cette présentation. Parler aux élus avec, par exemple, Jean-François Rey qui essaye l'appareil. Il est deuxième adjoint de Gendreville entre Neufchâteau et Contrexéville.
8: Jusqu'ici, ça allait et on commence à être juste en eau. Donc on commence à sérieusement se poser les questions sur s'il faut intégrer un syndicat, joindre à d'autres communes pour avoir plus d'eau. Il y a des canalisations anciennes, mais moi je ne maîtrise pas tout, comme je suis nouveau dans le village et nouvel élu, je ne sais pas tout.
6: L'objectif de l'État, c'est d'atteindre les 85% de rendement en eau potable dans le pays. C'est le pourcentage d'eau qui arrive directement dans les robinets et qui n'est pas perdu dans une fuite. Dans les Vosges, ce rendement, il est de 74%. Ce n'est pas le pire de France, mais ça veut dire qu'en moyenne, dans le département, tous les kilomètres de canalisation, on perd un peu plus de 4000 litres d'eau par jour. Mais ça s'explique aussi par les particularités du réseau, selon Aurélie Wojakowski. Elle est chef du service eau et assainissement au conseil départemental.
9: On est un territoire qui est quand même rural, ce qui fait qu'on a beaucoup de linéaires de canalisation pour peu de personnes qui vont être raccordées. Donc le risque de fuite est beaucoup plus important et la fuite est beaucoup plus difficile à détecter que quand on est sur un habitat très dense, très condensé.
6: Pour renouveler des canalisations en eau potable, les élus comptent beaucoup sur les collectivités et surtout l'agence de l'eau Rameuse qui finance ces projets. Elle va y consacrer 156 millions d'euros sur les 10 prochaines années.
4: Et cette problématique ne concerne pas que les Vosges, hein, jusqu'en Meurthe-et-Moselle, la communauté de communes du Pays de Sel et du Vermois a dû faire prendre aux maires des interdictions d'usage de l'eau après des difficultés techniques sur une canalisation.
1: À 8h, on reviendra sur ce tragique accident hier soir à Fliret.
4: Oui, deux morts, deux jeunes d'une vingtaine d'années originaires de Nancy et Fouarre, et les deux passagères du véhicule seuls en cause sont elles admises au CHRU de Nancy dans un état grave. Leur pronostic vital serait engagé ce matin.
1: Et la D904 entre Fliret et Bernécourt est fermée ce matin pour les besoins de l'enquête. Il fait très beau aujourd'hui, il va faire beau toute la semaine, les températures vont monter. Aujourd'hui, on va dire jusque 32, on pourra aller au-delà de 35 degrés ce week-end, avec des températures toujours, on va dire, correctes la nuit, ce qui permet de rafraîchir nos logements. Pas de pluie, quelques petits nuages, on va dire, de décoration cet après-midi, mais nous resterons au sec toute la semaine.
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1: On ira faire un petit tour dans le Saintois dans un instant, à Rouet, la colline de Sion, avec Jérôme Prodhomme, juste après Rose Laurence et Africa. Il est 7h35.

0: rose. Laurence Africa, vous l'écoutez sur Ici Lorraine.
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0: Vous savez qu'on joue hein, tous les jours dans la quiche aux chansons sur Ici Lorraine avec de très jolis cadeaux. Des invitations pour aller à la Madine sont à gagner aujourd'hui et des lunettes pour l'éclipse du 12 août à gagner au 03 83 36 20 20. C'est pas tout de suite. Pour l'instant, on va partir se balader dans le Saintois avec Jérôme Prodhomme.
2: Quel bonheur que le Saintois. À mi-chemin entre Nancy et Épinal, vous pouvez entrer dans ce dédale de petites routes qui serpente autour de la colline de Sion, qui se dresse tel un immense paquebot sur un océan vert. C'est peut-être, très honnêtement, la plus belle campagne de Lorraine. Et d'ailleurs, on n'oublie pas ce passé agricole ancien du côté du Saintois. Le Saintois, c'est notamment Tantonville, avec 5 châteaux et son opulente mairie, qui se souvient, Tantonville, d'avoir vu naître la dynastie des Tourtelles, les maîtres brasseurs qui ont abreuvé la France et accueilli le grand Louis Pasteur, venu étudier les levures des meilleures bières de France. Plus loin, Vézelise pourrait vous rappeler qu'ici œuvrait la famille Moreau, à qui Nancy doit l'Excelsior, avant de vous montrer la beauté des Halles, avec les poutres de bois et quelques vieux bâtiments qui ont vu passer l'histoire comme l'hôtel du Bailly. Pensez aussi à passer à Thorey-Lyautey. Lyautey, depuis que le maréchal Lyautey y a fini ses jours en n'oubliant jamais ce Maroc qu'il a tant aimé, au point de faire bâtir une sorte de mosquée personnelle à l'intérieur de son château. Et il y a le plaisir de quitter Crantenois pour aller à Vaudeville, découvrir un village tout mignon, de continuer depuis Arrouet vers Affracourt et ses hautes maisons. Arrouet, dans le Saintois. La Lorraine peut être fière de ce château qui n'est pas d'ailleurs juste un château, mais véritablement un palais en pleine campagne, Arrouet, qui se dresse, qu'on voit au détour d'un virage en arrivant justement de Crantenois. Arrouet avec 1 hectare de toiture, 365 fenêtres, 52 cheminées à l'âtre, 12 tours intérieures et extérieures et 4 ponts. À l'intérieur, les grands salons, la bonne odeur du bois ciré, la chambre de la princesse et son lit à baldaquin, la délicieuse folie du salon Pilement, le salon chinois, la beauté éternelle du salon blanc avec son immense lustre de baccarat ou le salon doré et ses multiples détails. Entrer dans Arrouet, au cœur du Saintois, c'est entrer dans l'art de vivre des plus grandes familles. C'est découvrir l'histoire de la Lorraine en grimpant l'escalier et en se tenant à cette rampe qu'on doit à Jean Lamour, le ferronnier de la place Stanislas. Entrer dans Arrouet, au cœur du Saintois, c'est s'offrir un voyage dans la beauté.
0: Et on a aussi la colline de Sion, hein, dans le Saintois, avec des animations à la Cité des Paysages tout au long de l'été. Si vous voulez aller voir du cinéma en plein air, réservez dès à présent pour le vendredi 17 juillet. Alors, je sais que c'est un petit peu loin, le 17 juillet, mais c'est presque complet. Il faut un billet pour aller voir à partir de 19h, Captain Fantastique. Alors, 19h, c'est l'ouverture, on va dire, des portes, avec les pique-niques. Et puis, à la nuit tombée, eh bien, vous regarderez le film en famille. Ça se passe à la Cité des Paysages sur la colline de Sion. Dans un instant, on va parler d'un bel endroit également. Vous recevrez la directrice de l'office de tourisme Gérardmer, Mathieu.
3: Oui, parce que le lac de Gérardmer, que nous connaissons évidemment par cœur, nous, Lorrains, figurez-vous que selon un sondage ELA pour le journal La Tribune du dimanche, publié ce week-end, eh bien, la perle des Vosges se place juste derrière, en termes d'attractivité, le trio d'Annecy, de Chamonix et d'Aix-les-Bains. Oh,
0: c'est ce qu'on devrait faire pour passer devant. Ouais. On devrait inventer un ici, quelque chose comme ça. Quelqu'un aurait vu un monstre dans le lac de Gérardmer.
3: Pourquoi pas.
0: Et ça ferait venir des touristes.
3: Oui.
0: À creuser.
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3: Vous avez lu la tribune du dimanche, Nathalie, ce week-end ?
0: Ah oui, effectivement.
3: Pourtant, il n'y a pas d'image à colorier.
0: Non.
3: Ben, vous avez vu, il y a un sondage Elabe qui place le lac de Gérardmer juste derrière en termes d'attractivité pour les vacances à la montagne, derrière Annecy, Chamonix et Aix-les-Bains. Donc le quatrième lieu le plus prisé de France, c'est une fierté évidemment pour la perle de des Vosges, mais aussi une responsabilité pour Florence Dupont et les directrices de l'Office du tourisme de Gérardmer.
11: Les prévisions, elles sont assez logiques, puisqu'on est quand même un territoire que j'aime appeler météo sensible, c'est-à-dire qu'en fonction de la météo, on va avoir une typologie de comportement. Et là, évidemment, avec les dernières semaines qui ont été quand même face à des grosses chaleurs, ça a amplifié le phénomène de recherche de tourisme de fraîcheur sur notre territoire. On a quand même l'avantage d'avoir trois lacs, plus des cascades et des ruisseaux, sans parler des couverts forestiers. Si on a un temps qui est plutôt pluvieux et un été plutôt frais, évidemment, les personnes vont être beaucoup plus intéressées pour aller visiter de l'industrie agroalimentaire. On a par exemple les confiseries des Vosges qui sont quand même très sollicitées. On va avoir l'artisanat et les savoir-faire vosgiens aussi qui vont être assez plébiscités. Et puis après, sinon, s'il fait très chaud, on aura plus de la randonnée et puis après des sports nautiques sur les lacs de Gérardmer ou de Longemer. On a vraiment une volonté à l'accueil de l'Office de tourisme de faire du conseil personnalisé et surtout adapté à la situation. On a posé des compteurs de fréquentation sur différents sites naturels, ce qui nous permet à un instant T d'avoir de l'information chaude et qui nous permet d'orienter le visiteur. S'il veut aller dans une cascade, on va lui dire « Ok, vous pouvez aller dans celle-ci et peut-être moins dans celle-là puisque là, on est déjà pas mal saturé. On sait exactement combien de personnes font le tour du lac de Gérardmer ou de Longemer ou combien vont être sur le site hyper fréquenté des grandes cascades de Tendon. Et là, du coup, en fait, ça permet d'avoir une aide à l'expertise pour les communes pour éviter, en fait, que les personnes déposent leur voiture au pied de la cascade, prennent une photo et repartent. Le site, il y a quand même une érosion de passage qui est quand même visible. Ou alors avoir des comportements et des usages aussi un peu responsables, puisqu'on est quand même sur un territoire qui se veut en tout cas tourisme durable. C'est une attention particulière, mais surtout dans l'accueil de nos visiteurs.
12: Et justement, en parlant des touristes, qui sont ceux qui viennent en vacances dans les Vosges ?
11: C'est assez large. On a surtout du tourisme de proximité. Alors, c'est pas un gros mot, au contraire. C'est du tourisme de proximité. On va du Benelux, bassin parisien. Et on a même des personnes du Sud qui remontent chez nous, sans doute pour rechercher un peu de fraîcheur. Donc, voilà. Donc, on a surtout cette typologie de public-là. Et puis après, on a aussi en excursionniste. Donc, ça, des excursionnistes sont les personnes qui viennent uniquement à la journée. Donc là, ça va être sur du bassin nancéen particulièrement ou de l'autre côté en Alsace, de l'autre côté de la montagne.
12: Dans le profil des gens qui viennent dans les Vosges, donc il y a les familles aussi.
11: Ah ouais, surtout même les familles. En fait, nous, dans le territoire du Massif, on est labellisé Famille Plus au niveau de la commune. Axon rue Longemer, exactement la même chose. Et ce qui, en fait, certifie et garantit des services destinés aux familles. Des jeux, des établissements qui se mettent en ordre pour pouvoir accueillir les familles, avec une zone spécialement pour les enfants, de jeux. À l'Office de tourisme, en particulier, nous avons une zone enfants spécialement conçue pour eux.
3: Florence Dupont, directrice de l'Office du tourisme de Gérardmer. Chaque année, la Perle des Vosges attire près d'1 million de visiteurs, dont un tiers viennent justement pendant la période estivale.
0: Le Tour de France qui passera dans les Vosges, mais pas à Gérardmer, du côté de Vannier. Hein, ouais, du côté de Vannier. Bon, c'est pas tout de suite, c'est la 17e ou 18e étape. Là, c'est la 3e étape, on en parlera dans un instant, puisque le Tour de France arrive en France. 7h48, voici Marine Cœur Maladroit.

0: la gagnante de la Star Academy, Marine, avec Cœur maladroit. 7h50, Mathieu Barbier, le Tour de France arrive en France.
1: Cette étape restera dans l'histoire, déjà parce qu'elle a failli être annulée. Cette troisième étape, elle ne le sera pas, mais elle sera adaptée. Après 2 jours en Espagne, le peloton va passer la frontière et les 40 kilomètres qui vont mener le peloton, donc à partir du moment où il passera la frontière française jusqu'à la station des Angles, se fera sans public en raison évidemment de ce feu qui frappe le département des Pyrénées orientales. Les autorités ont donc décidé d'interdire le passage de la caravane et la présence du public. Les coureurs, eux, seront bien au rendez-vous pour cette première étape dans les Pyrénées que nous détaille Christian Prudhomme, le directeur du Tour, au micro d'Emmanuel Collardet.
2: Bonjour Christian Prudhomme.
3: Bonjour.
2: On quitte l'Espagne ce lundi pour prendre la direction de la France, évidemment, et donc des Pyrénées. Et c'est pas forcément une étape réservée aux grimpeurs.
3: Alors ce sera une étape pour les baroudeurs de la montagne, mais sait-on jamais avec les champions d'aujourd'hui. Un départ de Granollers, donc dans la banlieue de Barcelone. Granollers qui est connu pour son circuit automobile, moto et pour son équipe de handball. Et puis ensuite nous remonterons donc vers la France, vers les Pyrénées orientales, avec une difficulté notable, le col de Tozès, à une 60aine de kilomètres de l'arrivée. Ensuite on fera les 40 derniers kilomètres en France pour aller jusqu'à la station des Angles, une arrivée inédite pour le Tour. On sera très longtemps sur un plateau, quasiment tout le temps à 1500 mètres d'altitude, avant une dernière montée, une montée finale d'un kilomètre et demi à quelques 7%, qui sera favorable aux puncheurs. Sans doute une échappée ira-t-elle au bout dans cette troisième étape.
2: Puncheur, baroudeur, pour cette victoire d'étape aujourd'hui, on peut s'attendre à peut-être un invité surprise?
3: Alors on peut avoir bien évidemment un invité surprise. Quand on a tracé l'étape avec Thierry Gouvenou, notre patron des compétitions, on s'est dit, et si un baroudeur de la première semaine endossait le maillot jaune le troisième jour et le gardait pendant une semaine, c'est possible en effet, mais peut-être y aura-t-il aussi une bagarre des favoris. Aujourd'hui, tout est possible. Pogacar, mais pas seulement, est capable de partir de très loin. On verra.
2: La montagne sur la route du Tour, c'est pas seulement les lacets qui s'enchaînent. Aujourd'hui, on va traverser les très beaux plateaux qui entourent Font-Romeu.
3: Oui, bien sûr, ce seront des paysages magnifiques pour les 40 premiers kilomètres en France. Et puis donc en altitude à chaque fois. Font-Romeu, c'était autrefois le camp d'entraînement des athlètes français avant de partir pour les Jeux Olympiques. Je me souviens, gamin, de la préparation de Colette Besson, championne olympique du 400 mètres à Font-Romeu avant les Jeux. C'est une région que certains coureurs connaissent bien. C'est une région qu'on fréquente peu. Donc nous sommes très heureux d'être dans les Pyrénées-Orientales pour l'arrivée de cette troisième étape.
2: Belle journée à vous, Christian Prudhomme.
3: Merci.
0: L'étape à vivre, bien sûr, sur Ici Lorraine, il est 7h53.

0: A Kind of Magic, c'est le groupe Queen à 7h57 sur Ici Lorraine. Dans un instant, on va voyager dans le temps avec notre Lorrain Stéphane Bern.
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0: Ce matin, on voyage au temps des rivières anglaises du XIIe siècle avec Stéphane Bern.
3: En Angleterre, les cygnes ne sont pas tout à fait des animaux comme les autres. Ils appartiennent au roi. Dans l'Angleterre du XIIe siècle, la couronne fixe une règle étonnante. Tous les cygnes non marqués, vivants à l'état sauvage, deviennent propriété du souverain. Version royale de « si c'est à personne, alors c'est à moi ». Une décision progressive formalisée par le roi d'Angleterre, Édouard IV, en 1482. À l'époque, le cygne est un mets de prestige, servi lors des banquets.

0: Epping.
1: What else?
0: Une opération annuelle de recensement et de marquage. Swan Epping, quelle classe, so British. En France, l'administration aurait appelé ça dispositif de traçabilité, de contrôle et de mise en conformité des populations de palmipèdes royaux non bagués en milieu fluvial ouvert.
2: Bon, allez, ça suffit. Papier, carte de séjour.
0: Aujourd'hui encore, les cygnes tuberculés vivant libres en Angleterre sont en théorie la propriété du monarque britannique, tout comme les esturgeons, les baleines, les marsouins et les dauphins du Royaume-Uni. En France, on dit souvent « qui vole un œuf, vole un bœuf ». En Angleterre, ce serait plutôt « qui vole un cygne, vole Buckingham ».
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4: Excellente journée à l'écoute d'Ici Lorraine, il est 8h. Le journal est présenté par Mathieu Barbier. Bonjour Mathieu.
5: Bonjour.
4: C'est l'une des destinations les plus prisées l'été et c'est chez nous.
5: Oui, le lac de Gérardmer est selon un tout récent sondage Elab, le 4e lieu de vacances à la montagne préféré des Français. Mais les étrangers sont aussi friands de ce paysage de rêve niché à plus de 600 mètres d'altitude. Alors pour vous donner une idée, en moins d'un an et demi, plus de 250 000 personnes sont venues se balader autour du lac. Et Nina, qui gère un snack, a vu une baisse du pouvoir d'achat qui a entraîné un changement de clientèle.
6: On bosse bien depuis le mois de mai. La conjoncture actuelle, entre guillemets, nous est favorable parce qu'on touche beaucoup de tourisme allemand, hollandais. Les Vosges, c'est une destination pas trop loin. Tant que snack, je touche une clientèle qui éventuellement avant faisait plus de restaurants et là peut-être font pas de restaurants et font juste des petits snacks. Et puis bah, en vacances, on se refuse jamais la glace. Puis avec l'essence, le prix de l'essence, à toutes les villes autour ou les pays alentours voyagent un peu moins loin. Et donc Gérardmer, ça a toujours été une destination un peu prisée.
7: Vous parliez des Allemands et des Hollandais au niveau des touristes, mais il y a quand même beaucoup de locaux aussi qui viennent profiter du coin.
6: Il y a aussi beaucoup de locaux, oui, ou des personnes de grandes villes alentours qui viennent pour le week-end profiter de la verdure, du lac.
5: Et nous irons justement à la rencontre de ces vacanciers locaux comme étrangers à 8h30 dans l'info d'ici. Un dramatique accident de la route hier soir dans le Toulois. Deux jeunes âgés d'une vingtaine d'années sont morts sur la départementale 904 entre Fliret et Bernécourt. Les victimes sont originaires de Froid et de Nancy. Les deux autres passagers du véhicule ont été héliportés dans un état grave au CHRU de Nancy. Leur pronostic vital serait engagé. Une nouvelle agression d'élus en Lorraine. Le maire de La Neuveville devant Nancy nous confirme ce matin avoir été violemment bousculé mais aussi menacé de mort après être intervenu sur une installation illicite de gens de voyage sur un terrain privé près de Bertrichon. Une plainte a été déposée samedi. C'est un feuilleton qui n'en finit pas à Viterne, petit village de 700 habitants au cœur de la communauté de communes Moselle et Madon. Quel avenir pour la caserne qui accueille 10 pompiers volontaires. Le bâtiment propriété de la mairie n'est plus aux normes. Il présente des fissures. Il devait fermer ses portes le mois dernier. Il a obtenu un sursis. Les membres du SDIS trouvent pour le moment refuge dans un bungalow provisoire avant qu'une solution pérenne ne soit trouvée, sinon la caserne fermera. Jean-Marc Dupont est le maire de la commune.
8: La solution qui a été trouvée, c'est celle que la commune mette à disposition du SDIS une partie d'un local communal qui est à proximité, de manière à ce que nous puissions conserver le temps de la réflexion et de l'étude des solutions, le maintien donc du centre de secours de Viterne, permettant à Viterne mais aussi au village environnant de bénéficier d'une intervention de proximité, comme elle est prévue au schéma de secours du département.
9: Vous poussez un ouf de soulagement ?
8: Le ouf, oui, on peut le dire dans la notion du maintien de cette sécurité autour du village. Après, ça a été une longue mise au point. On n'est d'ailleurs pas tout à fait encore en place sur le plan pratique. Il y avait des petits travaux que le SDIS voulait faire et qui, compte tenu des disponibilités d'entreprise, n'a pas encore été faite. Le but, c'est bien que le centre d'intervention continue.
5: Le maire de Viterne répondait aux questions de Mohand Chibani. C'est un sujet essentiel pour la préservation de l'eau potable, celui de l'état des canalisations. Chaque jour, dans le département des Vosges, par exemple, ce sont l'équivalent de 4000 litres qui sont perdus. Comme dans d'autres départements, les autorités poussent donc les élus à faire vérifier leur conduite. À Neuchâteau, un programme de remplacement est en cours. Anne Mudingue est la directrice de la régie de l'eau de l'assainissement dans la commune vosgienne. Elle assure que la situation est urgente, notamment en raison de la dernière canicule.
1: On parle de l'or bleu, mais ouais, cette problématique est très très importante actuellement. Ouais. On s'en rend vraiment compte, même si ça paraît complètement naturel aujourd'hui d'ouvrir le robinet et de regarder couler l'eau. Quand on voit l'état des cours d'eau, des

0: La commune se positionne pour se dire comment on va avoir de l'eau, comment on va pouvoir traverser cet été-là qui commence à mi-juin avec des températures exécrables. L'enjeu est énorme. On ne sait pas comment ça va aller au mois d'août si on continue comme ça.
1: Une des solutions, c'est de veiller au mieux, au plus près des canalisations d'eau potable.
0: C'est une des solutions, c'est de pouvoir communiquer déjà avec les abonnés en disant de limiter les usages, pas arroser les pelouses. C'est aussi de pouvoir, nous, gestionnaires de réseau d'eau, lutter contre la moindre fuite. Pour pouvoir conserver l'eau, et sachant que les travaux de renouvellement coûtent aussi très cher, et l'investissement, il est payé par les factures d'eau. C'est tout un cercle avec une prise de conscience de chacun, je pense.
2: Les propos recueillis par Léo Limon.
3: Après 48 heures passées en Espagne, la grande boucle retrouve la France aujourd'hui.
2: Lors des 40 derniers kilomètres de la troisième étape entre Granollers et Les Angles, mais comme en 2020 lors de la crise sanitaire, cette fin d'étape dans les Pyrénées-Orientales se fera sans public à la demande des autorités en raison de ces incendies qui frappent actuellement le département avec une trentaine de villages menacés et plus de plusieurs milliers d'hectares brûlés. Les flammes se trouvent à seulement 70 kilomètres des routes où doit passer le peloton. Il n'y aura donc pas de caravane publicitaire. Coup de tonnerre au mondial de foot. Le Brésil est éliminé dès les huitièmes de finale. Après sa défaite face à la Norvège 2-1 hier soir, cette nuit, les Anglais se sont qualifiés dans une ambiance incandescente au Mexique 3-2. Ce soir, énorme choc à 21h entre le Portugal et l'Espagne. Et puis l'incompréhension à Fontenoy-la-Joute, le village du Livre, Meurthe-et-Mosellan. Les quatre statues métalliques retraçant l'histoire de Tintin doivent être détruites d'ici la fin de l'année. Elles sont pourtant là depuis 4 ans, mais c'est la demande expresse de la société qui gère les droits d'auteur du dessinateur Hergé, alors qu'elle n'avait pas répondu il y a 6 ans à la demande des créateurs de ces statues. Michel Laurent, qui en est à l'initiative de ces sculptures, a confié son amertume à Océane Dupuis.
4: Au départ, on n'a pas le choix. Au départ, on a dit, on est tombé, le fait de le détruire. Jérémy qui a fait les sculptures, je veux dire, lui, ça lui fait très mal, et c'est normal. C'est que, vous voyez, détruire ça, si vous voulez, on n'a pas le choix.
5: Vous n'avez pas le choix, mais vous ne comprenez pas.
4: Mais on ne comprend pas. Enfin, on ne comprend pas, non. Le but, ce serait de vendre ça pour la Ligue contre le cancer. Je trouve que ce serait bien qu'ils acceptent ça. Voilà, donc on n'a plus qu'à attendre, à voir ce que ça va donner. Moi, je suis prêt à aller à Bruxelles encore pour voir, pour défendre le projet, quoi.
2: Et la société Tintin Imagination, qui gère les droits d'auteur d'Hergé, n'a pas répondu à nos sollicitations.
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2: Remercions le ciel de nous offrir des nuits fraîches car la température du jour va monter.
3: Ce week-end, on attend 36-37 degrés. Moi, je dis ce week-end, ce sera le cas dès vendredi. Donc, on va avoir très chaud, mais la nuit, les températures baissent en dessous des 20 degrés. Donc, on n'est pas dans une période de canicule. Aujourd'hui, alors, attendez que je ne vous dise pas de bêtises, 29 à 32 degrés, nous dit Météo France. Demain, ce sera 32 à 35, donc ça va monter vite. Du soleil et un petit peu de nuages. Nuages de décoration, ça n'altère pas le sentiment de beau temps. Bien évidemment, cette semaine, pas de pluie. On reste au sec. Un petit coup d'œil sur la route. Déjà, pour vous dire que la départementale 904 entre Fliré et Bernécourt, qui était fermée depuis hier soir après l'accident, vient de rouvrir. Donc voilà, vous circulez normalement sur cette route-là. Si vous êtes sur l'A31, on a, comme tous les matins, pas mal de monde sur la zone de travaux entre Custine et Frouard. Soyez prudents. Du monde également dans la montée A33, CHRU de Nancy. Et puis, à partir de, on va dire, Saint-Tré, la zone de travaux entre ça démarre où ? Ça démarre à Flavigny. Entre Flavigny et Saint-Tré, compliqué ce matin. Voilà, prenez votre mal en patience. 03 83 36 20 20. Vous êtes nos yeux sur les routes de Lorraine.
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3: Comment ça va vous ? Début de semaine compliqué ou pas ? Vacances ou pas ? Ah, certains bossent, encore. Il va faire beau, chaud certes, mais ça va quand même. Et puis la musique, la bonne musique est sur votre radio ici Lorraine. Voici A Bailar Calypso, c'est Elie Medeiros.

0: Eli Medeiros, une chanson rafraîchissante à Bailar Calypso, vous l'écoutez sur Ici Lorraine.
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0: Demain, c'est les résultats du bac, les résultats officiels, mais certains petits malins en profitent pour vendre des résultats en avance. Alors ça, c'est pas possible, on le verra dans un instant dans C'est pas vrai, notre rendez-vous anti-arnaque avec Valentin Bertrand. Et puis, des cadeaux pour vous, la quiche chanson tous les jours sur Ici Lorraine, vos lunettes pour l'éclipse du 12 août prochain, et puis surtout un pack Lac de Madine, c'est-à-dire qu'on vous emmène en famille sur la plus grande réserve d'eau de la région pour faire du canoë, du pédalo, pour s'amuser tout toute la journée en famille. Ce sera d'ici quelques instants dans la quiche chanson sur Ici Lorraine. Excellent réveil, bon lundi, il est 8h13.
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0: 8h14, demain à cette même heure, le stress sera au maximum pour ceux qui attendent les résultats du bac. 730 000 candidats du bac. Valentin Bertrand, vous nous alertez sur ces sites internet qui promettent de dévoiler les résultats en avance.
1: L'un d'entre eux fait beaucoup parler en ce moment, c'est voirmonbac.com. Le site promet des résultats avant la publication officielle prévue demain. Et évidemment, quand on est lycéen ou parent, on a envie de cliquer, et d'autant plus qu'il met en confiance. Il y a le drapeau français dans l'entête, juste en dessous cette mention. Les résultats affichés proviennent du serveur d'exploitation pédagogique de l'éducation nationale. C'est un peu flou, mais ça semble sérieux. Et là, un formulaire à compléter. Nom, prénom, date de naissance, filière, lycée. La mise en page est calquée sur tous les sites officiels. Alors, j'ai fait le test, même si pour moi le bac, ça remonte un peu déjà. Et tada, je tombe sur mes prétendus résultats. Sauf que tout est flouté. Le site me demande alors de cliquer sur le bouton « Je ne suis pas un robot », on en a l'habitude désormais. Je le fais, mais rien ne se passe comme prévu. J'atterris en fait sur un autre site où l'on me demande de réaliser des missions. D'abord de télécharger une application, puis de répondre à un questionnaire.
0: Bon Valentin, est-ce que vous avez fini par les avoir ces résultats ?
1: Eh bien non, j'ai tourné en rond avec cette suite de missions. Et c'est justement le cœur de cette arnaque. Chaque tâche accomplie rapporte de l'argent au propriétaire du site. Il a donc tout intérêt à nous en faire faire le plus possible. J'ai par contre cherché à en savoir un petit peu plus sur l'origine de ce site. Et la seule information que j'ai trouvée, c'est en fait la date de mise en ligne, le 30 juin, c'est-à-dire il y a tout juste une semaine. Mais j'ai trouvé d'autres arnaques similaires au moment, par exemple, de la rentrée scolaire. D'autres sites proposent là de dévoiler en avant-première la liste des élèves dans chaque classe. À nouveau, il faut fuir, surtout ne pas renseigner vos données personnelles. Et tant qu'à faire, économiser votre temps. Allez, pour le bac, plus qu'un jour à tenir.
0: Merci beaucoup Valentin. Je suis sur le site officiel education.gouv.fr qui confirme que les résultats du baccalauréat seront communiqués à partir de demain, mardi 7 juillet, et que l'horaire de publication varie en fonction des académies. Pour l'académie de Nancy-Metz, l'horaire annoncé est midi 15. Et pour les épreuves anticipées, ce sera le 8 juillet à partir de 10h. Voici Elton John qui dit, puis on va croiser les doigts pour tous les candidats au bac. Ça va le faire. Don't go breaking my heart. Vous l'écoutez à 8h16 sur Ici Lorraine.

0: Elton John et Kiki dit Don't Go Breaking My Heart. Merci David pour le petit coup de fil au 03 83 36 20 20. Un accident qui vient d'arriver sur la 33. On est dans le sens Nancy vers Lunéville, juste au niveau de la sortie Rosière. C'est le kilomètre 19. Donc apparemment cet accident concerne un camion et une voiture, et la voiture est retournée. C'est arrivé il y a quelques minutes, hein, juste après 8 heures. Merci pour votre réactivité David. Et sur ma carte, je vois qu'effectivement il y a un bouchon assez conséquent déjà sur la 33 dans le sens Nancy vers Lunéville, à hauteur de Rosière, de la sortie Rosière, c'est le kilomètre 19. Si vous êtes dans le secteur, un petit coup de fil au 03 83 36 20 20. Et a priori, un autre accident sur la N57, cette fois-ci au niveau de la zone de travaux de Saint-Trey, hein, juste à hauteur de Saint-Trey, après Flavigny sur Moselle. Quand vous allez, non, quand vous venez, pardon, vers Nancy, dans le sens Épinal, Nancy, donc accident à hauteur de Saint-Trey. Si vous avez plus d'informations, 03 83 36 20 20. 8h21, on va partir au pays des abbayes, pas très loin de la petite Raon, dans une commune qui s'appelle Le Puy. Y retrouver Régine et Françoise, ce sont deux sœurs, les sœurs Thomas, qui tiennent l'auberge du Rébois. Elles sont nées dans les années 50, elles ont grandi là, elles tiennent l'auberge épicerie créée par leur grand-père. Alors Régine, elle est à l'épicerie, elle fait la tournée, elle sert en salle, elle est aussi mère du village, et Françoise, elle, est en cuisine.
1: Alors qu'est-ce qu'il y a à midi à manger?
2: Une salade compotée avec des œufs durs, de la tomate, un reste de viande, de rôti de porc. J'ai fait un gratin de pâte avec du gruyère, de la crème, de la sauce tomate et de la viande hachée.
1: Bon, vous avez toujours cuisiné?
2: Oui, j'ai fait l'école hôtelière, je voulais être en cuisine, mais dans les années-là, ils ne voulaient pas de femmes. Oh, c'était en 76. Déjà à l'école Asnon, ils ne voulaient déjà pas nous envoyer à l'école hôtelière parce que l'orientation, c'était couture ou carrière sanitaire ou sociale. Voilà.
1: Donc là, vous avez pris votre revanche ici?
2: J'ai pris ma revanche. Alors, ma mère cuisinait, ma grand-mère Thomas cuisinait, mes enfants, mon fils, mes petits-enfants font la cuisine aussi, ils sont tous dedans. Je vous dirais qu'ils aillent à la SNCF ou à la Poste, mais rien à foutre. Tous dans la restauration.
1: Pourquoi? C'est pourquoi vous vouliez pas qu'ils fassent ça?
2: Qu'ils soient plus peinards.
1: Pour réserver?
2: Oh, alors là, oui.
1: Ah, oui,
2: ah, oui, ah, oui. Alors là, je n'aime plus les surprises.
1: Vous continuez? Parce que j'entends que vous, alors, votre sœur, vous en avez marre, là. Il faut lever le pied un peu, mais...
3: On est obligé, histoire de tension. Puis, non, j'arrêterai à tourner, moi. Ouais. Et puis on travaille plus que vendredi, samedi, dimanche, une histoire comme ça.
1: Il y a une relève?
3: Non, c'est pas assuré. Hein.
1: De toute façon, vous, vous allez rester là. Même si vous travaillez plus, vous allez rester là.
3: On va pas laisser la maison périr, la vermine s'installer, le froid et tout.
1: Oui, c'est ça. De toute façon, l'endroit là, vous y êtes attaché.
3: Ah ben, on a passé notre vie là-dedans, du moins moi.
1: Hein. Oui. Vous avez grandi
3: aucun
1: là.
3: Aucun diplôme.
1: Ok, zéro.
3: Ben. Et maintenant, il y a des explications, ils disent que les gens sont dyslexiques et tout, mais là, apprendre le par cœur, impossible. Franchement, maintenant, si je fais attention et tout, je fais plus autant de fautes, mais à l'école, on nous a dit qu'on était bêtes, et ben on a pensé qu'on était bêtes et puis qu'on n'irait pas plus loin. Nos parents discutaient pas ce que l'instituteur disait, on allait au caté aussi, alors là, on était vraiment verrouillés de tous les côtés. Au fur et à mesure que mes frères et sœurs sont partis... Il fallait bien quelqu'un pour aider, et puis voilà.
1: Et c'était vous.
3: Voilà.
1: Il y a des regrets?
3: Pas du tout. Vous savez, quand on voit les gens partir au boulot le matin, s'emmerder dans les bouchons, faire garder les gosses, tout ça, c'est des choses auxquelles on a échappé.
1: Oui, parce que vous étiez tous ensemble, vous étiez là.
3: Les gosses, ils se sont gardés tout seuls dans le milieu. Nous, ça a été pareil. Il y avait une dame qui travaillait ici, très catho en plus, alors je vous promets que la messe, on ne la loupait pas. Puis à l'époque, on avait trois boulangers, deux dames qui travaillaient ici, mes parents, les tournées. On n'est jamais partis en vacances avec nos parents, nous. Puis on était bien là. Hein.
0: Vous irez saluer les sœurs Thomas, Régine et Françoise à l'auberge du Rébois au Puy. Il faut réserver, vous aurez compris. Et vous saluerez Madame le maire, Madame la maire Régine, qui a été réélue avec 100% des voix. Bon, dans le village, il y a un petit peu plus de 100 habitants. Mais tout de même, c'est quelque chose, une belle rencontre avec Véronique Laure. Et vous retrouvez l'intégralité de ce portrait sur l'application ici.
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0: C'est facile, la quiche aux chansons, c'est une chanson, on enlève un mot. Vous retrouvez le mot, vous nous appelez, vous repartez avec vos cadeaux. 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

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Vous l'avez, 03 83 36 20 20. Bonne chance avec Louane, Étienne Dao et Dany arrivent.

0: jeu le duo entre Dany et Étienne Daho, c'est comme un boomerang.
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0: Bonjour Patrice.
5: Oui, bonjour.
0: Ça va bien?
5: Ça va parfaitement, oui.
0: À l'Axou au frais?
5: À l'Axou au frais, exactement.
0: Ah, c'est vraiment bon temps. Bah ouais. Voilà. Faites quoi aujourd'hui, Patrice?
5: Aujourd'hui, j'ai un cours d'anglais à 9h. Oh, bah j'ai du kiné à 17h. Et puis sinon, entre les deux, relax.
0: Oh, ça sent le retraité, ça, Patrice.
5: Ça, c'est le retraité.
0: Ah oui. Toujours très occupé, les retraités, ça, c'est toujours ça, comme ça. Bon, voilà. Patrice, quel était le mot manquant dans la chanson de Louane?
5: Et c'est baisse la garde.
0: On va vérifier. Pas bien compliqué. Bravo à vous, Patrice, pour partir avec vos invitations pour des flammes à la lumière. Vous connaissez ou pas du tout?
5: Et merci. Bah, j'ai souvent entendu parler. Ouais. Je n'y suis jamais allé. Ouais. J'ai profité d'y aller.
0: Donc. Bah, ce sera le cas le 17 juillet prochain. Ouais. Deux invitations pour vous. Quelle est la seule radio qui s'occupe de vos vacances, Patrice?
5: Bah, la seule, l'unique, c'est ici.
0: Oh là là, j'ai presque envie de vous en donner deux de plus, mais je ne peux pas. Allez, je vous embrasse, Patrice. Bon cours d'anglais.
5: Attention.
0: Merci, bonne journée. Au revoir.
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0: Et dans deux minutes, Mathieu, nous irons dans l'un des lieux les plus prisés de la région.
6: Surtout en été, le lac de Jarmé est l'une des destinations de vacances les plus populaires. Selon un sondage Elab, il y a déjà du monde en ce début juillet. Reportage de Louattard à suivre.
0: Mais pour l'instant, c'est l'actualité en 90 secondes, nationale et internationale, avec Cyril Ardo-Redon. Il est 8h30.
7: Cédric Jubilard reconnaît sa culpabilité dans la disparition de sa femme Delphine. C'est ce qu'indique l'un de ses avocats ici Occitanie. Cédric Jubilard a été condamné à 30 ans de prison dans cette affaire. Il niait jusque-là toute implication depuis la disparition de l'infirmière fin 2020. 11 000 hectares brûlés en France, c'est deux fois plus que l'an passé à la même période, selon le ministre de l'Intérieur. Le maire à Dielle-sur-Tête, dans les Pyrénées-Orientales, décrit un spectacle de désolation avec la végétation anéantie. Sa commune est touché par un incendie qui a déjà parcouru 4600 hectares. Aujourd'hui, 7 départements sont classés en rouge pour un risque très élevé de feux de forêt. Une nouvelle séquence de chaleur assez longue va s'installer sur la France au mois jusqu'au week-end prochain, dit Prédict Service, la filiale risque de Météo France. D'abord sur les départements du Sud, puis sur une grande partie du pays. 16 départements de l'Ouest et du Sud sont placés aujourd'hui en vigilance orange canicule. Lutter contre les free parties, les rodéos motorisés ou la consommation de protoxyde d'azote. Le projet de loi sur la sécurité du quotidien, dit Riposte, examiné dès aujourd'hui à l'Assemblée nationale. Le texte a déjà été adopté au Sénat. La gauche dénonce un texte uniquement répressif. La SNCF ajoute 500 000 places supplémentaires cet été, notamment vers les destinations de montagne. La compagnie ferroviaire a déjà enregistré 12 millions de réservations pour juillet et août de cette année. Et puis on connaît ce matin une nouvelle affiche des quarts de finale de la Coupe du Monde. Norvège-Angleterre, après leur victoire respective, 2 buts à 1 sur le Brésil et 3 buts à 2 sur le Mexique.
6: Merci Cyril Ardo-Redon. Ça ne nous étonne pas, nous les Lorraines et les Lorrains, mais ça fait toujours plaisir de l'entendre quand même. Le lac de Jarmé est, selon un récent sondage Elab publié ce week-end dans la Tribune dimanche, le 4e endroit montagneux le plus prisé par les vacanciers en été. Et il y a déjà du monde en ce moment, Louattard.
8: Dahlia et Charline ont choisi une des petites plages au bord du lac de Jarmé pour poser leurs serviettes. Le cadre est calme, reposant, mais le début des vacances est un peu mouvementé.
9: Je voulais passer la journée sur le paddle, mais bon, du coup, on a été un peu arrêtés sur notre lancée.
8: Bah oui, parce que vous êtes pris une amende tous.
9: Oui, voilà, c'est ça, pour mon port de gilet.
8: Elles ont fait 1h30 de route depuis Phalsbourg.
10: Le paysage est sympathique, enfin, on est quand même mieux que ce qu'on peut retrouver dans des lacs classiques en Moselle.
9: Il y a plus de relief par ici. Déjà, nous, c'est beaucoup plus plat. On se retrouve plus dans la nature, je trouve, que par chez nous, c'est plus des étangs. Où déjà, la qualité de l'eau va pas être la même. Enfin, il y aura plus d'algues quand on va aller se baigner, de la vase, etc. Tandis que là, l'eau est plus claire. C'est plus loin, mais ça vaut le coup.
8: Et là, vous avez prévu quoi pour le reste de la journée?
10: Franchement, ça va être d'aller dans l'eau. On a emmené quand même un ballon, heureusement, parce que du coup, le paddle, ça va être compliqué. C'est l'occasion de pouvoir se détendre.
8: Si certains ont un programme bien tranquille, d'autres attendent encore un peu pour profiter de la fraîcheur du lac. Nathalie et Céline arrivent de Dijon. Vous avez vos petites chaussures de rando. Vous allez faire quoi aujourd'hui?
11: On est parti pour faire le tour du lac et puis après, on va aller se baigner.
12: On a l'habitude de venir dans les Vosges parce qu'on va pas mal à Contrex. On aime bien tout ce coin-là. Et puis là, c'était histoire de changer. Moi, ce que je ne connaissais pas du tout Gérardmer. Cadre magnifique, un peu montagneux, le lac, là on a le soleil, moi j'adore les sapins, il y en a partout, c'est super.
8: Après l'effort, le réconfort, Rebecca et son compagnon Loïc, des habitués de la Perle des Vosges, finissent de déjeuner face au lac, sur la terrasse du snack Miamzel.
13: On a fait le circuit en fait des trois lacs, et le sentier des Roches et le Honec en courant, enfin on a fait trail, rando, oui.
8: Qu'est-ce qui vous plaît à Gérardmer?
13: Le cadre, le fait qu'en fait, même s'il y a du monde, on le sent pas. Il y a tellement de petits endroits où on peut s'asseoir, manger, en même temps faire une activité sur l'eau. On peut s'installer, être tranquille et couper du monde. C'est pour ça, en fait, on sent pas le monde ici.
8: Le lac de Gérardmer, c'est 115 hectares d'eau, le plus grand lac naturel des Vosges.
6: Reportage de Lou Attard.
0: Et on reviendra dans le journal de 9h sur ce tragique accident survenu hier soir à Fliré.
6: Deux morts, deux jeunes âgés d'une vingtaine d'années, originaires de Nancy et de Foire. Et deux jeunes filles, là également, transportées dans un état grave à l'hôpital du CHRU de Nancy. Un seul véhicule en cause.
0: La D904, la départementale, du côté de Fliré, a été coupée ce matin. Elle vient de rouvrir. Donc vous circulez normalement dans ce secteur. C'est pas tout à fait le cas sur l'A33 avec un accident. C'est David qui est le premier nous l'a signalé dans le sens Nancy-Lunéville, au kilomètre 19. C'est la sortie Rosière. Alors nos amis de la page Inforadar Meurthe-et-Moselle nous signale cet accident avant la sortie Saint-Nicolas-de-Port. Les deux voies sont neutralisées. Apparemment, alors Nathalie qui nous a appelé au 03 83 36 20 20 nous dit que l'accident concerne un grutier de la société Mediaco. Et c'est au même endroit que le poids lourd qui a pris feu il y a quelques semaines, si vous vous souvenez de cet incident. Donc soyez très prudents et patients dans ce secteur. C'est l'A33 dans le sens Nancy-Lunéville, juste avant la sortie Saint-Nicolas-de-Port. Et puis, un accident également au niveau de la zone de travaux de la N57, c'est encore la N57, hein, c'est plus la 330 à hauteur de Saint-Tré, dans le sens Épinal vers Nancy. C'est juste au début de la zone de travaux et là, apparemment, il y a aussi eu un petit carton. Donc, si vous en savez plus, un petit coup de fil 03 83 36 20 20.
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0: Grâce à vous, on se passe le mot, on voit quelque chose sur la route, on appelle ici Lorraine au 03 83 36 20 20, et puis moi je suis l'autre parleur, je forme tous les automobilistes à l'écoute d'ici Lorraine, la radio de tous les Lorrains en Lorraine. Voici Kim Carnes.

0: Un souvenir avec Bette Davis Hayes et Kim Carnes. Tiens, une nouveauté arrive d'ici quelques instants. Marc Lavoine sortira en novembre prochain un album de duo. Et le premier extrait sorti vendredi, vous le découvrirez dans un instant. Ça s'appelle Occupé et c'est un duo avec Patrick Fiori.
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0: Découvrir des nouveautés musicales, ça peut être un petit plaisir de l'été. Quels sont vos petits plaisirs de l'été? C'est la question que vous pose tous les jours Anaïs Anton-Royer. Et aujourd'hui, elle a rencontré Laure.
2: Sortir en soirée techno, faire des petits festivals, des campings. Bonjour, moi c'est Laure. Mon petit plaisir de l'été, c'est de revenir sur Nancy quand je suis en repos pour voir mes amis, ma famille, parce que maintenant j'habite sur Thionville car je travaille au Luxembourg. Et quand je reviens, j'aime bien aller dans les bars avec mes amis, faire des barbecues, des apéros, sortir en soirée techno, faire des petits festivals, des campings.
3: Et vous avez des petites adresses, des petits festivals, des bons bars à aller voir en été?
2: Les bons bars à aller voir en été, il y a le Petit Bodième, le Jojo Bar aussi qui est pas mal au niveau de la place Stanislas. Et après pour tout ce qui est festival, il y en a un qui est sur Toul, ça s'appelle le VDS, je ne sais pas si vous connaissez. Si vous avez l'occasion, allez-y, c'est sympa.
3: C'est un festival différent, c'est vrai qu'on connaît le JDM, mais c'est un autre festival?
2: Oui, c'est un festival qui a été créé par des Toulois. Et il y a une scène de rap, une scène de techno, une scène pour la dub, plusieurs chapiteaux, des tatoueurs qui viennent sur place, des artistes.
3: Est-ce que je peux vous demander un petit mot pour les gens d'ici, pour qu'ils passent un bon été?
2: Eh bah, bien, profitez bien, mais faites attention à vous.
0: C'est vrai, on va faire ça. Merci beaucoup, Laure, et merci à Anaïs. Est-ce que vous connaissez le principe des AMAP? Vous vous engagez à acheter toutes les semaines un panier avec des fruits, des légumes, quel que soit le contenu du panier. Eh bien, ça existe également pour les vacances. Et Valère Coréard nous expliquera tout cela dans un instant dans Par ici, les économies.
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0: L'information de ces dernières minutes, c'est cet accident sur l'A33 dans le sens Nancy-Lunéville, juste avant la sortie Saint-Nicolas-de-Port. Les deux voies sont neutralisées et un bouchon assez important est en cours. Soyez prudents, c'est à hauteur du kilomètre 19. Vous avez plus d'informations, 03 83 36 20 20. Coincé dans les bouchons, on peut penser à ses vacances avec un bon plan de Valère Coréa.
8: Oui, mais pas juste vacances pour l'été. Moi, je voulais vous parler vacances un peu tout au long de l'année. Vous savez, cette possibilité qu'on aimerait toutes et tous avoir d'aller se faire un week-end, une ou deux fois par mois, dans une résidence secondaire, sauf qu'on n'a pas de résidence secondaire. Mais bonne nouvelle, j'ai peut-être trouvé la solution pour vous avec une plateforme qui peut vous mettre en relation avec des propriétaires de résidences secondaires qui sont prêts à vous la louer une ou deux fois par mois, régulièrement, tout au long de l'année, moyennant un engagement de votre part, mais en échange, un tarif hyper intéressant pour vous. Cette plateforme, c'est oui-baraque.fr.
0: Donc si je comprends bien, c'est un peu comme Airbnb, sauf qu'on s'engage à l'année et on paye moins cher.
8: Exactement, l'idée c'est de mettre en relation des propriétaires de résidences secondaires qui n'ont pas envie de se casser la tête avec des locataires ponctuels. Là, ils font appel à des gens comme vous et moi qui pourraient être intéressés pour s'engager à venir dans leur maison, donc une ou deux fois par mois, tout au long de l'année. Et en effet, en face, vous avez accès à des tarifs bien moins chers que le marché de la location saisonnière. Et puis au moins, vous êtes tranquille, vous savez que c'est réservé pour vous. Alors j'ai vu par exemple des appartements à la mer à 50 € la nuit, c'est quand même assez intéressant. Et puis il y a quelques petits plus, comme le fait d'avoir un double des clés, on se sent un peu chez soi, de pouvoir laisser quelques affaires, de disposer sur place de produits ménagers, d'aliments. Vous êtes un peu chez vous finalement, puisque vous y allez toute l'année. Le site, c'est donc wibarak.fr, barak avec un K, et pour en savoir plus, vous pouvez aller donc visiter ce site, et puis sachez que ça marche aussi si vous êtes propriétaire et que vous cherchez un petit revenu d'appoint. Alors, vous en pensez quoi de cette solution? Vous seriez prêt à tenter? Pensez à m'écrire par ici leséconomies@radiofrance.com.
0: Un nouvel album pour Marc Lavoine au mois de novembre, et pour patienter, un album de duo. Le premier single est sorti vendredi dernier, il s'appelle Occupé. Vous reconnaîtrez la voix de Patrick Fiori et de Marc Lavoine. On l'écoute, on le découvre sur votre radio, ici Lorraine.

0: Ça annonce un album de duo pour le mois de novembre. C'est le premier extrait duo Marc Lavoine, Patrick Fiori. La chanson s'appelle « Occupé ». Quel succès pour la deuxième édition de Terra Lorena, plus de 10 000 billets vendus et donc quelques dates supplémentaires ajoutées dès l'ouverture, dès le début de ce Son et Lumière, prolongation jusqu'au 26 juillet. On en parle aujourd'hui avec Maxime Verrier et son invité.
1: Damien Fontaine, bonjour.
2: Bonjour.
1: Vous êtes le créateur de Terra Lorena 2. Alors après le succès de la première édition qui a réuni quand même plus de 24 000 spectateurs, Terra Lorena revient cet été avec une nouvelle création. Qu'est-ce qui change et qu'est-ce que le public va découvrir de nouveau dans cette version 2?
2: C'est avant tout une nouvelle histoire puisque l'année dernière on s'était attardé, si je puis dire, sur le passé proche de la Lorraine allant de la période de 1870 à 1940. Et là j'ai choisi d'aller un peu plus loin dans la période des ducs de Lorraine et plus particulièrement celle de Stanislas.
1: Alors, comment vous avez construit cette épopée autour de notre duc de Lorraine, Stanislas Leszinski?
2: Je suis surtout attaché à son épopée qui est évidemment romanesque et que les Lorrains connaissent pas forcément très bien. Ce qu'ils savent de Stanislas, c'est surtout un homme qui a marqué la fin de règne, si je puis dire, du duché de Lorraine, et qu'il a fait énormément de choses pour cette Lorraine, avec ce qu'il en reste encore aujourd'hui, avec la place Stanislas, une ville, etc. Ce qu'ils connaissent un peu moins, c'est, je disais, cette aventure qui a été la sienne, une vraie aventure à Alexandre Dumas, où finalement, d'un roi de Pologne déchu, il en est devenu le duc de Lorraine que l'on connaît ou qu'on le connaît un peu, et surtout le futur beau-père, je veux dire, du roi de France, et par là même le futur arrière-grand-père de trois rois de France. Donc c'est pas mal.
1: Et tout ça, on peut le découvrir dans Terra Lorena, qui est un spectacle hors norme entre son, lumière, pyrotechnie, mise en scène à ciel ouvert, dans le cadre du château de Fléville. Comment réussissez-vous à transformer ce lieu historique en véritable scène immersive?
2: Déjà, le lieu se prête naturellement à ce genre d'exercice, parce que quand je l'ai choisi, je l'ai choisi parce qu'il avait cette cour ouverte avec les douves, et puis cet environnement avec des écuries qui peuvent devenir prétexte justement à cette immersion à 360 degrés. Donc on a véritablement un jeu, je dirais, d'images, de sons, de lumière qui va permettre d'envelopper totalement les spectateurs à 360 degrés.
1: Alors justement, Damien Fontaine, si vous deviez convaincre un public qui ne vous connaît pas encore de venir voir Terra Lorena de cet été, quel serait votre message?
2: Mon message, ce serait de découvrir finalement un espace enchanteur et finalement traiter, alors je le dis avec une certaine modestie quand même, mais traiter avec les fastes qu'aurait pu lui donner un Stanislas à son époque. Donc on a essayé d'être fidèle à celui dont on raconte l'histoire et de le faire avec les outils technologiques d'aujourd'hui pour que les gens fasse un grand voyage dans cette épopée assez incroyable qui est celle de Stanislas et des ducs de Lorraine avant lui.
1: Merci Damien Fontaine.
2: Merci beaucoup.
0: Et Terra Lorena, c'est à partir du mercredi au dimanche. Prenez vos billets sur le site terra-lorena. Vous tapez ça sur un moteur de recherche, vous trouverez très facilement. Et on peut arriver assez tôt, à partir de 19h30, puisque sur place, vous pouvez manger. Le début du spectacle, c'est à la nuit tombée, à 22h30. Voici France Gall. Il jouait du piano debout. Et puis juste après, on retrouvera notre docteur, le docteur Kirzek. Il va nous parler d'un boost pour l'été, le café glacé.

0: France Gall. Il jouait du piano debout. Il est 8h56 lors de notre rendez-vous avec notre docteur maison, le docteur Kirzek, qui, comme chaque matin cet été, essaie de nous faire passer un été en pleine forme. Et si on buvait aujourd'hui du café glacé, c'est bon pour la santé ?
1: Bonjour à toutes et à tous, je vous sers un café glacé évidemment quand il fait chaud, mais pas n'importe quel café glacé, celui qui vous booste sans vous épuiser et qui en plus a des super pouvoirs anti-vieillissement. Oui, vous avez bien entendu. Alors on arrête les sirops trop sucrés, les crèmes chantilly par-dessus, on passe au café glacé malin. D'abord, pourquoi le café glacé sera un booster? Parce qu'il y a de la caféine et tout le monde connaît, ça stimule le cerveau, ça améliore la concentration, ça réduit la fatigue. Mais attention à un café glacé bien préparé, sans excès de sucre, parce que sinon ça va vous provoquer un coup de barre, le coup de barre sucré suivi d'un creux. Au contraire, là, ça va vous donner un coup de fouet propre, idéal dans l'après-midi ou avant une activité en plein air. Et grâce au froid, ça hydrate légèrement si vous le buvez sans trop de lait ou de sirop, évidemment. Il y a un effet anti-vieillissement aussi. Ça, c'est la vraie bonne nouvelle parce que le café, c'est une source d'antioxydants dans notre alimentation. Il y a des polyphénols, notamment l'acide chlorogénique. Ça lutte contre les radicaux libres, ces petites particules qui accélèrent le vieillissement de la peau, des artères et du cerveau. Il y a des études très sérieuses qui montrent que 2 à 4 tasses de café par jour, il y a une réduction du risque de maladies neurodégénératives comme la maladie de Parkinson ou la maladie d'Alzheimer. Donc, que ce soit un café chaud ou un café glacé, bah, c'est pareil.
0: Ça fait envie, mais comment fait-on concrètement ?
1: Voici la recette du café glacé sain et efficace. Vous préparez un café fort, type expresso ou filtre serré, et vous le laissez refroidir. Mais il y a une meilleure méthode. L'idéal, c'est le café infusé à froid, le fameux cold brew des anglo-saxons. L'infusion à froid, pendant 12 heures, extrait la caféine et les antioxydants tout en réduisant l'acidité. Moins d'acidité, moins de brûlure d'estomac, moins d'irritation de l'émail dentaire aussi. Donc on fait infuser les grains de café ou le café moulu dans de l'eau et on met au frigo. Ensuite, ne sucrez pas ou très peu. Le sucre annule les effets anti-âge. Ben oui, le sucre, ça favorise la glycation, vous savez, ça rigidifie le collagène sous la peau. Donc à la place, on peut mettre une petite pincée de cannelle, par exemple, et vous pouvez mettre un peu de lait classique avec du lactose, mais vous évitez vraiment le sucre. Et ensuite, vous ajoutez des glaçons, quantité raisonnable, pas trop pour ne pas diluer les bons composés. Et puis surtout, on évite les versions industrielles, en bouteille, en sirop, c'est bourré de sucre, d'additifs et de matières grasses. Le café glacé, ça ne se prend pas avec de la crème fouettée non plus, du caramel ou du chocolat. Voilà, sauf exception. Bref, c'est un café naturel. What else? Allez, bon été, bonne santé, à l'écoute d'ici, bien sûr.
0: Merci docteur Kirzek, qu'on réécoute sur notre application ici, sur notre site internet. Dans un instant, on va boire également, mais pas du café glacé, de l'eau. On en parle dans un instant avec Damien Colombo.
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0: Damien Colombo, avec vous à partir
4: Bonjour.
0: De 9h. Je vois Mathieu qui rentre dans le studio pour s'installer. Est-ce que vous buvez de l'eau, Mathieu ?
4: Oui.
0: Bonjour Damien.
4: Je me bats pour que mes parents boivent.

0: moi, je ne suis pas sûr.
1: Surtout si vous prenez la route. Mais quand vous buvez avant d'avoir soif, il faut mettre en place des petites méthodes. Alors, quelles sont vos méthodes à vous? Je sais qu'il y en a qui partent avec leur gourde, elle est pleine, et ils disent, voilà, il faut que j'ai bu ça le matin et ça la même chose l'après-midi. Il y en a d'autres qui le mettent sur une table de chevet et puis qui se disent, voilà, la nuit, je dois boire ça aussi.
0: Il y a des méthodes. Avec de la rétro-olfaction maintenant, vous avez vu?
1: Oui.
0: Vous sentez quelque chose et vous avez l'impression
1: et
0: de boire
1: de l'eau. Ça, c'est des gourdes assez magiques. C'est des petites capsules qu'on met dessus sur le nez et c'est le nez qui fait qu'on va avoir l'impression d'avoir un goût dans l'eau.
0: Donc, quels sont vos trucs? 03 83 36 20.
1: Tout simplement.
0: Que vous buvez assez, donc si j'ai bien
1: compris. Voilà, buvez-vous assez. Est-ce que vous le sentez dans votre corps? On va en parler avec le pharmacien qui sera avec nous, Laurent Allard. Il viendra nous retrouver dans un instant. 03 83 36 20 20. C'est vous qui témoignez ce matin.
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1: Belle matinée, merci d'être avec nous sur votre radio. Ici Lorraine, il est 9h. Les infos, c'est avec Mathieu Barbier. Bonjour Mathieu.
3: Bonjour. Avec un dramatique accident de la route hier soir dans le Toulois, deux jeunes âgés d'une vingtaine d'années sont morts sur la départementale 904 entre Fliret et Bernécourt. Les victimes sont originaires de Froire et de Nancy. Les deux autres passagères du véhicule ont été héliportées dans un état grave au CHRU de Nancy. Leur pronostic vital serait engagé. Puis autre accident ce matin, mais nous ne connaissons pas le bilan. Une voiture est sur le toit, sur l'A33 dans le sens Nancy-Lunéville à hauteur de Saint-Nicolas-de-Port. Une portion de l'autoroute est fermée, une déviation est mise en place. Le maire de la Neuveville devant Nancy vient de déposer plainte. L'élu confirme avoir été bousculé et menacé de mort après être intervenu sur une installation illicite de gens du voyage sur un terrain privé dans le secteur de Bertrichan. L'incendie dévastateur dans les Pyrénées-Orientales a déjà parcouru plus de 4500 hectares. Des centaines de pompiers sont mobilisés alors que le vent complique leur travail. Ce matin, près d'une trentaine de villages sont en cours d'évacuation et la troisième étape du Tour de France qui arrive justement dans ce département en fin d'après-midi se fera sans public sur les 40 derniers kilomètres. C'est une décision historique, si l'on accepte évidemment la crise sanitaire. Le SDIS de Meurthe-et-Moselle, qui pourrait envoyer des renforts dans quelques jours s'il était sollicité, se demande par ailleurs si la caserne de Viterne a un avenir. Les locaux propriétés de la mairie ne sont plus aux normes, ils présentent des fissures et devaient fermer ses portes le mois dernier. Les 10 pompiers volontaires trouvent pour le moment refuge dans un bagalon provisoire avant qu'une solution pérenne ne soit trouvée, Mohand Chibani.
4: À l'heure où l'argent manque à toutes les collectivités, difficile d'envisager une nouvelle construction de caserne qui coûterait plus de 600 000 euros. Le maire de Viterne, Jean-Marc Dupont, réfléchit donc à d'autres solutions.
5: Alors, les pistes de réflexion, c'est soit de pouvoir refaire de manière plus ou moins approfondie, suivant les nécessités définies par les bureaux d'études, le bâtiment actuel, ou de réfléchir en lien avec la communauté de communes sur les possibilités d'essayer de mettre un bâtiment correspondant aux besoins du SDIS à leur disposition.
4: Car le maintien de cette caserne à Viterne est un enjeu de sécurité publique. La fermer rallongerait dangereusement les délais d'intervention.
5: D'ailleurs, c'est ce critère qui rend nécessaire sa présence. S'il faut intervenir d'un centre plus éloigné, comme peut l'être Neuf-Maison, Colombey-les-Belles, voire Vendeuvre, bon, ce sont des minutes en plus. Et parfois, une minute ou cinq minutes ou sept minutes en plus, ça change complètement la physionomie du secours qui est apporté.
4: La caserne abrite aujourd'hui 10 pompiers volontaires. Ils sont intervenus à 92 reprises en 2025.
3: Tintin est bienvenu au Tibet, au Congo, au pays des Soviets, mais aussi à Fontenoy-l'Ajoute. Pas tant que ça finalement, parce que les 4 statues métalliques en hommage à notre héros de BD trônent depuis 4 ans au cœur du village du Livre. Mais ces sculptures vont devoir être détruites avant la fin de l'année. C'est la demande en tout cas formulée par la société qui gère les droits d'auteur d'Hergé, le dessinateur. Et à Fontenoy, cette demande, vous l'imaginez, ne passe vraiment pas au sein du puits.
6: Les 4 sculptures métalliques décorent la place triangulaire au milieu du village.
7: C'est Tintin qui est sur la moto avec les Dupont, avec Milou derrière. Voilà, autrement vous avez le capitaine Haddock, le professeur Tournesol avec sa petite pendulette. Et puis la fusée, la fameuse fusée.
6: Cette fusée fait 4,40 m de haut et c'est à cause d'elle, entre autres, que la société Tintin Imagination demande la destruction des œuvres.
7: Ils considèrent qu'elle est trop proche de l'original.
6: Pourtant, Michel Laurent avait demandé en 2019 l'autorisation de la société, qui n'a pas donné suite. Il a donc pris la décision tout seul d'installer ses statues.
7: En 2025, alors là, Tintin Imagination nous ont dit, mais attendez, qu'est-ce que vous avez? Je leur ai dit, écoutez, on a les preuves, on vous a envoyé les documents et tout, et ça vous intéressait pas, donc...

0: nous ont dit, écoutez, vous les laissez là. Par contre, fin 2026, il faudra les détruire.
1: Les détruire, non. Michel Laurent souhaite plutôt les vendre aux enchères au profit de la Ligue contre le cancer.
0: J'ai simplement été sensibilisé réellement par les petits bouts de chou qui ont le cancer et qui n'ont rien demandé et qui luttent.
1: Même pour vendre les sculptures, Michel Laurent doit encore attendre le feu vert de Tintin Imaginatio.
2: Et la société, hein, Tintin Imaginatio, n'a pas répondu à nos sollicitations. Et puis du foot, pour finir, l'Angleterre s'est qualifiée 7 minutes dans un match complètement fou, hein, face au Mexique pour les huitièmes de finale de la Coupe du Monde, l'écart en battant le Mexique.
1: Michel Laurent.
2: Pour les huitièmes de finale de la Coupe du Monde, l'écart en battant le Mexique 3-2. Et hier, c'est le Brésil, hein, qui s'est fait sortir par la Norvège grâce à un doublé d'Haaland, 2-1.
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2: Heureusement que les nuits restent fraîches.
4: Oui.
2: Sinon, on serait pas loin de la vigilance orange canicule parce que ça va jusqu'à ce week-end minimum.
4: Ouais.
2: On serait pas loin de la vigilance orange canicule parce que ça va cogner jusqu'à ce week-end minimum.
4: Ouais, jusqu'à 31 cet après-midi attendu dans la région. On va avoir des températures assez encore douces ce matin. C'est plutôt agréable, hein, les matins avec ce ciel voilé dans la région. Mais on a du soleil, tant sec et lumineux. 23 à 26 degrés sont relevés actuellement dans la région. Et puis on va avoir, vous le disiez, jusqu'à 31 cet après-midi avec 28 à Gérardmer, 31 à Nancy, Épinal, Neuchâtel, Toulet et Pont-à-Mousson. Effectivement, ça va continuer à cogner. On a de la chance que les nuits soient fraîches en ce moment, entre 15 et 21 degrés. Mais la journée, on va avoir du temps sec et lumineux. C'est presque finalement le temps idéal en été, avec un temps chaud et sec la journée et plus frais la nuit, qui permet de respirer et de récupérer. Pour la route, attention, si vous circulez ce matin sur la 33 direction Lunéville, on a un embouteillage suite à un accident. Il semblerait qu'il y ait un convoi exceptionnel impliqué à hauteur de Saint-Nicolas-de-Port. Vous avez 10 minutes d'embouteillage, une déviation a été mise en place. Vous restez prudent également si vous circulez sur la RN57. Alors cette fois-ci, dans le sens Épinal-Nancy, c'est à hauteur de Bénet que ça commence à ralentir jusqu'à Flavigny. Vous perdez 10 minutes actuellement sur ce trajet direction la métropole du Grand Nancy. Même chose sur la 31. Vous prenez toujours la direction de la métropole. On a un embouteillage qui commence à hauteur de Marbache et vous accompagne jusqu'à hauteur du viaduc de Froid. C'est la zone de travaux qui pose de sérieuses difficultés. C'est un quart d'heure de perdu direction la Cité Ducale ce matin. 03 83 36 20 20 si vous rencontrez d'autres perturbations.
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4: Il fait beau, il fait chaud, mais est-ce que vous buvez suffisamment d'eau? Alors on a une recommandation d'un litre 5 environ, mais est-ce que vous la prenez? Est-ce que vous avez des méthodes pour cela? Venez témoigner avec nous au 03 83 36 20 20. On en parle après Jean-Jacques Goldman.

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1: On ira, c'était Jean-Jacques Goldman ce matin sur votre radio Ici Lorraine, 9h11.
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1: On a beaucoup plus parlé pendant les précédentes périodes de forte chaleur, mais c'est vrai que c'est une recommandation qui est à appliquer tout au long de l'année. Boire au moins 1,5 litre d'eau par jour. Mais est-ce que vous y arrivez? Quelles sont vos petites astuces? Est-ce que vous mettez en place quelque chose pour nous dire et vous contraindre à boire ces 1,5 litre d'eau minimum? Est-ce que vous avez justement des petits rituels? Est-ce que vous avez des méthodes simples pour vous contraindre à cela? Venez nous en parler ce matin au 03 83 36 20. Vous êtes les bienvenus, est-ce que vous les buvez? Ou au contraire, vous n'y arrivez pas et vous dites, finalement, j'aimerais bien avoir des petites méthodes. On peut en parler ensemble. 03 83 36 20, ce matin, on en parle avec le pharmacien Laurent Allard qui est avec nous. Bonjour Laurent.
4: Bonjour.
1: C'est vrai que c'est une recommandation dont on entend beaucoup parler depuis un certain nombre d'années. Hein. C'est rentrer dans les mœurs, on le dit beaucoup, c'est même des fois sujet de moquerie. Mais boire 1,5 litre d'eau, c'est un minimum, c'est ça?
4: Oui. 1,5 litre à 2 litres, c'est le minimum à apporter dans la journée, et on parle bien de 1,5 litre à 2 litres d'eau.
1: Oui.
4: D'eau. Et donc c'est toute eau confondue, le café, le thé, les sodas, même si on les préconise pas, l'eau plate, l'eau pétillante, c'est tout ce qui va contenir de l'eau.
1: Oui, c'est ça qui est important, mais les légumes qu'on peut manger, si on mange, je sais pas, de la pastèque en été, les concombres, en ce moment on en mange beaucoup, il y a beaucoup d'eau, est-ce que ça compense aussi, ça rentre dedans?
4: Alors ils viennent participer à l'hydratation, normalement, en toute bonne logique, ils ne comptent pas dans les 1,5 litre à 2 litres, puisque on a un fond d'hydratation qui est apporté par l'alimentation, donc ces fruits, ces légumes, qui sont riches en eau, les viandes aussi, pour une partie. Et pour maintenir un capital d'hydratation plein et entier, on rajoute 1,5 litre à 2 litres d'eau.
1: Ah oui, en plus de ça.
4: En plus du fond courant.
1: Mais alors, pour quelle raison? Pourquoi le corps a autant besoin d'eau?
4: Alors, la première, c'est parce qu'on est constitué à 80% d'eau. Donc on a besoin de maintenir ce capital, sinon on va un petit peu flétrir sur place. Et ça, on le voit tout de suite, le signe de déshydratation, c'est la peau qui plisse quand on la pince et qui n'arrive pas à retrouver sa position, un peu comme une feuille d'arbre en fin de saison.
1: On pince comme ça pour savoir si on est suffisamment hydraté, on pince sa peau comme ça et on voit
4: tout
1: comment
4: à fait.
1: On est.
4: Ouais, alors là, quand vous pincez, la peau, elle reprend de nouveau sa place.
1: C'est bon, je suis bien hydraté.
4: Exactement. La recherche de déshydratation, quand on a des symptômes associés, on pince la peau des gens et on se rend compte qu'effectivement, chez certaines personnes, le pli reste marqué et c'est un signe de déshydratation.
1: Alors là, ce sont nos cellules qui dessèchent finalement.
4: C'est les cellules qui se vident d'eau sous le phénomène de la chaleur, de la transpiration, même si elle n'est pas notée avec des gouttes qui perlent un peu partout, on n'est pas tout moite, on a une transpiration habituelle qui se fait de telle manière à maintenir la température du corps. Et c'est ça qu'on va chercher dans l'hydratation. C'est maintenir une température du corps qui soit optimale, physiologique. Donc l'eau, si on doit résumer, fonctionne un petit peu comme votre climatisation. Quand il n'y a pas d'eau dans le climatiseur, le moteur se met en surchauffe et puis tout s'arrête.
1: On peut surchauffer justement et ne pas boire assez d'eau.
4: C'est exactement ça.
1: Ah oui, donc là effectivement, il faut plutôt le voir, mais on nous dit souvent, oui mais j'ai pas soif.
4: Oui, plus on avance en âge, moins la sensation de soif en fait est marquée. Ça, généralement chez les personnes de jusqu'à l'âge d'à peu près 70, 75 ans, la soif est marquée et ça menuise au fur et à mesure. Et donc va pousser à consommer. La seule chose qu'il faut garder en tête, c'est qu'à partir du moment où on a une sensation de soif, c'est qu'on est déjà déshydraté.
1: À tout âge?
4: À tout âge.
1: Ah oui, donc la soif, ça marque déjà un signe de déshydratation.
4: C'est la porte d'entrée, en fait, de la déshydratation. Donc c'est le premier signe d'appel. Et donc, quand on a ce réflexe-là et qu'il est bien marqué, on revient de nouveau dans une situation qui est normale. En fait, il faudrait être prospectif, boire avant d'avoir soif.
1: Ouais, alors ça, c'est toute l'année. Alors pendant les périodes d'été, ce sera encore plus. On va en parler justement dans un instant. Alors vous, comment vous faites pour boire votre litre d'eau? Est-ce que vous y arrivez déjà? C'est recommandé 1,5 litre à 2 litres d'eau par jour. Est-ce que vous en buvez suffisamment? Est-ce que vous avez des petites astuces pour cela? Alors certains ont mis en place, effectivement, on en parlait avec Nathalie, mais ces supplémentations, là, on a des espèces de gourdes avec un disque qui a une petite senteur au-dessus. Quand on boit de l'eau, juste de l'eau pure, on a, par rétro-olfaction, par le nez, l'impression de boire un jus de fruits, quelque chose avec un goût. C'est efficace, ces petites choses-là?
4: C'est très ludique.
1: C'est ludique.
4: Oui, efficace, je suis pas convaincu. Parce qu'il n'y a rien qui va pousser, en fait, à la soif.
1: D'accord.
4: Ou à la volonté d'en boire un peu plus. C'est même pas de l'eau aromatisée.
1: Non, l'eau, c'est de l'eau pure, hein. C'est vraiment
4: c'est la cartouche qui a au-dessus, ouais. Une cartouche de senteur. On est dans du...
1: Pour les enfants, peut-être?
4: Alors même pas.
1: Ah oui.
4: Non, on est dans des produits qui sont des produits chimiques, qui rentrent dans la catégorie des perturbateurs endocriniens, donc on va éviter de les mettre seuls.
1: Ah oui, donc c'est même pas une bonne idée.
4: Non, c'est un gadget qui n'est pas une bonne idée.
1: Alors si vous avez des idées ou des habitudes de ce type-là, et vous voulez savoir si justement c'est une bonne habitude ou pas, vous pouvez également nous poser les questions. Mais surtout, venez nous dire quelles sont vos habitudes à vous pour boire votre litre et de bidon. Est-ce que vous y arrivez? 03 83 36 20, on en parle ce matin avec le pharmacien Laurent Allard. Il est avec nous jusqu'à 10h.

0: Il faudrait que pleuve l'amour, Pascal Obispo et Francis Cabrel étaient en duo sur votre radio Ici Lorraine.
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0: Est-ce que vous arrivez à boire votre litre et demi, voire 2 litres d'eau recommandée par jour? Est-ce que vous avez des difficultés à le faire? Est-ce que vous avez des petites habitudes qui vous permettent de vous y contraindre? Il y a des petites méthodes pour le faire. On en parle ce matin avec Laurent Allard et avec vous au 03 83 36 20 20. Laurent Allard, on l'a dit, vous êtes pharmacien et c'est vrai que ce sont des questions qui reviennent assez régulièrement dans les pharmacies. C'est j'arrive pas à boire d'eau ou alors vous ne vous êtes pas assez hydraté. On va vous donner des astuces.
3: Alors, on a les personnes qui viennent effectivement avec des symptômes de déshydratation, ouais. comme la confusion. Ça, c'est un sujet réel.
0: Ah, la confusion, c'est
3: la confusion, c'est un sujet de déshydratation. Alors, pour nous, c'est très marqué. On le voit au comptoir puisque on délivre des médicaments, donc on a des traitements chroniques. Et chez les personnes âgées, c'est une problématique puisque la chaleur va obliger à ajuster certains traitements. Pousse à la déshydratation, en tout cas à l'élimination de l'eau, et donc on va surveiller en fait l'état d'hydratation de manière un tout petit peu plus pointue qu'on ne le fait habituellement.
0: Justement, on a dit des signes de déshydratation, c'est donc la peau qui a du mal à se remettre,
3: c'est la peau qui a du mal à se remettre, la transpiration qui s'arrête.
0: Ok.
3: Les gens ne transpirent plus, donc c'est pas un bon phénomène.
0: Ok, oui, ça n'arrange pas
3: tout le monde parce qu'on n'est pas dégoulinant, mais globalement, c'est pas un bon signe. Et les symptômes de confusion, d'espèce de voile devant les yeux, d'hypotension.
0: D'accord. Voilà.
3: Et qui va jusqu'à la fatigue, somnolence, voire un peu plus que la somnolence.
0: Ah, donc tout ça, ce sont des signes.
3: Tout ça sont des signes de déshydratation, tout à fait. Ça.
0: Alors, il y a des moments où on doit faire un petit peu plus attention à son hydratation, vous l'avez dit, quand on a un traitement, certains traitements.
3: Oui, tout à fait. Là, il faut vraiment surveiller parce que c'est un équilibre. En fait, on ne va pas concentrer les produits. Quand on enlève en fait, du volume d'eau, c'est comme si on concentrait le produit. Donc, on a une majoration des effets. Donc, si on veut être parfaitement lisse et optimal sur le traitement, il faut effectivement maintenir une hydratation optimale.
0: Donc ça, c'est important. Et puis, en ces périodes de forte chaleur, là, durant l'été, alors qu'on soit en période de canicule ou pas, il fait plus chaud, on va plus transpirer, peut-être on est plus dehors, plus actif aussi qu'en hiver. Donc là, on doit faire plus attention à son hydratation.
3: Alors, on fait plus attention à son hydratation et le pendant de l'hydratation, c'est la minéralisation.
0: Ah, alors ça c'est important parce que boire que de l'eau,
3: c'est
0: déjà bien, mais pas suffisant.
3: Exactement. C'est qu'à un moment donné, la transpiration, ça tout le monde le remarque, l'a déjà expérimenté. Ça, c'est quand vous prenez une goutte de sueur, que vous la léchez, vous la mettez en bouche, elle est salée.
0: Ouais. Hein,
3: et elle est salée parce qu'elle contient des minéraux. Et ces minéraux sortent de votre organisme et il va falloir à un moment donné compenser cette perte si on veut effectivement maintenir une hydratation optimale.
0: Alors, dans une journée normale, si on ne boit que de l'eau, est-ce que ça va ou est-ce que c'est déjà à ce moment-là, on pense souvent à supplémenter pour les sportifs par exemple ou pour les activités, mais sur une journée normale.
3: Sur une journée normale, boire de l'eau plate. Alors, ce qu'on conseille généralement, c'est de varier la nature des eaux, de prendre une eau de source qui est globalement plate et une eau minéralisée, qu'elle soit pétillante ou plate, peu importe.
0: D'accord. Voilà. Donc, on varie les types d'eau.
3: Il faut apporter des minéraux. C'est la recommandation globale sur une alimentation qui, elle, est équilibrée. Contient ces 5 portions de fruits et légumes, parce que les fruits et légumes contiennent de l'eau, c'est ce qu'on a dit, mais également des vitamines et des minéraux, qui sont essentiels à la vie normale. Voilà.
0: Donc c'est une globalité.
3: Exactement, c'est un panier global qu'il faut voir, et ça n'est pas que l'eau, c'est la qualité de l'eau et la quantité.
0: Donc ça, c'est sur une journée, on passe une journée sans trop transpirer, sans trop faire de sport, on boit ces 2 litres d'eau, mais c'est bien de varier les types d'eau.
3: Tout à fait.
0: Quand on est en période estivale comme en ce moment, là, on va en perdre fatalement plus.
3: Alors, on transpire plus, parce qu'on on a besoin de rafraîchir l'organisme, donc la sueur sert à ça, en fait, une régulation thermique, nous rafraîchir, comme un climatiseur, c'est pareil. La seule chose, c'est que quand l'eau sort, elle emmène des minéraux avec. Donc, il va falloir compenser la perte de minéraux. Et en période de forte chaleur, comme on a eu la semaine dernière ou il y a 15 jours, où on a été fortement éprouvé, on a besoin, à un moment donné, de rajouter plus de minéraux. Donc, alors, si les températures sont moyennement élevées, supportables, et qu'on n'est pas en canicule, on va mixer les eaux et rajouter un peu plus d'eau richement minéralisée. Et par Contrex, Courmayeur, la Rosana, les Saint-Yor, un peu salines, qui vont venir rajouter de nouveau des éléments importants comme le sodium et le potassium.
2: Oui. Voilà. C'est très important.
3: Et ceux-là sont très importants pour la vie cellulaire. Alors, le potassium, pour tout ce qui est régulation du système cardiaque, il est important. Et le sodium, pour permettre de faire rentrer l'eau dans les cellules. Sinon, l'eau reste à l'extérieur. Voilà. Et là-dessus, pour que ça fonctionne parfaitement bien, il faut du magnésium, donc des eaux riches en magnésium également, et par Contrex Courmayeur.
2: C'est une vraie chimie, hein, tout ça. Hein,
3: c'est une chimie, mais qu'on a besoin de connaître si on veut être efficace en fait dans ce qu'on fait. Mmh. Et donc la réponse à la question, c'est en forte chaleur, si on ne boit que de l'eau du robinet, à un moment donné, on n'a plus d'hydratation parce qu'il manque ces minéraux, ces électrolytes que les sportifs utilisent, ou ces pastilles que tout le monde connaît, qu'on vend depuis 2 ans pour venir reminéraliser.
2: Alors voilà. Ça, on va en parler justement dans un instant pour les activités sportives de l'été, hein, la rando, les sorties en famille, on commence à marcher un peu plus, on va peut-être monter un peu en montagne. Est-ce que là aussi, on a besoin de partir avec quelque chose de plus? Et puis surtout, à l'arrivée, on va en parler dans un instant au 03 83 36 20 20. Et vous, est-ce que vous buvez votre litre et demi d'eau, vos 2 litres d'eau par jour? Et c'est la dose recommandée, hein, pour être en bonne santé. Est-ce que vous avez des astuces? Le grand verre d'eau peut-être le matin au réveil? Est-ce que vous avez toujours un verre d'eau qui traîne sur la table de chevet? Est-ce que vous avez quelque chose? On va en parler dans un instant. Il y aura Jérôme qui viendra nous donner lui aussi son astuce pour tenter de boire un petit peu plus. 03 83 36 20 20, on en parle dans un instant. C'est à votre radio, ici Lorraine.
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0: Faville, Big in Japan, c'est votre radio ici Lorraine.
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0: Arrivez-vous à boire votre litre et demi d'eau, 2 litres d'eau recommandés par jour hein, pour nos cellules. Ce qu'on a bien compris, c'est un minimum à avoir effectivement pour pouvoir compenser les pertes dans la journée, vu que notre corps est composé à 80% d'eau. On en parle ce matin avec le pharmacien Laurent Allard et avec vous au 03 83 36 20 20. Vous nous donnez vos petites astuces. Bonjour Jérôme.
3: Bonjour Damien, bonjour Laurent, comment allez-vous?
4: Bonjour.
0: Très bien, vous êtes à l'Aveline du Houx. Vous avez une petite astuce, vous, pour boire votre litre et demi d'eau par jour?
3: Et vous avez suffisamment à boire au studio, j'espère.
0: Ah bah alors, je vous dirais qu'on n'a même pas un verre d'eau là, mais par contre, on a une machine juste au-dessus, et j'ai bu avant d'arriver. C'est vrai que ça nous permet de nous lever, de sortir du studio, d'aller prendre un verre et de revenir. Alors, le café, il y a beaucoup de café aussi.
3: Ah bah oui, ça fait du bien. Alors justement, bon, je bois beaucoup de café le matin, donc ça me fait un petit peu d'apport en eau. Je bois de toute façon une bouteille d'un litre et demi par jour, on va dire divisé en 0,75 la journée, 0,75 la nuit.
0: D'accord.
3: Ce qui fait des nuits entrecoupées, parce qu'on se lève beaucoup quand même.
0: Oui.
3: Et ça, c'est un autre sujet. et j'aime bien une boisson anisée du sud de la France en été. Simplement, je peux pas en boire tous les jours.
0: Ça sera un autre problème, effectivement. Oui.
3: Donc, effectivement, j'ai pris l'habitude de boire l'équivalent sans alcool
0: dans
3: chaque repas. Ce qui doit faire de l'apport en eau aussi. Mais Laurent pourra peut-être me dire si ce genre de pratique, parce que là-dedans, il y a du réglisse, il y a de l'anis, il y a un petit peu de tout, peut pas créer d'autres problèmes de santé si on en boit régulièrement.
4: Alors, la seule problématique va être avec avec la réglisse qui, sur la longue, va augmenter légèrement la tension. Sinon, non, c'est en fait, on va simplement aromatiser l'eau qui permet en fait de
0: oui, c'est la version sans alcool. On rappelle qui est...
4: parce que la version alcool, sur le coup, fait du bien et rafraîchissante. Mais là, c'est plus le côté glaçon et l'image qu'on a d'être en vacances dans le sud. Par contre, l'alcool est déshydratant.
0: Ah oui.
4: Donc la consommation d'alcool en période de chaleur, celle-là est déconseillée parce que déshydratante.
0: Ouais. Donc voilà. Là, la version sans alcool, ça peut le faire. Ça va pas comme un sirop ou comme une boisson à apporter d'autres, un peu plus de sucre peut-être.
4: Ce qui globalement est pas problématique au vu de la quantité qu'on met dedans. Donc on reste dans des ratios normaux. Quand en période de forte chaleur, on préconise d'apporter aussi du sucre parce qu'il favorise l'hydratation.
0: Mm-hmm.
4: Voilà. En quantité normale. Et après, pour le reste, moi, c'est simplement apporter du goût à l'eau qu'on boit habituellement pour changer, pour casser la routine habituelle.
0: Ah, est-ce que justement apporter des petits justement, on a dit des sirops. Alors, vous parlez des sodas tout à l'heure, mais qui sont très, très, très sucrés.
4: Alors, ceux-là sont trop sucrés, effectivement.
0: Alors qu'un sirop.
4: On peut passer par des jus de citron, par les jus de fruits, par les tisanes, par le thé, qui va permettre d'apporter également, du coup, d'autres éléments qui sont bénéfiques pour la santé et qui vont permettre d'arriver à ce litre et demi, 2 litres d'eau qui est préconisé tous les jours.
0: Bon, Jérôme, c'est pas si mal. Donc, vous avez d'autres petites astuces, vous, Jérôme? Vous disiez tout à l'heure que vous aviez une bouteille d'eau d'un litre et demi que vous buvez à plusieurs moments de la journée. Vous vous forcez à boire?
3: Oui. En fait, j'ai ma bouteille journalière. Je la bois dans la journée, mais bon, après, avec le café, mon pastis sans alcool, etc. J'ai suffisamment d'eau dans le corps. Alors, je suis également sous traitement. Alors, ça va, je vais demander à Laurent. Je prends l'hydrocortisone, malgré le fait que ça soit hydro, ça ne veut pas dire que ça m'apporte de l'eau.
4: Voilà, ça n'apporte absolument pas d'eau du tout.
0: Donc
4: la question était pertinente.
0: Ouais, ne comptez pas là-dessus pour votre apport. D'accord. Il fait quel temps là, la Vigne View à cette heure-ci là? C'est encore en respirable. En plus, c'est frais, ça va être agréable.
3: Il fait grand soleil. Ah. Quand j'allume la voiture, je vais vous dire, la température extérieure doit être de 19 degrés. Et j'ai la voiture en plein soleil, donc c'est agréable.
0: Oh, voilà, ça magnifique. C'est bien. Ça, ouais, ça c'est vrai que c'est le moment d'en profiter et puis on peut sortir. Merci beaucoup, Jérôme.
3: C'est pour ça que j'ai beaucoup de vacanciers sur la route, c'est normal.
0: Ah oui, oui, oui, bah oui, ils sont malins comme nous, hein. Ils savent où aller trouver la fraîcheur et où profiter des vacances.
3: Oui, hein. Et ils viennent de loin, mais ça fait plaisir de voir du monde.
0: Eh ben, saluez-les pour nous. S'ils nous écoutent ce matin, on leur souhaite la bienvenue en Lorraine. Merci beaucoup, Jérôme. À bientôt. Belle journée sur votre radio ici, Lorraine. 03 83 36 20. Faites comme Jérôme. Venez nous dire comment, vous buvez vos 1,5 litre, 2 litres d'eau. Est-ce que vous y arrivez? Est-ce que vous avez des petites astuces, des petites méthodes? On en parle avec Laurent Allard ce matin sur votre radio ici, Lorraine. Allez, voici les vacances au bord de la mer avec Michel Jonas.

0: Au bord de la mer avec Michel Jonas sur votre radio. Ici Lorraine.
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0: Et alors, si vous êtes de passage en Lorraine, direction les vacances au bord de la mer à cette heure-ci, RN57 à 31, j'ai une bonne nouvelle pour vous. Ça circule très bien. Même si vous allez vers la montagne et que vous restez avec nous pour ces vacances, vous avez bien raison d'ailleurs, vous avez bien choisi. On a des très jolis lacs qui vous attendent et là aussi en direction des lacs vosgiens. Aucune perturbation. J'ai du vert partout sur ma carte. Et ça, c'est une bonne nouvelle que vous soyez autour de la métropole du Grand Nancy ou encore dans les Vosges. 03 83 36 20 20. Même numéro à composer si vous rencontrez une perturbation sur la route.
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0: 1,5 litre à 2 litres d'eau par jour, c'est la dose recommandée. Surtout en ces périodes de chaleur. Alors on a eu des épisodes de canicule, c'est encore un petit peu plus peut-être. Mais c'est surtout à consommer tout au long de l'année. Est-ce que vous les buvez? Comment vous faites? Est-ce que vous avez des petites astuces? On en parle avec Gérard dans un instant sur votre radio ici Lorraine. Et avec Laurent Allard, notre pharmacien est avec nous. C'est juste après Bill Medley et Jennifer Warnes. Bienvenue, voici The Time of My Life.

0: The Time of My Life, ça me rappelle des souvenirs évidemment, avec la bande originale du film Dirty Dancing. Bienvenue sur votre radio, ici Lorraine.
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0: On parle hydratation avec vous et avec le pharmacien Laurent Allard ce matin au 03 83 36 20 20. Vous venez nous donner vos petits secrets, vous aussi, pour réussir à boire votre litre et demi, 2 litres d'eau par jour. C'est ce qui est recommandé, surtout en ces périodes estivales. Bonjour Gérard.
3: Bonjour messieurs, merci pour votre émission.
0: C'est un plaisir, écoutez Gérard. Vous les buvez, vous, vos 1 litre et demi, 2 litres d'eau par jour?
3: Non, j'en suis loin.
0: Ouais.
3: J'en suis loin.
0: Ah oui. Pourquoi? Parce que vous n'avez pas justement le sentiment de soif et c'est pas un réflexe pour vous?
3: Non, puis je transpire très peu, donc la limite.
0: C'est peut-être justement un signe de déshydratation, c'est ça. Ce que nous disait Laurent.
4: C'est parce que vous manquez d'eau.
3: Oui, d'accord.
0: Donc il faudrait en boire plus. Il y a besoin de transpirer. On rappelle, c'est un phénomène naturel qui permet de faire baisser.
4: C'est un phénomène naturel qui permet de réguler la température. Ah. Et quand la température est maintenue, en fait, ce qu'on appelle l'homéostasie, donc maintenue à 37 degrés, en fait, l'ensemble des métabolismes vont se faire normalement. Vous produisez de l'énergie. Quand on produit de l'énergie, on produit de la chaleur. Et donc, comme une centrale nucléaire, on a besoin d'avoir de l'eau, en fait, pour rafraîchir la turbine.
0: On prend le frais du côté de Ventron en ce moment, Gérard, c'est vrai, mais il faut quand même pouvoir refroidir le corps, il faut un petit peu d'eau.
3: Tout à fait, tout à fait. Mais on a une autre source qui est dans la commune, qui est très bonne.
0: Oui.
3: Et puis, ma question, elle est, est-ce que, plutôt que d'acheter des bouteilles d'eau minérale plus ou moins trafiquées, avec cette eau qui est très bonne, si on consomme des pastilles de Vichy, qui sont des sels minéraux, qui sont concentrés en fait, est-ce que ce serait bien?
0: C'est vrai qu'on voit de plus en plus ce genre de petites pastilles dans les pharmacies également, même parfois au supermarché, on dit bah, alors, ça aide l'hydratation.
4: Alors les pastilles Vichy ont toujours existé dans le circuit pharmaceutique, et effectivement c'est un apport en fait en électrolytes. Alors elles avaient un côté rafraîchissant, à un moment donné elles étaient plutôt
0: blanche,
4: destinées. Ouais, c'est ça.
0: Mais ça se met dans l'eau?
4: Non, pas du tout.
0: Ah non, on les mange comme ça, on est d'accord. Ah oui, parce que moi je les mangeais comme ça.
4: Et ces pastilles-là, en fait, étaient au départ destinées à favoriser la digestion parce qu'elles sont riches en bicarbonate. C'est leur première fonction. Donc elles vont tamponner en fait l'hyperacidité et favoriser la digestion. On peut les prendre, les consommer pour effectivement apporter un fond d'électrolytes, donc de minéraux, mais qui globalement seront pas suffisantes. Elles ont qu'un seul travers, c'est l'apport sucré.
3: D'accord.
4: Voilà.
0: Donc
4: au ratio de ce que vous apportez électrolyte sucre, on est plutôt en défaveur sur le sucre. Maintenant, si vous en consommez quelques-unes dans la journée, globalement, ça posera pas de problème. Au contraire, on a un effet bénéfique. Voilà. L'eau de source, je connais pas trop sur Ventron. Faudrait voir la minéralité en fait, ou avoir l'année.
3: En fait. Ils mettent des additifs pour rajouter du calcaire. C'est simplement le simple traitement qu'il y a.
4: Ok, d'accord.
3: Parce que c'est une eau qui est acide au départ, donc elle est, je m'en rappelle plus le nom, de la neutralite. Ils mettent de la neutralite.
4: Ok, d'accord. Ah, ouais, pour la remonter, en fait, pour qu'elle soit effectivement consommée.
0: C'est le pH, c'est ça?
4: C'est le pH, en fait, de l'eau qui est trop acide. Voilà. Donc, globalement bien, maintenant, la préconisation, elle est quand même alternée avec une eau de consommation classique.
0: Voilà. Donc les petites pastilles de Vichy, c'est bien, mais ça va
4: améliorer. Disons que c'est le petit bonus, c'est le petit plus dans l'hydratation, mais c'est pas ça qui va permettre de maintenir l'hydratation.
0: Bon, faut peut-être se faire des petits rituels dans la journée en se disant à telle heure je bois un verre, à telle autre heure je bois un verre, qu'on ait soif ou pas d'ailleurs. Mais c'est vrai.
4: Ouais, c'est d'abord une eau pétillante. Moi, je sais qu'en été, quand il fait chaud, j'aime bien passer sur les eaux pétillantes, type Vichy Célestin, type Rosanna, pour permettre effectivement d'apporter une charge minérale plus importante qu'une eau que j'utilise, qui est l'eau du robinet filtrée. Voilà, ce qui me permet de maintenir en fait un capital électrolytique plus important. Et pour rebondir sur ce sujet des électrolytes, quand je sors faire des sessions de sport, quand la température est élevée et que la sueur est importante, là je rajoute effectivement des électrolytes dans mes boissons.
0: Ah, donc ça oui, c'est les minéraux qu'on a perdus.
4: Le sodium, le potassium notamment.
0: On va en parler pour les sportifs. Merci beaucoup Gérard.
4: Merci.
3: D'accord. Merci messieurs, bonnes émissions.
0: Merci. Prenez bien le frais du côté de Ventron et tenez, prenez un verre d'eau en raccrochant Gérard, que ça vous fera un petit verre d'eau de plus. Vous restez avec nous encore quelques instants avec le pharmacien Laurent Allard au 03 83 36 20 20. Vous nous parlez de votre hydratation aujourd'hui. Est-ce que vous arrivez à boire votre litre et demi d'eau par jour? Est-ce que vous avez des petites astuces pour nous y aider, pour aider Gérard qui était avec nous il y a quelques instants, qui a du mal à avoir son litre et demi? Vous venez nous retrouver au 03 83 36 20 20.
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0: Allez, chacun sa route ce matin sur votre radio. Ici Lorraine.
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0: Est-ce que vous arrivez à vous hydrater, boire votre litre et demi d'eau recommandé par jour? Vos petites astuces, on en parle au 03 83 36 20 20 avec le pharmacien Laurent Allard. Bonjour Jocelyne.
3: Oui, bonjour messieurs.
0: À Montenois, Jocelyne. Vous avez une petite astuce pour boire votre litre et demi sans problème?
3: Alors, je dis pas un litre et demi, mais un bon litre déjà, parce que moi j'ai du mal à boire de l'eau comme ça.
0: Oui.
3: Et je prends un citron dans une bouteille d'un litre et demi.
0: Ah, très bien. Alors, un citron entier, ça en plus
3: ah,
0: ça.
3: Oui,
0: ça
3: oui.
0: Ouais.
3: Un citron entier, et là, voilà, bah là je bois, voilà.
0: Vous buvez le litre entier, là. Et vous le buvez de quelle manière? Vous le buvez en une fois? Enfin, vous le buvez sur la matinée ou sur la journée?
3: Ah, bah, dans la matinée. Sur toute la journée.
0: Ah, sur toute la journée. C'est ça qui est important aussi, hein.
4: C'est la régularité, en fait, dans l'absorption. C'est
0: ne pas tout boire d'un coup, c'est ça?
4: C'est ça, pas tout boire d'un coup ou pas démarrer en prenant un verre ou deux verres dans la matinée, puis se rendre compte en fin de journée que finalement, il reste encore les trois quarts de la bouteille et puis les boire sur une demi-heure. Là, on a. En fait, on n'a pas de bénéfice d'hydratation. On s'est consciemment fait plaisir, voilà, ou rassuré en disant j'ai bu mon litre, mais voilà, il n'y aura pas d'hydratation, tout partira dans les urines.
0: Donc là, le réflexe de Jocelyne, il est excellent parce que le citron apporte un goût, apporte aussi, j'imagine, des vitamines.
4: Des vitamines, des minéraux, un côté tampon puisque ça a une saveur acide, mais c'est un très bon basifiant.
0: D'accord.
4: Donc ce qui est plutôt très bien quand on est souvent en défaut d'hydratation ou quand on est en activité physique, on a plutôt tendance à s'acidifier. Donc très bien, le réflexe il est très bien.
0: Bon ben voilà Jocelyne, ça c'est...
3: Moi je bois ça toute l'année, je me fais ça.
4: C'est très bien, une citronnade naturelle, c'est parfait.
3: J'aime bien le sirop, mais comme ça, c'est pas
0: de sucré. Oui, là, il y a moins de sucre, mais on le disait, hein, ces périodes-là, un petit peu de sucre, ça favorise un peu l'hydratation.
4: Oui, ça favorise l'hydratation. En fait, ça va favoriser le passage des minéraux et de l'eau au niveau de la paroi intestinale.
0: À dose raisonnable.
4: À dose raisonnable, on s'entend. Ouais. Si on est dans un soda, il y a des questions à se poser.
0: Ouais. Ouais. Bah voilà, un bon réflexe à faire comme Jocelyne. Vous aussi, vous mettez votre litre et demi d'eau et puis vous mettez un citron complet dedans. Et ça peut apporter pas mal de choses. Merci beaucoup, Laurent Allard, de nous avoir donné ces petits conseils, de leur parler de cette hydratation. Buvez un litre et demi à deux litres d'eau minimum par jour.
4: Et puis quand la température augmente, faut pas hésiter à monter. On peut être des fois sur 2,5 litres, 3 litres. Le plus important, je crois, à retenir là-dedans, c'est que l'eau, c'est la ressource de votre climatiseur. Plus vous en avez, plus vous transpirez, plus vous vous rafraîchissez.
0: On restera là-dessus. Merci beaucoup, Laurent.
4: Merci.
0: Et belle matinée.
4: Belle journée.
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1: Belle matinée, bienvenue sur votre radio, ici Lorraine, il est 10h. Le flash avec Mathieu Barbier, bonjour Mathieu.
2: Bonjour, un dramatique accident de la route hier soir dans le Toulois. Deux jeunes âgés d'une vingtaine d'années sont morts sur la D904 entre Fliret et Bernicourt. Les victimes sont originaires de Froid et Nancy. Les deux autres passagers du véhicule ont été héliportés dans un état grave au CHRU de Nancy. Leur pronostic vital serait engagé. Autre accident ce matin, mais nous ne connaissons pas le bilan. Une voiture est sur le toit, sur la 33, dans le sens Nancy-Lunéville, à hauteur de Saint-Nicolas-de-Port. Une portion de l'autoroute est fermée, une déviation est mise en place. Ce n'est pas un jour de victoire, c'est un jour de vérité. Ce sont les mots de l'avocat de Cédric Jubilard, qui reconnaît avoir tué sa femme Delphine, disparue dans la nuit du 15 au 16 septembre 2020. La confession du crime dans un courrier à son avocat constitue un revirement dans sa défense après 6 ans à clamer son innocence. Alors que son procès en appel est prévu en septembre prochain, on ne sait toujours pas évidemment où est enterré le corps de Delphine Jubilard. Le maire de La Neuveville devant Nancy confirme à Ici Lorraine avoir déposé plainte ce week-end. L'élu affirme avoir été violemment bousculé, mais aussi menacé de mort après être intervenu sur une installation illicite de gens du voyage sur un terrain privé. L'incendie dans les Pyrénées-Orientales n'est toujours pas fixé ce matin. Il a parcouru plus de 4500 hectares. 700 pompiers poursuivent leur lutte acharnée contre les flammes alors que les habitants d'une trentaine de villages sont appelés à évacuer. Cet incendie a des conséquences directes sur le Tour de France qui entre en France aujourd'hui justement dans ce département des Pyrénées-Orientales. Le peloton, après 2 jours en Espagne, passe à 70 km du brasier. Les autorités ont donc décidé que les 40 derniers kilomètres, les ceux en France, de cette troisième étape pour arriver à la station Les Angles, se feraient sans public et sans caravane publicitaire. Ça va nous rappeler la crise sanitaire de 2020.
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1: Pour la météo ce matin, il fait doux, ça va être ensoleillé aujourd'hui.
4: Alors, ça va être ensoleillé. C'est une semaine qui s'annonce bien avec un soleil pour la Meurthe-et-Moselle, tout comme dans les Vosges. D'ici cet après-midi, un petit vent de nord-est s'installera sans altérer les températures, qui seront évidemment chaudes. 30 degrés pour Gérardmer, 31 pour Épinal et Saint-Dié. On aura 29 pour Toul et jusqu'à 31 pour Nancy. Des températures qui resteront agréables encore pour ce soir, avec 15 à 18 degrés pour les Vosges et entre 16 et 19 pour la Meurthe-et-Moselle.
1: C'est bien, on va respirer cette nuit, et c'est ce qu'on attend, de la chaleur la journée et pouvoir bien dormir la nuit. Merci beaucoup Elfenoul. On va regarder les conditions de circulation. On parlait d'un accident tout à l'heure sur la 33. Plus de difficultés signalées pour le moment. En tout cas, le trafic est au vert quasiment partout dans la région. Si une difficulté apparaît sur votre trajet ce matin, vous nous appelez 03 83 36 20 20.
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1: On va en profiter ensemble ce matin sur votre radio Ici Lorraine. Bonjour Elfenoul.
4: Bonjour Damien.
1: Et on va être ensemble jusqu'à midi pour vous donner évidemment toutes les infos pour jouer avec nous tout à l'heure et puis surtout pour cuisiner. On va avoir pas mal de produits à cuisiner sur cette première demi-heure. Vous nous direz tout dans un instant. Vous en profitez, vous, pour la musique d'Ici Lorraine, la retrouver, l'écouter, en profiter. Voici Jeanne Masse avec des souvenirs. C'est Johnny.

0: Jeanne Masse, c'est Johnny. Johnny, c'est votre radio. Ici Lorraine à 10h07.
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0: On a la chance de vous accompagner ce matin avec Elfenoul qui nous a rejoint et qui va vous inviter également à la gourmandise. Une demi-heure gourmande dans un instant. Elfenoul, qu'est-ce qu'on va déguster? On va passer en cuisine, je crois.
3: On va passer en cuisine avec un des produits phares de l'été qui fait son retour, l'aubergine refait surface. Si vous souhaitez savoir donc comment le déguster, dans un instant avec Jérôme Prodhomme et Philippe Laruelle.
0: Voilà, vous restez avec nous, vous allez tout savoir, vous allez pouvoir les cuisiner, peut-être préparer déjà votre repas de ce midi ou le barbecue du week-end. Tout ça après Charlotte Cardin, bienvenue.

0: Way We Touch de Charlotte Cardin sur Ici Lorraine.
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3: On file en cuisine. Qu'est-ce qu'on mange ce soir? Réponse avec Jérôme Prodhomme et Philippe Laruelle.
4: Chaque jour, un produit, un légume, un fruit, une petite recette, bref, un petit truc pour l'été.
5: Voilà.
4: Et puis vous le réécoutez quand vous voulez. Si vous n'avez pas envie du produit qu'on va vous présenter aujourd'hui, bah vous le gardez pour plus tard.
5: Ouais.
4: Et puis voilà, vous allez sur ici.fr. Alors aujourd'hui, Philippe Laruelle, notre chef, la maison de Buyer nous le prête, maître cuisinier de France, la maison de Buyer qui fabrique des ustensiles culinaires au Val d'Ajol. On parle de l'aubergine, mais oui, c'est quand même son mois là.
5: Ben c'est son mois,
4: c'est sa période.
5: Et puis il y a plein de choses à faire.
4: L'aubergine, c'est comme le travailleur saisonnier du bar en juillet au bord du lac de Gérardmer.
5: Voilà,
4: c'est la période.
5: Oui, voilà. Il est un peu violé le soir. Voilà. Pardon.
4: Alors, d'ailleurs, c'est une aubergine, c'est violet noir.
5: Oui, c'est violet noir. Ouais. Ça dépend un peu de sa maturité.
4: Ouais.
5: Mais quand elle commence à avoir une bonne maturité, c'est un petit peu violet et puis ça tire vers le noir.
4: Moi, j'ai un souvenir qu'elle a une peau assez coriace, la machine là.
5: Alors, elle a une peau assez dure.
4: Ah oui.
5: Alors voilà. Alors pour couper quelque chose avec une peau dure déjà. Il faut retourner et que la peau soit contre votre planche. Vous la coupez en deux, ça c'est assez facile.
4: Vous coupez l'aubergine.
5: Et après, si vous voulez la couper en cube,
4: il y a des pépins.
5: Non.
4: D'accord.
5: Mais si vous voulez la couper en cube ou si vous voulez la, n'attaquez pas par la peau.
4: D'accord.
5: C'est n'importe quel couteau qui coupe très très bien va d'abord écraser plutôt que. Alors que si vous êtes de l'autre sens, la peau dure est contre la planche et là vous êtes sûr de couper et de pas écraser la chair. Ça marche pour ça, ça marche pour une orange, ça marche pour tout ce qui est à peau dure.
4: D'accord, bon, c'est bon à savoir. Alors qu'est-ce que vous en faites des aubergines, vous ?
5: Il y a tellement de choses à faire. Alors bien sûr, si on veut s'en servir en entrée, on va faire un caviar d'aubergine. On avait donné. Vous retrouvez sur ici, enfin c'est simplement...
4: Ouais, vous tapez caviar d'aubergine, vous allez trouver facilement la recette chez nous.
5: Vous allez trouver facilement, vous pouvez... En plus maintenant on trouve des variétés qu'il y a 15 ans je trouvais que dans les pays asiatiques, mais vous avez des petites courgettes aubergines longues asiatiques. Donc là ça vous donne des petites rondelles, en général c'est très gros, là c'est des petites rondelles, vous pouvez les couper finement, les paner à l'anglaise, c'est-à-dire un coup dans l'œuf, un farine, œuf, chapelure... Vous les faites un peu frire, ça vous fait des petites chips comme ça qui sont très très bonnes. Après, vous pouvez faire des moussaka, vous pouvez faire. Bien sûr, c'est un élément principal, un des éléments principaux de la ratatouille. Mais vous pouvez aussi les couper en grosses tranches et les griller sur le barbecue. Alors, passez-les d'abord un petit peu au four. Vous mettez un peu d'huile d'olive et tout ça. Vous les mettez un petit peu au four pour préparer la cuisson et après vous avez juste à les griller sur votre grill et ça vous fait une belle garniture. Vous pouvez aussi les farcir, alors soit les farcir si
4: façon tomate farcie.
5: Voilà, soit façon tomate farcie avec de la viande, mais vous pouvez simplement préparer un caviar d'aubergine avec l'intérieur, vous refarcissez avec l'aubergine et ça vous fait une aubergine végétarienne pour les végétariens.
4: Ah ouais.
5: Voilà.
4: On peut peut-être rappeler quand même vite fait le caviar d'aubergine. On enlève la pulpe.
5: On les coupe en deux, on quadrille un peu l'intérieur, la chair, on met de l'huile d'olive, un petit peu de sel. On va les mettre au four à 130-140 degrés pendant, suivant la grosseur, 40-45 minutes. On récupère la pulpe avec une cuillère qu'on va mixer avec un petit peu de citron, de l'huile d'olive, du sel, du poivre, un petit peu d'oignon. Et là, vous avez un caviar d'aubergine.
4: Donc l'aubergine, l'astuce, c'est vraiment de découper l'aubergine, la peau contre la plaque, parce que à l'envers, ça va mieux couper.
5: Voilà.
4: C'est vrai que sinon, ça écrase un peu la peau.
5: Sinon, vous avez une chair tendre, donc si vous appuyez dessus, ça va écraser la chair et vous, avant de couper la peau.
4: C'est ballot.
5: C'est dommage, c'est si beau une aubergine.
4: Merci Philippe,
5: merci,
4: on vous retrouve sur l'application ICI et sur ICI.fr, voilà.
5: Et bien demain.
0: Et ouais, toutes les recettes à retrouver sur ICI.fr. Et maintenant, c'est En Cloque avec Renaud.

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0: En cloque, vous avez chanté tout comme nous.
1: Ouais.
0: C'était Renaud sur votre radio ici Lorraine. On reste en cuisine avec Elfenoul dans un instant. Qu'est-ce qu'on va déguster Elfenoul ?
2: On va déguster l'un des produits les plus consommés des Français. Mais est-ce que vous savez d'où elle vient ? Bah, c'est la tomate avec Jérôme Prudhomme qui va nous présenter ça.
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0: Just Can't Get Enough, c'était Dépêche Mode sur votre radio. Ici Lorraine, il est 10h24.
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0: File en cuisine avec Jérôme Prodhomme. On cuisine un produit différent tous les jours. Aujourd'hui, et les tomates.
3: Alors, dites voir, qu'est-ce que c'est qu'une tomate avec une cape rouge?
4: Alors, super tomate.
3: Très bien, très bien. Qu'est-ce que c'est qu'un concombre avec une cape rouge?
4: Ah ben, super concombre.
3: Non. Un concombre qui se prend pour une super tomate.
4: Oh, elle est bonne celle-là.
3: Ah, elle est pas mal. Hein. C'est quand même assez dingue de se dire qu'on a vécu des siècles et des siècles sans tomates en France. Elles sont arrivées il y a 5 siècles, quand elles ont été découvertes par des Espagnols en pleine conquête de l'Amérique. Goûtées en Espagne, cultivées ensuite en Italie, elles sont arrivées en Provence et en Ardèche aux alentours de 1600 chez l'un des premiers agronomes français nommé Olivier de Serres. Nommées tomatoles par les Aztèques, elles sont devenues tomates en français à la fin du XVIe siècle, mais elles n'ont fait leur entrée dans le dictionnaire qu'en 1835 sous le nom tomate. Ben oui, parce qu'il faut dire que les Français ont longtemps préféré appeler les tomates des pommes d'amour. Et c'est vrai que c'est quand même plus sexy. Aujourd'hui, on en consomme plus de 850 000 tonnes chaque année en France, soit à peu près 14 kilos de tomates par ménage. C'est d'ailleurs le fruit le plus consommé par les Français. Notre pays en produit 650 000 tonnes. Encore un effort et on sera autosuffisant. Encore que le circuit court permet de trouver facilement des tomates près de chez soi. Hein. Cerises, cœur de bœuf, marmande, olivette, rouge, verte, jaune ou même rose. Il existe de nombreuses sortes de tomates et on peut s'en servir de 1000 façons en cuisine. Même si c'est juste un bonheur que de les cuisiner tout simplement avec un peu de vinaigrette et des fines herbes. Côté santé, la tomate permet d'éliminer les mauvaises graisses. Elle est riche en vitamine C, en potassium, ce qui diminue l'hypertension et elle permet d'assimiler plus facilement le fer et le calcium. La cuisine, ce sont quelques ingrédients comme la tomate, mais c'est surtout beaucoup de cœur.
5: Merci Jérôme, toutes les recettes sont à retrouver sur ici.fr. Et dans un instant, nous allons parler du parc Sainte-Marie-Sainte-Croix.
0: Ouais, on va y aller, il y a un grand événement qui vous attend ce week-end, on va vous y emmener dans un instant. Voici Corinne Charby, c'est pile ou face.

0: des Pile ou Face avec Corinne Charby sur Ici Lorraine.
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2: Avec une météo comme celle-ci, on n'a qu'une envie, c'est passer du temps dans le jardin. Pour flâner, oui, pour l'embellir, surtout. On a une option à vous proposer avec Roland Motte, les papillons du jardin, à découvrir après Eddie Mitchell.

0: Eddy Michel sur Ici Lorraine.
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0: Direction le jardin Ici Lorraine. Un jardin envahi de papillons, mais que viennent-ils faire ici? Pour nous répondre, Roland Motte et Maxime Verrier.
3: Les oiseaux chantent, les fleurs s'ouvrent et Roland Motte débarque à la radio. Tout est normal. Bonjour Roland.
4: Bonjour Maxime.
3: Sans oublier les papillons du jardin.
4: Oui, il y a plein de papillons l'été. Ça, c'est on peut passer son temps à les observer. Alors moi, je ne vais pas vous parler des papillons parce que je connais pas toutes les marques et toutes les toutes les bestioles qui traînent. Par contre, je connais un peu mieux les plantes qui peuvent les attirer. Donc plus le parfum est biodiversifié, plus il y a de plantes différentes, plus il y a de fleurs évidemment, et plus on a des risques, de bons risques d'attirer les papillons, d'aller observer les papillons, d'aller à la chasse aux papillons, comme le faisait Georges Brassens.
3: Je crois que vous alliez dire comme chanter Cindy Sander, papillon de l'huile,
4: oui,
3: c'est notre Lorraine.
4: Ouais, chacun ses références, voilà, moi je connais plus Georges Brassens, j'ai pas de jugement, hein, mais je connais plus Georges Brassens, voilà, c'est et chacun son truc.
3: En début de la semaine dernière, vous avez parlé des zinnias, est-ce que cette plante attire plus particulièrement les papillons?
4: Oui, les zinnias, comme les buddleias aussi, qu'on appelle l'arbre aux papillons. Les zinnias, bon, c'est des petites plantes, j'en ai parlé la semaine dernière, donc c'est pas la peine que je vous embête avec ça. Les buddleias, c'est des plus grands arbustes, qu'on appelle d'ailleurs l'arbre à papillons. On a les cosmos aussi, qu'on trouve souvent, une plante assez ancienne, qu'on trouve aussi dans les potagers, une belle fleur. Et puis les lavandes et toutes les variétés de sauge sont capables d'attirer aussi les papillons. Sur la lavande, on voit des petites pierrites, des papillons blancs entre autres, et donc c'est un spectacle assez sympa.
3: Et pourquoi certains jardins, ils accueillent plus de papillons que d'autres?
4: Ben parce que justement, il y a ces plantes qui sont un peu plus adaptées. Les papillons font un peu comme les abeilles. Ils vont choisir. Ils vont pas aller sur toutes les plantes. Et donc, quand on choisit ça, d'une part, c'est important. D'autre part, plus on a de variétés, ça je vous le répète, mais ça c'est important, plus on va mettre différentes variétés de plantes dans son jardin, et plus on a des chances d'avoir des papillons. Et puis, si on mélange avec une prairie fleurie, par exemple, alors là, c'est le must, parce que les papillons vont venir en courant, si je puis dire.
3: Quel est le conseil vert du jour?
4: Eh ben, planter plusieurs espèces différentes, ça fera du bien aux papillons, mais aussi à votre jardin.
5: Merci beaucoup Roland Motte, Maxime Verrier également est à retrouver sur votre radio Ici Lorraine et sur ici.fr si vous voulez profiter du jardin ce week-end. Et vendredi, avec nous, hein, tous les vendredis, ils sont en notre compagnie de 9h à 10h. Life, c'est Desiree sur votre radio préférée.

0: Life, c'était Desiree sur votre radio ici Lorraine. On part se balader dans les rues de Nancy dans un instant, et les Fenoul.
1: Alors, est-ce que vous avez déjà joué aux échecs avec les copains, en ligne ou en famille? Et est-ce que vous avez déjà joué dans un bar avec des personnes que vous ne connaissiez pas? Et bien maintenant, c'est possible grâce à un nouveau bar à échecs ouvert à Nancy que Damien est parti tester pour vous. C'est dans un instant sur Ici Lorraine.
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0: Vous l'avez découvert lors de la Star Academy. Il est avec nous sur votre radio. Ici Lorraine, c'est Julien Lib, la Star qui a enflammé d'ailleurs en open air le Zénith du Grand Nancy. C'était hier soir. Eh bien, la prochaine venue, vous la connaissez, ce sera Katy Perry. Ce 12 juillet, concert événement en open air au Zénith du Grand Nancy avec Ici Lorraine.
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3: Et maintenant, Damien qui est parti tester l'échiquier, le premier bar à échecs de Nancy.
0: Aujourd'hui, je vous emmène découvrir l'échiquier. C'est le premier bar à échecs de Nancy, installé rue de la Commanderie. Le concept est très simple. C'est ce que nous explique Anastasia, la co-gérante.
4: Donc, c'est un bar associatif. On peut jouer aux échecs librement. Bien sûr, comme c'est un café-bar, la consommation est obligatoire.
0: C'est un projet mené avec Christophe, son associé, depuis un bon moment.
4: Pour Christophe, ça fait apparemment plus de 15 ans que le projet mûrisse dans sa tête. Et là, récemment, avec le boom des échecs, on a décidé que c'est le moment.
0: Et le jour où j'y suis allé, il était 18h30 et c'était plein, une trentaine de personnes. Et la moyenne d'âge ne dépassait pas les 25 ans. Un véritable renouveau des échecs.
4: Je pense qu'il y a plusieurs aspects. Tout d'abord, ce Covid qui a joué à notre faveur, parce que les gens étaient enfermés au confinement et ils ont joué en ligne aux échecs. Après, il y a aussi les séries de jeux de la dame qui est sortie.
0: Alors on vient pour jouer, mais en plus de ça, pour se perfectionner. Le sous-sol a été aménagé pour cela.
4: C'est notre académie. On propose des cours d'échecs pour 4 niveaux. Donc on part de l'initiation pure, de zéro. On peut vous apprendre à jouer en 2 séances.
0: Et pour jouer, c'est simple. Soit vous venez avec votre adversaire, soit vous le trouvez sur place. Il y a même une application de rencontre qui a été mise en place.
4: Où on peut renseigner nos créneaux, nos disponibilités, et si ça matche avec un autre joueur, c'est fixer un rendez-vous pour une partie d'échecs.
0: Et c'est de cette manière-là qu'Evan et Antoine se sont rencontrés. Ils étaient en pleine partie quand je les ai dérangés.
5: Voilà, Antoine en l'occurrence, que je ne connaissais pas, qui m'a contacté grâce à la plateforme qui a été mise en place par l'association. C'est le premier soir là, je suis étudiant à Nancy depuis que ça a ouvert, donc je viens ici ce premier soir pour jouer aux échecs parce que c'est un sport, un jeu qui me passionne.
0: Il n'y a pas à dire, hein, les clients sont ravis de l'ambiance.
6: Le lieu est vachement sympa, l'ambiance est hyper conviviale.
7: Très très sympa, très calme, très relax, très ambiance échec, donc on est content.
0: Alors si vous sentez l'âme d'un compétiteur, ils ont tout prévu pour vous.
4: On a lancé nos tournois de samedi. Cette semaine, ça sera le deuxième rapide, plus orienté vers le joueur débutant, non classé, qui joue peut-être en ligne ou entre les amis, qui n'ont pas encore tenté la compétition officielle.
0: Donc si vous aimez les échecs, c'est le lieu idéal pour vous. L'échiquier installé rue de la Commanderie à Nancy. Et vous n'hésitez pas, il y a les photos évidemment à retrouver sur la page Instagram Ici Lorraine. Dans un instant, on joue aux chaises musicales. Ah, il paraît que c'est hyper tendance. Vous verrez ça après téléphone.

0: téléphone, c'était New York avec toi.
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0: C'est l'heure de votre rendez-vous entre info et humour aujourd'hui avec Muriel Jordan pour mieux comprendre notre époque.
3: Muriel, apparemment, les chaises musicales, c'est tendance ?
4: Oui, les rires, la musique qui s'arrête d'un coup, la course vers la chaise la plus proche, ça vous rappelle forcément des souvenirs. Mais dites, vous avez entendu parler du gigantesque jeu des chaises musicales de Bryant Park à New York ? Une tradition estivale depuis 12 ans. Chaque année, dans ce célèbre parc new-yorkais, au mois de juin, des centaines de participants courent dans tous les sens, dans un joyeux bordel. Ils jouent aux chaises musicales et c'est vraiment génial à voir. La dernière a eu lieu le 8 juin dernier, voilà à quoi ça ressemble.
5: Musical chairs. Let's do it.
4: Alors, on attend la même chose en France. Quoique c'est un petit peu pareil. Hein. Dans certaines grandes villes, quand il fait beau, on se bat pour une chaise de bistrot en terrasse. Sauf qu'à ce jeu-là, on est beaucoup moins fair-play en général.
0: Ouais, c'est beaucoup moins drôle, c'est sûr. Alors en France, on n'a pas le jeu des chaises musicales dans les parcs, hein, comme à New York. On a le jeu à la télé, en revanche.
4: Et oui, les chaises musicales infernales sur la plateforme France.tv.
6: Chers amis, bienvenue dans l'aventure des chaises musicales infernales.
7: C'est une dinguerie, on enchaîne les catastrophes.
8: On fonce, on y va à fond la caisse.
9: Ils doivent tout faire pour trouver les chaises cachées et pour ralentir leurs concurrents.
10: On a eu deux sabotages.
11: Oh, c'est là.
10: À ce moment-là, on court, on sait pas vraiment où on va.
11: Allez, vite, belle. Allons-y.
7: Oh putain, c'est infernal, c'est ça.
4: Un jeu qui mêle compétition, humour, stratégie. Un jeu qui convoque à la fois les enfants que nous sommes restés, mais aussi les fins calculateurs. Un rendez-vous piloté par Florent Père, qui incarne le maître de ce jeu diabolique, adapté, vous l'avez compris, du célèbre jeu des cours de récré, des soirées entre potes et des anniversaires. Dans ce nouveau jeu, les chaises sont dissimulées dans des décors naturels en Bretagne et 5 duos de personnalités partent à leur recherche. C'est à voir sur la plateforme France.tv. Alors quand on pense aux chaises musicale, bien sûr, on pense à l'école, au cours de récré, mais figurez-vous que certaines écoles primaires françaises ont interdit le jeu des chaises musicales. Jugé trop dur pour l'estime de soi, bah oui, le jeu pourrait bien disparaître. Certains le maintiennent, ou d'autres l'adaptent autrement. Alors, doit-on y voir une manière de gommer l'idée qu'il existe des perdants quand on joue à l'école ? En tout cas, les chaises musicales sont encore tendance, mais peut-être plus pour très longtemps. Le jeu pourrait bien perdre son fauteuil des classiques de l'enfance.
3: Et merci Muriel. Retrouvez toutes les infos sur ici.fr. Dans un instant, les infos de 11h.
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0: Avec une femme, le groupe pop espagnol qui était évidemment l'un des groupes phares des années 90, qui s'est séparé en 95 avant un léger retour. C'était Une femme avec une femme, titre emblématique sur votre radio ici Lorraine. Les infos arrivent dans un instant, mais vous aussi, vous allez bien nous retrouver dans quelques minutes au 03 83 36 20 20. On va jouer ensemble à la quiche aux chansons. Vous connaissez le grand principe du jeu. C'est un peu plus simple. Des musiques à écouter, des chansons que vous connaissez par cœur, que vous avez chantées, sur lesquelles vous avez peut-être même dansé ce week-end, éventuellement. Alors, d'un mariage ou d'un événement en famille, eh bien, on a enlevé un mot dedans. Il va s'agir de retrouver ce mot, ces mots parfois, que vous allez nous donner au 03 83 36 20 20. Et pour cela, on aura des cadeaux exceptionnels à vous offrir. Vous allez, par exemple, partir découvrir le parc miniature et le mini-golf de Plombières-les-Bains, hein, ville historique de l'histoire d'Europe, on en parlera tout à l'heure. Il y a vos paires de lunettes pour l'éclipse du 12 août prochain également à gagner. Vous allez pouvoir aller en famille à Frépertu City, qui a fêté en plus ce week-end, c'est 60 ans avec la découverte d'un tout nouveau coaster, hein, d'une toute nouvelle attraction. Vous allez pouvoir vous aussi tester. Il y aura évidemment la BD Frépertuis qui a été écrite et réalisée par Bertrand Munier, que vous allez pouvoir remporter tout à l'heure. Et puis enfin, on vous donnera rendez-vous avec le calendrier de l'été. Alors là, c'est un peu plus simple, ce sera juste avant midi, où vous allez une nouvelle fois nous appeler au 03 83 36 20 20. Pas de questions. On ne peut plus simple, vous appeler et vous êtes sélectionné si vous êtes le plus rapide pour tenter de remporter dès maintenant vos paires de lunettes pour l'éclipse du 12 août prochain, mais également votre sélection pour le tirage le 24 août prochain, à gagner 500 euros. 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Quoi de mieux que de rester avec nous et de profiter de cette heure qui arrive dans un instant. On va jouer ensemble à la quiche aux chansons. Bienvenue.
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0: Allez, belle matinée, merci d'être avec nous sur votre radio ici Lorraine. Il est 11h. Et les infos tout de suite sur votre radio préférée, c'est avec Mathis Fabien.

0: les prochains jours pour identifier la personne alors qu'une enquête a été ouverte. Plus de 4500 hectares parcourus et le feu n'est pas encore fixé. Dans les Pyrénées-Orientales, 700 pompiers poursuivent la lutte contre l'incendie qui s'est déclaré samedi soir sur la commune de Trévillac, près de Perpignan. On compte un habitant et un sapeur-pompier gravement blessés. Les habitants d'une trentaine de villages aux alentours ont évacué les lieux. Le Tour de France qui fait étape dans la zone a dû s'adapter. Si l'arrivée en haut de la station Les Angles est maintenue, le public n'est pas autorisé à venir encourager les coureurs sur la portion française de l'étape. Un maire bousculé et menacé de mort après être intervenu sur une installation illicite de gens du voyage. Il s'agit du maire de Lanneville devant Nancy. Il assure avoir déposé plainte ce week-end. Et dans le même registre, le tribunal administratif de Strasbourg a ordonné l'expulsion du groupe de gens du voyage installé sur la commune de Cérémange-Erzange, près de Thionville. Les occupants ont quitté le terrain de foot hier dans la journée après plusieurs semaines d'occupation. Le mondial de foot se poursuivra sans les Brésiliens. La Seleção de Neymar a perdu contre la Norvège de Haaland, auteur d'un doublé. Neymar lui a réduit le score sur pénalty dans les dernières secondes, mais cela n'a pas suffi. Score final de 2-1. La Norvège affrontera en quart de finale l'Angleterre qui s'est imposée 3-2 face au Mexique, l'un des trois pays organisateurs. Il est 11h02 sur Ici Lorraine.
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2: Une journée qui s'annonce ensoleillée pour la Meurthe-et-Moselle, tout comme dans les Vosges. D'ici cet après-midi, un petit vent de nord-est s'installera sans altérer les températures qui seront bien chaudes. Avec 30 degrés pour Gérardmer, 31 pour Épinal et Saint-Dié, 29 pour Toul. Et jusqu'à 31 pour Nancy. Des températures qui resteront agréables encore pour ce soir, entre 15 à 18 degrés pour les Vosges et 16 à 19 degrés pour la Meurthe-et-Moselle.
3: On va respirer pour la nuit, ce serait une bonne chose. Pour la route avec vous, c'est du vert partout hein, sur la région, aucune difficulté à signaler. 03 83 36 20, bien sûr, si vous rencontrez des perturbations. Notez tout de même qu'après le passage de Bulgnéville sur l'A31, sur la portion payante de l'A31 direction le sud, juste avant Langres, et après Bulgnéville, vous aviez à hauteur de Saint-Ouen-les-Parets un bouchon signalé sur l'A31. 35 minutes de perdu actuellement. Il semble bien qu'il y ait un accident dans le secteur, vous nous appelez au 03 83 23 36 20, vous êtes bloqué dans ces bouchons. On fait passer le message, évidemment. Attention donc, après la sortie Bulgnéville, un accident impliquant visiblement plusieurs véhicules a été signalé. Vous n'hésitez pas, vous aussi, vous mettez à jour ces informations. 03 83 36 20 20.
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3: La quiche aux chansons arrive dans un instant. Pour l'heure, voici Abba.

0: Take a chance sur votre radio. Ici Lorraine, c'était Abba à l'instant.
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0: Vous jouez avec nous jusqu'à midi. La quiche aux chansons, ce sont des chansons, comme son nom l'indique, on va écouter et dans lesquelles il manque un mot. Vous avez ce mot-là, 03 83 36 20 20. Complétez les paroles et remportez de très beaux cadeaux. Elfenoul, qu'est-ce qu'on a à gagner dans cette heure de jeu?
3: Alors, on aura à gagner ce matin 4 entrées pour le parc miniature et mini-golf de Plombières-les-Bains.
0: Ouais.
3: On aura aussi 4 entrées pour le parc d'attractions Frépertuis. Encore 4 entrées pour le zoo d'Amnéville et évidemment pour vous protéger de l'éclipse, 4 paires de lunettes pour le 12 août.
0: Ouais, profitez-en, vous allez pouvoir découvrir tout cela en famille. Ce n'est pas que famille, hein, c'est vraiment pour y aller tous ensemble. Vous en entrez à 4 donc, dans ces parcs que l'on vous offre ce matin. Jouez avec nous, 03 83 36 20. La première session arrive dans un instant, on va jouer avec Catherine Lara. Alors écoutez bien, restez avec nous et ce sera juste après Benabar. Voici le dîner.
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0: Le dîner, c'était Benabar sur votre radio Ici Lorraine, même si on est plutôt à l'approche de l'heure du déjeuner. Hein.
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0: C'est tous les jours, entre 11h et midi, vous essayez de retrouver un mot dans une chanson, vous complétez les paroles, vous l'avez chanté en plus cette chanson, ça va arriver très très vite, et vous nous appelez au 03 83 36 20 20 pour cette première session de jeu. Elfenoul, qu'est-ce qu'on a à gagner cette fois-ci?
3: Cette fois-ci, donc le pack famille 4 entrées pour le parc miniature et le mini-golf de Plombières-les-Bains.
0: Alors on va pouvoir découvrir ce parc miniature qui vous emmène redécouvrir les plus grands monuments de l'Europe que vous allez pouvoir découvrir à mini-échelle. Ils sont magnifiques, ils sont absolument à faire en famille. Puis on vous offre en plus les 4 paires de lunettes pour l'éclipse du 12 août. Écoutez bien cette chanson de Catherine Lara, c'est Nuit Magique. Mais vous, il vous faut évidemment retrouver le mot manquant.

On est quoi ? Le rire au fond des poches, le rire au fond des yeux, le rire au fond du garage. 03 83 36 20 20, c'est à vous d'appeler. On réécoute une nouvelle fois.

0: Réa bip bip, qu'est-ce qu'on a? Un coyote, non pas cette fois-ci, mais un moment quand 03 83 36 20 20, vous essayez de retrouver ce mot-là, vous nous le donnez, puis vous gagnerez vos packs famille pour aller découvrir le parc miniature et le mini-golf de Plombières-les-Bains. Vous allez pouvoir voyager à petite échelle, hein, à travers les scènes les plus emblématiques et les monuments les plus incroyables de la région. Profitez-en, c'est à gagner tout de suite sur votre radio. 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

0: Le nouveau titre d'Amel Bent, L'amour, ça se donne sur votre radio Ici Lorraine.
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0: Avec à gagner les plus beaux cadeaux pour sortir en famille, pour des activités à découvrir à quatre. On vous invite, par exemple, ce matin au parc miniature et mini-golf de Plombières-les-Bains. Et pour jouer, on file au pays de la Madeleine, à Liverdun, chez Béatrice. Bonjour Béatrice.
3: Bonjour.
0: Comment ça va Béatrice, en forme?
3: Écoutez, oui, ça va.
0: Ah. C'est laquelle vos madeleines préférées, vous?
3: J'aime bien celle au caramel, au beurre salé et celle au citron.
0: Ah ouais, alors moi j'adore celle avec la coque en chocolat noir en dessous là.
3: Moi je trouve qu'elle est trop épaisse, mais voilà.
0: Ah, faut la laisser fondre un petit peu comme ça.
3: Oui, voilà, après il y en a pour tous les goûts. Hein, de toute façon.
0: Par contre, j'étais passé à côté de celle au beurre salé là.
3: Ah ouais, caramel au beurre salé, ouais.
0: Ah oui, bah alors là, ok, bah alors je le note sur ma liste de courses là.
3: Voilà. Maintenant ils en font même mince, comment ça s'appelle là, les chouchous roses.
0: Les grillotines?
3: Non, pas les grillotines, les pralines.
0: Oh là là, vraiment. On va aller faire un tour sur la boutique en ligne ou sinon directement. Hein. Vous êtes loin de l'usine
3: Oui, moi j'habite au bord de, enfin sur la route de Pompey, donc je suis tout en bas de.
0: Ah oui, près de la Moselle.
3: Ouais, côté forêt, mais sur la route de Pompey.
0: D'accord, ok.
3: Voilà.
0: Ma chère Béatrice, on joue ensemble pour aller faire un tour à Plombières. Là, on n'est pas Madeleine, on est plutôt glace à Plombières. Ouais. Mais vous me direz, ça se marie vachement bien quand même.
3: Bah oui, c'est moyen de trouver.
0: Oui, côté gourmandise, généralement, il y a toujours un truc à déguster quelque part. Pour aller justement en famille au parc miniature et au mini-golf Le Plombières, on aurait besoin pour vous du mot manquant dans la chanson de Catherine Lara. C'était lequel?
3: Les yeux.

0: Bon, on n'avait pas trop de doutes non plus là-dessus. Hein.
1: Non.
0: Et ben, c'est gagné pour le pack famille. 4 entrées pour le parc miniature et le mini-golf de Plombières. Et on y ajoute 4 paires de lunettes pour l'éclipse du 12 août prochain. Vous savez où vous serez le 12 août, Béatrice, ou pas? En vacances, ici?
2: Je suis revenu à Liverdun déjà.
0: Ah bon, bah alors vous aurez de quoi l'admirer depuis ici, voilà. Depuis les hauteurs de Liverdun. On en profite. C'est gagné, en tout cas, c'est un vrai plaisir. Merci beaucoup, Béatrice, d'avoir passé ce moment avec nous.
2: Bonne journée.
0: À bientôt, ciao ciao. On continue à jouer ensemble sur votre radio ici Lorraine jusqu'à midi. Vous retrouvez des mots dans les chansons et vous repartez avec des cadeaux. On ne peut plus simple.
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0: Night Long, Lionel Richie sur votre radio ici Lorraine. On joue ensemble sur votre radio ici Lorraine et la quiche aux chansons. Et c'est vous qui venez nous retrouver au 03 83 36 20 20.
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0: Un mot à retrouver dans une chanson que vous adorez, que vous connaissez par cœur. Et en plus, vous repartez avec de très beaux cadeaux. On joue pour quoi cette fois-ci, Elfenoul?
3: Cette fois-ci, on joue pour 4 entrées à Frépertuis. Et en plus, cette année, le parc fête ses 60 ans avec une nouvelle attraction que vous pourrez découvrir. Donc, c'est un parc d'attractions familiales qui vous plonge dans l'ambiance du Far West avec des saloons, des mines d'or et tout un univers western accompagné de 40 attractions pour tout le monde, pour tout âge.
0: Ouais, c'est un parc idéal pour la famille. C'est pas le seul cadeau en plus. Hein.
3: Et c'est pas le seul cadeau. Il y a aussi la BD Frépertuis, réalisée par Bertrand Munier.
0: Ouais, qui raconte ses 60 ans d'histoire familiale. Et on va jouer tout au long de l'été pour vous inviter, vous aussi, à aller retrouver donc ces cadeaux. Et ben, pour les gagner, il vous faut un mot dans une chanson que vous connaissez par cœur. En plus, c'est un truc qui va vous être hyper utile pour les prochaines vacances. Écoutez bien cette chanson, il manque un mot à cet endroit.
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0: Avec qui sera-t-il sur la route? Avec Morissette, avec Bison Futé ou avec le Sanef, tout simplement. Appelez-nous au 03 83 36 20 20. Élégance, vacances, j'oublie tout. Quel mot manque dedans? Avec quoi partir en vacances? On réécoute une dernière fois.

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1: 03 83 36 20 20. Vous l'avez, vous êtes sur la route avec qui, vous, à cette heure-ci? D'ailleurs, on fera un point complet sur vos conditions de circulation dans un instant. Vous nous appelez dès maintenant et puis vous repartez avec vos entrées pour le parc Frépertuis City. Entrée pour 4 personnes en plus de la BD qui vous raconte l'histoire de ses 60 ans d'existence.
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1: Vous faites attention sur les routes, justement, on vous signale un accident sur l'A31 dans le sens Nancy-Dijon, dans les Vosges, à hauteur de Saint-Ouen-les-Parets, un accident entre une camionnette et une voiture, une autre voiture avec une caravane qui est également impliquée, il y en a 5 en tout qui sont impliqués, il y a pas mal de difficultés selon les pompiers. Alors la circulation se faisait très difficilement et sur une seule voie il y a encore quelques minutes, l'intervention se termine, on est après quand même de 35 minutes de bouchon à cette heure-ci, juste après la sortie Bulgnéville, donc soyez vigilant si vous circulez à cette heure-ci sur l'A31. Puis Sylvain nous signalait il y a quelques instants, à hauteur de Foire-Liverdun, ils ont fermé le pont pour faire passer les gens sur les secteurs de Pompée, le pont de Froid, hein, avec des difficultés. Donc attention si vous circulez à Pompée et Froire, trafic perturbé à cette heure-ci. 03 83 36 20 20. Voici Michel Sardou, on se retrouve juste après pour jouer.

0: Galiléa de Michel Sardou, un titre enregistré en mars 70 qu'il avait enregistré à l'époque pour la première partie d'Enrico Macias et qui sera son tout premier succès en France. C'est le titre qu'il a fait connaître, lui qui avait déjà enregistré Les Ricains et Petit bien avant, mais qui avait eu seulement un succès d'estime et un très, très peu de succès populaire. Ben là, les Bals Populaires ont été son tout premier succès populaire en France en mars 70.
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0: On adore jouer avec les chansons, c'est pour ça qu'on vous en parle, mais c'est surtout pour ça qu'on vous offre de très très beaux cadeaux. On vous invite à Frépertuis City pour toute la famille, 4 personnes. Et puis on vous offre la BD également Frépertuis qui vous raconte les 60 ans d'existence du parc qui est faite cette année avec de nouvelles attractions. Bonjour Nathalie.
3: Bonjour.
0: Vous connaissez le parc évidemment Frépertuis?
3: Oui. Ah, vous avez... mais ça fait longtemps. Hein.
0: Ah bah
3: ça fait
0: oui.
3: Longtemps que je suis pas allée.
0: Ouais. C'est vrai. Ah, donc il y a pas mal de nouveautés que vous n'avez pas pu découvrir. Là. Il y a eu ces dernières années pas mal de nouvelles
3: c'est
0: choses.
3: Ça. Oui, oui.
0: Ça serait une bonne idée d'y aller pour les 60 ans, d'autant qu'il va y avoir pas mal de nouvelles ambiances qui vont se proposer à vous, ouais. À Frépertuis. Pour ça, il nous fallait un mot. Qu'est-ce qui nous manquait dans la chanson d'Élégance, Vacances, j'oublie tout, ils partent sur la route avec qui?
3: Bison Futé.
0: On vérifie.

0: C'est gagné, Nathalie.
1: Super.
0: Bravo. En famille, donc, direction Frépertuis City, la BD également à découvrir. Vous avez prévu d'y aller cet été à quelle période?
1: Du coup, là, on a tout l'été, donc on n'a pas encore prévu, mais on va le prévoir, oui.
0: Programmer en famille, vous savez déjà avec qui vous irez?
1: Non, déjà mon mari, c'est sûr, et puis on va voir si les enfants qui sont libres...
0: C'est à ceux qui seront là que la date que vous aurez décidée, c'est déjà voilà. Ça. Profitez-en bien, en tout cas, allez découvrir Frépertuis pour ses 60 ans et 60 ans du parc, avec de nouvelles attractions qui vous attendent. Bravo Nathalie, je vous souhaite une belle journée au Val d'Ajol.
1: Merci beaucoup, merci à vous.
0: À bientôt, ciao.
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0: On revient dans un instant avec de nouveaux cadeaux, mais avant cela, on part en balade avec Elfenoul.
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4: Prêt pour une pause musicale à ciel ouvert au cœur des Vosges, du 10 au 12 juillet 2026, la 6e édition du festival Réseau Nuance s'installe à Toly et à Sapois. 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Le coup d'envoi est donné ce vendredi à l'espace Potier-Gré, au Toly. 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Côté concert, vous découvrirez à 19h30 le duo électro-jazz Inuit, suivi à 21h30 par le voyage musical de Grégory Dargent. Pas d'inquiétude en cas de pluie, un lieu de repli est prévu à la salle polyvalente du Toly. Le festival Réseau Nuance au Toly et à Sapois du 10 au 12 juillet 2026. 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
0: Dernière session de la quiche des chansons, quiche aux chansons, c'est dans un instant. Vous restez avec nous, il y a Julie Pietri, puis juste après, on vous offrira vos cadeaux pour aller au zoo d'Amnéville. Restez avec nous.
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0: Julie Pietri et des souvenirs sur votre radio Ici Lorraine.
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0: Comme d'habitude, on écoute un titre, il manque un mot, vous le retrouvez, vous complétez les paroles, 03 83 36 20 20. Il y a encore de très beaux cadeaux à gagner pour cette session. Elfenoul, vous nous emmenez où cette fois-ci?
3: Cette fois-ci, nous partons au zoo d'Amnéville, donc avec quatre entrées, l'un des plus grands incontournables parcs
0: de la région.
3: Ouais,
0: un zoo à ne surtout pas manquer, évidemment, pendant cette période. Vous n'hésitez pas, vous nous appelez au 03 83 36 20. En plus, on y ajoutera vos paires de lunettes pour l'éclipse du 12 août prochain. Quatre paires sont à gagner. Donc, écoutez cette chanson que vous connaissez par cœur, bien sûr. Vous l'avez reconnu. C'est la salsa du démon. Il y a un mot qui manque dedans. Un seul et unique mot. Écoutez bien, retrouvez-le. 03 83 36

0: je vous salue ou je vous maudis. 03 83 36 20 20, appelez-nous dès maintenant et gagnez vos entrées pour aller au Zoo d'Amnéville, vos invitations pour 4 personnes et vos paires de lunettes pour l'éclipse du 12 août. C'est à gagner dès maintenant.
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0: L'un des modèles du Hélène Segarra et Andrea Bocelli, Vivo Perlei.
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0: C'est Lydie qui joue avec nous depuis Saint-Nabor. Bonjour Lydie.
3: Bonjour.
0: Ça va Lydie?
3: Oh, très bien, oui, oui.
0: Vous avez passé un bon week-end? Vous avez passé un bon week-end, Lydie?
3: Oui, oh bah oui. Ah, eh bien, oui.
0: Bah oui,
3: bah oui. À l'ombre des arbres, avec ma chienne.
0: Eh bah oui, bah on est au frais au moins, on est bien. On
3: ah
0: peut
3: oui, ça fait du bien.
0: Ah, oui.
3: Oui, oui.
0: On respire mieux. Eh oui. Ma chère Lydie, on a des entrées pour vous pour aller aux Eaux d'Amnéville aujourd'hui.
3: Oh, c'est super.
0: En famille,
3: super,
0: 4 super. Personnes, plus les lunettes de soleil pour l'éclipse du 12 août prochain. Il nous manquait un mot dans la chanson du Splendide, la salsa du démon. C'était quel mot?
3: Oui, c'était maudit.
0: On vérifie.

0: En plus, on a droit aux paroles de Lydie. Un vrai karaoké, Lydie. On a pu profiter
1: oui,
0: avec vous.
1: Oui.
0: Bon, bah, vous avez compris que c'était gagné, hein.
1: Oui, je vous remercie beaucoup.
0: Bravo Lydie, merci pour ce moment. C'était un plaisir de vous écouter chanter en même temps. Le splendide.
1: Enfin, moi, je chante toute la journée.
0: Bah, faut continuer comme ça. On est là pour vous faire chanter, vous faire danser. Gagné pour ces places pour aller aux zones d'Amnéville. Vous irez en famille tout cet été quand vous voulez. Oui. 4 paires de lunettes pour l'éclipse. Bravo Lydie.
1: Merci beaucoup.
0: À très bientôt, profitez-en bien. Ciao, ciao.
1: Je raccroche pas.
0: Non, bougez pas.
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0: On va tout vous expliquer dans un instant. Nous, dans un instant, on va ouvrir le calendrier ici, Lorraine. Alors, restez proche du téléphone, c'est juste après. Rodolfo Isutipica, la colegiala, arrive tout de suite sur votre radio ici, Lorraine.

0: Vacances sur votre radio Ici Lorraine. Bienvenue, on va ouvrir le calendrier Ici Lorraine. Un calendrier tout beau, tout neuf qui vous attend pour cet été, dans lequel vous allez glisser votre nom pour le tirage le 24 août prochain. Qu'est-ce qu'il y aura à gagner ? 500 euros pour booster votre rentrée. Appelez-nous dès maintenant, 03 83 36 20 20. C'est la seule chose à faire. Vous êtes le plus rapide ou la plus rapide, vous repartirez avec votre sélection et en plus vos 4 paires de lunettes pour l'éclipse du 12 août prochain. C'est le moment de nous appeler pour le tirage du 24 août prochain, 03 83 36 20 20.
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0: Le calendrier Ici Lorraine, c'est tout l'été. Votre possibilité de glisser votre nom dans la sélection. Le tirage le 24 août pour gagner 500 euros pour booster votre rentrée. Bonjour Chantal.
4: Bonjour Damien.
0: Depuis Raon-l'Étape, bravo Chantal, vous avez glissé votre nom d'été à plus rapide. Vous avez dégainé à une de ces vitesses, il paraît.
4: Ah ben voilà, oui.
0: Vous étiez déjà proche du téléphone, déjà avec prêt à composer.
4: Prêt à composer, oui.
0: Voilà. Vous avez noté le rendez-vous.
4: Plusieurs fois que j'essayais. Bon, mais j'ai essayé aussi de jouer aussi le matin avec la Ligue des Champions, mais bon.
0: Hein. Ah, alors, oui. vous êtes très, très, très nombreux. Vous me direz, là, c'était le plus simple, il n'y avait même pas de questions, rien à faire, hop, on glisse le nom dans la sélection. Vous repartez avec vos lunettes pour l'éclipse du 12 août, hein, la paire de lunettes de protection. Et puis, on se retrouvera peut-être le 24 août pour tenter.
4: On va croiser les doigts.
0: Ah, bah ouais. Alors là, puis, si vous croisez tout au long de l'été, alors ça portera plus chance, mais ça risque de bloquer au bout d'un moment.
4: Ah, oui, ça va faire des crampes. Oui.
0: Bon courage, d'accord. Chantal, en tout cas, et bonne chance.
4: Merci.
0: Merci à vous. Et puis bravo, en tout cas, votre nom est glissé dans la sélection. Et vous aurez une nouvelle chance de jouer ce soir, 17h40, avec Maxime Verrier, pour glisser une nouvelle fois votre nom dans ce grand tirage. Profitez-en. C'est l'heure du bain, la série originale de votre été avec les scientifiques d'Océanopolis Act à Brest et puis Louise Lempire qui répond aux grandes questions des enfants sur la mer et les océans. Et celles-ci, ils sont très nombreux à se la poser.
5: Est-ce que je peux faire pipi dans la mer ?
6: Oui, mais pas à côté des autres baigneurs quand même.
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6: L'urine, c'est composé à 95% d'eau. Alors quand tu fais pipi dans la mer, c'est un peu comme si tu mélangeais de l'eau à de l'eau. Les 5 autres pourcents, ce sont des sels minéraux qui se trouvent déjà dans la mer ou alors de l'urée, c'est ce qui donne l'odeur de pipi. Quand toi, tu fais pipi dans la mer, ça représente quelques centaines de millilitres qui vont se perdre dans des millions de milliards de litres d'eau. Ça n'a aucune incidence, ni sur la mer, ni sur ses habitants. Et puis tu sais quoi ? Faire pipi dans la mer, c'est bon pour la planète. Dans l'urine, il y a de l'azote. L'azote mélangé à l'eau de mer, ça crée de l'ammonium. C'est un nutriment, une petite nourriture qui est très appréciée par la flore sous-marine. Par les algues donc, et les autres petites plantes des mers. Donc faire pipi dans la mer, ça aide la végétation à grandir. Et comme les poissons mangent en partie cette végétation, eh bien ça les aide aussi.
8: C'est pour ça que l'eau est chaude à certains endroits.
6: Non, rien à voir. L'eau chauffe grâce à la chaleur du soleil. Ce qui veut dire que les eaux profondes sont plus froides. Avec le courant, les eaux plus froides remontent et laissent de petits endroits d'eau plus chaude. Et les mouvements de la marée peuvent aussi jouer. Mais juste, si tu fais pipi dans l'eau, ne reste pas à côté des autres baigneurs. Et puis tu peux toujours penser à la baleine. Elle fait environ 950 litres de pipi par jour. Dans la mer, ça fait presque 1000 bouteilles de lait.
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0: Si vous voulez tout savoir de la mer avant de partir en vacances, rendez-vous également sur l'application Ici et ici.fr pour réécouter cette chronique de Louise Lampire. Nous, on vous donne rendez-vous demain, même heure, même endroit, entre 11h et midi. Vous jouerez une nouvelle fois avec nous à la quiche aux chansons, des mots à retrouver dans les chansons que vous connaissez par cœur et encore de très très beaux cadeaux seront à gagner. Demain, il y aura de l'aventure avec vos entrées pour le Fort Pélissier à gagner, un parcours d'acropierre à la fois ludique et spectaculaire. Spectaculaire à ne surtout pas manquer. Vous allez pouvoir jouer également demain pour aller au parc Sainte-Croix à Rhodes en famille, encore une fois, découvrir le parc et son immensité et puis tous les animaux qui vous y attendent. Et le Wham Park à Taron, là, c'est pour du plaisir ludique et des plaisirs des loisirs d'eau. Voilà, vous allez pouvoir découvrir tout cela, le Wake Park et bien d'autres choses. Donc rendez-vous demain sur Ici Lorraine.
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0: Bienvenue sur votre radio Ici Lorraine, il est midi. Et le journal à midi, c'est avec Mathis Bastien.
9: Un gros carambolage dans les Vosges ce matin sur la 31 dans le sens Nancy-Dijon à hauteur de Saint-Ouen-les-Parés. Plusieurs véhicules ont été impliqués dans cet incident. Les victimes sont sorties eux-mêmes de leur voiture. L'une des personnes au volant d'une Mercedes circulait sans permis de conduire et sous l'emprise d'alcool et du stupéfiant. Il a été placé en garde à vue. Un autre accident de la route hier soir près de Toul en Meurthe-et-Moselle. Deux jeunes d'une vingtaine d'années ont perdu la vie. Deux autres passagères présentes dans le véhicule sont dans un état grave. Elles ont été héliportées au CHRU de Nancy. Leur pronostic vital serait engagé.

0: l'épaulement éternel, les fameux PFAS, explique Jean-François Malcuit, le directeur d'ArcelorMittal à Florange.
1: D'origine, on savait que nos process de fabrication ne génèrent pas de composés dits PFAS. On a pu le confirmer l'année dernière avec des mesures qui ont été faites sur ce qu'on puisait dans la Moselle et ce qu'on rejetait dans la Moselle. On a trouvé des traces, ce qu'on appelle les précurseurs, donc les AOF, ce sont des composés, des molécules qui peuvent donner des signaux de présence de PFAS. Et donc, ce qu'on a pu voir, c'est que on en prélevait, donc il en existe à des moments donnés dans la Moselle, et quand on en prélève, forcément on les rejette puisque nos process ne les détruisent pas. Mais notre process ne rajoute pas, enfin en tout cas on ne produit pas de PFAS à travers notre process. Et ça c'est sous surveillance. On a des mesures régulières qui sont faites à partir de l'année dernière pour s'assurer et confirmer que notre process ne produit pas ces PFAS.
0: Et l'entreprise d'ArcelorMittal à Florange a signé un contrat de sobriété en 2018 avec l'agence Rhin-Meuse pour réduire ses prélèvements dans la Moselle. Des millions d'euros de bijoux dérobés. Le musée Lalique, musée verrier situé à Wingen-sur-Moder, dans le Bas-Rhin, à la frontière avec la Moselle, a été cambriolé hier matin. C'est une femme de ménage qui a donné l'alerte. Plusieurs pièces ont été dérobées sans que l'on sache précisément lesquelles à l'heure actuelle. Une enquête a été ouverte et le site est fermé pour le moment. Le début des grandes vacances et peut-être avez-vous prévu une escapade dans les Vosges, au lac de Gérardmer. Il serait le quatrième lieu de vacances en montagne préféré des Français selon un sondage Elab pour la Tribune dimanche. Et si ce paysage séduit les touristes étrangers, il y a aussi les visiteurs de la région que vous avez rencontrés, Louattard.
2: Dahlia et Charline ont choisi une des petites plages au bord du lac de Gérardmer pour poser leurs serviettes. Le cadre est calme, reposant. Elles ont fait 1h30 de route depuis Phalsbourg.
3: Le paysage est sympathique. Enfin, on est quand même mieux que ce qu'on peut retrouver dans des lacs classiques en Moselle.
4: Il y a plus de relief par ici. Déjà, nous, c'est beaucoup plus plat. On se retrouve plus dans la nature, je trouve, que par chez nous, c'est plus des étangs. Ouais. Déjà, la qualité de l'eau va pas être la même. Enfin, il y aura plus d'algues quand on va aller se baigner, de la vase, etc. Tandis que là, l'eau est plus claire. C'est plus loin, mais ça vaut le coup.
5: Là, vous avez prévu quoi pour le reste de la journée?
3: Franchement, ça va être d'aller dans l'eau. On a emmené quand même un ballon, heureusement, parce que du coup, le paddle, ça va être compliqué. C'est l'occasion de pouvoir se détendre.
2: Après l'effort, le réconfort. Rebecca et son compagnon Loïc, des habitués de la Perle des Vosges, finissent de déjeuner face au lac, sur la terrasse du snack Miamzel.
6: On a fait le circuit en fait des trois lacs, et le sentier des Roches et le Honec en courant. Enfin, on a fait trail, rando, oui.
5: Qu'est-ce qui vous plaît à Gérardmer?
6: Le cadre, même s'il y a du monde, on le sent pas. Il y a tellement de petits endroits où on peut s'asseoir, manger, en même temps faire une activité sur l'eau. On peut s'installer, être tranquille et couper du monde. C'est pour ça, en fait, on sent pas le monde ici.
2: Le lac de Gérardmer, c'est 115 hectares d'eau, le plus grand lac naturel des Vosges.
0: Louattard pour Ici Lorraine, il est midi 4.
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8: Temps sec et lumineux en Lorraine, il y aura des chaleurs, mais ça restera respirable avec un léger vent. Les températures vont atteindre les 31 à 32 degrés cet après-midi. Le temps sec et lumineux va durer jusqu'à dans la soirée, mais la nuit également sera beaucoup plus respirable avec 15 à 20 degrés. Et ça continue demain jusqu'à au moins la fin de la semaine, nous dit Météo France. Il est midi 5, voici Au Taquet.
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12: Bonjour la France, j'espère que tu vas bien la France, que tu as passé un bon week-end. C'est une nouvelle semaine, tu te sens comment Éric Bastien?
13: Toujours très en forme pour ces derniers jours pour la gagne.
12: Oui bien sûr.
13: Bonjour.
12: Alors cette semaine mes petits bouchons, c'est pas n'importe quoi qu'on vous offre.
13: C'est vrai.
12: Oh ben oui c'est un peu comme si vos vacances commençaient maintenant. Parce que figurez-vous que vendredi pour la finale, le premier prix, c'est une semaine... Enfin non, c'est pas une semaine. C'est un séjour.
13: Ah oui.
12: Un Bellambra. Mais attention, un séjour Bellambra dans les clubs Bellambra de 2000 euros.
13: Combien ?
12: 2000 euros.
13: Ah ouais.
12: Et oui,

0: Alors, je vous explique, hein. Bel Embras, c'est le numéro un des clubs de vacances. Ça a été élu destination préférée des familles en 2025. Donc, évidemment, il y a des destinations incroyables. Il y a des clubs enfants. Bah, tout le monde vit ses plus belles vacances, hein. Les grands comme les petits. Donc, ça, 2000 euros d'achat pour Bel Embras. Je trouve que c'est.
1: Oui, ça fait une bonne semaine de vacances, à peu près.
0: C'est
1: hein.
0: Magnifique.
1: Ah, oui.
0: Voilà. Moi, je trouve que, franchement, votre radio ici. Bah c'est, ça met les petits plats dans les grands, hein. Alors si on ne gagne pas ça, on gagne quoi mon petit bouchon?
1: Bon, ça s'arrose hein, autour d'un bon café.
0: Ah bah oui.
1: Je pense qu'une nouvelle comme ça à 2000 euros, on ne peut pas laisser passer ça. On
0: non,
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0: Profitez-en. Oh là là,
1: vous allez la regretter la machine.
0: Allez, on accueille tout de suite nos deux candidats du jour. Candidats, bah bien sûr je démarre bien la semaine moi. Allez, Lionel et Alexandra. Bonjour les amis.
1: Bonjour.
2: Bonjour.
3: Bonjour.
0: Alors, Lionel, tu joues avec ICI Gascogne.
2: Oui.
0: Oui.
1: Oui.
0: Tu as 53 ans. Alors, on dit,
2: oui.
0: On dit Benke ou on dit Banquet?
2: Benke.
0: Eh, Benke.
2: J'ai avec l'accent du sud-ouest.
0: Et on dit Benke. Alors, Benke, c'est comment ça s'appelle les habitants de Benke?
2: Les Benketois et les Benketoises.
0: Tu es un petit Benketois.
1: C'est pas les Benkeballs.
0: Eh, voilà. Alors.
2: C'est pas les Benkeballs.
0: Non, c'est pas les Benkeballs.
1: Voilà, voilà, voilà.
0: Ça démarre très fort, on est oui, lundi, il est en pleine oui. Forme de la vanne de merde. Alors attention, parce que Lionel n'est pas marié à n'importe qui. Il est marié à une femme qui a le plus beau prénom du monde. Tu es marié à Valérie.
2: C'est exact.
0: Voilà, c'est tout. Voilà. Et avec Valérie, tu as deux garçons. Quel âge ils ont tes garçons?
2: Florian, 27 ans, et Théo, 25.
0: Hop, hop, hop, hop. Ils font quoi dans la vie?
2: Florian va rentrer en école notariale.
0: Mmh.
2: Et Théo est.
1: Ah oui.
2: Travaille dans la, il est militaire, pardon, excusez-moi, le stress.
0: Non, du tout.
2: Contrôleur aérien, pardon.
0: Ah, un petit notaire, c'est bien d'avoir un notaire dans sa famille. Moi, je trouve que c'est bien.
1: Un contrôleur aérien, c'est bien aussi pour savoir le couloir, où est la
0: oui,
1: chambre.
0: Oui, bien sûr. Voilà. Alors, tu as un chien qui s'appelle Mink. C'est quoi comme modèle de chien?
2: C'est un setter irlandais. C'est un chien de chasse.
0: Mais j'adore, j'en ai eu un, il s'appelait Ulysse, c'est mes chiens préférés, ils sont trop mignons, je les adore. Et alors, attention, il a des centaines de poulets.
2: Oui, oui, des centaines ou des milliers.
0: Et voilà, parce que oui. C'est ton métier, tu cultives du maïs et tu fais de l'élevage de poulets et de chapons.
2: C'est bien ça.
0: Oh là là là là, les bons chapons là. Mmh, mmh. On adore.
2: Bien alors. Tôt. Pour,
0: oui.
2: Pour les fêtes.
0: Oui, bah attends, laisse-nous passer l'été, ouais, s'il te plaît.
1: Summer body, hein. Attention.
2: Le summer... Oui, mais pour que vous mangez du chapon pour les fêtes, et on va commencer à l'élever bientôt.
0: Ah bah oui, ça c'est sûr que toi, t'es obligé de travailler en amont pour que nous, on se régale à Noël. Ça, c'est une certitude.
2: Exactement.
0: Alors, évidemment, ton surnom, sans surprise, comme tous les Lionels, on t'appelle Yo-Yo.
2: C'est bien ça.
0: Et voilà, et voilà. Ça et alors, Valérie, ça m'intéresse, comment c'est son surnom?
2: Valou, ou alors on l'appelle Petit Bou.
0: Ah bah Valou, comme moi, Valou, c'est bien. Bah c'est, voilà. Eh bah voilà, magnifique. Bon, mon petit Yo-Yo, on va tout de suite marquer un point, histoire de dire que tu vas, dès le premier jour de cette première semaine, eh bah tu vas gagner tout de suite. Alors écoute bien, c'est une question vraie ou faux. T'auras 5 secondes pour me dire vrai ou faux quand je te le dirai. Alors écoute bien. Je t'emmène aux Seychelles. Ah là là, les Seychelles, le soleil, tout ça, on est bien. Alors, figure-toi qu'il fut un temps, quand tu partais aux Seychelles, eh ben, tu partais en France. Est-ce que c'est vrai ou faux que quand on partait aux Seychelles, il y a quelque temps, on partait en France? Vrai ou faux, top chrono?
2: Je dirais faux.
0: Et non, c'était vrai. Et oui, parce que c'est l'explorateur français en 1756, Nicolas Morfey, qui a pris possession des Seychelles et s'est resté jusqu'en 1814 français. Voilà.
1: Alexandra est avec nous ce lundi. Alexandra qui habite dans les Deux-Sèvres avec ICI Poitou à Saint-Jacques-de-Thouars. C'est bien ça, Alexandra?
4: Oui, bonjour tout le monde.
1: Bonjour.
0: Hello.
1: T'as passé un beau week-end, tout va bien?
4: Ouais, super.
1: Ok. Bah, c'est avec Laurent. Fait un petit moment que t'es avec Laurent?
4: Oui, ça fait un petit moment que je suis avec Laurent.
1: Ah, c'est-à-dire, c'est quoi un petit moment avec Laurent?
4: C'est un petit temps.
1: Ah oui, non, voilà, c'est plus. Ah, que...
0: C'est un long moment, là.
1: Ah oui, non, c'est un long moment. Mais pas de mariage, pas de. Vous êtes resté au stade du Pax.
4: Voilà, c'est ça.
1: Ok. Deux enfants, Valentin et Fanny. Quel âge ont monsieur et madame?
4: Valentin a 21 ans. D'accord. Et Fanny 17 ans.
1: Fanny 17 ans, elle fait quoi Fanny l'année prochaine? Elle passe en quoi?
4: En terminale.
1: Terminale, ouais, et l'année du bac, là. Et Valentin, il est déjà en fac, il est où, il fait autre chose, je sais pas.
4: Bien, Valentin va rentrer en école d'ingénieur à La Rochelle.
1: Ah oui, oui, bien, belle réussite.
0: Il va à l'école de La Rochelle, très belle école.
1: Ben, La Rochelle, magnifique. Un petit chat qui s'appelle...
4: Ouais.
1: Petit chat qui s'appelle Pixel, ok, sympa. Et puis notre Alex qui est... Eh ben, qui est en vacances, Alex, vous savez pourquoi? Elle est prof.
0: Et voilà.
1: Elle est prof, donc là, elle est en vacances, Alexandra.
4: Et oui, c'est la première journée, ça
1: c'est
4: bien.
1: Ça y est, ça s'est terminé vendredi, là, il y a quelques jours. T'es prof des écoles en grande section et CP. Alors, je savais pas qu'on pouvait faire à la fois maternelle et CP, du coup. On peut faire les deux dans la même école?
4: Ah bah oui, c'est possible.
1: Ok. Oh, ouais, il y avait la maternelle, puis ensuite, il y a une autre école, l'école primaire, donc...
0: Enfin, on dit toujours que les profs sont en vacances, mais elles préparent sa rentrée, hein, quand même.
1: Bien sûr, enfin là, on est quand même... ça va, quand même.
0: Oui, oui, oui, mais...
1: Non, mais ça va, quand même.
0: Ils n'ont pas 2 mois de vacances, les profs, faut arrêter avec ça.
1: Non, bah quand même, si, un peu. C'est quand la reprise? 24 août ou le 1er septembre, non?
0: Oui, mais elle prépare sa rentrée, elle a plein de choses à faire.
1: Oui, voilà. Ils ont des vacances, quand même. Alexandra. Peut-être 2000 euros pour des vacances supplémentaires avec un séjour bel en bras. On joue tout de suite avec un premier point qui est à remporter avec un extrait.
0: Oh my god.
1: Ah.
0: Bah, il
1: ne
0: manquait plus que ça, tiens.
1: Ah là là. Oh là là. Ah, ça donne envie de manger une choucroute.
0: Aïe, aïe, aïe.
1: L'Allemagne a interdit un certain fromage trop odorant dans les trains longue distance pour éviter en fait des conflits entre voyageurs. Est-ce que selon toi, c'est vrai ou faux? Top chrono, 5 secondes.
4: Je pense que c'est vrai.
1: Je pense que c'est vrai.
4: Ouais.
1: Non, c'est faux, figure-toi. En revanche, certains réseaux ferroviaires déconseillent les repas très odorants pour éviter les tensions entre voyageurs, parce que effectivement, ça existait, on a déjà vu ce genre de choses. Il n'y a pas toujours des relations diplomates dans le train.
0: Bah, c'est avec les gens qui ouvrent du fromage qui pue ou des œufs durs, c'est pas terrible. Bon, bah, ça fait 0-0, la tête à Toto. Hein. Mmh. Et là, tout de suite, hop, hop, hop. Alors là, back to the, hein, to the past, on va partir sans contrefaçon, je suis un garçon.
1: Exactement, c'est les années 90.
0: Avec 89 pour être, ou 88 d'ailleurs. Oui, 88.
1: 88,
0: oui.
1: Des années 90. Hein,
0: allez, donc. Mylène Farmer, sans contrefaçon, vous écoutez ici, on vous aime.

0: sans contrefaçon, monsieur Mylène Farmer, en ce début de semaine sur votre radio, ici.
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2: Alors, nous sommes avec Lionel et Alexandra qui n'ont pas de points, mais bon, on a tellement de questions, tout le monde va monter dans les points. Alors, il paraît que tu as fait du rugby pendant 25 ans.
3: Oui, c'est bien ça.
2: Oh la vache! Et alors, t'étais quoi au rugby? C'était quoi ton rôle?
3: Numéro 9 ou numéro 15, demi de mêlée ou arrière.
2: Hop, hop, hop. Et alors, t'as préféré quoi? Demi de mêlée ou l'autre?
3: Demi de mêlée parce que j'aime bien parler et il faut bien commander, donc ça m'allait très bien.
2: Ah, ça t'allait très bien. Alors, t'as même été entraîneur pendant un an?
3: Oui, juste un an, ça suffit.
2: Ça suffit.
3: Fin de carrière, voilà.
2: Ça t'a pas trop plu, entraîneur, c'était pas...
3: C'est pas que ça m'a plu, mais j'ai fait joueur-entraîneur et j'aurais dû faire ou l'un ou l'autre, mais pas les deux en même temps.
2: Ah oui,
3: parce c'est... Après, on n'est pas forcément crédible, on va dire, voilà.
2: Ah là, d'accord, ok. Alors, tu n'es pas bricoleur, mais bon, t'aimes bien aider, hein, t'es quand même plein de bonne volonté, on est d'accord?
3: J'essaye.
2: Mais par contre, attention, tu adores faire le jardin avec tes parents. Ils ont un potager. Il y a quoi dans ce petit potager?
3: Oh, des cultures classiques, des tomates, des piments, des concombres, des courgettes, des salades, et voilà.
2: Bah, dis donc, c'est déjà pas mal.
3: Pour pouvoir se nourrir durant l'été et début d'automne.
2: Eh oui, mais c'est pas mal. J'aime bien, moi, l'idée. Mais alors, tu cuisines bof, hein, tu laisses plutôt Valérie.
3: Non,
2: hein.
3: Bon. Ouais. Oui, c'est bien ça. Moi, je fais le barbecue, c'est déjà pas mal.
2: Bah, en général, c'est ça. Les mecs, ils adorent faire le barbecue.
3: Le barbecue.
2: Oui, les grillades. Mais tu fais quand même du petit confit de canard frites. T'aimes bien.
3: Mais disons que c'est un plat typique de la région, voilà.
2: Ah bah ça, c'est
3: sûr. Le canard gras.
2: Mais sinon, bon, c'est Valérie, hein, c'est Valou qui s'y colle, parce que voilà.
3: C'est bien ça.
0: Oh, mange bien dans les Landes.
2: On mange bien dans les Landes, ça c'est une certitude. Quand t'étais petit, tu faisais collection des albums Panini avec les joueurs de foot. Oui. T'en as eu combien des albums?
3: Tous les ans j'en avais un et c'était à l'école, voilà, on s'échangeait les images et pour essayer de le remplir au plus vite.
2: Eh ben génial. Moi j'en ai eu aussi, figure-toi. Bon alors, là c'est pas les albums Panini que je voudrais que tu collectionnes, c'est les points. Écoute bien la deuxième question, vrai ou faux. Une mairie française envisage de donner une aide de 120 euros pour aider les habitants qui souffrent de ronflements.
0: Oh, c'est horrible ça.
2: Ah oui. Pour acheter un appareil anti-ronflement. Alors, est-ce que c'est vrai qu'une mairie envisage de donner 120 euros pour aider les gens qui souffrent de ronflements sévères à acheter un appareil anti-ronflement, vrai ou faux? Top chrono.
3: Je pense que c'est encore faux.
2: Oui, mais là... Tu as raison, parce que évidemment qu'aucune mairie ne subventionne les ronfleurs. D'abord parce que 80% des gens sont des ronfleurs, hein, donc voilà. Bon, et ben écoute, c'est très bien, premier point pour toi.
0: Alexandra est avec nous, elle est à Saint-Jacques-de-Thouars, elle est professeure des écoles. Elle avait deux rêves dans la vie, Alexandra, c'était être maîtresse et avoir un chat. Et ben, t'as réalisé tous tes rêves, Alexandra.
4: Voilà, mission
2: accomplie. Ben, c'est pas mal déjà.
0: Ben oui, bon, j'espère que t'as d'autres rêves quand même maintenant. Ah, on t'entend pas très bien, Alexandra.
4: Et toi, j'aimerais faire des grands concerts, voir
0: la culture
4: américaine, voilà, ça j'aimerais bien.
0: Qui ça, par exemple? Qu'est-ce que t'aimerais aller voir quoi comme concert?
4: Pourquoi pas Taylor Swift, The Weeknd.
0: Ok.
4: Voilà.
0: Quand on essaye de creuser un petit peu, de savoir des choses sur toi, on se rend compte que t'es pas très sport, Alexandra.
4: Le quoi? Le?
0: Oui, voilà. Quand même, toi qui a les élèves là, ils te font courir dans les escaliers, dans le sous-préau, je sais pas, dans la cour. Le sport, non, toi t'es pas sport du tout.
4: Non, mais moi j'entraîne les autres et puis j'emmène mes enfants au sport.
0: Tu les regardes faire, mais
2: c'est déjà pas mal. Hein.
0: Bon, tu marches de temps en temps avec les copines. Hein. Il y a des petites randos de temps en temps, si j'ai bien compris. Tu peux.
4: C'est ça, oui. Ouais. On se fait des petites randos de temps en temps.
0: Alors, dans le dossier que j'ai, hein, c'est toujours, ça commence par pas, donc pas de sport, mais pas de bricolage non plus.
4: Après, j'aide beaucoup mon conjoint
0: Laurent.
4: Quand on fait du gros bricolage. Ouais, j'aide beaucoup Laurent.
0: Bon, un petit peu quand même.
2: Bah, c'est déjà pas mal. C'est déjà pas mal.
0: Et alors, ça va faire plaisir à Valérie. Parce que côté cuisine, paraît-il, tu sais, je sais pas si tu suis cette émission fidèlement, mais c'est un de nos plats préférés. Tu fais les meilleures lasagnes.
2: Lasagnes,
0: ouais. Les lasagnes du monde. Tu nous dis que tes lasagnes sont les meilleures. Vrai de vrai?
4: Alors.
2: Oh yeah!
0: Raconte, c'est quoi ton petit secret pour les lasagnes réussies?
4: Alors, c'est surtout mes enfants qui disent que mes lasagnes sont très très bonnes.
0: Ça, c'est normal, c'est les lasagnes de maman.
4: Voilà, c'est zinc de maman, puis c'est des tomates du jardin avec la sauce faite maison, voilà. Mmh. Et puis,
2: bah ça c'est bon.
4: Voilà.
0: Ça c'est bon, faite maison. Tu fais des tomates farcies, des courgettes, et puis alors côté dessert pour finir, paraît que t'es une as de la crème anglaise. Ça quand même.
4: Ouais.
0: Ah, pâte à choux et tiramisu, bon appétit pour ceux qui ont faim. Voici une nouvelle question, on a faim de points, nous, Alexandra. Allons-y avec ce dessin animé dans les années 70. Barjibu, là.
2: Oh, qu'est-ce que j'aimais, les Barbapapa.
0: Bien sûr.
2: Barbapapa.
0: Alors, non pas de dessin animé, des personnages, mais on va vraiment parler de la Barbapapa. Hein, la Barbapapa qui se mange, quoi.
2: Oui, pas la barbe de ton papa.
0: Oui, on est bien d'accord. La Barbapapa a été inventée par un dentiste, Alexandra. Je l'affirme. Vrai ou faux? 5 secondes top chrono.
4: Ce serait oui.
0: Ça paraît un peu fou, mais il se dit qu'il va faire des affaires en l'inventant. Et t'as raison, car c'est bien dentiste qui s'est associé à un confiseur pour créer ce bonbon. Un duo qui a présenté donc la Barbapapa pour la première fois, alors ça je ne le savais pas, dans une exposition universelle en 1908. Et t'es intelligent le dentiste.
2: Hein, bah tiens, ah, il s'est fait de l'argent. Allez, ça fait un point pour Lionel, un point pour Alexandra. Et là, vous vous dites, mon Dieu, mais qu'est-ce qu'elle va nous faire écouter? Eh bien, you are the sunshine of my life. Alors, pas la version de Sacha Distel, évidemment, hein, la version de Stevie Wonder. Parce que vous écoutez ici et que ici, vous aime. Et vous êtes tous mes sunshine of my life. À tout de suite, mes petits bouchons.

0: j'adore ça. Stevie Wonder, You Are the Sunshine of My Life.
1: Bien sûr.
0: Un effort.
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0: The Sunshine of My Life.
1: Ouais, bien sûr. Alors, je vous rappelle que nous jouons avec Lionel et Alexandra qui ont un point chacun. Voilà, voilà. Alors, ça va être le quiz musical. Oh. Tu adores la musique, tu aimes la musique, hein, mon petit yo-yo.
4: Oui, moi j'aime bien ça.
1: Voilà.
4: J'aime bien la musique, beaucoup même la musique. J'écoute beaucoup.
1: Et oui, d'ailleurs, t'aimerais déjeuner avec Jean-Jacques Goldman, toi. On veut de toi. Voilà. Et d'ailleurs, si t'étais un animal, tu voudrais être un oiseau, hein. Donc, allez hop là. Oh. Bah oui.
0: Voilà. Ah oui, ça vit d'air pur et d'eau fraîche.
1: Un oiseau, ouais, bien sûr. Alors.
0: C'est combien de fois on dit bien sûr dans l'émission?
1: Je ne sais pas, on n'a pas compté. Mon petit Lionel, est-ce que tu es prêt pour ton quiz musical?
0: Bien sûr.
4: Oui, pas de souci.
1: Alors écoute bien. Il y a ces deux chansons qui vont s'enchaîner. Ce sont deux chanteurs différents. Tu vas devoir me trouver qui sont ces chanteurs. Écoute bien, c'est parti.

0: Alors, qui sont ces deux chanteurs? Top chrono, 10 secondes.
1: Je pense que le premier, c'est Charles Trenet, le deuxième, Nino Ferrer.
0: Voilà, ça, tu vois, ça s'appelle un candidat qui a l'oreille absolue.
2: Oui, bien sûr.
0: Mais oui, Charles Trenet. Et hop, le sud. Et cette magnifique chanson de Nino Ferrer.
2: Et oui, bien évidemment.
0: Et oui, ça fait 2 points, tu as 3, mon petit yo-yo, bravo.
2: Le double mix de l'été. On joue d'ailleurs tout l'été avec les tubes de l'été. Bah oui, c'est l'été, on est le 6 juillet quand même aujourd'hui. Ah, Alexandra, avant de jouer, un petit mot sur le théâtre. Il paraît que tu as fait du théâtre pendant quelques années. Avec les 3 coups qu'on entend. Ah oui, attention, oui, voilà, levé de rideau. Tu as joué dans quoi? T'as fait quoi au théâtre?
3: Alors c'était un petit club de théâtre sur la commune et on faisait des petits sketchs plus ou moins connus, d'humoristes connus, notamment Les Inconnus,
2: ah oui,
3: eux sont très connus.
2: Oui, bien sûr. Quel sketch des Inconnus t'as repris justement, tu te souviens?
3: Moi, on a fait Les Pétasses et je jouais celle qui faisait le lampadaire.
2: Oui, je voudrais bien que tu racontes, c'est ça, hein, c'est la réplique qui me semble dans le sketch. Vas-y, raconte,
3: oui,
2: c'est ça,
3: ça.
2: Hein. Ouais, on est d'accord.
3: Oui, raconte, c'est ça, avec Jean-Louis.
2: Avec Jean-Louis, exactement. Oh, on aimerait tellement les revoir sur scène, Les Inconnus. Bon, et du coup, t'as arrêté le théâtre, c'est fini, ça?
3: Et oui, le Covid a raison de notre envie.
2: Ouais, mais c'est derrière nous, tu peux reprendre là, un petit peu, là.
3: Et après, bah, chacun est parti aussi, donc c'est difficile de remonter une troupe.
2: Bien sûr. Bon, t'es un peu casse-cou, hein, tu fais du parapente, t'as fait le saut du cascadeur, c'est-à-dire que t'as sauté de combien?
3: 7 mètres sur un gros coussin, voilà.
2: 7 mètres, ouais, alors, c'est pas mal.
3: Ouais. Ouais. C'est parce que mes enfants étaient en bas et ma clame, parce que sinon, je pense que j'aurais manqué de courage.
2: D'accord.
0: 7
2: puis,
0: mètres,
2: oui,
0: bah.
2: Oui, 7 mètres, bon, tout correct, encore 7 mètres, ça va.
0: Jean, le mec, il est capable de sauter de 7 mètres.
2: Non, non, je le ferai pas. Non,
0: ouais,
2: non,
0: allez,
2: je le ferai
0: vas-y,
2: pas,
0: fais ton quiz, va, tu me fais de la peine.
2: C'est ce petit vol à montgolfière quand même, on l'a un Peñamo au-dessus de Thouars. C'est beau, Thouars, vu du ciel?
3: Oui, c'est magnifique.
2: Bah oui, on recommande, c'est une destination. Arrêtez-vous dans les Deux-Sèvres cet été. Allez Alexandra, nous allons jouer avec ton quiz musical, je l'ai dit tout à l'heure. C'est un double mix de l'été, spécial tube de l'été en ce lundi. Écoute bien les deux artistes, à toi de les reconnaître.

0: Vous avez dit que j'allais vous gâter pour cette fin de saison.
1: Ça, c'est de la gâtade.
0: Allez, top chrono, qui chante? Qui as-tu reconnu, Alexandre?
2: Serge Gainsbourg et Frédéric François.
0: Frédéric François, bien sûr.
2: Non,
0: c'est... Oui, non, mais je prends note. Alors, Serge Gainsbourg, c'est une évidence. Oui, bien sûr.
1: Si.
0: Et Frédéric François sur Méditerranéenne.
1: Non.
0: Eh bien, non.
2: C'est Pierre Desvillard,
0: ouais. C'est exactement, Alex, tu vois. Tu t'es précipité, c'est Hervé Villard.
1: Ah là là là là là là là là là là.
0: Bon. Il n'est pas mort, Hervé Villard, comme le dirait Alexandre Chabat.
1: Mon Dieu.
0: Tu connais ce sketch, quand même.
1: Je connais. Alors, mes chéris, ça veut dire que Lionel a 3, Alexandra a 2. Et là, tout de suite, bien sûr, c'est la réclame.
0: Mais oui.
1: Mais pas que.
0: Mais
1: c'est
0: non.
1: L'actualité dans vos régions, grâce à quoi?
0: Au 44 local de votre réseau.
1: De votre radio ici.
0: Ah oui, voilà, votre radio, vous dites.
1: Bah oui.
0: Il faut que je note. Attendez,
1: voilà, notez-le bien. Radio, parce que quand
0: réseau,
1: je serai plus là, faudra
0: radio,
1: le dire.
0: Parce que je ne fais que répéter ce que
1: allez,
0: vous dites.
1: Allez, réclame. Ouais.
0: Réseau, radio. Ok, je le note.
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1: Et c'est une nouvelle semaine, et qui dit nouvelle semaine dit nouveau cadeau cette semaine pour la finale. Le gagnant remportera, attention, un séjour dans les clubs Bellambra d'une valeur de 2000 euros. C'est-à-dire que vraiment, vous allez pouvoir vous régaler. C'est quand même la destination préférée des familles en 2025. Il y a les clubs pour les petits, les clubs pour les grands. Vous allez vous régaler. Ça, c'est le premier prix. Et le deuxième prix, bien évidemment, c'est notre magnifique cafetière Malongo avec 32 dosettes et 6 verres en quoi ?
0: En verre, bien sûr.
1: Évidemment. Allez, on reprend immédiatement la compétition. Je vous rappelle que Lionel a 3, Alexandra a 2. Lionel joue avec Ici Gascogne. Lionel qui travaille évidemment à son compte, hein, qui fait de la culture de maïs et de l'élevage de poulets et de chapons. Alors, je vous l'ai dit au début de cette émission, il est marié à une femme qui a un prénom exceptionnel.
0: Oui. Monique.
1: Non, Valérie, imbécile.
0: Et, oui.
1: Et donc, tu as rencontré Valérie, tu étais jeune, tu avais 16 ans et demi.
8: C'est bien ça.
1: Tu l'as rencontré dans une fête de village.
8: Oui, tout à fait. Les petites fêtes de village dans le sud-ouest, vous connaissez surtout les à Bayonne et à Dax, je suppose.
0: Oui.
8: Et il faut savoir que nous, dans les Landes, tous les petits villages font une fête qui dure 3-4 jours.
1: Ben voilà. Ouais, les fêtes de village, nous, on adore. Hein. Et donc, voilà. À l'époque où tu as rencontré ta petite chérie, on a calculé et il passait ça. Et oui, parce qu'il a 16 ans et demi, il est au bal du village, notre yo-yo, et c'est la séance de slow qui démarre. Et t'as invité Valérie à danser, et qu'est-ce qui s'est passé? Parce qu'elle était plus vieille que toi, je crois, elle avait quel âge?
8: Elle est toujours plus vieille que moi, oui.
1: Oui, mais à l'époque, attends, à l'époque, t'as 16 ans et demi, elle en a 19, ce qui est beaucoup pour l'époque.
8: Ah oui,
1: voilà.
8: C'est bien ça. J'ai attrapé une cougar, on va dire.
1: Une cougarinette.
8: Et alors, une cougarinette, voilà.
1: Ouais, c'est toi qui l'as invité à danser, bien sûr.
8: Oui, je l'ai croisé, on s'est croisé au fait de mon village, et deux mois après, on a conclu dans son village à elle, voilà.
1: Oh my god, il y a eu roulage de pelle et tout au bal du village.
0: Ben oui.
8: Oui, ça a galoché un peu, oui.
1: Ça a galoché de ouf. Et ça fait combien de temps que vous êtes ensemble?
8: Eh bien, depuis 1953, donc ça va faire 37 ans.
0: Oh là là,
1: donc 37 ans ensemble et mariés depuis 28 ans.
8: C'est bien ça.
1: Et alors
8: 18, champion du monde.
1: Oh my god. Et du coup, c'est les noces de nickel. Oh mon dieu, ça.
8: Si vous me le dites.
1: Ouais, je te le dis, c'est les noces de nickel.
8: Eh bien voilà.
1: Voilà, c'est nickel. Alors, mon
8: chat.
1: C'est pas dur, bah non. Mon yo-yo, là, je te propose de marquer 3 points de plus avec la question à choix multiples. Je te pose la question, je te fais des propositions et t'auras 10 secondes pour me donner ton choix. Alors, quel est le premier super-héros qui est apparu dans une bande dessinée Action Comics en 1938. Quel est le premier super-héros qui est apparu dans une bande dessinée Comics en 1938? Alors, je te propose Superman, Batman, Spider-Man ou Eric Bastien-Man. Alors, qui est apparu en premier? Top chrono 10 secondes. Donc, Superman.
8: Il y a une balle éliminée direct.
1: Eh, vas-y, tu dis quoi, toi?
8: Je pense que moi, ça serait Superman.
1: Superman?
8: Ouais.
1: Et oui, bien sûr que c'est Superman. Il est. Il vient de Krypton. Il est recueilli sur Terre par un couple de fermiers. On l'appelle Clark Kent avec ses lunettes. Il devient journaliste.
0: Ah voilà. Oui, je vois très bien.
1: Mais oui, avec sa petite cape et son point levé, là. Hein, c'est viser la lune, c'est Amel Bent, Superman. Allez, ça te fait 3 points de plus, tu as 6.
0: Oui, ou ce sera moi vendredi, bien sûr, avec ma petite cape et mon point levé. Et oui, j'ai encore quelques jours pour essayer de gagner l'emporter.
1: Ouais.
0: Alexandra, avec ici Poitou, à Saint-Jacques-de-Thouars, notre maîtresse qui est en vacances, qui a déjà beaucoup voyagé. T'as fait tout un périple en Grèce, d'ailleurs. T'avais fait le tour du Péloponnèse.
9: Oui, c'était ça, le Péloponnèse avec Laurent et puis un copain. On est parti en voiture de France, on a pris le bateau et on a fait le tour du Péloponnèse en voiture et on a campé.
0: Ah ouais, en mode camping.
9: Ouais, c'est ça.
0: Ça doit être des beaux souvenirs. T'as aimé aussi. Alors sinon, t'as pas aimé. Tu aimerais visiter le Maroc. Tu connais pas le Maroc?
9: Oui, je connais pas le Maroc. Peut-être que ce sera la prochaine destination. On verra.
0: Ou alors un petit peu plus loin, le Japon. C'est quand même un peu plus loin. Mais le Japon fait aussi partie de tes rêves.
9: Ah oui, oui, parce que là, c'est le changement total de culture aussi.
0: Tu vois, tout à l'heure, je te parlais de tes rêves. Tu me disais que tu voulais être maîtresse et que tu avais un chat et que tu avais tout réalisé. Bah, tu vois, tu as le Japon, tu as le Maroc, tu as encore plein de choses. Tu as même un troisième rêve, ce serait de déjeuner avec lui. 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David Guetta, t'adores?
9: Oui, c'est un artiste qui a commencé quand j'étais jeune, qui est toujours là. Donc c'est sympa de voir comment il a évolué durant toutes ces années pour un DJ, c'est pas facile.
0: Ouais, il a jalonné ta vie. Un petit mot sur ta rencontre avec Laurent, on en a parlé tout à l'heure. C'est une histoire de train, votre histoire. Hein. Vous connaissez un petit peu de vue. Il y a quelques années, vous êtes retrouvés dans un groupe d'amis pour jouer au tarot en soirée. Vous aviez quoi? Quel âge vous aviez?
9: 21 ans.
0: Ouais, vous discutez beaucoup ensemble. Et puis lui, il est parti. Parti vivre ailleurs, c'est ça?
9: Il est parti sur Paris parce qu'il est prof de maths. Il a été muté en région parisienne.
0: Et toi, t'es resté dans la Vienne. Du coup, un peu compliqué cette histoire de départ. Donc, quand je parlais de train, ça n'a pas arrêté. Pendant des années, vous avez fait des voyages dans tous les sens.
9: Pendant 2 ans, oui.
0: Pendant 2 ans, des voyages entre la Vienne et la région parisienne, etc., etc. Et en fait, vous êtes paxé du coup pour accélérer la mutation de Laurent, c'est ça?
9: Voilà, pour accélérer le rapprochement.
0: Et c'est top, c'est une belle histoire. Allez, voici une nouvelle question. C'est une question à choix multiples. Elle vaut 3 points. C'est pas rien. On accélère un petit peu là. En termes de points, il y a moyen de prendre. Petit extrait, écoute.
10: Bienvenue à Paris. Les filles sont si jolies, welcome to the city.
0: Ouais. Oui. Bon, je n'y passe, hein. C'était dans les années 80, Bill Baxter. Alors, on parlait de Paris, puisque Laurent a été muté en région parisienne, tu l'as dit, en Seine-Saint-Denis, dans le 93. Alors, arrêtons-nous à Paris. Je te demande quel est le point culminant de Paris. Point le plus haut, donc. Le Trocadéro, je te fais une proposition, hein. Le Trocadéro, la butte Montmartre, l'Arc de Triomphe, ou la statue de Valérie Damidot issu du Dami d'Hollande que le maire de Paris s'apprête à installer, bien sûr, dans la capitale.
1: Évidemment, top Emmanuel chrono. Grégoire adore.
0: On t'embrasse.
1: Oui, on t'embrasse, Emmanuel.
0: Trocadéro, but Montmartre, Arc de Triomphe, ou cette belle statue qui sera dans le 14e, peut-être, Valérie, je crois.
1: Peut-être.
0: Par exemple.
1: On n'a pas trouvé encore.
0: Bon.
11: Je pense que c'est la butte Montmartre.
0: Pas du tout, c'est Valérie Damido. Excuse-moi. Voilà. Emmanuel Grégoire nous l'a confirmé. Donc,
1: bien sûr.
0: Vous pourrez voir cette statue de 88 mètres de haut.
1: Exactement.
0: Dans le 14e arrondissement, voilà. Très prochainement.
1: Bah, voilà. Dans le 14e, Karine Petit, bon. La mère, elle adore l'idée de mettre bien une sûr. Statue de 88 mètres carrés.
0: On embrasse la mère.
1: Allez.
0: Du coup, elle a donné la bonne réponse, du coup.
1: Ça veut dire qu'elle a 5 et que Lionel a 6.
0: Mais bravo. Mais oui.
1: Alors,
0: oh, mon
1: poulain,
0: ma championne.
1: Oui, calme-toi. Tu sais quoi, je propose, Céline, envoie-nous une petite musique, ça va le détendre. Allez, vous écoutez ici, on écoute de la musique.

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1: Je trouve qu'on n'a pas assez parlé de bienvenue à Paris. Les filles sont si jolies. Hey, welcome to the city. Bill Baxter, quoi. Le truc sorti de nulle part.
2: Je vous ai sorti Hervé Villard tout à l'heure.
1: Oui, mais Bill Baxter, c'est un autre niveau.
2: Et alors demain, je te dis même pas.
1: Ok, voilà. Allez, on est avec Yo-Yo et Alexandra. Alexandra joue avec ici Poitou. Lionel joue avec ici Gascogne. Lionel est en tête avec 6, suivi de près d'Alex qui a 5. Alors, mon petit Yo-Yo, comme ça, on s'emmerde un petit peu en vacances. On veut jouer à Koh-Lanta, l'épreuve de l'orientation. Parce que figurez-vous que mon petit Lionel, il est parti avec Valérie et sa famille en vacances sur la Côte d'Azur. Et puis ils ont été voir un concert en plein air, en famille, à Bandol. Et vous avez galéré pour vous garer, vous avez marché longtemps. Et puis après, au moment de retrouver la voiture, qu'est-ce qui s'est passé?
3: Mais la voiture n'était plus, ou votre petit Yo-Yo, comme vous dites, il ne trouvait plus la rue. Et c'est son garçon qui avait 7 ans, qui voulait... Je voulais pas l'écouter et il avait raison. Au bout de 30 minutes, j'ai dit bon, on va aller dans la rue qui m'indique et il avait raison. Voilà.
1: C'est-à-dire que
3: la voiture était dans la rue.
1: Mais voilà, ton petit garçon de 7 ans, dès le début avait la réponse.
3: C'est ça, dès le début. Mais bon, je voulais pas l'écouter, bien sûr.
1: Et pourquoi?
3: Parce que je pensais qu'il se trompait, il se plantait carrément, mais c'était moi qui me plantais.
1: Voilà, donc il faut comme quoi, il faut toujours écouter ses petits-enfants. Voilà, c'est tout. Ça. Voilà, il avait raison ce petit. Enfin, en tout cas, il a plus le sens de l'orientation que toi.
3: Que papa.
1: Voilà. Et voilà. Alors mon chéri, c'est le moment de marquer 5 points de plus avec ta question cash. Écoute bien la question, elle est mais vraiment très facile. Dans quel film sorti en 1973, Louis de Funès incarne-t-il Victor Pivert? Dans quel film sorti en 1973, Louis de Funès incarne-t-il Victor Pivert? Top chrono, 10 secondes.
3: 73, c'est une très bonne année. Mais le film...
1: Victor Pivert. Donne-en un au hasard.
3: L'aile ou la cuisse? Non, même pas.
1: Et non, c'était ça. C'était... Rabbi Jacob, mais Salomon, vous êtes juif. Voilà. C'était magnifique.
2: Comme un pivert.
1: Exactement.
3: C'est ça.
1: Et voilà, c'était évidemment les aventures de Rabbi Jacob qu'on adore. Bon, bah pas de points, mais tu restes en tête.
2: Comment, mais votre oncle aussi, il est juif?
1: Mais Salomon, vous êtes juif.
2: Mais c'est pas grave, mais je vous garde quand même.
1: Je vous garde quand même, c'était magnifique.
2: Allez, flic, avec Henri Guibet d'ailleurs.
1: Mais aussi. Oui, Henri Guibet qu'on adore.
2: Bien évidemment. Qu'est-ce qu'on fait? On joue? On est où? C'est Alexandra, elle est là. Alexandra, elle est là.
1: Alors je vous explique. Ouais. Il ne sait plus où il habite. Il ne sait plus qui il est.
2: Ah, mais qui suis-je? Voilà. Mais si, je sais très bien que je suis avec Alexandra, qui est dans les Deux-Sèvres. Qu'Alexandra est un tout petit peu à la traîne, mais qui a quand même un peu scoré, puisqu'elle a 5 points.
1: Oui.
2: C'est pas rien, ça va. Alexandra, qui, lorsqu'elle faisait des dans une entreprise l'été, pour un petit job d'été, s'est retrouvée en tête-à-tête avec qui?
4: Un serpent.
2: Un serpent. C'est-à-dire que tu as vu un serpent sortir de derrière la photocopieuse.
1: Mais qu'est-ce que
4: c'est ça? C'était le soir, les employés avaient éteint le photocopieur, donc il ne dégageait plus de chaleur, et je pense que le serpent est parti retrouver un lieu un peu plus chaud.
2: Ah oui, alors il s'est déplacé dans le couloir, il est entré dans un bureau, etc. etc. C'était pas la première fois, hein, vous êtes plusieurs à l'avoir vu, mais enfin vous avez réussi quand même à le faire sortir. Mais c'est pas tout, parce que qu'est-ce qui s'est passé avec Laurent, côté animaux, en faisant des travaux chez un ami, vous avez encloisonné un petit chat?
1: C'est-à-dire
2: c'est pas drôle.
4: On l'a passé exprès. Hein,
1: bah, j'espère bien, sinon je vais raccrocher immédiatement, puis donne tous les cadeaux à Lionel.
2: Non, mais qu'est-ce que tu faisais?
4: Eh bien, on était en train de poser des plaques de placo, et puis chez un copain, il y avait une petite chatte qui s'appelait Choupette. Et le soir, on ne trouvait plus Choupette, on l'appelait partout, impossible de trouver Choupette, la nuit se passe. Et on rappelle Choupette le matin, et là on l'entend miauler. Mais on l'entend pas miauler de dehors, on l'entend miauler de l'intérieur de la maison.
2: Derrière la cloison.
4: Voilà, et elle était derrière la cloison, elle devait être bien au chaud, elle a pas miaulé de la soirée. Et puis là, peut-être qu'elle avait faim, donc elle s'est dit, bon, je vais peut-être me faire entendre. Donc on a démonté les cloisons pour faire sortir Choupette.
1: Voilà,
4: Voilà.
1: Alors,
2: bah, l'animal n'a été maltraité pendant cette séquence.
1: J'espère bien que Choupette est en forme. Je veux une photo de Choupette pour prouver qu'elle est toujours en vie. Non, cette
2: mais surtout, donc Choupette a rien dit. Peut-être qu'elle avait faim. Donc, je pense qu'elle a quand même passé une sale nuit, la pauvre Choupette.
1: Pauvre Choupette.
2: Bon, je te rappelle quand même que t'as un chat qui s'appelle Pixel. T'aurais pas voulu qu'on fasse ça à Pixel quand même. Alors.
4: Ah non.
1: Bah oui.
2: Surtout que t'as une petite. Tu fais un câlin tous les soirs à ton chat. Hein. Et il est pas toujours d'accord d'ailleurs.
4: Ah oui, on a un chat qui a une grande personnalité. Ouais. Je pense qu'on a le chat le plus ronchon de France.
2: Oui. Bah,
4: ouais, il ronchonne.
2: Mais il veut pas te faire de câlin. Il a peur que tu l'encloisonnes, poupette, quand même. Il sait ce que t'as fait à l'autre. Allez, voici ta question. Elle vaut 5 points. C'est une question cash. Et on va parler d'animaux, tiens. Un petit extrait. Quel animal femelle dévore parfois le mâle pendant l'accouplement? Quel animal femelle dévore parfois le mâle pendant l'accouplement? 10 secondes top chrono.
4: La mante religieuse.
2: Et c'était quoi l'autre? Ton hésitation serait quoi?
4: L'araignée.
2: Ah, c'est dommage. Ah, c'est dommage. Ah, mince. Qu'est-ce qu'on fait?
1: Bah, c'est la. Évidemment.
2: Bah oui, voilà. C'est la menthe religieuse. Je te fais douter, bien sûr que oui.
1: Allez, tu prends 5 points, tu passes en tête à 10, Lionel à 6. Là, tout de suite, on va écouter une petite nouveauté et il y aura le bingo pour vous départager. Alex, Warren, Fever Dream. Je n'ai qu'une hâte. Non, la désannonce en anglais.
2: Fever.
1: Oui, tu vas le faire. Fever. Allez, c'est parti.

0: C'était Alex Warren et c'est pourtant pas l'épiphanie, hein. Fève Dream.
1: Fève, oh là là, mon
0: Fève
1: Dream. C'est,
0: Fève.
1: La, c'est l'heure de la réclame.
0: L'épiphanie, la fève.
1: Ouais, réclame,
0: vous l'avez.
1: Réclame.
0: D'accord.
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1: Nous sommes au taquet avec Lionel qui a 6, Alexandra qui a 10. Alors Lionel, dis donc, Lionel c'est un voyageur, hein. T'as été en Martinique, en Crète, en Grèce, en Espagne. Et là, ton rêve, ça serait d'aller voir le Québec et l'Irlande.
8: Oui, c'est bien ça.
1: Pourquoi l'Irlande? Qu'est-ce qui t'attire dans l'Irlande?
8: La culture, la verdure, le paysagement total, je pense.
1: C'est magnifique l'Irlande. Moi, je l'ai fait en roulotte de cheval, c'est magnifique.
0: C'est un cheval.
8: J'aimerais bien.
1: Et oui, je l'ai fait en roulotte.
0: Mais je te crois.
1: J'ai fait 9 jours de roulotte, c'était super.
0: Mais pourquoi surtout?
1: Pourquoi? Bah, parce que j'aime les chevaux et l'Irlande, que c'est très beau, et il a raison.
0: D'accord.
1: Voilà. Alors, afin de t'encourager, parce que...
0: Soyons. Parce qu'il en a besoin.
1: Non, pas du
0: tout. Bah, quand même, il est un petit peu en retard.
1: Il y a
0: 4 mois d'écart, écoutez, madame Damido.
1: Non, alors, écoutez, monsieur Bastien, ça suffit. Vos melons nous fatiguent.
0: Hein, c'est pas de saison le melon, d'ailleurs.
1: Si, on est encore en saison de melon,
0: oui,
1: je signale. Alors, arrêtez de dire n'importe quoi.
0: La fraise.
1: Bientôt, il va nous dire que c'est la saison de la poire, celui-ci. Bien, alors, mon petit chat, on a dit tout à l'heure que tu aimais Goldman, que tu l'as. Tu aimes aussi David Guetta, Mylène Farmer, mais tu aimes surtout cette chanson de Goldman.

0: Rassure. Et alors, il est un peu comme moi. Et surtout comme mon mec qui connaît les dialogues par cœur. Ton film préféré, c'est Les Bronzés font du ski. Et pareil que c'est ta sonnerie de téléphone.
1: C'est bien ça.
0: Alors, c'est laquelle de sonnerie ta ta ta ta ta ta ta ta, c'est ça que t'as?
1: Oui, celle-là, oui, voilà. Qui réveille bien.
2: Une petite réplique.
1: Et c'est celle-là.
0: Mais, eh oui.
2: Tu te répliques.
0: Et alors, est-ce que tu es comme mon mec, tu connais absolument tous les dialogues par cœur?
1: Non, je connais pas tout, mais dès que ça passe à la télé, je regarde, voilà.
0: Bah, évidemment.
2: Bouffez-le, votre cochon, bouffez-le.
0: Vous avez de la pâte, vous avez du sucre. Voilà, bon. Mon chéri, c'est l'heure du bingo, c'est l'heure où tu vas marquer un maximum de points. Tu vas te concentrer et j'ai confiance en toi. À mon top chrono, tu auras 10 secondes pour me donner un maximum de pays qu'on appelle les pays chauds. C'est-à-dire tous les pays où majoritairement dans l'année il fait chaud. On dit de ces pays que ce sont des pays chauds. Attention, max de pays chauds, top chrono, 10 secondes.
1: Le Brésil, le Maroc, l'Algérie, la Tunisie, l'Espagne, le Portugal, Madagascar.
0: Bon, tu m'en as donné 7. C'est magnifique, t'aurais pu me dire le Qatar, le Mali, le Sénégal, les Émirats Arabes, la Mauritanie, la Thaïlande, le Soudan. C'est magnifique, tu m'en as donné 7.
2: Alexandra.
0: Alors, Alexandrie.
2: On est en tête avec 10 points, il a 6 points. Mais là, on est au cœur du bingo, et le bingo, c'est ce qui renverse tout à la fin de l'émission.
0: Évidemment.
2: Il vaut 10 points. Qui va prendre les 10 points? Celui qui marque le plus de réponses dans son bingo.
0: Bien sûr.
2: Rappelons-nous, Valérie, combien a-t-il marqué Lionel?
0: 7.
2: Aïe, ce qui veut dire, Alexandra, que si tu ne fais pas 7, il l'emporte et il sera là vendredi. Tu n'as pas envie de ce scénario?
3: Eh bien sûr que non.
2: Tu n'as pas envie de ce scénario, on est d'accord. Tu as envie de gagner et d'être là vendredi. Voilà.
3: Eh bien sûr que oui.
2: Bien sûr. Donc, tu sais combien tu dois faire de points, t'as bien retenu? De bonnes réponses, 8. 8, il m'en faut 8. C'est-à-dire qu'on a 10 secondes. Donc, 1 par seconde. 1,2 par seconde. Non, mais on est dans la stratégie, d'accord?
3: Oui.
2: Je te sens un peu en pression quand même, avec tous ces chiffres. Je vais te détendre tout de suite avec la musique que tu aimes. On a parlé tout à l'heure de David Guetta, on a parlé de The Weeknd, et je te souhaite de bien profiter des concerts, tu l'as dit. Mais tu aimes aussi ça. Bon, ça fait plaisir. Et bien alors, côté film, c'est toujours bien de recommander un petit film, surtout qu'il fait chaud, il va encore faire chaud cette semaine. Les cinémas sont climatisés, il y a Toy Story qui est sorti, t'as vu l'avant-première toi Valérie.
0: Ouais.
2: Et tu adores, tu vas aller le voir, tu l'as vu?
3: Toy Story, pas encore, mais ça fait partie des films que j'ai envie de voir.
2: Ah bah oui.
0: C'est magnifique,
2: c'est le 5.
0: Ça va tellement te marrer.
2: Ah, faut y aller. Allez, j'espère t'avoir un tout petit peu détendu, je ne sais pas. Je vais te demander, car voici l'heure du bingo, de marquer déjà 8 bonnes réponses, c'est ce que je te demande. En me citant un maximum de pays, les pays que l'on a l'habitude de considérer, tu l'as compris, comme des pays froids, en toute logique. Allez, top chrono, 10 secondes.
3: Canada, Suède, Scandinavie, Russie,
2: oui.
3: Danemark,
2: oui.
3: Finlande,
2: oui.
3: Groenland, Norvège.
2: Oui, c'est bien.
0: Tout, mais ça fait 5. Non, mais c'est bon, c'est bon.
2: Alexandra.
0: C'est fini?
3: Oui.
2: Oui, alors, toutes, c'est que des bonnes réponses. Mais malheureusement, en 10 secondes, on n'a pas eu le temps d'en prendre 8, quoi.
0: Non, il y en a 5. Eh oui,
2: 5 sur le chrono. Eh oui.
0: T'as compris Lionel que t'es avec nous vendredi en finale?
2: Ah bravo Lionel.
1: J'ai très bien compris.
0: Voilà, tu t'es en train de nous gagner tes prochaines vacances dans un club Bellambra pour 2000 euros. On t'offre quand même un séjour de 2000 euros. Et puis sinon, peut-être tu pourras gagner la machine à café Malongo. Alexandra, bravo, tu as très bien
2: bravo
0: joué.
2: Bravo Alexandra, j'ai apprécié.
0: Mais merci. Lionel, tu es mon champion, oui. Et c'est normal car tu es marié à Valérie.
2: Oui,
0: voilà.
1: Oui, voilà.
0: Embrasse.
1: Je suis marié avec une
0: princesse. Évidemment, embrasse Valou pour moi. À vendredi.
2: Voilà. Bonne vacances, Alexandra.
0: Bon, je remercie évidemment Céline à la réalisation, la princesse Diane à la technique, Maître Coupez au savoir, et puis notre ami Yanis au standard, Éric Bastien pour son accent anglais inimitable.
2: Fever Dream.
0: Je vous aime très fort.
2: I love you.
0: À demain.
2: I love you so much.
0: À demain.
2: À tomorrow.

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3: Bonjour à toutes et à tous et bienvenue dans Ma France avec ce coup de théâtre dans l'affaire Jubilard pour commencer. Cédric Jubilard est passé aux aveux. Il reconnaît dans un courrier le meurtre de son épouse Delphine. Une France en alerte maximale aux feux de forêt, particulièrement dans le sud. On y consacre une grande partie de cette émission. Plusieurs incendies sont en cours. On ira dans les Pyrénées-Orientales où les flammes ont parcouru plus de 4500 hectares. On entendra aussi les évacuer et puis on fera un point sur tous les incendies en cours, des feux qui perturbent également l'étape du Tour de France aujourd'hui, sans public ni caravane sur les 40 derniers kilomètres. À 13h15, on parlera de votre générosité à l'occasion du 125e anniversaire de la loi de 1901, acte de naissance des associations. Laurence Petit est notre invitée, c'est la présidente de France Générosité. Où est le corps de Delphine Jubilard? La question est sur toutes les lèvres après les aveux de Cédric Jubilard. Alors qu'il n'y est depuis le début de l'affaire, depuis la fin 2020 et la disparition de Delphine dans le Tarn, l'artisan de 38 ans reconnaît donc dans un courrier l'avoir tué. Bonjour Clémence Fuléda.
4: Bonjour.
3: Alors jusqu'à

0: Et le nouveau maître Pierre Debuisson n'a pas caché qu'il voulait reporter son procès en appel prévu le 21 septembre prochain, à partir du 21 septembre à Toulouse, qu'il voulait aussi sortir Cédric Jubilard de l'isolement où il est placé à la prison de Seyss depuis 2021, parlant de conditions de détention indignes. C'est donc à maître Debuisson que Cédric a adressé un courrier manuscrit avec ses aveux, où il se dit prêt à donner des indications sur l'endroit où il a caché le corps. Un changement majeur, donc, Marine, dans sa ligne de défense.
1: Merci Clémence Fuleda, ici Occitanie, où se trouve le corps de l'infirmière. La question est sur toutes les lèvres à présent, direction désormais là où l'affaire a commencé il y a 6 ans, à Cagnac-les-Mines, dans le Tarn, où vivait le couple. Bonjour Romain Biteau.
2: Bonjour.
1: Alors vous êtes sur place pour ici. Comment réagit-on dans cette commune?
2: Pour tout vous dire, assez peu de monde pour s'arrêter au micro. Les quelques mots arrachés, on ne sait pas, de la part de riverains pressés de regagner leur voiture à la sortie de la pharmacie ou de la boulangerie. D'autres en ont juste assez d'entendre parler des Jubilards. En revanche, quand on s'enfonce dans Cagnac, lorsqu'on se rapproche de l'ancienne maison de la famille, les langues se délient. Les aveux, enfin, Robert, lui, n'avait aucun doute.
3: Pas étonné parce que nous avions, nous, une intime conviction en le voyant passer tous les jours quand il allait au boulot, quand il allait chercher ses gamins. Au niveau du comportement, il y a des tas de petits signes qui faisaient que, sans nous laisser, pantois.
2: Plus de 5 ans de doutes, de suspicions refermées. Enfin, ça pesait sur la petite commune. Les aveux vont aider à passer à autre chose, me dit Émilie, 18 ans. Elle habite à quelques mètres de la maison des Jubilards.
4: Cette affaire, ça fait longtemps que Cagnac en parle. Ça fait longtemps qu'on attend des nouvelles, qu'on attend de savoir si c'est bien Cédric qui est coupable. Et c'est vrai que savoir que c'est lui, je pense que ça doit faire beaucoup de bien à sa famille, à ses proches, les proches de Delphine, de savoir la vérité.
2: Une voisine des Jubilards, choquée par les aveux, confie qu'elle demandera qu'une messe en hommage à Delphine se tienne au plus vite à l'église.
1: Merci beaucoup Romain Biteau, ici Occitanie. J'ajoute que l'avocat de Cédric Jubilard est en train de prendre la parole. Conférence de presse que vous pouvez retrouver sur ici.fr. Voilà ce qu'on pouvait dire sur ce dernier rebondissement donc dans l'affaire avec les aveux du peintre plaquiste. Dossier complet là aussi retrouvé sur ici.fr et sur l'appli ici.
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1: Et on ouvre le second dossier du jour consacré aux incendies. Le sud de la France en proie aux flammes. L'Union européenne, qui on l'apprend ce midi, déploie 4 bombardiers d'eau. Ces appareils arriveront aujourd'hui même depuis Chypre et la Suède pour renforcer les pompiers français autour de Perpignan. Les Pyrénées-Orientales, où on part tout de suite sur le plus important de ces feux qui s'est déclenché samedi soir à Trévillac. Bonjour François David.
6: Bonjour.
1: Pour ici Roussillon, où en est-on à l'heure où on se parle, François?
6: Eh bien, comme c'était redouté, le feu se réactive. Après s'être calmé cette nuit, le vent s'est levé ce matin et depuis la fin de matinée, il y a d'importantes reprises dans les secteurs d'Ille-sur-Tête et de Boulle-Ternaire. La tâche est très compliquée pour les pompiers car il faut surveiller les lisières de l'incendie qui s'étendent sur près d'une vingtaine de kilomètres avec des zones parfois très difficiles d'accès. Ce midi, le préfet des Pyrénées-Orientales exhorte les 10 000 habitants qui ont été évacués hier soir dans 25 communes de ne surtout pas chercher à regagner leurs habitations. Pour l'instant, c'est encore beaucoup trop dangereux et des salles d'accueil restent ouvertes dans toutes les communes alentours. Du côté des dégâts, 3 communes sont particulièrement impactées. Ille-sur-Tête, Boulle-Ternaire et Rodez, qui ont été littéralement encerclées par le feu la nuit dernière. Rien que pour Rodez, une vingtaine de maisons ont été détruites et au total, ce sont une 60aine de bâtiments qui ont été réduits en cendres. Les 700 pompiers toujours mobilisés s'attendent à vivre encore des heures difficiles. Quoi qu'il arrive, ce feu ne pourra pas être éteint avant plusieurs jours. C'est tout simplement l'incendie le plus destructeur dans le département depuis 50 ans.
1: Merci beaucoup François-David. Ici Roussillon, vous le disiez, plus de 10 000 personnes ont déjà été évacuées dans 25 communes. Des habitants accueillis pour la nuit dans les communes alentours, notamment à Thuire, Baptiste Guillet, où certains pensent déjà à regagner leur domicile.
7: Les mines étaient très fatiguées ce matin dans la salle de la Maison du Citoyen où une 60aine de lits de camp ont été installés. C'est ici qu'a tenté de dormir Hubert avec son épouse et sa fille, ce natif de Boulle-Ternaire encore marqué par les scènes de la veille.
8: J'ai 90 piges, j'ai jamais vu un feu comme ça moi. Des feux de partout, je n'ai pas compris même. Que le pays se soit embrasé aussi vite. Le moindre allumette, ça part, voilà. Il va y avoir une sacrée ardoise. Hein.
7: Dans quel état les habitants vont-ils retrouver leur village? La question trotte dans toutes les têtes. Une 50aine de bâtiments ont été impactés par les flammes. Odette a quitté en urgence Ille-sur-Tête en laissant

0: une partie de ses proches sur place.
1: Tout en haut de la maison, je voyais le brasier. La peur. On a dit, on s'en va, on est parti. Mon mari non, mon fils non plus. Ils ont voulu rester là-bas, ils se sont confinés.
0: Odette qui, comme Valérie à côté d'elle, a une obsession aujourd'hui.
2: On va voir si on peut rentrer à la maison. J'ai pas envie de rester dehors encore aujourd'hui, aérer là.
1: J'ai envie de rentrer. Je veux être dans ma maison. Tant pis.
0: Et pourtant, les consignes des autorités sont très claires. Surtout, ne pas regagner les domiciles. Pour l'instant, la situation sur le front de l'incendie est très loin d'être sous contrôle.
3: Reportage Baptiste Guillet. Bonjour, colonel Jérôme Boulanger.
4: Bonjour.
3: Merci d'être avec nous ce midi. Vous êtes officier des sapeurs-pompiers, porte-parole de la sécurité civile. Et c'est vous qui procédez à ces évacuations, comme on vient de l'entendre dans le reportage. Comment se passent-elles, ces évacuations, colonel ?
4: Alors, c'est un vrai travail, finalement, avec de nombreux acteurs sur le terrain. Bien entendu, les sapeurs-pompiers sont là pour donner des consignes à la population, ainsi que les forces de l'ordre, qu'il s'agisse de gendarmes, de policiers municipaux, donner des consignes, soit pour évacuer, soit pour se confiner. L'évacuation, elle se passe... les populations évacuées, sont rassemblées dans des lieux qui sont... désignés par les communes, et les maires sont des acteurs fondamentaux dans ces moments-là. Les maires, les bénévoles qui sont déclenchés par le plan communal de sauvegarde, c'est l'ensemble de ces acteurs qui permettent d'évacuer rapidement beaucoup de personnes, vous l'avez dit, 10 000 personnes évacuées. Aucune victime n'est à déplorer pour le moment sur ces feux que nous connaissons depuis quelques jours. Il faut que ce bilan reste où il en est aujourd'hui. Notre priorité principale, c'est bien la protection des populations.
3: Et comment réagissent ces populations quand elles doivent quitter leur domicile ? Elles sont compréhensives ?
4: Moi, je suis très content, si vous voulez, de voir des gens qui témoignent, parce que ce sont des gens qui sont en vie. Alors oui, ça peut être long parfois, l'attente pour regagner son domicile, etc. Mais ces personnes sont bien vivantes. Et je le répète, c'est notre principale priorité. Il faut que les gens, lorsqu'on leur donne la consigne d'évacuer ou de confiner, le fassent rapidement, écouter les consignes, de manière à pouvoir se mettre en sécurité.
3: Est-ce qu'il y en a d'autres en cours ? Est-ce que vous craignez pour les jours à venir sur le front de ces incendies ?
4: Il n'y a plus d'évacuation pour le moment. Nous surveillons bien sûr la situation de très près. C'est la météo qui est fondamentale dans ces cas-là, notamment le vent qui a pour l'instant baissé d'intensité dans le sud de la France, mais qui risque de reprendre des forces importantes dans les prochains jours. Donc c'est ce que nous regardons. Et bien entendu, la situation, elle se fait à l'instant T, le point sur la situation, en fonction des conditions, en fonction des enjeux qui sont déterminés par le poste de commandement, par le commandant des opérations de secours. On ne le sait pas, mais il y a des officiers de sapeurs-pompiers qui travaillent en anticipation, qui ont une carte, qui voit à T plus 1 heure, plus 2 heures, plus 3 heures, où sera le feu, avec l'identification des enjeux principaux. Et lorsqu'il faut évacuer, bien sûr, des personnes, cela reste la priorité absolue pour nous.
3: Merci beaucoup, colonel Jérôme Boulanger, d'avoir été avec nous ce midi. Je rappelle que vous êtes officier des sapeurs-pompiers, porte-parole de la sécurité civile. 7 départements au total sont en vigilance rouge pour ce risque incendie. 11 000 hectares ont déjà brûlé en France, contre 5 700 à la même période l'an dernier, selon Laurent Nunez, ministre de l'Intérieur.
5: On a une saison des feux qui est compliquée, elle a démarré avec un mois d'avance. On a déjà un peu plus de 11 000 hectares brûlés. À la même période l'an passé, c'était 5 700. Donc voilà, une saison qui est plus importante compte tenu de la canicule, qui a rendu assez sec les végétaux. Puis il y a un contexte parfois défavorable, c'est le cas là, il y a beaucoup de vent. Donc voilà, donc un contexte compliqué. Hier, il y avait une vingtaine de feux qui étaient traités en même temps.
3: Laura Dulieu, bonjour.
6: Bonjour.
3: On vient de l'entendre, le ministre de l'Intérieur cite d'autres feux, d'autres départements qui sont sur le qui-vive, avec plusieurs départs de feux. Donc aujourd'hui, incendie en cours, Laura.
6: Et dans la Drôme, d'abord, l'incendie a dit continue de progresser. 450 hectares de végétation parcourus par les flammes ce matin. Elles ont franchi la ligne de crête. C'est ce que redoutaient les 300 pompiers mobilisés qui travaillent dans des conditions météo très compliquées à cause du vent, notamment. Plusieurs hameaux ont dû être être évacués. En Haute-Loire, ensuite, 100 hectares ont brûlé depuis hier après-midi sur les hauteurs de Saint-Aron et Rorès. C'est au sud du Puy-en-Velay. Le trafic ferroviaire est interrompu entre Clermont-Ferrand et Nîmes. 180 pompiers sont mobilisés avec 3 engins aériens.
3: Et un peu plus au sud, dans le Gard, le feu dans la forêt de Lédenon est fixé.
6: Oui, c'est pas très loin de Nîmes. Les flammes ont parcouru 540 hectares fixés. Ça veut dire que ça continue de brûler, mais seulement à l'intérieur d'un périmètre. 300 sapeurs-pompiers restent mobilisés aujourd'hui pour éviter toute reprise du feu. D'autant que là aussi, le Mistral souffle en continu. Pas très loin de là, dans l'Hérault, 250 hectares ont brûlé à Carlancas et Levasse, dans une zone difficile d'accès. La tête de feu a été coupée par les pompiers, mais l'arrière reste toujours actif. 25 personnes ont été évacuées et mises à l'abri. Enfin, dans ce même département, l'Hérault, un autre feu s'est déclenché à Lunas-les-Châteaux. Lui, il est fixé. 20 hectares ont brûlé.
3: Merci beaucoup Laura Dulieu pour ICI. Toutes les dernières infos sont à retrouver sur ICI.fr ainsi que la situation en direct. Le syndicat des sapeurs-pompiers volontaires de France appelle aujourd'hui solennellement les entreprises de leur obligation d'obliger leurs salariés engagés comme sapeurs-pompiers volontaires afin qu'ils aillent prêter main forte sur les feux de forêt, de les libérer donc pour qu'ils aillent prêter main forte sur les feux de forêt. Conséquence directe de ces feux, le Tour de France est perturbé aujourd'hui. Après 3 jours de parenthèse espagnole, les coureurs entrent en France. Aujourd'hui, 3e étape de 195 km qui est partie de Granollers, c'est en Catalogne, et qui doit les amener aux Angles, dans les Pyrénées. Bonjour Bruno Blanza.
7: Bonjour.
3: Alors vous êtes sur place pour ICI. Sur cette ligne d'arrivée, les 40 derniers kilomètres doivent se faire sans public ni caravane publicitaire. Est-ce que c'est respecté Bruno ?
7: Alors sur ce que l'on voit ici aux Angles, très honnêtement, il n'y a pas grand monde sur la montée finale. C'est même étrangement calme pour une première étape de montagne du Tour. En fait, les camping-cars sont partis dès hier soir, c'est ce que me disaient des spectateurs, pour aller sur la prochaine étape, car il n'y a même pas la caravane publicitaire. Et il y a la deuxième option, choisie par Thierry et sa famille. Depuis Font-Romeu, ils ont rebroussé chemin pour basculer juste de l'autre côté de la frontière entre la France et l'Espagne.
8: Et donc, quand on a vu que c'était interdit, donc on a dit on va passer la frontière pour venir le voir ici, quoi. Parce que là-haut, on peut rien faire, tout est confirmé. C'est notre propre initiative qu'on est venu directement ici. Parce que apparemment, nos collègues, les voisins, là, ils nous ont dit qu'ils chassaient tout le monde, oui.
9: Ce matin,
8: pas hier soir, hein.
7: Alors une fois à Font-Romeu que l'on a traversé, on se rend compte que c'est compliqué de vérifier cette information, qu'il y a quand même quelques passionnés du Tour, mais qu'ils ne sont pas forcément chassés par les forces de l'ordre. Les policiers croisés qui nous expliquent quand même que cet arrêté n'est pas si simple que cela à faire appliquer.
3: Merci beaucoup Bruno Blanza. Je rappelle que vous suivez le Tour de France pour ICI Radio Partenaire avec un point toutes les demi-heures à partir de 13h30. Dans ce contexte tendu où la moindre étincelle suffit à allumer un feu, hein, d'autant que la canicule fait son retour. C'est le 3e épisode en moins de 2 mois. 16 départements sont en vigilance orange. Un scénario qui va se répéter. Alors aujourd'hui, plusieurs personnalités appellent à une loi d'urgence climatique. Climatologues, économistes, médecins, défenseurs de l'environnement, philosophes ou encore artistes signent une tribune dans le journal Le Monde. Pour éviter le pire, il faut arrêter complètement l'expansion des énergies fossiles et réduire immédiatement les émissions de gaz à effet de serre. Ils dénoncent une criminalité climatique, Gabin Grulet.
10: Le débat clim ou pas clim exaspère depuis plusieurs jours Claire Nouvian, fondatrice de l'association Bloom.
11: C'est pour ça qu'on a voulu remettre les choses bien en place et de demander au gouvernement d'agir au plus vite. Puisque si c'est pas au moment où la France est en train de cramer sur place que le gouvernement propose une loi d'urgence climatique, alors quand ?
10: Une loi pour interdire tout financement privé ou subvention à de nouveaux projets d'énergie fossile.
11: La question fondamentale, c'est de savoir si, oui ou non, on arrête d'envoyer du carbone dans l'atmosphère. Or, on continue à financer l'expansion des énergies fossiles, c'est-à-dire que on est en train d'ouvrir le robinet en grand au lieu de le fermer, ce qui est complètement, non seulement irresponsable, mais criminel.
10: Les signataires visent particulièrement l'entreprise Total Energy et le gouvernement. Ils réclament aussi la reconnaissance d'un nouveau crime, le globocide.
11: Reconnaître la responsabilité pénale de ceux qui, en toute connaissance de cause et ayant accès à toutes les informations scientifiques depuis des décennies, ont quand même fait le choix d'emmener l'ensemble de l'humanité dans le gouffre.
10: Et à la veille de la réunion par le Premier ministre d'un comité d'alerte des finances publiques, ces climatologues, médecins, économistes appellent à ne pas faire de coupes supplémentaires dans les dépenses publiques.
3: À noter que le Parti socialiste ne votera pas la motion de censure contre le gouvernement déposée par les écologistes. Nous partageons la colère contre l'inaction climatique d'Emmanuel Macron, mais les Français attendent des solutions plutôt que d'entrer dans une crise politique sur ce sujet, estime le groupe socialiste. 16 départements sont en vigilance orange canicule aujourd'hui. La carte est sur ici.fr. La FIFA a franchi une ligne rouge selon l'UEFA après la suspension en plein mondial du carton rouge infligué à l'Américain Balogun après un coup de fil de Donald Trump. L'attaquant star de la team USA pourra donc jouer la nuit prochaine contre la Belgique sur le terrain. Le choc du jour oppose l'Espagne au Portugal à partir de 21h dans cette Coupe du Monde de foot. On y revient bien sûr dans quelques minutes après notre invité dans le journal du mondial.
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3: 13h17, vous écoutez Ma France. On s'intéresse à une loi qui a changé notre pays, qui a 125 ans cette année, la loi du 1er juillet 1901, qui définit ce qu'est une association. Bonjour Laurence Petit.
13: Bonjour.
3: Vous êtes la présidente de France Générosité. Merci d'être avec nous ce midi pour parler de cette loi et des associations, bien sûr, plus généralement. Alors, le 1er juillet 1901, les citoyens ont enfin pu s'organiser sans demander la permission, en quelque sorte, c'est ça ?
13: Tout à fait. C'est une loi extrêmement concrète qui est fondée sur un principe, la possibilité pour des citoyens de s'organiser pour agir ensemble en mettant en commun des moyens humains ou financiers.
3: L'expression association loi 1901 est entrée dans le langage courant depuis.
13: Oui, puis c'est, surtout c'est tellement concret que c'est 1,5 million d'associations en France et ça marche aussi bien pour le club de foot de quartier que la Croix-Rouge française.
3: Et la France, est-ce qu'elle fait figure d'exception parmi ses voisins européens ? On a énormément d'associations.
13: On a énormément.
3: C'est un cas unique ?
13: C'est un cas unique, on a énormément d'associations en France. En fait, on concentre 40% des associations qui sont présentes sur le sol européen.
3: Et comment vous expliquez cette différence ?
13: Ben justement,
3: pour combler un vide.
13: Alors, je pense que c'est la souplesse de cette loi de 1901 qui est vraiment extrêmement importante et qui a permis, de fonctionner aussi bien pour des associations d'amateurs d'andouillettes, des associations de parents d'élèves ou des associations de solidarité. Et donc, cette souplesse de fonctionnement a permis à 3-4 citoyens sur les territoires de pouvoir s'engager pour agir.
3: Sans ces bénévoles, les associations ne sont rien.
13: C'est 13 millions de bénévoles en France, effectivement. Et puis, en ce moment, enfin, on a beaucoup parlé, on reparle d'un troisième épisode de canicule. Là aussi, c'est concret. Vous avez aujourd'hui la SNCM qui s'occupe de la sécurité des plages. Vous avez des organisations de féministes qui s'occupent aussi des violences faites aux femmes. On sait que ça augmente énormément dans les périodes de canicule. Et puis des organisations de solidarité qui s'occupent des personnes âgées ou en difficulté face à ce changement climatique.
3: Vous parlez d'exemples très concrets. Je vous propose d'en écouter un exemple très concret de générosité dans un contexte d'incendie. On vient d'en parler longuement. Des incendies qui ont ravagé 450 hectares de végétation à Die, c'est dans la Drôme. Les pompiers qui se battent contre les flammes depuis vendredi sont soutenus par la population. Des dons de nourriture et d'eau pour les pompiers ont même été centralisés, Clément Arnal.
14: Oui, tout est stocké au gymnase de Die. Des chariots entiers de provisions gérés par l'équipe municipale et des bénévoles. Anne-Lise, deuxième adjointe à la mairie.
15: Des caddies plein de secs, notamment des chips et puis des brioches, du sucré, du salé. On a des bouteilles d'eau, beaucoup, des packs de dos parce qu'il nous en faudra encore beaucoup et particulièrement de l'eau pétillante. On a besoin de boîtes de thon aussi et de grandes boîtes de conserve de haricots.
14: Tout est ensuite envoyé au QG des pompiers, tout près de l'incendie. Les soldats du feu dorment dans le gymnase de Die sur des lits de camp. Certains Diois viennent leur proposer des chambres. C'est le cas de cette retraitée particulièrement émue.
16: Je suis touchée par le fait que ces hommes, ces femmes qui viennent pour limiter justement les dégâts et puis qui sont là pour lutter contre le feu.
14: Et il n'y a pas d'âge pour aider. Erwan a 13 ans. Il a passé le week-end au gymnase pour donner un coup de main.
17: Je viens de ramener des crêpes que je viens de faire à la maison pour aider les pompiers tout ça, pour qu'ils se reposent. Et puis pour qu'ils mangent.
14: De l'aide des citoyens, mais aussi des entreprises locales, des supermarchés, également des associations et des communes aux alentours. Des barnums, des frigos, des chaises, des tables et de quoi faire du café ont été envoyés sur le front de l'incendie. Et les collectes vont continuer ces prochains jours, en matinée, dans les deux supermarchés de Die. Le gymnase de la commune reste lui aussi ouvert.
3: Laurence Petit, président de France Générosité, notre invitée ce midi. Ça vous inspire quoi, ce reportage ?
13: Moi, je trouve ça formidable. En fait, On sait que la générosité des Français, elle est très présente, elle est très rapide, elle sait se déclencher aussi, puis elle a compris aussi, elle se déclenche dans les urgences, mais elle se déclenche aussi parce qu'elle a compris les difficultés du monde associatif. Nous, on a un baromètre chaque année qui s'appelle le baromètre de France Générosité, le baromètre de la générosité. Et l'année dernière, en 2025, malgré l'inflation, malgré les difficultés, la générosité des Français, elle a progressé de 3,6%. Et donc ça, c'est très concret, c'est de l'engagement au quotidien.
3: Est-ce que ça ne vous agace pas qu'on compte finalement beaucoup plus sur la générosité des Français que sur les pouvoirs publics, que ça comble comme ça des vides?
13: Alors, il y a une réalité, hein, c'est que le secteur associatif aujourd'hui, il a plutôt bonne presse auprès des Français. Les Français ont confiance dans ce secteur associatif, mais le modèle, il craque. Oui. Vous avez un tiers des associations qui n'ont pas 3 mois de trésorerie devant elles. Vous avez un quart des associations qui diminuent leurs activités. Aujourd'hui, il y a de nombreuses organisations qui sont en plan social. On parle de 90 000 emplois et sur des emplois extrêmement concrets, hein, de l'aide à domicile, des éducateurs spécialisés, des gens qui font la différence dans la vie des Français.
3: Alors, vous en appelez, vous lancez un appel aujourd'hui?
13: Je lance un appel. Alors, je lance un appel qui est un appel aussi très positif, hein, parce que je pense qu'aujourd'hui, les Français, ils ont confiance dans ce monde associatif, mais ils le prennent aussi un petit peu pour acquis. Et on a besoin aujourd'hui de rappeler à quel point ce monde associatif est présent dans notre vie quotidienne, quand on dépose notre enfant à l'école, quand on l'emmène à la danse, quand on a un besoin, une difficulté. Et donc, de la même manière qu'on a tapé sur des casseroles pour les soignants pendant le Covid, on appelle les Français à réaliser un défi, à dire que les associations font battre le cœur de la France.
3: Pas de démocratie sans association?
13: Pas de démocratie sans association, mais pour ça il faut le dire, il faut le proclamer. Vous avez un site qui s'appelle La France qui se bat, et on a réalisé un défi chorégraphié avec la chorégraphe Fovoto de Danse avec les Stars.
3: Fovoto?
13: Ouais, Fovoto. Ah. Oui, on vous invite à danser, à faire ces petits mouvements pour dire votre amour des associations et votre attachement à ce modèle.
3: Dans le détail, Laurence Petit, il y a un repli des petits dons aussi, 10 euros...
13: Alors effectivement, il y a une évolution du paysage de la générosité. Les dons de moins de 150 euros faisaient plus de la moitié de la générosité il y a une quinzaine d'années. Aujourd'hui, la générosité se concentre beaucoup plus chez des personnes qui sont plus âgées, plus fortunées. Mm-hmm. Néanmoins, à chaque don, son action, il y a plein de possibilités pour s'engager, donner du temps, donner de l'argent, être bénévole de manière durable ou plus ponctuelle. C'est possible pour tout le monde.
3: Si on a envie d'être bénévole, c'est quoi la marche à suivre?
13: Alors, vous avez des sites comme Espace Bénévolat, vous avez aussi la plateforme du gouvernement jeveuxaider.fr, et puis sinon le plus simple, c'est de pousser la porte d'une association à côté de chez vous.
3: Tout simplement. Et puis en plus, ça permet de ne pas rester isolé, c'est que du...
13: C'est 80% du lien social aujourd'hui en France, hein, qui est tenu par les associations, les commerces de proximité et la vie locale.
3: Merci beaucoup Laurence Petit d'avoir été avec nous dans Ma France. Je rappelle que vous êtes présidente de France Générosité. Merci, bonne journée.
13: Merci.
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3: La Coupe du Monde, on attaque la 4e semaine de compétition. Ici, vous fait vivre ce mondial comme tous les jours à la même heure avec les matchs des Bleus en direct et le journal de la Coupe du Monde présenté par Bruno Salomon. Bonjour Bruno.
18: Bonjour Marine.
3: Alors on ouvre ce journal du mondial avec les qualifiés de la nuit pour les quarts de finale.
18: Et fin de parcours pour un pays organisateur. Le Mexique est tombé les armes à la main face à l'Angleterre. Score 3-2. L'Angleterre qui va affronter au prochain tour dans un match qui s'annonce déjà dantesque en quart de finale de la compétition. La Norvège de Erling Haaland, le géant norvégien, a inscrit un doublé et éliminé le Brésil 2-1. Erling Haaland, pour la petite histoire, qui rejoint Kylian Mbappé et Lionel Messi avec 7 buts inscrits dans la compétition. Donc, la Norvège brille et le Brésil, lui, ne verra pas les quarts de finale pour la première fois depuis 1990 et sort par la petite porte de ce mondial. C'est vécu comme un véritable drame au pays. Vous imaginez pays du football. Victor Orcanro, pardon, suit la Seleção pour le média TV Globo.
19: C'est la défaite la plus marquante des trois dernières Coupes du Monde. On est très déçus. Les Brésiliens ont toujours eu l'habitude avec le Mondial d'imaginer que ça se passerait bien. Et même si nous savons que nous n'avons pas la meilleure équipe aujourd'hui, on croit toujours qu'on va se battre, qu'on sera compétitif. Le Brésil, c'est le Brésil. Dans le passé, on avait Ronaldo, Rivaldo, Ronaldinho, on a eu Romario, Bebeto. Tant de grands joueurs que les autres n'avaient avait pas, et maintenant on a de bons joueurs, mais pas assez protagonistes, acteurs. Ce sont de bons joueurs qui courent, mais on paye nos problèmes de formation.
18: Et sachez que le match d'hier soir du Brésil a été le dernier en sélection de Neymar, qui a terminé en pleurs et qui a annoncé ensuite sa fin de carrière internationale.
3: Des nouvelles des Bleus. Pour qui l'élimination du Brésil, c'est plutôt une bonne nouvelle, non vraiment ?
18: Oui, bon, bon, de toute façon, tous les autres, c'est très bien, il n'y a pas de souci.
3: Mais ça... de la Coupe du Monde à 3 jours du quart de finale face au Maroc.
18: Un quart de finale qui se jouera à 22h jeudi à Boston. Boston, où sont installés les Bleus. Ça tombe bien, ils n'auront pas beaucoup de déplacements à faire. Ils s'entraînent sur les terrains de l'université de Bentley. Une séance a été prévue pour aujourd'hui. Il y en a eu une aussi hier. Et en fait, toute la presse a vraiment les yeux sur Aurélien Tchouaméni, qui ne s'est toujours pas entraîné, victime d'une lésion aux adducteurs. Le Madrilène n'est pas sûr de jouer la rencontre face au Maroc.
3: France-Maroc, ce qui est sûr, c'est que ce sera à suivre sur ICI, notre chaîne YouTube, 22h jeudi, avec Pierre Clément et toute la bande équipe de France, dont Nicolas Perronnet. D'ailleurs, est-ce qu'on a des nouvelles de notre reporter ?
18: Et il va bien, parce que vous imaginez, si je commence à dire non, on n'a pas de nouvelles, on l'a perdu. Il a tremblé au micro avec le match face au Paraguay. Et puis Nicolas a pris les airs. Lui qui a passé ses 3 premières semaines de Coupe du Monde sur la côte est américaine, eh bien, il a traversé les États-Unis et atterri au Texas, d'où il nous a envoyé son désormais célèbre vocal.
20: Salut les amis, ça y est, j'ai enfin mis le cap à l'ouest, enfin un peu, hein, j'ai quitté la côte est, disons, me voilà à Dallas, ou plutôt près de Dallas, à Fort Worth. Alors déjà parce que tout est un peu plus pratique, hein, ici à 35 km de la ville, il y a l'aéroport, il y a le stade, ensuite Dallas, il n'y a rien, donc c'est vite vu, c'est vraiment la ville américaine, le downtown administratif par excellence. On se demande où sont passés les gens, en fait ils sont dans les buildings et dans les voitures, donc voilà, ça sert à rien de s'y attarder. Et puis à Fort Worth, c'est assez sympa parce que c'est ambiance western, saloon, viande, foire à bestiaux, rodéo. Alors le site est vraiment historique, hein. Aujourd'hui, c'est sûr, c'est surtout touristique, mais c'est quand même très sympa de se plonger dans cette ambiance-là. Et puis je vous ai pas dit, je suis surtout ici quand même pour Espagne-Portugal, le gros choc des 8e, et ça, c'est quand même la classe à Dallas. Je vous embrasse.
18: Voilà, et rendez-vous pour les suites des aventures de Nicolas Perronnet, que la Coupe du Monde, ce sera demain dans ce journal.
3: Et puis c'était presque attendu, Bruno, un mondial entaché d'un soupçon assez manifeste de corruption, en tout cas d'ingérence de la part du président américain.
18: Ouais, on savait que ça arriverait, mais on attendait de savoir juste quand, et voilà que Donald Trump est rentré dans ses œuvres, on va dire. On pose le contexte. Cette nuit, 2h du matin, 8e de finale entre les États-Unis et la Belgique pour une place en quart de finale. Jusqu'ici, tout va bien. Une rencontre précédée donc d'un coup de théâtre, puisque Folarin Balogun, meilleur joueur américain qui évolue du côté de Monaco habituellement, et il était suspendu pour cette rencontre. Eh bien, il avait un carton rouge, il ne devait pas jouer cette rencontre. Et puis là, petit coup de fil de Donald Trump à la FIFA pour dire que ce serait vraiment bien d'enlever cette suspension, ce qui a été fait grâce à l'article 27 de la loi du football. Mais bon, on n'a toujours pas compris à quoi servait cette loi 27, et surtout, ça fait réagir tout le monde dans le milieu du foot, même l'UEFA, donc l'instance européenne, a tapé du poing sur la table en disant que c'était du grand n'importe quoi.
3: Merci Bruno Salomon, on se retrouve demain.
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7: Et bonjour à tous et bienvenue, et place au direct avec cette 3e étape du Tour de France qui voit les coureurs arriver en France après 2 jours passés en Espagne. 196 km entre Granollers et les Angles, ici en France dans les Pyrénées-Orientales. Une étape de moyenne montagne avec quelques premières difficultés intéressantes pour les coureurs, toujours bien évidemment, et bien le suspense pour le maillot jaune, on verra cela porté par Vingegaard, le Danois, et Thomas Coignac sur la moto. Ici, déjà pas mal de tentatives d'échappée. On en a vu quelques-unes tout à l'heure à l'image du Français Mathis Lebert de l'équipe Total Energy, mais ça tente véritablement de partir. Hein.
1: Ouais, alors c'était le dernier en date, Mathis Lebert, mais effectivement, depuis le départ, depuis la quarantaine de kilomètres qu'on a parcouru, beaucoup de monde essayait de s'échapper, notamment Egan Bernal, l'ancien vainqueur du Tour de France, notamment Julien Alaphilippe, suite a été plus en difficulté, mais on sent que c'est une étape où l'échappée peut aller au bout. 90% des coureurs dans le peloton vont vouloir s'échapper. Au Total Energy. Et pour l'instant, Bruno, personne n'a réussi à véritablement faire la différence, à prendre plus d'une trentaine de secondes d'avance sur le peloton.
7: On a vu également Lenny Martinez qui veut se montrer, qui vise le maillot à poids, le français de l'équipe Bahreïn. Cette étape lors de laquelle il reste 150 km, dont 40 km en France. Vous savez, avec la volonté des services de l'État de ne pas voir de spectateurs, interdiction arrêtée sur le bord de la route pour l'arrivée finale ici aux Angles. Le prochain point sur votre radio ici sur le Tour de France dans 30 minutes.
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2: Prêt pour une pause musicale à ciel ouvert au cœur des Vosges. 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Ce festival à taille humaine vous propose 3 soirées de concerts intimistes au cœur des jardins vosgiens. Le coup d'envoi est donné ce vendredi à l'espace Potier-Gré au Toly. Dès 18h, la buvette et la restauration s'ouvrent à vous pour déguster des produits locaux. Concerts gratuit, évidemment. Vous allez découvrir à 19h30 le duo Electro Jazz Inuit, suivi à 21h30 pour le spectacle et le voyage musical de Grégory Dargent. Pas d'inquiétude en cas de pluie, un lieu de repli est prévu à la salle polyvalente du Toly. C'est un événement ici Lorraine à ne surtout pas manquer. 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

Merci d'avoir choisi votre radio de proximité. Ici, c'est Fabien Hémot. On va passer l'après-midi ensemble au programme L'Info de votre région. Nous allons suivre aussi en direct l'étape du jour du Tour de France. Et pour rythmer tout ça, de la musique qu'on aime, on va écouter Vita. Et pour tous les fans de la chanteuse, elle sera présente jeudi 16 juillet. Jeudi 16, c'est la semaine prochaine, dans un festival suisse, Sion sous les étoiles. Mais pour l'heure, on l'écoute tout de suite sur Ici, votre radio de l'été.

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1: Direction Tomblaine. Pour toute la semaine, nous posons nos micros sur un site protégé et fascinant, la zone de l'encensoir, pour nous guider à travers cet espace périurbain qui regorge de trésors de biodiversité. Nous sommes avec Julien Sauré, responsable de la gestion de ces milieux sensibles pour la métropole du Grand Nancy. Julien s'attarde sur le castor, très présent dans cette zone.
2: On peut l'observer. Alors, il y a plusieurs possibilités. En pleine journée, c'est arrivé, moi on m'a fait parvenir des vidéos où il y a un castor qui traverse la Meurthe justement ici. C'est probablement un individu qui a été dérangé. Parce qu'effectivement, il est nocturne ou crépusculaire, on va dire. Mm-hmm. Il va sortir 10 minutes avant la tombée de la nuit. Il va sortir discrètement. Je rappelle, l'entrée du terrier, elle est sous l'eau, donc on voit pas où elle est. Oui. Et lui, il va sortir. Et le castor, quand il nage, il n'y a que la tête qui dépasse. Donc en plus, il est discret. Le ragondin, il y a le dos et la queue qui dépassent. Le castor, il n'y a que la tête. Oh. Donc il va venir effectivement sortir à la nuit tombée. Si on connaît les endroits où il y a des indices de présence de castor et sous réserve de pas le déranger, on peut effectivement l'observer 10 minutes avant la tombée de la nuit. On arrive un petit peu en avance. On peut l'observer sortir, mais on le verra jamais comme on peut le voir sur des pièges photos, parce qu'effectivement, quand on met des pièges photos la nuit, là, on voit vraiment l'individu, on voit la queue, on le voit en pleine activité, et on le voit pas que nager, quoi.
1: C'est quoi sa vie au castor alors ?
2: En journée, il est quasiment pas actif. Ou alors, en tout cas, il est en terrier. Il va sortir la nuit pour se nourrir, pour aller explorer son territoire.
1: Autre petit chemin là ?
2: Alors là, c'est un platelage qui fait une soixantaine de mètres de longueur et qui va nous permettre d'arriver sur une vue aussi paysagère, sur le pont du Millénaire, sur une partie de la Meurthe qui est assez intéressante parce qu'elle est en train de se refermer. Il y a les roseaux qui sont en train de progresser. Donc, c'est des zones où il y a beaucoup d'oiseaux d'eau aussi, de canards et puis de foulques, par exemple. Ça permet aussi, effectivement, d'avoir un autre point d'observation des reptiles parce qu'ils adorent ce type d'endroit, quoi.
1: Pourquoi ?
2: Parce que c'est du bois, c'est chauffant, il y a plein de fissures en dessous, ils peuvent se cacher. Alors la dernière fois qu'on est venu, on n'en a pas vu. parce que c'est toujours le hasard qui fait les choses, quoi. Plein été, c'est très fréquent d'en observer ici.
1: Donc on rappelle, c'est comme une passerelle en quelque sorte, et en dessous, donc vous avez...
2: Un platelage en bois, tout simplement, qui est posé et qui permet d'accéder à un petit ponton en forme hexagonale, sur lequel il y a un petit jeu pour reconstituer des oiseaux d'eau. Et puis qui nous permet d'avoir une autre vue aussi en berge, quoi.
1: Face au pont du Millénaire où il y a des dizaines de voitures qui passent.
2: Voilà, alors effectivement ici c'est un endroit où il y aura un peu plus de bruit, mais pour autant la vue elle est quand même intéressante.
1: Julien Sauré qui nous ouvre les portes des îles du Foulon et de l'Encensoir, un véritable poumon vert niché sur la rive droite de la Meurthe, juste à côté du centre-ville de Tomblaine.
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1: C'était Zao de Sagazan avec la Symphonie des éclairs sur votre radio ici. Bel après-midi, merci d'être avec nous. Dans un instant, les infos de 14h. On va faire un point également sur l'étape du jour du Tour de France. Ici, c'est la radio officielle du Tour. Mais avant, on retrouve la voix de Daniel Balavoine avec Sauver l'amour. Bel été.
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1: Merci d'avoir choisi votre radio ici, il est 14h. 14h, c'est l'heure de retrouver toute l'info en France et dans le monde en 90 secondes avec Marine Legénie.
2: Cédric Jubilard est disposé à collaborer entièrement avec la justice. Son avocat vient de tenir une conférence de presse après les aveux de son client. Il reconnaît avoir tué en 2020 son épouse Delphine, dont le corps n'a jamais été retrouvé, et réserve tous les détails à la justice, assure son avocat Pierre Debuisson, qui estime par ailleurs impossible la tenue du procès en appel prévu en septembre. Cédric Jubilard avait été condamné en octobre dernier à 30 ans de réclusion criminelle. L'Union européenne déploie 4 avions bombardiers d'eau dans le sud de la France, où les pompiers luttent contre plusieurs feux, notamment dans les Pyrénées-Orientales, où plus de 4600 hectares ont brûlé. 16 personnes sont légèrement blessées. Les incendies qui perturbent la troisième étape du Tour de France dans les Pyrénées-Orientales aujourd'hui. Le directeur du Tour, Christian Prudhomme, appelle le public à ne pas venir sur les routes. La préfecture a déjà interdit l'accès au public dans les 44 derniers kilomètres de l'étape, dont l'arrivée est prévue à la station des Angles. Le site impots.gouv.fr n'est pas adapté aux usagers en situation de handicap. L'ARCOM met en demeure le ministère de l'Action et des Comptes Publics et lui demande donc de répondre aux exigences d'accessibilité. C'est aux instances sportives, pas aux politiques, de décider des règles. Voilà ce que dit l'Union européenne après l'intervention directe de Donald Trump auprès de la FIFA pour faire annuler le carton rouge d'un joueur américain en plein mondial FIFA pour faire annuler le carton rouge d'un joueur américain en plein mondial de foot.
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3: Sur les routes du Tour de France, encore en Espagne, pour à peu près 80 kilomètres avant 40 derniers kilomètres sur le sol français, plutôt dans la journée aux alentours de midi et demi pour rejoindre les Angles ici dans les Pyrénées orientales. Beaucoup de tentatives pour prendre la bonne échappée au moment où Paul Sexas s'arrête probablement pour la petite pause pipi comme

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1: Le temps est très agréable cet après-midi avec des températures qui peuvent monter jusque 30 à 32 degrés au meilleur de la journée. Quelques nuages troublent un peu l'ensoleillement, mais dans l'ensemble, c'est une belle journée avec des températures qui ce soir vont descendre. On pourra rafraîchir les intérieurs 15 à 18, nous dit Météo France, même un petit peu moins sur le secteur de Gérardmer-la-Bresse. On annonce 12 degrés au plus frais cette nuit. C'est une journée chaude et une semaine chaude, vous le savez, avec 35 à 36 annoncés en fin de semaine. Pas de pluie sur la région. Bel été. Belle journée à l'écoute d'ici Lorraine.
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0: C'était le groupe anglais Soft Cell sur votre radio. Ici, c'est Fabien Emo. On passe l'après-midi ensemble avec encore un joli programme. Dans un instant, on écoute trois chansons françaises à la suite. Mais avant, mon top 3 de l'été. La SNCF a dévoilé il y a quelques semaines le classement des objets les plus insolites retrouvés dans les trains. En troisième position, on retrouve une robe de mariée. Deuxième place pour une urne funéraire. J'espère qu'elle était vide, sinon il faut un billet pour la personne à l'intérieur. La loi, c'est la loi. Et sur la première marche du podium, des objets oubliés dans un train, une prothèse de jambe. Alors soyez vigilants, c'est l'été, on n'oublie rien. Comme nous, on n'oublie rien, comme promis. Voici les trois chansons françaises à la suite. Patricia Cass, Florent Pagny et William Scheller.
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1: 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À la suite.
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0: Et c'était Patricia Cass, Mademoiselle chante le blues. Merci d'être avec nous ici sur votre radio de l'été. Et tout de suite, un point complet sur le Tour de France.
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3: Depuis les routes espagnoles pour encore eh bien une cinquantaine de kilomètres avant de basculer en France. C'est la troisième étape du Tour de France entre Granollers en Espagne et les Angles dans les Pyrénées orientales. Et après deux heures de course, peut-être la bonne échappée, 18 coureurs en tête qui comptent 3 minutes 10 d'avance sur le peloton maillot jaune. Parmi ces 18 coureurs, il y a 4 Français, Baudin, Delbove, Braz Afonso et Prodhomme, un équipier de Paul Sexas, la moto ici avec vous, Thomas Coignac, juste derrière les échappés. On a l'impression, Thomas, après plusieurs tentatives jusqu'à présent, que c'est peut-être la bonne.
4: Ah, ça y ressemble, hein, effectivement, Bruno. Vous l'avez dit, beaucoup de tentatives. Ça a été la guerre hein, pour la créer, cette échappée. Il y a eu des attaques dans tous les sens pendant la première heure et demie de course. Et là, donc, ces 18 hommes qui se sont fait la malle. Ils étaient 19. Il y avait Egan Bernal, l'ancien vainqueur du Tour avec eux, mais il a été retardé par une crevaison et il s'est relevé. Il a été repris par le peloton. À noter qu'à l'heure où on se parle, Bruno, il y a un Français qui est maillot jaune virtuel, puisque le mieux classé dans cette échappée, c'est Alex Baudin, le Savoyard de l'équipe IF Education, alors qu'on rentre dans la localité de Ripoll, toujours en Catalogne, côté espagnol. On vient de sortir de la zone de ravitaillement.
3: Alex Baudin à 1 minute 07 du maillot jaune au départ de cette troisième étape, effectivement, alors que le peloton est à 3 minutes et 12 secondes. Il reste encore un peu moins de 104 kilomètres avant de rallier les Angles dans les Pyrénées orientales. Thomas Coignac sur la moto, ici piloté par Céline Guéribi. Le prochain point sur votre radio ici, prochain point Tour de France dans une demi-heure.
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0: Merci d'avoir choisi votre radio ici. Dans quelques minutes, les infos de 15h. Mais avant, de la musique pour vous accompagner dans votre lundi après-midi. Au menu, Sting, Céline Dion qui sera de retour en France à la rentrée pour une série de concerts à Paris. Et dans un instant, le patron, on écoute Johnny Hallyday avec quelque chose de Tennessee. Magnifique chanson écrite par Michel Berger. Très bel après-midi.
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1: Merci pour votre fidélité à votre radio ici, il est 15h. 15h, c'est l'heure de retrouver toute l'info en France et dans le monde en 90 secondes avec Marine Le Génie.
2: Les pompiers continuent de lutter contre l'incendie dans les Pyrénées-Orientales. Plus de 4600 hectares ont été parcourus par les flammes. 16 personnes sont légèrement blessées. L'Union européenne envoie 4 avions bombardiers d'eau. L'étape du Tour de France est perturbée avec l'interdiction du public sur les 44 derniers kilomètres avant l'arrivée aux Angles. Ailleurs en France, d'autres feux sont en cours, notamment dans la Drôme, la Haute-Loire et l'Hérault, où plusieurs personnes ont été interpellées hier, soupçonnées d'avoir volontairement provoqué plusieurs départ de feu. La tenue du procès en appel de Cédric Jubilard, jugé impossible en septembre par son avocat après les aveux de son client. Cédric Jubilard reconnaît 5 ans plus tard être à l'origine de la disparition de son épouse Delphine, dont le corps n'a jamais été retrouvé. Il est disposé à collaborer entièrement avec la justice, assure son avocat. En Ile-de-France, plus de 2 millions de personnes sont en attente d'un logement social. C'est la première fois que ce seuil symbolique est franchi. Le nombre de ménages demandeurs d'un logement social a augmenté de 5% en un an. La polémique ne faiblit pas après l'intervention directe de Donald Trump auprès de la FIFA pour faire annuler le carton rouge d'un joueur américain en plein mondial de foot. L'UEFA dénonce une décision inédite, incompréhensible et injustifiable. L'équipe des États-Unis affronte la Belgique la nuit prochaine en 8e de finale. En rugby, enfin, le 15 de France va devoir se passer de Damien Penaud pour la fin du championnat des nations. L'ailier de l'UBB s'est blessé lors du match contre les All Blacks samedi, perdu de justesse par les Bleus qui affronteront l'Australie samedi à Brisbane.
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3: En direct de la 3e étape entre Granollers en Espagne et les Angles pour ce retour en France dans les Pyrénées-Orientales. Après désormais l'échappée qui a pris forme à 85 km de l'arrivée, 1 minute et 41 secondes d'avance pour les 18 hommes. Donc en tête, 1 minute et 41 secondes d'avance sur le peloton maillot jaune. Parmi ces 18 hommes, il y a 5 Français, Delbove, Vercher, 2 hommes de la Total Energy, Braz Afonso de la Groupama FDJ et Prodome de la Decathlon CMA CGM, et Alex Baudin de IF Education qui lui pour le moment, mais vu comme le peloton est en train de revenir, puisque les minutes sont en train tout simplement, cet écart, de se réduire, il était et il est encore pour le moment maillot jaune virtuel, mais on voit un peloton en file indienne avec notamment tout à l'heure on a vu les équipiers et un équipier de Pogacar.

0: petit peu moins sur le secteur de Gérardmer-la-Bresse. On annonce 12 degrés au plus frais cette nuit. C'est une journée chaude et une semaine chaude, vous le savez, avec 35 à 36 annoncés en fin de semaine. Pas de pluie sur la région. Bel été, belle journée à l'écoute d'Ici Lorraine.
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0: C'était The Weeknd pour accompagner votre lundi après-midi sur votre radio ici. Merci d'être à l'écoute. C'est Fabien Emo pour vous accompagner toute la journée. Et devinez, tiens, quel est mon chiffre préféré? C'est le 3, car dans un instant, on retrouve 3 chansons françaises à la suite. Et j'ai mon top 3 de l'été. J'ai le top 3 des parfums de glace préférés des Français. Et franchement, c'est très classique. En 3e position, on retrouve le goût café. 2e place pour le chocolat. Et le parfum préféré des Français, c'est la vanille. Voilà, il faut savoir qu'en France, nous consommons 6 litres de glace par an et par personne. C'est ce qui s'appelle un top 3 rafraîchissant. Qu'est-ce que je vous dise de plus? Allez, maintenant, on va se rafraîchir les oreilles avec les 3 chansons françaises à la suite, comme promis, au programme France Gall, Jean-Louis Aubert. Et on commence avec Jane Birkin, ex-fan des 60s.
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0: Merci d'être à l'écoute de votre radio ici. Dans un instant, on va retrouver les infos pratiques près de chez vous. Et nous allons également vivre en direct cette troisième étape du Tour de France. Étape de montagne aujourd'hui. On fait le point dans un instant.
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3: Le peloton dans la principale difficulté de cette troisième étape entre Granollers en Espagne et les Angles pour ce retour en France du peloton de la Grande Boucle, les Angles dans les Pyrénées orientales. Il reste 70 kilomètres, un petit peu plus, et pour le moment trois hommes en tête, le français Matteo Verscher qui est bien présent même si il éprouve quelques difficultés par moment. Il est en compagnie d'un Espagnol, Garcia Pierna, et d'un Belge, Van Mekelen, les échappés qui ont réussi à prendre quelques longueurs d'avance sur un autre groupe intercalé avec également la deux Français, Baudin également Prodhomme, mais le peloton maillot jaune est à 2 minutes exactement. Sur la moto ici, Thomas Coignac, vous êtes en haut de ce col de Tozès.
4: Oui, exactement, et je peux vous dire que là, ça y est, on la retrouve, cette ambiance montagne sur le Tour de France, le premier véritable col classé en première catégorie, beaucoup de monde au sommet du col avec plusieurs rangées de spectateurs, et la couleur du jour, les couleurs du jour, le sang et l'or, les couleurs du drapeau catalan, on en a vu beaucoup depuis le début de cette troisième et dernière étape en Catalogne. Le groupe d'échappés, ils étaient 18, a complètement explosé dès les premières pentes de ce col de Tozès. Après l'attaque de l'Espagnol Raúl García Pierna, Espagnol de la Movistar, qui courait pour une équipe française l'année dernière, l'équipe Arkea. Et puis au courage, Matteo Verscher et Vlad Van Mechelen, le Belge, sont revenus sur les pentes de ce col de Tozès.
3: Le peloton à 2 minutes de la tête de course, un écart qui grandit désormais après être passé sous les 2 minutes. Ce col de Tozès, 9 km à 6,5% de moyenne. Prochain point dans 30 minutes sur ici.
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0: Merci d'avoir choisi votre radio ici. On passe ce lundi après-midi ensemble. Info locale, musique, bonne humeur, on s'occupe de tout. Dans un instant, les infos de 16h avec entre autres un point Tour de France, car ici, c'est la radio officielle du Tour. Mais en attendant, la bande-son de votre été, elle est ici avec Julien Clerc, Gauvin Serse et Desserie. Bel après-midi sur votre radio.
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1: Merci d'avoir choisi votre radio ici, il est 16h. 16h, c'est l'heure de retrouver toute l'info en France et dans le monde en 90 secondes, avec vous, Marine Legénie.
2: Les violences sexuelles enregistrées en France ont augmenté de 77% au mois de juin. C'est ce que révèlent les statistiques du ministère de l'Intérieur. Une hausse impressionnante qui s'explique, selon le ministère, par l'affaire Liana. D'une part, policiers et gendarmes ont accéléré la qualification de certaines infractions en attente. D'autre part, l'affaire Liana peut avoir encouragé certaines victimes à porter plainte, selon le ministère. Delphine Jubilard a bien été tuée par son mari lors d'une énième dispute conjugale. C'est ce qui ressort des aveux de Cédric Jubilard, écrit dans une lettre envoyée à son avocat Pierre Debuisson, qui précise que Cédric Jubilard est disposé à collaborer entièrement avec la justice, notamment pour retrouver le corps de Delphine Jubilard disparue en 2020. Quant au procès en appel prévu en septembre, sa tenue est impossible selon l'avocat. Plusieurs personnes interpellées dans l'Hérault, soupçonnées d'avoir volontairement déclenché plusieurs départs de feu dans le département, alors que les pompiers luttent en ce moment contre plusieurs incendies dans le sud de la France, dans la Drôme, mais aussi dans les Pyrénées-Orientales, où plus de 4600 hectares ont déjà brûlé. 16 personnes sont légèrement blessées. À l'Assemblée nationale, les députés socialistes ne voteront pas la motion de censure défendue par les écologistes et les insoumis, qui reprochent au gouvernement sa gestion des canicules et notamment d'avoir aggravé la vulnérabilité du pays en coupant des budgets. En Seine-et-Marne, un sous-traitant de la SNCF a été cambriolé ce week-end pour un préjudice estimé à 250 000 euros. Ça s'est passé à Montreux-Fautionne, dans les locaux de l'entreprise Sphéris. Les cambrioleurs ont volé des câbles, du matériel électronique ainsi que des véhicules.
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3: Avec le point sur cette troisième étape, longue de près de 196 km, il en reste 45 exactement. Dans 2 km, on entre en France après être parti de Granollers en Espagne à la mi-journée. Le peloton avec 6 hommes toujours en tête qui résistent face au retour du peloton. Parmi ces 6 échappés, il y a 3 Français. Baudin, il y a également Prodhomme et Matteo Vercher. Mais derrière, ça roule très fort, notamment avec les équipiers du grand favori de ce Tour de France, Pogacar. Ils sont en file indienne pour tenter de réduire cet écart. Pogacar qui est deuxième pour le moment du classement général, à 6 secondes du maillot jaune Vingegaard, que l'on a vu manifestement assez à l'aise, en train de faire des coucous, des bisous à la caméra il y a quelques instants, en train de se ravitailler également, de s'asperger. Il fait très chaud sur les routes du Tour. À tout à l'heure, 30 minutes pour le prochain point.
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5: Le temps est très agréable cet après-midi, avec des températures qui peuvent monter jusque 30 à 32 degrés au meilleur de la journée. Quelques nuages troublent un peu l'ensoleillement, mais dans l'ensemble, c'est une belle journée avec des températures qui ce soir vont descendre. On pourra rafraîchir les intérieurs, 15 à 18, nous dit Météo France, même un petit peu moins sur le secteur de Gérardmer-la-Bresse. On annonce 12 degrés.

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1: Généralement, ça finissait à point d'heure. Le gardien nous mettait dehors parce qu'il avait envie de se coucher et que lui se levait tôt pour remettre les terrains dans l'état pour le lendemain. J'ai été joueur de tennis pendant longtemps et j'ai des souvenirs au tennis club de la Forêt de Haye le soir fort sympathique. On pouvait jouer sur la terre battue jusqu'à la tombée de la nuit et après les gens se retrouvaient, beaucoup de danseurs étaient là et il faisait bon, on était au frais, on faisait un petit barbecue, il y avait toujours des moments très conviviaux, très sympas, il y avait une belle piscine, on pouvait encore un peu aller se baigner après. Généralement, ça finissait à point d'heure, le gardien nous mettait dehors parce qu'il avait envie de se coucher et que lui se levait tôt pour remettre les terrains dans l'état pour le lendemain. Et c'était des moments très sympas et très chaleureux. Je ne sais pas ce qu'est devenu ce club de tennis d'ailleurs, j'y vais plus de trop. Mais ça, c'est un des bons souvenirs d'été à Nancy. Maintenant, j'en ai plein des bons souvenirs d'été à Nancy. J'ai Nancy Thermale quand j'étais ado et qu'on allait un peu se baigner et voir les filles. J'ai souvenir que quand j'étais lycéen, j'allais chercher ma maman qui bossait rue Gambetta. Et j'habitais Cour-Léopold à l'époque avec eux, avec mes parents bien sûr, et on passait toujours par la pépinière pour s'acheter une petite glace, et on se mettait assis dans la roseraie, on mangeait une glace, et c'était sympa.
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0: C'était la chanteuse Anastasia sur votre radio ici. Quel plaisir de passer l'après-midi avec vous. C'est Fabien Hémeau pour vous servir. On vous a préparé là dans quelques minutes trois chansons françaises à la suite. Mais avant, je partage avec vous le top 3 des monuments français les plus photographiés. Selon une étude basée sur les réseaux sociaux, le monument français le plus photographié, c'est sans surprise la Tour Eiffel. Avec plus de 7,8 millions de publications sur Instagram, c'est énorme. Derrière, on retrouve le Mont Saint-Michel que vous pouvez visiter en Normandie, puis le Louvre. Ces trois monuments voilà, font partie des spots les plus photographiés d'Europe, carrément. Et bien voilà, une info à ressortir à l'apéro ce soir. Si vous avez l'occasion, tout de suite, comme promis, trois chansons françaises à la suite, Laurent Voulzy, Manon Lisa, et on démarre par Eddy Mitchell, Monsieur Eddy Mitchell, le cimetière des éléphants.
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0: Le soleil donne sur votre radio ici, grâce à qui? Eh bien grâce au chanteur Laurent Voulzy. Restez à l'écoute dans quelques minutes, les infos pratiques de votre région. Et dans un instant, on passe en mode Tour de France avec tout ce qu'il faut retenir de cette troisième étape. Très bel après-midi.
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3: Ah, quoi de mieux que deux Français en tête de cette troisième étape du Tour de France au moment où la grande boucle revient sur notre territoire après deux jours et demi en Espagne. C'est la troisième étape entre Granollers et les Angles dans les Pyrénées-Orientales. On est à 30 km pile de l'arrivée et pour le moment, Nicolas Prodhomme est là, le Savoyard en tête avec à ses côtés. Alex Baudin est en tête, le Savoyard avec à ses côtés, eh bien un autre compagnon d'échappée tout à l'heure qui est toujours présent, c'est Nicolas Prodhomme. Il compte 1 minute 13 d'avance sur le peloton maillot jaune emmené par l'équipe UAE de Tadej Pogacar. Il y a des poursuivants intercalés à une trentaine de secondes. Les hommes de tête, Thomas Coignac, vous qui êtes sur la moto ici, sont dans l'ascension du col du Calvaire, col de troisième catégorie. Deux questions à vous poser, Thomas. Fait-il toujours aussi chaud? Les hommes de tête sont-ils en train de bien s'entendre? Y a-t-il du monde sur la route aussi? Parce qu'on sait, sur les 40 derniers kilomètres, il ne doit pas y avoir de monde sur les bords de la route.
4: Alors, ça fait trois questions, finalement.
3: Oui, trois questions.
4: Je vous dis qu'il y a du monde sur la route, effectivement, que ce soit dans les villages. On est passé tout à l'heure à Ure, on vient de passer à Targasonne, et là, il y a du monde, évidemment, devant les habitations. Et puis même dans ce col, parce qu'en fait, il y a des camping-cars, des gens qui étaient probablement arrivés hier avant que la décision ne tombe, ou depuis plusieurs jours. Eh bien, ils sont toujours là. Du côté de la chaleur, 30 degrés, alors qu'on est quand même à 1600 mètres d'altitude, hein, à Targasonne. Donc, c'est peut-être ça qui donne son nom au col, qui fait que c'est un calvaire de le monter, parce qu'il n'est pas si difficile, mais sous 30 degrés, c'est plus compliqué. Et puis les deux hommes de tête, Alex Baudin, Nicolas Prodhomme, qui s'entendent parfaitement bien, eux qui étaient encore coéquipiers chez l'équipe Décathlon à G2R l'an dernier.
3: Exactement. Prochain point sur votre radio ici, dans 30 minutes désormais.
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0: C'était Sia sur votre radio. Ici, tout de suite, l'humour en tube de Fred Ballard. Elle s'attarde aujourd'hui sur les adultes qui n'ont jamais grandi. Eh ouais, certains humoristes sont restés de gros bébés, n'est-ce pas, Fred Ballard?
1: Ah mais moi, attends, dès que j'ai commencé à marcher, j'ai refusé de mettre des couches. Ah non, pas caca dans les couches. Ah non, tu rigoles ou quoi? Pas de couches. Attends, ça te fait un cul comme ça, tu marches comme ça? Jennifer Lopez après 3 heures d'équitation. Non.
2: C'est vrai qu'on aurait pu s'en douter. Hein. Franck Dubosc n'est pas un véritable adulte. Tout petit déjà, dans le genre nourrisson poilant, il en tenait une couche.
1: J'avais trouvé la combine, vous savez ce que je faisais? Je faisais caca derrière mon coffre à jouets. Et puis je m'essuyais avec les rideaux de ma chambre en velours. C'était doux, c'était tout doux. Jusqu'au jour où ils m'ont supprimé le coffre à jouets. Pas grave, je suis allé faire caca derrière le canapé, dans le salon. Sauf que dans le salon, on n'avait pas de rideaux. C'était des stores à lamelles.
2: Voilà, bah maintenant on sait pourquoi Franck Dubosc avait des fesses rouges, hein, et on comprend mieux pourquoi il a passé son existence à faire le clown. Il est tombé dans la marmite du LOL très tôt, à même pas un an. 10 mois peut-être. D'ailleurs, on devrait continuer à compter en mois l'âge de certains adultes. Hein.
3: Et quand t'es tout petit, c'est les mois. Il a 24 mois. Bah, c'est 2 ans plus. Tu peux pas me ramener, moi, dire bonjour, j'ai 360 mois. Non, le menu enfant n'est pas disponible pour vous, monsieur. 360 mois, quand même. Je suis un grand enfant.
2: Eh ben, ça y est, on l'a trouvé, le secret de la jeunesse éternelle. Exit le Botox, on compte notre âge en mois. Et tout de suite, on retrouve une peau de bébé. Avec Adèle Fugazzi, un bon fou rire pour se dérider la face et se galber la fesse. Ça vaut tous les bistouris.
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0: Sa raison d'être avec le collectif Ensemble sur votre radio ici. Et justement, tiens, on reste ensemble dans un instant, les infos de 17h. Mais avant, on retrouve la voix de Charlotte Cardin. Elle sera présente ce dimanche au festival Musilac à Aix-les-Bains. Charlotte Cardin sur votre radio ici.
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0: passez une très belle fin d'après-midi sur votre radio Ici Lorraine.
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0: Ici Lorraine, première radio sur l'actu locale en Meurthe-et-Moselle et dans les Vosges. Il est 17h. Vos informations avec Mathis Fabien.
2: Un élu de la mairie de Saint-Avold en Moselle a annoncé sa démission cet après-midi. Il s'agit d'Ethan Wagner, un conseiller municipal et membre actif du Rassemblement National. Une vidéo de lui circule sur les réseaux sociaux chantonnant « Maréchal, nous voilà ». Une erreur de jeunesse, écrit-il sur sa page Facebook, tout en dénonçant un règlement de compte politique. Il abandonne donc son poste de conseiller, mais quitte aussi son parti. Les feux de forêt font toujours rage dans le sud de la France. Le plus impressionnant se situe dans les Pyrénées-Orientales. Plus de 4500 hectares de forêt brûlés et 700 pompiers mobilisés sur le front depuis samedi soir. Et pour prêter main forte aux pompiers déjà mobilisés, le syndicat des sapeurs-pompiers volontaires demande de libérer ceux qui travaillent dans le privé pour qu'ils puissent aider leurs collègues. Alban Febvet est le secrétaire général adjoint du syndicat des sapeurs-pompiers volontaires de France et pompier volontaire depuis 33 ans dans les Vosges.
3: Il y a énormément de freins. Alors c'est vrai que on a plusieurs pistes. Hein. Alors on a déjà la disponibilité et puis il faut que les salariés, faut que l'entreprise elle fonctionne, hein, donc elle tourne. Donc des fois il est très très difficile de remplacer un sapeur-pompier qui puisse se libérer pour partir. Et puis après il y a peut-être aussi un frein financier, hein, parce que l'entreprise n'a pas de contrepartie, donc elle libère un salarié, elle peut perdre dans certains cas du chiffre d'affaires. Donc elle a peut-être un petit peu de mal à libérer ses sapeurs-pompiers. Ce qu'il faudrait, c'est que l'État surtout comme en ce moment, hein, sur le dramatique incendie qu'on a en ce moment, ce serait que l'État prenne en charge éventuellement le salaire et les charges, ou qu'il y ait une baisse de charges sociales. Je pense que s'il y avait une compensation financière, ça pourrait inciter les employeurs à libérer les sapeurs-pompiers volontaires.
2: Et pour prêter main forte, le SDIS de Moselle a fait partir 9 pompiers mosellans titulaires dans l'Aude pour aider et notamment assurer les missions courantes dans les casernes. Prudence sur la Lorraine, la Moselle, la Meurthe-et-Moselle et la Meuse passent en vigilance orange au feu de forêt dès demain. Les conditions météorologiques favorisent les départs de feux dans les zones boisées. Météo France qui rappelle que 9 feux sur 10 sont d'origine humaine et principalement dus au fait d'une imprudence. Le corps d'un militaire disparu depuis début juillet, retrouvé hier matin. L'homme appartenait au 516e régiment du train à Écrouves, près de Toul. Une enquête a été ouverte pour déterminer les causes du décès. La thèse du suicide est privilégiée. Un conducteur allemand en garde à vue après un gros carambolage dans les Vosges ce matin vers 9h au niveau de Saint-Ouen-les-Parés sur l'A31 dans le sens Nancy-Dijon. L'homme roulait à vive allure quand il a percuté une caravane par l'arrière et ensuite tenté de fuir. Il a été rattrapé et contrôlé par les gendarmes sans permis et positif à l'alcool et aux stupéfiants. Sa passagère légèrement blessée est hospitalisée à Neuchâteau. Les 3 autres personnes impliquées ont pu sortir eux-mêmes de leur véhicule. L'arrivée du Tour de France, moins de 10 km à parcourir pour les coureurs. L'échappée vient d'être reprise. On fera un point juste après l'arrivée avec Bruno Blanza. 17h03, vous êtes à l'écoute sur Ici Lorraine.
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0: Le temps pour ce soir en Lorraine, ça va être des nuages qui vont nous accompagner avec des températures aux alentours des 30 degrés pour la nuit prochaine. Les températures devraient avoisiner les 20 degrés. Demain, on va se réveiller de nouveau avec un beau soleil, avec des températures comprises entre 17 et 24 degrés, avec les maximales pour le Grand Nancy. Et dans l'après-midi, ces températures devraient être aux alentours des 33 degrés, donc elles devraient augmenter par rapport à celles de cet après-midi.

0: Vosges. Évitez la nationale 59 entre Étival et Saint-Dié-des-Vosges, puisque dans le secteur de la voie, vous êtes ralenti en raison d'une zone de travaux, mais sinon ailleurs, tout va bien. 03 83 36 20 20, ici Lorraine, toute la journée à vos côtés avec notre partenaire, la page Facebook InfoRadar 54.
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0: Pour vous ramener chez vous après une journée de travail ou peut-être une journée en famille, à l'occasion de ces grandes vacances, To Heart de Phil Collins. Bel après-midi avec ici Lorraine.

0: de Phil Collins qui vous raccompagne jusque chez vous cet après-midi sur votre radio Ici Lorraine.
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0: Bonsoir la Lorraine, j'espère que vous allez bien après cette journée fortement ensoleillée. Je suis très heureux de vous accompagner pour cette nouvelle semaine entre 17h et 19h avec toujours cette carte cadeau d'une valeur de 500€ à gagner le 24 août pour booster votre rentrée. On vous aide également à préparer l'arrivée de l'éclipse solaire qui aura lieu le 12 août puisque vous repartez avec 4 paires de lunettes aux couleurs de votre radio ici. C'est dans la prochaine demi-heure. Tout d'abord, Ici Lorraine, partenaire des plus grands événements sportifs, on vous fait vivre l'arrivée de la troisième étape du Tour de France entre Granollers et Les Angles. C'est dans moins de 5 minutes sur votre radio Ici Lorraine.

0: L'imparfaite d'Amir sur votre radio, ici Lorraine. Et pour vous accompagner chez vous, troisième étape du Tour de France entre Granoleur et Les Angles, on retrouve dès maintenant Bruno Blanza.
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3: Au moment où le peloton maillot jaune entame la dernière difficulté de la journée, la montée vers Les Angles, 1 km 700 à 6% et demi, et les favoris sont là. L'explication comme hier avec notamment Isaac Del Toro, le Mexicain de 22 ans, vainqueur hier, Tadej Pogacar, son équipier, son leader dans l'équipe UAE, qui a demandé à sa formation de rouler toute la journée, est également là. 1,5 km encore après les 186 16 km entre Granollers et la station des Angles, ici dans les Pyrénées orientales. Et ils n'ont absolument pas laissé l'occasion aux échappés d'aller jouer la victoire. Il y a eu jusqu'à 18 membres dans l'échappée qui a mis du temps à se dessiner. Et longtemps, Alex Baudin, le Français, était en tête. Il a été repris, malheureusement pour lui, le Savoyard, à 10 km de l'arrivée. Et là, on voit notamment les équipiers également de Jonas Vingegaard qui sont présents. Thomas Coignac, vous êtes sur la ligne d'arrivée?
4: Oui, exactement, Bruno.
3: Avec les cadors qui vont s'expliquer une nouvelle fois. On l'a vu, Pogacar, Vingegaard et notamment Pogacar, personne ne veut laisser les échappés remporter la moindre victoire sur ce Tour de France.
4: Hein. Bah oui, on a été surpris, hein. On pensait que c'était une étape pour les échappés, on pensait que Jonas Vingegaard voulait s'alléger du poids de ce maillot jaune, et puis finalement, eh bien, ça a été la déception pour les hommes de tête, notamment pour Alex Baudin. Mais on ne va pas s'en plaindre, Bruno, ça va nous donner, c'est en train de nous donner une nouvelle très belle explication entre les favoris, comme sur les pentes de la colline du Stade Olympique de Barcelone.
3: On a passé la flamme rouge et c'est exact. Del Toro qui mène la danse en file indienne. Derrière lui, Tadej Pogacar avec son casque jaune. Vingegaard juste derrière lui. Et Paul Sexas, le Français de l'équipe Groupama CMA CGM, qui est juste là également. On l'a vu remonter le peloton tout à l'heure. Ça va être une nouvelle fois une possibilité d'explication entre les favoris, alors qu'on voit quand même, hein, de part et d'autre derrière les barrières quelques spectateurs qui sont présents malgré l'interdiction. Ils étaient probablement présents dès hier ou avant-hier pour voir les coureurs arriver ici aux Angles à 1800 mètres d'altitude. Avec Pogacar toujours dans la roue d'Isaac Del Toro, comme hier lors de l'arrivée à Montjuïc sur les hauteurs de Barcelone. Finalement, Pogacar a laissé son jeune Mexicain l'emporter avec une extrême facilité. Pogacar, on va le voir si c'est lui qui accélère sur les derniers kilomètres, suivis par Vingegaard dans la roue. Ils sont là, les favoris, avec une dizaine d'hommes détachés désormais. Paul Sexas en quatrième position dans la roue de Jonas Vingegaard, le maillot jaune, qui possède 6 secondes d'avance sur Pogacar, et ça se durcit désormais avec l'attaque de Tadej Pogacar. Il y va désormais à 200 mètres de la ligne. Vingegaard ne peut pas suivre, Paul Sexas non plus. Il y va très facilement, le Slovène, pour aller probablement cueillir une nouvelle victoire sur ce Tour de France. Il a 5 mètres, 10 mètres d'avance. Il va lever les bras très facilement. Tadej Pogacar, première victoire sur ce Tour 2026. Lulu, le grandissime favori, à sa propre succession. Avec quoi, 3-4 secondes d'avance sur Vingegaard. Il y a de grandes chances au jeu des bonifications que le Danois conserve son maillot jaune. Mais on a vraiment la confirmation de ce que l'on attendait, ce que l'on a aperçu hier. Tout simplement, Tadej Pogacar est dans une forme excellente et au-dessus du lot très facilement. Hier, il a laissé, et il le sentait, son jeune équipier mexicain Isaac Del Toro l'emporter. Et là, sur la troisième étape, il est en train de reprendre son souffle. Tadej Pogacar, déjà en train de boire un coup, mais forcément un immense sourire sous le soleil rayonnant ici aux Angles. On l'a vu à 15 km de l'arrivée avaler un dernier gel, beaucoup s'asperger. Il a fait jusqu'à 38 degrés sur les routes du Tour aujourd'hui, que ce soit en Espagne ou en France. Il a même eu le temps de se retourner, Tadej Pogacar, pour finalement, juste après la petite bosse, saluer tranquillement et fêter cette victoire, une nouvelle dans le Tour. Il ne va probablement pas prendre les commandes, on va attendre quand même les réactions et aussi les les écarts, mais très honnêtement, il fait une différence folle, Tadej Pogacar, alors que les Français ont roulé, on y a cru à un moment donné avec Alex Baudin en tête pendant un bon moment, il a tenu une dizaine de kilomètres, mais finalement... Eh bien, c'est assez compliqué une fois que le rouleau compresseur de l'équipe UAE se met en place. Tadej Pogacar, que l'on a sous les yeux là et qui a apporté son accélération, mais vraiment assez impressionnante après le relais d'Isaac Del Toro à 200 mètres de la ligne. Et franchement, Vingegaard a pu suivre pendant 50 mètres à peu près. Sexas est derrière Vingegaard et il y a un petit écart. Et ensuite, eh bien, il fait vraiment la différence très très facilement avec une vingtaine de mètres d'avance sur son principal concurrent. Vingegaard, le Danois, pour le maillot jaune. Thomas Coignac en fond de ligne. Y a-t-il...
4: Oui, j'étais aux côtés de Paul Sexas.
3: Oui, le Français, hein, Paul Sexas, qui fait troisième
4: de l'étape. Et qui dit c'est pas mal. Hein, il était plutôt content de sa performance. Il m'en a manqué un petit peu pour accrocher les deux autres. Voilà les mots de Paul Sexas, qui était pas loin de pouvoir suivre eh bien, les meilleurs. Tadej Pogacar sur son accélération notamment. Et qui a terminé évidemment fatigué comme tous les autres. Il a mis du temps à reprendre son souffle, il a bu, on a dépassé très largement les 30 degrés toute la journée et il est à sa place quelque part, Paul Sexas, vraiment pas très loin eh bien, des meilleurs et notamment de Tadej Pogacar.
3: La 22e victoire de Tadej Pogacar sur le Tour de France, bien lancé bien évidemment pour aller chercher un 5e sacre, il remporte cette 3e étape du Tour de France, le champion du monde slovène avec 2 secondes d'avance sur Vingegaard qui va donc probablement garder le maillot jaune, le provisoire. Non, ils sont à égalité dans le même temps. Effectivement, Pogacar et Vingegaard, il a pris 10 secondes de bonification. Tadej Pogacar et Vingegaard est dans le même temps. Mais c'est Tadej Pogacar qui va enfiler le maillot jaune ce soir ici aux Angles. Richard Carapaz est troisième de l'étape. Et puis... On en parlait il y a quelques instants. Paul Sexas également à 2 secondes. Le Français quatrième de cette étape. Voilà pour eh bien les favoris qui se sont de nouveau expliqués. On n'a pas vu Evenepoel. Hein. Il termine huitième alors qu'hier il était mieux placé. Et Isaac Del Toro, le vainqueur de l'étape d'hier, est neuvième devant Ayuso. Beaucoup de cadors de ce Tour de France présent. Les baroudeurs espérés, pourquoi pas, on pense au Français, champion de France Romain Grégoire, espérer avec cette étape pourquoi pas aller chercher quelque chose d'intéressant, au moins se montrer et pourquoi pas jouer la gagne. Mais encore une fois, quand Tadej Pogacar, le boss de ce peloton, décide de mettre en route, eh bien à un moment donné il avait même 5 équipiers avec lui qui roulaient en file indienne. Thomas Coignac, peut-être une réaction ou pas sur la ligne avec les coureurs qui arrivent et qui passent probablement devant vous, notamment peut-être d'autres Français.
4: Oui, exactement. Je me rapproche notamment d'Alex Baudin qui va prendre le maillot à poids hein, ce soir. Alex Baudin, après avoir fait une grande partie de la journée en tête et qui, là, un grand sourire félicité par Raúl García Pierna qui était dans l'échappée avec lui, l'Espagnol. Alex Baudin qui est en train de filer vers le protocole pour recevoir tout à l'heure son maillot de meilleur grimpeur, Bruno.
3: Avec Tadej Pogacar, le visage forcément radieux, il s'empare du maillot jaune dès la 3e étape de ce Tour de France là, et il l'avait probablement coché. On ne pensait pas à lui qui n'avait pas trop aimé la longueur du protocole, porter le maillot jaune si longtemps la saison dernière et toutes les obligations qui en découlent derrière, et finalement eh bien on a vraiment l'impression qu'il ne souhaite pas le voir, ce maillot jaune, sur les épaules de son principal concurrent Jonas Vingegaard. Il lui chippe dès la 3e étape alors que le Danois le porter depuis eh bien, le contre-la-montre par équipe terminé à Montjuïc, à Barcelone samedi, et Tadej Pogacar est finalement de nouveau en tête de ce Tour de France avant la 4e étape demain qui amènera les principaux concurrents de ce peloton de Carcassonne à Foix. Cette fois-ci, elle sera 100% française cette étape, mais on le sent très frais, Tadej Pogacar, après cet effort brutal. Oui, il a roulé dans les roues de ses équipiers pendant 196 kilomètres quasiment, et on l'a vu débouler à 200 mètres de la ligne pour finalement venir cueillir sa victoire d'étape, la première sur ce Tour 2026, et endosser le maillot jaune après cette troisième étape qui se termine ici aux Angles, partie de Granollers en Espagne.
0: Merci beaucoup Bruno Blanza de nous avoir fait vivre cette arrivée de cette troisième étape du Tour de France entre Granollers et les Angles, avec Tadej Pogacar qui termine en jaune pour demain, avec une quatrième étape qui prendra son départ de Carcassonne pour une arrivée à Faux que vous pourrez vivre évidemment sur votre radio ici Lorraine.
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0: Aimer est plus fort que d'être aimé. Daniel Balavoine vous raccompagne chez vous ce soir sur votre radio Ici Lorraine.
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0: C'est très compliqué autour de la métropole du Grand Nancy, puisque là je vois qu'il y a de gros ralentissements sur l'A31 entre l'échangeur de l'Axou jusqu'à Maxiville en raison d'une zone de travaux. Ça coince également sur l'A33 entre les deux échangeurs, entre celui de l'Axou et celui de Fléville-devant-Nancy, dans le sens Nancy-Lunéville. Et je vois que ça coince également sur l'A330. Vous êtes fortement ralenti une fois que vous avez passé l'échangeur de Fléville jusqu'à pratiquement la Moselle. Lorsque vous surplombez la Moselle, que vous passez au-dessus du pont là, vous êtes fortement ralenti dans le secteur des Friches. 03 83 36 20 20. Dites-nous ce qui se passe sur ces axes. 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
0: Heureusement, pour vous accompagner, on a vos chansons préférées tout au long de la journée avec Keane, Everybody's Changing sur votre radio Ici Lorraine. Passez une très belle fin d'après-midi.

0: Everybody's Changing de Keane sur votre radio, ici Lorraine. Et cet été, Perrine Clément vide sa valise de vacances. Derrière chaque objet se cache une histoire inattendue. Aujourd'hui, dans sa valise, des chaussures de rando.
1: Dans ma valise, il y a...
2: Wow ! Ah, c'est quoi cette odeur dans la tente ?
1: Des chaussures de randonnée.
2: Alors, tu laisses ça dehors, ça éloignera les prédateurs.
3: L'été, on en profite pour se baigner ou pour marcher.
2: 1, 2, 3, en avant !
4: Marcher, ça représente un effort soutenu, ça dure des heures, on voit le chemin, on n'est pas en voiture. Quoi.
5: 1 kilomètre à pied, ça use, ça use.
4: Et puis on vit de la façon dont l'homme est fait, quoi. Il est bipède.
6: Par là les gars.
4: C'est simple, il n'y a rien de plus simple que la marche à pied.
7: Le principal, c'est les godasses.
3: Et oui, bien se chausser, c'est la clé pour éviter les ampoules aux pieds, ou pire, se blesser.
8: Ça, c'est un cuir gras. Il a été graissé lors de son tannage. Donc, c'est extrêmement résistant et mécaniquement suffisamment souple pour que le randonneur prenne du plaisir et très résistant au niveau de l'humidité.
3: On commence déjà avec le choix de la pointure. Essayez vos futures chaussures de marche en fin de journée, quand vos pieds sont légèrement gonflés. Mais ce n'est pas tout.
9: Quand on part, il faut évidemment choisir des vêtements et des chaussures en particulier qui sont adaptées au terrain qu'on va parcourir.
3: Des chaussures basses, légères, souples feront l'affaire pour des balades en forêt ou sur des chemins de terre. Pour les chemins les plus escarpés, optez pour des chaussures montantes. Elles apportent un meilleur maintien de la cheville, mais elles sont aussi plus lourdes. Et vous, avez-vous des chaussures de randonnée ?
10: Les chaussures de randonnée, ceux-là, elles ont fait leur preuve. Quelques kilomètres au compteur.
11: Avec des bottes de moto, randonnée avec ça, c'est un peu lourd. Mais oui, j'emmène des chaussures de randonnée, plutôt de marche que de randonnée. Tout ça pour une question de place aussi.
12: J'en ai depuis très longtemps parce que je vais à la montagne souvent. Donc, elles montent un petit peu juste au-dessus de la cheville. Et puis, il y a des petits lacets noirs et rouges.
1: Dans ma valise.
12: On l'équipe, en fait.
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0: Une série avec Perrine et Clément qui vide chaque jour sa valise. 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En attendant vos appels, on a U2 juste après Marine avec Escro sur votre radio ici Lorraine.

0: Without You de U2 sur votre radio ici Lorraine. Et dans moins de 5 minutes, hein, on aura Without You, mais de Harry Nilsson, hein, sur votre radio ici Lorraine. Tout d'abord, on prend la direction de Vendeuvre-les-Nancy. Nous sommes avec Sébastien ce soir qui nous fait le plaisir d'être avec nous. Bonsoir Sébastien.
1: Bonsoir Marcel.
0: Vous nous avez appelé, Sébastien. Ce petit coup de fil vous permet de vous inscrire pour la carte cadeau d'une valeur de 500 euros. Vous regardez votre téléphone proche de vous le 24 août. C'est pour booster votre rentrée, Sébastien.
1: Ah, ça serait bien, ouais.
0: Vous avez des enfants, Sébastien?
1: Ah, j'ai deux grandes filles qui vont quitter le nid cette année en même temps. Vous voyez, là, ma petite part, enfin, ma petite qui a eu 18 ans part à Rennes et la grande part à Strasbourg.
0: Ah oui, c'est le grand écart, si je puis dire.
1: C'est le grand écart.
0: L'une part dans l'Est, l'autre part dans l'Ouest.
1: Voilà, exactement.
0: Il va falloir acheter les lits, les bureaux. Oui.
1: 500 euros, moi je prends, il n'y a pas de souci.
0: Les frigos aussi, le micro-ondes, tout ça. Eh bien, on s'occupe de tout, Sébastien, puisque le 24 août, vous serez peut-être le grand gagnant de cette carte cadeau d'une valeur de 500 euros. 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On vous offre 4 paires, donc il y en a pour toute la famille.
1: Ah bah c'est gentil.
0: Qu'est-ce que vous avez prévu de faire cet été, vous, Sébastien? Vous partez un peu en vacances?
1: Cet été, là, on va organiser les déménagements des filles et puis on fera 2-3 sorties dans les environs, ça va être concentré sur le déménagement des grandes.
0: Elles vont faire leurs études, c'est ça, l'une à Rennes et l'autre à Strasbourg.
1: Elles continuent les études,
0: Qu'est-ce qu'elle va faire, celle, par exemple, à Rennes, Sébastien?
1: C'est une école de graphisme.
0: D'accord. Donc ça, c'est la plus jeune, il me semble. Vous m'avez dit,
1: Sébastien. C'est la plus jeune, ouais.
0: Donc il y a eu le résultat. Il y a les résultats du bac demain, c'est ça?
1: Ouais, bah oui, c'est ça. Bon, normalement, avec le contrôle continu, ça devrait être bon, sauf.
0: Sauf catastrophe.
1: Sauf cataclysme, mais voilà. Et puis donc. On aura effectivement les résultats demain du bac.
0: Bon, en général, les parents, quand il y a les résultats positifs au bac, il y a un petit cadeau derrière. Vous avez prévu lui offrir quoi, vous, Sébastien?
1: On n'a pas encore cogité, mais on fera quelque chose pour marquer le coup, forcément.
0: Peut-être une carte grand voyageur pour la SNCF pour faire les allers-retours entre Rennes et Nancy?
1: Par exemple, ça peut être une solution.
0: Bon, en tout cas, Sébastien, c'était un plaisir de vous avoir avec nous. Quelle est la radio qui vous permet de passer un superbe été en Lorraine?
1: Ici Lorraine.
0: La radio de tous les Lorrains. Belle soirée à Vendeuvre-les-Nancy. Et pour celles et ceux qui auraient aimé, comme Sébastien, booster leur rentrée, vous pourrez nous appeler demain à la même heure au 03 83 36 20 pour vous inscrire pour cette carte cadeau d'une valeur de 500 euros. Pour continuer de vous accompagner jusqu'à vos informations des 18h, on a Harry Nilsson avec Without You sur votre radio ici Lorraine.

0: Without You, Darren Hilson sur votre radio. Ici Lorraine est dans moins de 10 minutes. 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

0: Une nouveauté ici Lorraine, peu importe de Zazie sur votre radio locale et on vous raccompagne chez vous. Si vous nous écoutez dans la voiture, c'est très chargé autour de la métropole du Grand Nancy, que ce soit sur la 31, la 33 ou encore la 330. On va faire un point complet sur vos conditions de circulation dans moins de 5 minutes, juste après vos informations.
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0: 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Il est 18h. Vos informations de ce lundi 6 juillet avec Mathis Fabien.
2: La mairie de Saint-Pavol dans Moselle, dans la tourmente, un conseiller municipal des Rassemblements nationaux est...
3: La mairie de Saint-Avol dans la tourmente, un conseiller municipal étiqueté Rassemblement National, Ethan Wagner, a annoncé sa démission cet après-midi. Une vidéo a été diffusée où on l'entend chantonner « Maréchal, nous voilà », chanson à la gloire du maréchal Pétain, aux côtés d'une adjointe à la mairie, Océane Simon. Cette vidéo a été relayée par Christian Porta, secrétaire de l'Union Locale CGT de Saint-Avol, des candidats aux dernières élections municipales. Christian Porta se dit profondément choqué, mais pas étonné par l'attitude de ce conseiller municipal dans la vidéo.
4: Ils vont nous dire quoi? Qu'ils ne connaissaient pas la musique, qu'ils ne savaient pas ce que c'était, etc., etc. Il faut qu'ils arrêtent. C'est que ça montre réellement l'idéologie du RN, qu'à chaque fois qu'ils essaient de se dédiaboliser, on gratte un peu et on voit la réalité derrière ce parti et derrière ses membres.
3: Hervé Simon, maire de Saint-Avold, assure de son côté que ses propos n'ont rien à voir avec les idées défendues par la mairie et par le Rassemblement National.
5: Je condamne évidemment fermement parce que c'est inadmissible. Hein. Ce genre de vidéo n'a ni sa place dans ma majorité, ni au RN. Moi, je voulais convoquer immédiatement celui qui est vu sur cette vidéo et qui est dans mon conseil. Donc, il a eu la dignité de démissionner avant que je lui demande. Mais quoi qu'il en soit, je lui aurais demandé de démissionner car ces faits sont complètement inadmissibles, quoi.
3: Ethan Wagner qui a donc démissionné, il s'est défendu sur ses réseaux sociaux en expliquant une erreur de jeunesse sur sa page Facebook. Un homme arrêté après un délit de fuite dans les Vosges ce matin sur l'A31 au niveau de Saint-Ouen-les-Parés. Il s'agit d'un conducteur allemand de 33 ans. Il a percuté une caravane par l'arrière avant de fuir. Il a finalement été rattrapé par les gendarmes qui l'ont ensuite contrôlé sans permis, positif à l'alcool et aux stupéfiants. Il les a même insultés. Les gendarmes l'ont placé en garde à vue. C'est moi qui suis à l'origine de la disparition de ma femme à la suite d'une énième dispute conjugale. Les aveux de Cédric Jubilard à son avocat dans l'affaire du meurtre de sa compagne Delphine survenue dans le Tarn en 2020. Cédric Jubilard avait toujours nié les faits. Condamné à 30 ans de réclusion criminelle l'année dernière en octobre 2025, le procès en appel de l'affaire aura lieu en septembre à Toulouse. Sa disparition avait été signalée le 1er juillet. Son corps a été retrouvé ce matin. Il s'agit d'un militaire appartenant au 516e régiment du train à Écrouves, près de Toul. Une enquête a été ouverte pour déterminer les causes du décès. Le corps a été transporté à l'Institut médico-légal de Nancy pour une autopsie. La thèse du suicide est privilégiée. Le préjudice estimé à 4,5 millions d'euros après le cambriolage du musée Lalique, situé à Vingennes-sur-Modère, dans le Bas-Rhin, à la frontière mosellane. 27 pièces ont été dérobées en quelques minutes, des pièces uniques selon le maire de la commune. Une enquête est ouverte pour vol en bande organisée. 3 individus ont été observés sur les caméras de surveillance et sont actuellement recherchés. Le musée restera fermé au public pendant plusieurs jours. Les incendies dans l'Aude et les Pyrénées-Orientales qui font toujours rage. 9 Mosellans sont partis hier prêter main forte à leurs collègues dans les casernes, notamment pour assurer les missions courantes. Le syndicat des sapeurs-pompiers volontaires demande, lui, de réquisitionner les pompiers volontaires qui travaillent dans le privé pour aller aider leurs collègues. Et il faudra être prudent. En Lorraine aussi, demain, vis-à-vis des feux de forêt, toute la Lorraine, hormis les Vosges, passe en vigilance orange. Les conditions météorologiques favorisent les départs des feux dans les zones boisées. Météo France qui rappelle que 9 feux sur 10 sont d'origine humaine et principalement le fait d'une imprudence. Des vendanges précoces cette année grâce à la météo pour les côtes de Toul. Un printemps doux et la première canicule de mai a accéléré la floraison. Et ces derniers jours de canicule en ont remis une couche. Résultat, la récolte du raisin pourrait avoir lieu fin août, presque un mois avant la récolte habituelle. Philippe Lovenbruck, dont le vignoble se situe essentiellement à Domgermain et Blénol-les-Toul, observe au fil des ans des vendanges de plus en plus tôt.
6: Depuis une bonne quinzaine d'années, de toute façon la plupart plupart du temps, c'est des vendanges de septembre. Alors, plus ou moins tôt, mais de plus en plus souvent début septembre, quoi. Aujourd'hui, il n'y a plus du tout de vendanges d'octobre, alors qu'il y a encore 30 ou 35.

0: de la station Les Angles dans les Pyrénées-Orientales. Il devance l'ancien maillot jaune Jonas Vingegaard, ancien puisque le Slovène récupère la tunique. Paul Sexas termine lui quatrième. On en reviendra plus en détail sur cette étape à 18h30 dans le journal du Tour sur Ici Lorraine. 18h05.
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2: On a du soleil actuellement à Nancy, mais on va avoir des nuages d'ici la tombée de la nuit. Et ça partout dans la région avec des températures aux alentours des 30 degrés pour ce début de soirée. Et pour la nuit prochaine, les températures devraient avoisiner les 20 degrés. Demain, vous allez vous réveiller avec un soleil de nouveau de plomb, puisque les températures devraient être comprises entre 17 et 24 degrés avec les maximales pour le Grand Nancy. Et dans l'après-midi, les températures devraient avoisiner les 33 degrés. Si vous circulez ce soir autour de la métropole du Grand Nancy, c'est très chargé, notamment sur l'A31, dans le sens Nancy-Metz, dans le secteur de Maxéville en raison d'une zone de travaux, vous êtes fortement ralenti. Je vois que ça coince également sur l'A330, à hauteur de la zone des cours, la zone industrielle du Cora Oudemont, anciennement du Cora Oudemont. Vous êtes fortement ralenti dans le sens Nancy-Épinal et un petit peu après l'échangeur de Fléville, toujours sur cette A330, en raison d'une zone de travaux, puisque vous êtes ralenti jusqu'au pont de la Moselle. Et la zone de la Porte Verte à Essel-et-Nancy est aussi à éviter puisqu'il y a une grosse densité de circulation ce soir. Vous rencontrez d'autres obstacles, d'autres difficultés pour circuler. 03 83 36 20 20, ici Lorraine, toute la journée à vos côtés.
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2: Et d'ailleurs, hein, peu importe le moment, dès que vous rentrez dans la voiture, ayez le bon réflexe, n'hésitez pas à consulter la page Facebook de notre partenaire, hein, Foradar 54, pour vous raccompagner chez vous. Si on démarrait ensemble une autre histoire pour un nouveau soir, avec Gérard Blanc sur votre radio ici Lorraine.

0: Une autre histoire de Gérard Blanc sur votre radio, ici Lorraine.
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0: Bonsoir les Lorraines et les Lorrains, j'espère que vous allez bien et que la journée s'est bien passée. Si vous êtes en vacances, j'espère que vous en avez profité. Et si vous avez travaillé aujourd'hui, j'espère que ça n'a pas été trop difficile pour vous. Pour vous raccompagner chez vous, on vous emmène dans les coulisses de vos programmes télé avec le Festival des Vieilles Charrues. Johan Rock va vous en dire plus dans la prochaine heure. Tout d'abord, on vous emmène au Puy pour vous présenter deux sœurs qui tiennent une auberge et une épicerie fine. C'est dans moins de 5 minutes, juste après Mylène Farmer. C'est à qui le tour sur votre radio, ici Lorraine. Passez un excellent début de soirée.

0: Mylène Farmer sur votre radio locale avec aujourd'hui une belle découverte puisqu'on vous emmène à l'auberge du Rébois au Puy dans les Vosges avec Véronique Laure pour Il était une fois des Lorrains. Elle nous présente deux sœurs. Cette auberge est née dans les années 50, là où ces deux sœurs ont grandi. Elles tiennent maintenant l'auberge épicerie qui a été créée par leur père. Régine tient l'épicerie et elle fait la tournée et elle sert en salle. Elle est aussi la mère du village. Françoise, elle, est en cuisine.
1: Alors qu'est-ce qu'il y a à midi à manger?
2: Une salade qu'on produit avec des œufs durs, de la tomate, un reste de viande de rôti de porc. J'ai fait un gratin de pâte avec du gruyère, de la crème, de la sauce tomate et de la viande hachée.
1: Mmh. Bon, vous avez toujours cuisiné?
2: Oui, j'ai fait l'école hôtelière, je voulais être en cuisine, mais dans les années-là, ils ne voulaient pas de femmes. Oh, c'était en 76. Déjà à l'école Asnon, ils ne voulaient déjà pas nous envoyer à l'école hôtelière parce que l'orientation, c'était couture ou carrière sanitaire ou sociale. Voilà.
1: Donc là, vous avez pris votre revanche ici?
2: J'ai pris ma revanche. Alors, ma mère cuisinait, ma grand-mère Thomas cuisinait, mes enfants, mon fils, mes petits-enfants font la cuisine aussi, ils sont tous dedans. Je vous ai qu'ils aillent à la SNCF ou à la Poste, mais rien à foutre. Tous dans la restauration.
1: Pourquoi? C'est pourquoi vous vouliez pas qu'ils fassent ça?
2: Qu'ils soient plus peinards.
1: Oui. Pour réserver?
2: Oh, alors là, oui.
1: Ah, oui,
2: mince. Ah, oui, ah, oui. Ah, oui. Alors là, je n'aime plus les surprises.
1: Vous continuez? Parce que j'entends que vous, votre sœur, vous en avez marre, là. Il faut lever le pied un peu, mais...
3: On est obligé, histoire de tension. Puis, non, j'arrêterai à tourner, moi. Ouais. Et puis on travaille plus que vendredi, samedi, dimanche, une histoire comme ça.
1: Il y a une relève?
3: Non, c'est pas assuré. Hein.
1: De toute façon, vous allez rester là. Même si vous travaillez plus, vous allez rester là.
3: On va
1: là.
3: Pas laisser la maison périr, la vermine s'installer, le froid et tout.
1: Oui, c'est ça. De toute façon, l'endroit là, vous y êtes attaché.
3: Ah ben, on a passé notre vie là-dedans, du moins moi.
1: Hein. Oui. Vous avez grandi
3: aucun
1: là.
3: Un diplôme.
1: Ok, zéro.
3: Ben. Et maintenant, il y a des explications, ils disent que les gens sont dyslexiques et tout, mais là, apprendre le par cœur, impossible. Franchement, maintenant, si je fais attention et tout, je fais plus autant de fautes, mais à l'école, on nous a dit qu'on était bête, et ben on a pensé qu'on était bête et puis qu'on n'irait pas plus loin. Nos parents discutaient pas ce que l'instituteur disait, on allait au KTO aussi, alors là, on était vraiment verrouillés de tous les côtés. Au fur et à mesure que mes frères et sœurs sont partis... fallait bien quelqu'un pour aider, et puis voilà.
1: Et c'était vous.
3: Voilà.
1: Il y a des regrets?
3: Pas du tout. Vous savez, quand on voit les gens partir au boulot le matin, s'emmerder dans les bouchons, faire garder les gosses, tout ça, c'est des choses auxquelles on a échappé.
1: Oui. Oui, parce que vous étiez tous ensemble, vous étiez là.
3: Oui, les gosses, ils se sont gardés tout seuls dans le milieu. Nous, ça a été pareil. Il y avait une dame qui travaillait ici, très catho en plus, alors je vous promets que la messe, on la loupait pas. Puis à l'époque, on avait trois boulangers, deux dames qui travaillaient ici, mes parents, les tournées. On n'est jamais parti en vacances avec nos parents, nous. Puis on était bien là. Hein.
1: Oui, c'est ça.
0: Retrouvez le long portrait des sœurs Thomas à l'auberge du Rébois au Puy avec l'application ici. Et les sœurs Thomas vous donnent rendez-vous pour un grand apéro au village le 14 juillet. Vous pouvez aller y faire un tour. On continue de vous accompagner avec vos chansons préférées ce soir pour bien démarrer à ce début de soirée ensemble. Avec Vacances, j'oublie tout d'Élégance qui arrive juste après Under the Bridge des Red Hot Chili Peppers. Passez une très belle soirée avec ici Lorraine.

Élégance avec une chanson de circonstance sur votre radio ici Lorraine. Vacances, j'oublie tout. Et d'ailleurs, si vous êtes au volant, je vois qu'un accident vient de se produire sur la 330 dans le sens Nancy-Épinal, dans la zone à hauteur de la zone commerciale de Hounemont. Donc faites attention ce soir si vous circulez sur la 330. Dans moins de 5 minutes à présent, le journal du Tour avec Gilda Mengi. Mais d'abord, Die Die de Shakira avec Burna Boy qui arrive dans un instant.

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0: Die de Shakira et Burna Boy qui vous raccompagnent chez vous, l'hymne de cette Coupe du Monde 2026 avec le Tour de France également. On vous propose à 18h30 sur votre radio ici, le journal du Tour avec Gilda Minguy.
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2: Il est incontestablement le plus fort, Tadej Pogacar, vainqueur aux angles de la troisième étape du Tour de France. 22e victoire sur la grande boucle pour l'ogre slovène. La 21e, c'était à Peyragudes, déjà dans les Pyrénées l'an dernier. Bruno Blanza, vous avez suivi cette troisième étape pour ici. Racontez-nous ce final avec cette dernière montée dans la station des angles.
3: C'est à 200 mètres de la ligne d'arrivée qu'il a vraiment fourni son effort. Pogacar, il était emmené par celui à qui il a laissé la victoire hier, hein, son équipier Del Toro, et c'était à ce moment-là vraiment qu'il décolle, qu'il part seul, hein, véritablement personne n'arrive à suivre derrière. Vingegaard est rapidement lâché, et puis il y a également Paul Sexas dans le coup. Il termine assez facilement, d'ailleurs c'est ça qui est impressionnant chez Pogacar, en regardant et en jetant un œil dans le rétroviseur, il termine avec 2 secondes d'avance sur Vingegaard, le trio Vingegaard avec Carapaz et avec Paul Sexas. Énorme, facile, c'est ça qui est dingue chez Pogacar, qui marque vraiment les esprits, plus qu'au classement, surtout mentalement, auprès de ses adversaires cet après-midi.
2: Et Tadej Pogacar qui fait coup double, hein, puisqu'il s'empare du maillot jaune de leader pour cette première étape avec une arrivée au sommet. On attendait de voir où se situait Paul Sexas. Eh bien, le jeune Français termine 4e dans le même temps que Vingegaard et Carapaz. Une bonne journée pour le Lyonnais.
4: C'était mieux qu'hier, pas eu de problème aujourd'hui. L'équipe a fait un très gros boulot pour me placer et pour me mettre dans les meilleures conditions. Et voilà, dans la montée, j'étais plutôt bien. Il m'en a manqué un peu pour accrocher les meilleurs. Voilà, quatrième, c'est déjà bien.
5: Ouais, justement, en termes de sensations, au niveau du feeling, vous êtes content quand
4: même? Ah, je suis content. C'est un bel effort pour bien commencer le tour. Là, maintenant, je me sens bien et je suis content de la journée.
2: Cette troisième étape est l'arrivée du Tour sur le territoire français, sans public sur les 40 derniers kilomètres. C'est aussi la belle journée à l'avant de la course de plusieurs coureurs français, Clément Brazafonso, Joris Delbove, son équipier Matteo Vercher, repris à 26 kilomètres de l'arrivée, Nicolas Prudhomme, équipier de Paul Sexas, et puis Alex Baudin, le dernier à rendre les armes dans cette échappée composée de 18 coureurs, le coureur d'Albertville, repris par le peloton, lui en toute fin d'étape. L'autre consolation, le maillot à poids de meilleur grimpeur pour Alex Baudin.
6: C'était pas l'objectif premier, le maillot à poids. C'était, je pense qu'il y avait moyen d'aller chercher le maillot jaune aujourd'hui, mais j'ai existé pendant un petit moment à l'avant. Après, voilà, ils m'ont repris, donc j'ai tout donné, j'ai essayé. Il y a quand même une petite récompense avec ce maillot à poids, donc je suis content. C'est super cool, hein, quand je repense à quand je regardais le tour quand j'étais petit. Ce maillot, il faisait. C'était le deuxième maillot après le maillot jaune qui faisait vraiment rêver, donc je suis super content de l'avoir.
2: Et le coureur de 25 ans dispute son deuxième Tour de France. On fait le point sur les classements de cette troisième étape avec le top 5 de cette étape remportée par Tadej Pogacar devant Jonas Vingegaard, Richard Carapaz, Paul Sexas et Tobias Johannessen au classement général. Pogacar leader, mais les écarts sont faibles, hein, c'est le moins que l'on puisse dire, Bruno.
3: Jonas Vingegaard, ils sont exactement dans le même temps, c'est assez rare, mais du coup Pogacar, grâce à ses meilleures places sur les trois premières étapes et notamment hier également, enfile le maillot jaune. Il y a déjà un petit écart ensuite avec un trio, Evenepoel, Del Toro, Ayuso, qui se tiennent autour de 23-24 secondes. Et Paul Sexas, il faut le noter, sixième de ce classement général, le jeune Français de 19 ans de l'équipe Décathlon CMA-CGM qui a fait une belle montée aujourd'hui, on vient de l'entendre, pas trop de regrets pour lui, à 48 secondes. À noter également dans le top 10, même le top 8, un autre Français, Lenny Martinez de la Bahreïn, qui se retrouve à 1 minute 09.
2: Et maillot à poids, on l'a dit, sur les épaules du Français Alex Baudin, et puis le classement du maillot vert dominé par Tadej Pogacar, mais c'est Jonas Vingegaard demain qui portera ce maillot du classement par points. Demain, justement, la quatrième étape, direction le département de l'Aude, avec la traversée du pays Qatar, 192 kilomètres au programme entre Carcassonne et Foix en Ariège. De beaux paysages, promet le patron du Tour, Christian Prudhomme.
7: ça va être une étape magnifique, ça va être une étape rude pour les coureurs, une étape faite pour les baroudeurs. Les sprinteurs attendront encore un peu. Du département de l'Aude, donc de Carcassonne, patrimoine mondial de l'humanité avec sa célèbre cité, jusqu'à Foix et son magnifique château, en passant par des terrains variés, diverses ascensions, des routes qui rendent mal, comme on dit dans le jargon cycliste souvent, et puis une très belle ascension vers Montségur, qui est une ascension redoutable aussi pour les coureurs.
2: Une étape pour baroudeur donc demain, avec des températures caniculaires. Ce sera à vivre sur votre radio ici à partir de 13h30.
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0: On vous accompagne pendant le Tour de France et surtout sur les routes de Lorraine avec un gros ralentissement sur la 330 puisque vous êtes ralenti une fois que vous avez passé l'échangeur de Fléville dans le sens Nancy-Épinal en raison d'une zone de travaux qui vous ralentit de l'échangeur de Fléville jusqu'au pont de la Moselle avec une prise de la 330 qui est très compliquée ce soir si vous venez par Messin. 03 83 36 20 ici Lorraine toute la journée à vos côtés. Je vois qu'il y a un autre ralentissement, c'est dans le secteur de la zone de la Porte Verte à Essel et Nancy, mais sinon ailleurs tout va bien ici Lorraine toute la journée à vos côtés.
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0: On vous raccompagne chez vous avec notre partenaire, la page Facebook InfoRadar 54. 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C'est Earth, Wind and Fire avec Boogie Wonderland. Souvenez-vous, c'était la bande originale du film Intouchable avec François Cluzet et Omar Sy avec la super danse d'Omar Sy.

0: Earth, Wind and Fire, Boogie Wonderland vous raccompagne chez vous sur votre radio, ici Lorraine. Et tous les soirs, si vous avez prévu de rester chez vous devant un bon programme télé, on vous emmène dans les coulisses de ce que vous pouvez voir à la télévision avec Johan Rock. Et aujourd'hui, Johan, vous nous emmenez dans les coulisses d'un des plus grands festivals de l'été, à qui la chaîne Novo 19 consacre un documentaire ce soir.
1: Aujourd'hui, direction le Finistère, dans la commune de Carré, pour y découvrir les backstage du Festival des Vieilles Charrues.
2: Au premier son, la prairie de Quérampuis est traversée par un même frisson. Le rap, comme l'électro, inonde les scènes des Vieilles Charrues, transportant le public dans une communion débridée.
1: Ce soir, la petite dernière de la TNT nous montre l'envers du décor d'un événement dont habituellement on ne voit que les artistes qui s'y produisent. Alors, des festivals l'été en France, c'est pas ce qui manque. Pourquoi celui-ci précisément, Rodolphe Guignard, directeur des contenus de Novo 19, nous explique pourquoi il a choisi de raconter celui-ci en particulier.
3: La promesse, c'est vraiment au cœur de l'événement. C'est-à-dire que nous, les grands événements populaires comme les Vieilles Charrues, que le téléspectateur connaît de nom, mais c'est pas forcément ce qui se passe derrière. C'est-à-dire qu'on a toujours le côté pile. Ce qu'on souhaite, c'est montrer tout le côté face. C'est aussi mettre en avant un territoire. Donc, c'est dans un tout petit village de 7000 habitants. Et puis, tout d'un coup, pendant 3 jours, ça passe de 7000 à 300 000.
1: Un documentaire qui donne aussi la parole aux bénévoles, au nombre de 7000 pendant l'été. C'est grâce à eux qu'aujourd'hui, les Vieilles Charrues continuent d'exister. Un fonctionnement interne dont ne s'est toujours pas remis, semble-t-il, le directeur de la chaîne qui lui consacre une soirée spéciale.
3: Ce que je trouve dingue dans ce genre d'événement, c'est qu'il y a une espèce de magie qui se met en forme. C'est comme si on appuyait sur un bouton et tout d'un coup, en fait, tout est parfaitement huilé. Chacun des protagonistes sait exactement ce qu'il doit faire à tel moment, etc., etc. Donc c'est une organisation qui est millimétrée, hein. C'est un boulot de fou. Mais il y a un côté un peu dingue, un peu magique. C'est-à-dire que dès que les portes s'ouvrent du festival, tout marche. Moi, ce que je trouve dingue, c'est de se dire « Ah ouais, il se passe ça derrière !»
1: La petite nouvelle de la TNT qui fêtera ses 1 an à la rentrée prochaine et qui tente de se démarquer de la concurrence en proposant des documentaires originaux, comme c'est le cas encore ce soir. J'en ai profité d'ailleurs pour demander à son directeur ce qui faisait la patte des docus de Novo 19.
3: On est sur du ludique, du pédagogique très accessible. Nous, on prend vraiment le téléspectateur par la main sur des sujets très, très grand public. On laisse le téléspectateur se faire sa propre idée et sa propre opinion. Et en revanche, on a ce côté effectivement visuellement assez fort, puisqu'on est quand même sur le canal 19, un canal qui est assez éloigné, les gens ne nous connaissent pas encore. Donc du coup, il faut quand même qu'en termes de rythme et aussi visuellement, on soit quand même au rendez-vous.
1: Alors, serez-vous au rendez-vous ce soir au cœur de l'événement spécial Vieilles Charrues? C'est à 21h10 sur Novo 19.
0: Merci beaucoup, Johan Rock. Et puis si vous voulez rester chez vous devant la télévision, il y a évidemment Portugal-Espagne à 21h sur la chaîne M6, coup d'envoi 20h50 même, pour être plus précis. Si vous voulez, si vous aimez la musique, il y a le documentaire Sylvie Vartan, Vous et moi, 21h sur France 4. Et puis si vous voulez rester en famille devant un bon programme, il y a le film d'animation Les Mignons sur TMC, exceptionnel ça aussi. Ou sinon on a vos chansons préférées, avec par exemple Niagara, j'ai vu.

0: Excellent début de soirée avec Niagara, j'ai vu sur votre radio, ici Lorraine. On vous accompagne évidemment sur les routes jusqu'à 19h. N'hésitez pas à nous appeler dès maintenant si vous rencontrez la moindre difficulté pour circuler, le moindre obstacle. Parce que vous êtes fortement ralenti sur l'A330 dans le sens Nancy vers Épinal. Une fois que vous avez passé la sortie de Richard Ménil avec le rond-point, notamment qui vous amène par Messin, vous êtes ralenti pratiquement du rond-point de Richard Ménil. Je parle à hauteur du rond-point de Richard Ménil jusqu'au pont de la Moselle. Vous êtes fortement ralenti en raison d'une zone de travaux. Et donc la prise de l'A330 lorsque vous venez par Messin est très compliquée aussi à 18h48. Mais sinon, ailleurs, que ce soit sur la Nationale 57, la Nationale 59, la 31, tout va bien ce soir. Et ça, c'est une bonne nouvelle. 03 83 36 20 20, ici Lorraine, toute la journée à vos côtés avec notre partenaire. La page Facebook InfoRadar 54.
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0: Bon, j'espère que la journée s'est bien passée si vous avez travaillé ou sinon que vous avez bien profité de cette journée de vacances. On vous emmène dans le Saint-Ouen ce soir avec Jérôme Prodhomme qui vous prouve que quand c'est Lorrain, eh bien c'est forcément fin bien.
3: Quel bonheur que le Saint-Ouen. À mi-chemin entre Nancy et Épinal, vous pouvez entrer dans ce dédale de petites routes qui serpente autour de la colline de Sion, qui se dresse tel un immense paquebot sur un océan vert. C'est peut-être, très honnêtement, la plus belle campagne de Lorraine. Et d'ailleurs, on n'oublie pas ce passé agricole ancien du côté du Saint-Ouen. Le Saint-Ouen, c'est notamment Tantonville, avec 5 châteaux et son opulente mairie, qui se souvient, Tantonville, d'avoir vu naître la dynastie des Tourtelles, les maîtres brasseurs qui ont abreuvé la France et accueilli le grand Louis Pasteur, venu étudier les levures des meilleures bières de France. Plus loin, Vézelise pourrait vous rappeler qu'ici œuvrait la famille Moreau, à qui Nancy doit l'Excelsior, avant de vous montrer la beauté des Halles avec les poutres de bois et quelques vieux bâtiments qui ont vu passer l'histoire comme l'hôtel du Bailly. Pensez aussi à passer à Thorey-Liotet. Liotet, depuis que le maréchal Liotet y a fini ses jours en n'oubliant jamais ce Maroc qu'il a tant aimé, au point de faire bâtir une sorte de mosquée personnelle à l'intérieur de son château. Et il y a le plaisir de quitter Crantenois pour aller à Vaudeville, découvrir un village tout mignon, de continuer depuis Arrouet vers Affracourt et ses hautes maisons. Arrouet, dans le Saint-Ouen. La Lorraine peut être fière de ce château qui n'est pas d'ailleurs juste un château, mais véritablement un palais en pleine campagne. Arrouet, qui se dresse, qu'on voit au détour d'un virage en arrivant justement de Crantenois. Arrouet avec 1 hectare de toiture, 365 fenêtres, 52 cheminées à l'âtre, 12 tours intérieures et extérieures et 4 ponts. À l'intérieur, les grands salons, la bonne odeur du bois ciré, la chambre de la princesse et son lit à baldaquin, la délicieuse folie du salon Pilement, le salon chinois, la beauté éternelle du salon blanc avec son immense lustre de baccarat ou le salon doré et ses multiples détails. Entrer dans Arrouet, au cœur du Saint-Ouen, c'est entrer dans l'art de vivre des plus grandes familles. C'est découvrir l'histoire de la Lorraine en grimpant l'escalier et en se tenant à cette rampe qu'on doit à Jean Lamour, le ferronnier de la place Stanislas. Entrer dans Arrouet, au cœur du Saint-Ouen, c'est s'offrir un voyage dans la beauté.
0: Ah, le château d'Arrouet est tout simplement magnifique. Je vous invite à aller le visiter pendant vos vacances. On continue de vous accompagner avec une chanson de circonstance, avec ce beau soleil qu'on a actuellement autour de la métropole du Grand Nancy. Vous avez pensé à mettre de la crème solaire, plutôt devrais-je dire de l'écran total. Ça tombe bien, c'est la chanson de Benjamin Biolay qui vous raccompagne jusque chez vous, avec Ici Lorraine.

0: le bruit des vagues derrière, c'est tout simplement magnifique. On voyage grâce à Benjamin Biolay et son écran total. En tout cas, si vous aimez la musique, ce soir, Émilie Mazoyer reçoit Pascal Obispo et Benabar. Rendez-vous dès 20h sur votre radio, ici Lorraine.
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0: Thaï Young avec Messi sur votre radio, ici Lorraine.
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0: Ici Lorraine, première radio sur l'actu locale en Meurthe-et-Moselle et dans les Vosges, il est 19h. Vos informations de ce 6 juillet avec Laura Dulieu.
2: Le sud de la France est en proie ce soir à plusieurs incendies, et notamment dans les Pyrénées-Orientales, où 4900 hectares sont partis en fumée. 800 pompiers sont actuellement mobilisés. Le feu n'est pas fixé et continue de progresser, dit Laurent Nunez, le ministre de l'Intérieur sur place. La commune de Vinça est en cours d'évacuation. En tout, 10 000 personnes ont été évacuées à Ilhéa-sur-Tête. Elles sont invitées à ne pas rentrer. Marek Keta, vous êtes sur place, la ville s'est vidé, mais quelques personnes ont choisi de rester.
3: Ce qui frappe en arrivant à Ilhéa-sur-Tête, ce sont les rues désertes, les rideaux de fer baissés.
4: C'est un village fantôme, il n'y a plus personne, il y a tout le monde qui a des guerpilles.
3: Cédric, qu'on croise dans la rue avec sa trottinette, a lui choisi de rester, même s'il a reçu ce SMS avec une alarme.
4: On a préféré rester, voir comment ça se passait. On m'a toujours dit de partir en masse, c'est souvent des problèmes, des bouchons et tout ça, du coup, dans l'attente de savoir qu'est-ce qu'il en est, et si vraiment on sera en sécurité ou pas, quoi.
3: Toujours là, malgré le choc de la fumée dans la ville.
4: Les fumées, c'était horrible. On se promenait dehors, on ne pouvait même pas respirer avec les masques et tout. Donc vraiment, heureusement que c'est beaucoup de maisons qu'il y a ici. Il n'y a pas excessivement de verdure dans le village en lui-même. Sinon, on aurait pu avoir beaucoup de casse.
3: Sa maison, Pedro, s'y sent bien. Il observe l'évolution de l'incendie depuis le pas de sa porte.
5: Moi, j'ai resté ici déjà. Je ne m'en vais pas. Non. Le problème, il est là-bas. Et d'ici, il a passé. Le problème, c'est la personne qui est handicapée, les personnes qui ont des problèmes respiratoires, les personnes déjà à l'ancienne. Comment il va faire pour sortir de la maison?
3: Justement, on a vu les allers et retours de deux voitures du centre communal d'action sociale venues récupérer des personnes âgées à la salle de spectacle. Plusieurs habitations ont été touchées à Ilhéa-sur-Tête, mais on n'a pas encore le détail.
2: Un reportage ici, Roussillon. Dans la Drôme, l'incendie à Die n'est toujours pas maîtrisé et progresse toujours. Les flammes ont parcouru 500 hectares. En Haute-Loire, le feu qui a parcouru, lui, plus de 100 hectares n'est pas maîtrisé non plus, selon les pompiers. Et puis dans l'Hérault, deux personnes ont été interpellées, soupçonnées de départ de feu volontaire. Plusieurs communes annulent les feux d'artifice prévus d'ici le 14 juillet. Météo France alerte sur le risque très élevé de feux de forêt en Essonne, dans les Deux-Sèvres et dans le Vaucluse. Le tout alors que la canicule s'étend. 61 départements seront demain en vigilance orange. Déjà aujourd'hui, le thermomètre a frôlé les 41 degrés dans l'Hérault ou dans les Landes. Cédric Jubilard reconnaît sa responsabilité dans la disparition de son épouse, Delphine Jubilard. Coup de théâtre à 2 mois de son procès en appel. Le mari condamné à 30 ans de réclusion a écrit un courrier à ses avocats. Il explique qu'il donnera les détails de la nuit du drame ainsi que le lieu où se trouve le corps. Bonsoir Clémence Fuléda.
6: Bonsoir.
2: Après ces révélations, les avocats des parties civiles sont aussi assez remontés, Clémence.
6: Oui, l'avocat des frères et sœurs de Delphine Jubilard, maître Laurent Decon, s'agace. C'est encore Cédric Jubilard qui dicte le timing, dit-il.
7: Il arrive à un moment où il est dans une impasse, donc on ne peut pas exclure un calcul.
6: Maître Laurent Boguet, l'avocat des deux enfants du couple Jubilard, a lui aussi appris les aveux de Cédric Jubilard par voie de presse.
8: Dans la forme, l'annonce d'un changement de position prend les allures effectivement de feuilleton estival. On privilégie le recours à un organe de presse local, et puis derrière, la justice doit patiemment attendre son tour. J'aurais, pour ma part, préféré une démarche un peu plus humble.
6: Maître Laurent Boguet qui n'a pas encore prévenu Louis, 11 ans et demi, et Elia, 7 ans. Mais il le dit, ses aveux sont tous sauf un chèque en blanc. Les avocats de Cédric Jubilard, maître Pierre et Guy de Buisson, eux ont joué les chevaliers blancs en conférence de presse en début d'après-midi. On a obtenu ses aveux parce qu'on avait tissé un lien de confiance avec Cédric, parce qu'il avait besoin d'être rassuré. Ils espèrent le faire sortir de l'isolement et reporter le procès en appel prévu en septembre prochain. Procès qui pourrait être maintenu, rétorque l'avocat des frères et sœurs de Delphine.
2: Okay. Clémence Fuleda, ici Occitanie. Il n'aura fallu que 3 étapes à Tadej Pogacar pour asseoir sa domination sur le Tour de France. 3e étape arrivée dans les Pyrénées-Orientales et remportée par le Slovène qui prend au passage le maillot jaune. Bonsoir Bruno Blanza.
9: Bonsoir.
2: En direct des Angles, sur la ligne d'arrivée, on assiste donc à l'ultra-domination de Pogacar et de son équipe UAE Team Emirates, Bruno.
9: Oui, il était déjà très facile hier, on s'en souvient, avec une victoire de prestige laissée à son jeune équipier mexicain Del Toro. C'était presque en souriant, encore d'une facilité déconcertante aujourd'hui. En fait, on s'en doutait, on a la confirmation, Pogacar est au-dessus, en très grande forme, comme son équipe, hein, vous l'avez souligné, qui a roulé pendant un long moment pour revenir sur les échappées. Et cela impressionne forcément dans le peloton les adversaires. Et écoutez le français Kevin Vaut.

0: À l'arrivée, ce n'était pas forcément le plan au début de l'étape. Vous imaginez comment psychologiquement ses adversaires peuvent percevoir cette déclaration, parce que qu'est-ce que ça va être quand il aura décidé de l'emporter dès le petit déjeuner, Tadej Pogacar, il est au-dessus.
1: Merci à Bruno Blanza. Et la quatrième étape, donc, pour voir si cette domination continue, ce sera demain. Départ Carcassonne vers Foix.
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3: Vous venez de sortir du boulot, le temps ce soir en Lorraine, c'est majoritairement des nuages qui vont voiler légèrement les étoiles pour cette nuit, avec des températures pour l'instant aux alentours des 30 degrés et qui devraient être aux alentours des 20 pour cette nuit. Demain, on va se réveiller avec un soleil qui sera légèrement voilé de nouveau, avec des températures qui devraient être comprises entre 17 et 24 degrés, avec les maximales pour le Grand Nancy à votre réveil. Et dans l'après-midi, elles vont continuer de grimper ces températures pour avoisiner les 33 degrés. Vous êtes en voiture, n'hésitez pas à consulter la page Facebook de notre partenaire, InfoRadar 54. Passez une très belle soirée avec Ici Lorraine.
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5: Bonsoir à tous, on oublie l'actu du jour, les soucis du quotidien, les humeurs toxiques, on s'offre une parenthèse de légèreté, des souvenirs, des anecdotes, des bons tubes des années 80.

0: Diana Ross, c'était Chain Reaction.
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0: Ah, c'est vraiment la diva de la salle.

0: World Music, mais aussi l'artiste au record jamais égalé, Diana Ross, est la seule artiste à avoir été numéro 1 en solo, grâce à Chain Reaction en 85, mais aussi numéro 1 en duo, grâce au tube Endless Love avec Lionel Richie, numéro 1 en trio pendant son groupe Les Supremes, et en collectif avec USA for Africa, We Are the World en 85, c'est dingue, non? Etienne Dao a le succès plus modeste, hein, mais des numéro 1, il en a connu beaucoup, notamment en 85, Tombé pour la France.
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0: le titre idéal pour l'été. Je suis sûr que vous trouverez des moments pour danser les pieds nus dans le sable, dans l'herbe fraîche. Ou au bal du 14 juillet, c'est pour bientôt. Il n'y a qu'à danser, permis au duo Raft de se faire une place au soleil dans le top 50, numéro 2 en 87. La suite de 100% années 80, dans un instant, on va continuer à danser. Tiens, c'est du disco. Patrice Russian, Forget Me Not, juste après ça.
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0: Ici Lorraine, c'est 100% années 80 jusqu'à 20h. Et tout de suite, quelques infos près de chez vous.
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0: Michel Polnareff, c'était Tam Tam.
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0: Et pour la suite, j'ai choisi un titre qui, durant l'été 87, a fait danser la planète entière. Le 5 juillet 87, Samantha Fox et son nouveau titre, Nothing's Gonna Stop Me Now, entrent à la 44e place du top 50. Elle ne le quittera pas avant début septembre. Un titre calibré pour plaire grâce au trio des producteurs anglais, faiseurs de tubes pour Kylie Minogue, Bananarama, Rick Astley, vous savez, Stock Aitken, Waterman. Et bien sûr, on n'oublie pas le clip et une sortie de piscine au ralenti légendaire. Samantha, c'est tout de suite.
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0: Jeanne Masse, c'était Sauvez-moi. Dans la longue liste des tubes de cette icône des années 80, n'oublions pas ce Sauvez-moi, qui fut un énorme succès et qui dénonçait les violences conjugales, un combat que Jeanne Masse continue à mener. Ce titre atteint la 3e place du top 50 en 86. Allez, bientôt 20h, dans un instant vous allez retrouver Émilie Mazoyer, les essentiels de Décibel. Mais avant cela, place à Dire Straits, Walk of Life, dans un instant.
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2: Bonsoir.
3: Tout va bien, bonsoir.
2: Pascal,
3: très heureux d'être là.
2: Et Benabar, bah nous aussi, on
4: j'espère
2: est contents de vous
4: pas
2: avoir.
4: Vous avez votre lancement parce que je suis rentré avec.
3: Non.
2: Non, ça faisait vivant.
4: Voilà,
2: ça faisait.
4: Voilà.
2: Les invités arrivent pile au moment du début de l'émission. Ça faisait direct.
4: Ouais, ok.
2: Voilà.
3: Enfin, moi, je n'avais pas vu venir. Hein, c'est.
4: Ah oui, ça.
3: Comme elle a dit, je trouvais ça drôle.
2: Bah,
3: le duo qu'on n'a pas vu venir, c'était bien.
2: J'ai pas vu venir votre duo
3: non,
2: parce que
3: vrai, ouais.
2: Tous les deux, chacun de votre côté, vous tracez votre route et vous avez une foultitude de tubes. On connaît par cœur, exemple, le dîner de Benabar. Le dîner de Benabar. On s'en fout, on n'y va pas. On a qu'à se cacher sous les draps. On commandera des pizzas. Toi, la télé
3: et moi.
2: Et de Pascal Obispo, on connaît Si j'existe.
4: Entre autres.
3: Oui, non, mais ça va.
4: Il y a une belle collection, Pascal.
3: Non, c'est pas la peine.
4: Ah, ben voilà.
2: Pour me faire arrêter de chanter, hein.
3: C'est une chanson d'un mec très enthousiaste. Moi je suis enthousiaste.
4: Bah oui, tu l'as en ce moment.
3: Ouais.
4: Ouais,
3: c'est vrai.
4: Bah, moi aussi. Mais on est content de sortir ce titre.
2: Racontez-moi votre rencontre. Oui, ça s'entend que vous êtes en tout cas content d'être ensemble ici en studio, ça me fait plaisir. Mais racontez-moi votre rencontre à tous les deux.
4: Alors, c'est lui,
3: La vraie ou la fausse? Non, la fausse.
4: La fausse.
2: Ah non, attendez, c'est-à-dire, c'est quoi? Il y a plusieurs rencontres dans la vie et en studio.
4: On s'est rencontrés sur des plateaux de télé.
3: Oui, sur des plateaux télé, puis après je l'ai rappelé pour une émission, pour un album pour le sida. Voilà.
4: Et puis les Restos du Cœur aussi.
3: On devait participer, on s'est vu au Restos du Cœur, et puis on a déconné souvent.
4: Ça soude les Restos du Cœur,
3: en fait,
4: comme on passe 15 jours les uns sur les autres, ça crée des liens. Quoi.
3: On s'est aperçu que malgré notre énorme différence...
2: D'âge.
3: Ouais, d'âge.
2: Vous êtes beaucoup plus vieux, Pascal, c'est ça?
3: Ouais, beaucoup plus vieux. Oui, parce que lui, c'est un junior, lui, il commence à peine.
4: J'aimerais bien.
3: On s'est aperçu qu'on pouvait être complémentaires et pouvoir faire de bonnes choses ensemble. Et en fait, ça fait longtemps qu'on rigolait ensemble, qu'on pouvait bouffer ou se croiser, etc. Mais on n'a pas vraiment fait de musique, quelque chose de concret, nouveau, de festif, une forme de chanson dans un désespoir optimiste. En tout cas, une question, pour laquelle on n'a pas la réponse, de toute façon.
4: Oui.
2: Reste-t-il du bonheur? Oui, vous n'avez pas choisi la question la plus simple.
4: Oui, oui. Carrément. Bah, d'ailleurs, elle reste
3: suspendue
4: ouais, la question. Mais il en reste. Enfin, moi, je le pense vraiment. En tout cas, c'est à nous de le créer, le bonheur.
2: Il y a de la joie dans cette chanson, c'est sûr. Exactement. Je vous propose qu'on l'écoute. Et après, ils vont nous raconter comment ils l'ont fabriqué. Reste-t-il du bonheur? Le duo que non, je n'avais pas vu venir. Ouais. Benabar, Obispo, ici, c'est parti.

0: vaste question, reste-t-il du bonheur ? Benabar et Pascal Obispo sont avec nous ce soir en direct dans Décibel. Racontez-moi la genèse de cette chanson, messieurs. Qui a eu l'idée ? Qui a donné le premier encart ?
1: Pascal, qui fait un album que tu as fini d'ailleurs, tu veux continuer ?
2: J'ai presque fini.
1: Il invite des copains sur des nouvelles chansons. Et il m'a proposé deux chansons. Moi, j'ai tout de suite choisi celle-là. J'ai tout de suite adoré le texte de Pierre-Dominique Burgot, qui est un super auteur. On le savait déjà, mais là, et puis ces images, là, un réfrigérateur. Moi, j'adore ces chansons-là, poétiques, avec des moments très triviaux, très terre à terre. Enfin, j'adore son coup de plume. Et on l'a enregistré le plus facilement du monde. On a été en studio chez Pascal, et puis voilà. Et puis, on s'est aperçu assez vite qu'il se passait un truc avec cette chanson. Et donc, nous voilà, parce que c'était pas du tout prédestiné à devenir un single.
2: On sait pas, en général. On
1: s'est pas posé de questions.
2: C'est pas notre spécialité. Moi, ça a jamais été ma spécialité. Je n'ai d'ailleurs jamais choisi aucun single des albums. En fait, l'album, c'est un album que je prépare depuis pas mal de mois.
0: Ah oui, on a parlé la dernière fois que
2: on va dire même d'année.
0: D'année, oui.
2: C'est un album qui s'appelle Héritage, où je rends hommage à tous les artistes que j'aime qui souvent donc viennent partager des moments avec moi, mais des artistes dont j'admire la plume ou le talent de mélodiste. Voilà, pour moi, ce sont tous des auteurs-compositeurs extraordinaires. Et donc j'ai la chance qu'ils acceptent de venir partager un moment de bien-être dans mon studio. Et donc
0: Bruno,
2: c'est le premier, mais je t'avais balancé déjà un nom la dernière fois.
0: Ouais.
2: Voilà, il se trouve que c'est vrai, il y a
1: oui, Bollinger.
2: Ah bah t'es là, regarde, ça commence
1: déjà
2: bien.
1: Ça
2: commence bien, mais c'est vrai que il y a beaucoup d'artistes qui. Mais ça sera pour donc l'année prochaine. Mais Francis,
0: oui, on avait parlé de Cabrel.
2: Qui est venu, Michel Jonas, Julien Clerc, Renaud aussi, Bruno. Il y en a d'autres, on ne peut pas
0: tous
2: les dévoiler.
0: C'est un chouette gang, hein, quand même, j'aime bien.
2: Disons que, oui, mais quand on rend hommage à la chanson française, comment dire, on a. Moi, c'est vraiment le but de cet album. Je tire le fil de fan. Héritage, c'est tout ce que j'ai pu comprendre, ne pas comprendre, tout ce que j'ai pu apprécier, tout ce qui m'a touché, tout ce que j'ai appris avec eux et même avec Bruno, même si il est beaucoup plus jeune que moi. Mais en fait, l'idée c'est vraiment de rendre hommage à la langue, la langue française. Moi, j'ai démarré avec de la pop. C'est-à-dire la pop musique, c'est chanter rien, mais
0: je peux tout chanter, je connais tout par cœur.
2: Non, mais chanter bien.
0: Plus que tout.
2: Oui, là, c'est ça. Donc c'est ça. Donc la pop musique, c'est quoi ? C'est chanter rien, mais le faire bien.
0: Oui.
2: Voilà. Et après, je me suis mis à
0: l'idée de plein de violons.
2: À aimer les lettres. Ouais. À aimer. Je me dis, ah ben non, mais attends, je suis trop vieux pour chanter tulup tup tup. Alors, et puis j'ai écouté des mecs comme ça de la nouvelle chanson française. Je dis, il faut que je fasse la chanson française. Il faut que j'arrête avec mes tulup tup tup. Et je me suis mis à aimer vraiment. Le texte, le verbe, donc j'ai beaucoup travaillé avec d'autres artistes, et puis même Marceline Desbordes-Valmore, cette poétesse du 19e siècle, avec qui j'ai fait un album magnifique. Et donc depuis, j'ai envie de travailler avec des auteurs et compositeurs, et cet album, c'est vraiment un album, on va dire, hommage à la chanson française, et tous ceux qui veulent participer acceptent de venir partager un moment avec moi.
0: Mais alors Benabar, vous auriez pu écrire un texte.
1: Oui, mais c'était pas du tout le truc de base, en fait. Ça s'est vraiment fait simplement, comme le disait Pascal. Et puis je suis très heureux de pouvoir aussi rendre hommage aux auteurs
0: qui
1: sont souvent un peu malmenés dans ce métier, faut le dire.
0: Souvent, déjà, on parle pas d'eux.
1: Et on parle jamais d'eux.
0: Il y a pas beaucoup. Là, tout à l'heure, Pascal parlait de Julien Clerc, qui a toujours l'élégance, lui, de nommer
1: exactement
0: tous les auteurs qui lui écrivent des textes pour ses albums et tout. Mais c'est pas le cas de tous les artistes, c'est vrai qu'il y a certains auteurs où ils n'ont même pas le droit de le dire.
1: Oui, exactement, il y a ce truc-là. Voilà. Et puis revenir à quelque chose aussi. Alors, déjà, j'étais très, très flatté qu'on me demande comme interprète.
0: Oui, mais oui, c'est très chic.
1: Céline Dion, c'était pas le cas avant.
0: Et vous a appelé Céline, c'est ça le confort du studio.
1: Oui, Céline. Moi, j'ai dit qu'on m'appelle Céline.
0: Oui, je comprends.
1: De toute façon.
0: Je comprends. Voilà.
2: Bon, c'est vrai que je l'ai dirigé. Ouais. Je l'ai rendu Céline. Je l'ai rendu Céline comme ça. Moi, j'adore Céline Dion. Non, mais c'est vrai que, en fait, j'ai jamais vraiment aimé, on va dire, les gens qui étaient trop, trop techniques. L'aspérité, le défaut. Je l'ai toujours exploité, si on peut parler de défaut, mais le défaut, c'est que le caractère. Et le défaut, c'est le caractère. Et le caractère, c'est tout ce qu'on recherche. Et quand on fait un duo avec Bruno, je veux que ce soit lui.
0: Ouais.
2: Je veux pas le gommer. Donc, en fait, c'est bien lui, comme tous les autres chanteurs

0: les deux autres chanteurs avec qui j'ai travaillé ou chanteuses, et c'est ce qui est important. Voilà, on va pas tous chanter pareil. Donc non, voilà, donc là il déconne, mais voilà, moi je l'ai vu sur scène plusieurs fois et c'est un super interprète et surtout que c'est un mec sur scène, ça il envoie. Bon, c'est vrai qu'il vieillit un peu, mais bon.
1: Ah ouais, écoute, on va pas vers le mieux. Qu'est-ce que tu veux que je te
0: dise? Bah non, je sais.
1: C'est notre dernier tour de piste à tous les deux.
0: Ah non, c'est horrible. Non, à moi oui, mais pas à toi.
1: Si, moi je peux.
0: Tiens, Junior, arrête un peu.
1: Putain, j'ai 56 ans, arrête.
0: Ben moi, j'ai 61 dans 3 mois. C'est fini. Et...
1: Tu vois, c'est des conversations.
0: Et place aux jeunes.
1: Place aux jeunes.
2: Moi, je vous fais signer au minimum pour 30 ans supplémentaires.
0: On a combien? 117
1: ans. Ah, ouais, j'ai étonné.
0: Bon, qu'est-ce qu'on disait? On l'a pas vu venir.
2: Non, mais ça, on l'a pas vu venir, c'est sûr. Reste-t-il du bonheur? N'empêche que j'aimerais savoir comment ça s'est passé, ce moment-là, où vous décidez, Pascal, d'attribuer cette chanson à Benabar. Pourquoi, d'après vous, elle lui va comme un gant?
0: Alors, en fait, dans tout cet album, c'est un hommage donc à la chanson française, aux auteurs-compositeurs, mais aussi à la musique d'un certain genre. C'est-à-dire, pour moi, la meilleure chanson française, on va partir de fin 60 et début 80 aussi, mais c'est vraiment la chanson des années 70. Quand je me suis replongé dans...
2: Donc c'est qui, c'est Berger?
0: Alors, Les Marquises, l'album de Brel, Marquises, oui. Ça c'est okay. Les années ouais. 70. Okay. On a toujours Brassens, mais on a Julien Clerc, on a Francis Cabrel, on a ouais. Delpech, on a Souchon. Et moi je fais une anthologie, comme tu sais, sur la chanson française dans mon application,
2: oui, les reprises.
0: Où je reprends.
2: Ouais.
0: Et c'est vrai que dans cet album, donc en fait, je travaille sur des ambiances différentes, mais dans le genre une espèce de années 70 2.0. Et cette chanson, je l'ai voulu. Alors bizarre, tu vas voir, je te dise d'où elle vient. Elle vient d'un album. D'album que j'ai écouté, des Wings de Paul McCartney. On entend bien cette prédominance de basse comme ça, ouais. Espèce d'un truc un peu campagne, un peu.
2: Il y a un petit banjo aussi.
0: Un peu terre. Oui, c'est ça. Donc c'est vraiment ouais. Une chanson de terre. On a l'impression que, voilà, moi je suis un petit-fils de paysan, de vigneron. C'est vraiment une chanson comme ça. J'avais envie de retrouver ce genre d'odeur. Et c'est vrai que Bruno, dans ses textes, dans sa lecture du quotidien et comment il l'exprime dans son écriture, on est vraiment là, on est près ouais. des gens. Moi, ce que je n'avais pas dans mes textes avant de travailler avec d'autres auteurs, j'avais pas ce truc-là. J'étais très très bien servi, évidemment, par Lionel Florence, mais c'était autre chose. Et là, c'est vrai que on est dans les détails, on est dans le réfrigérateur, et c'est vrai que je me dis tiens, ça c'est Bruno, ça. Mmh. Ça c'est Bruno, ça va le faire marrer. Voilà.
1: Bon, bref. Et la première écoute, ouais, parce qu'il y en avait deux au début, tu te souviens ? Il y avait deux possibilités. Ouais, ouais. Et on l'a fait, j'espère que ça se ressent dans le titre. On a fait ça aussi simplement, Pascal, comme moi, on a cette volonté, peut-être aussi avec l'âge. En l'occurrence.
2: Non, mais c'est décidément, vrai. C'est un thème.
1: Ouais, il y a peut-être un peu ça, parce qu'il y a le bon côté aussi de le fait d'avancer dans la vie, dans sa carrière, de pas se poser de mauvaises questions, surtout quand on enregistre. Il y a tout ce qui va autour d'un disque, d'une sortie d'album, la promo, les intérêts. Mais il y a aussi le moment où on est autour d'une guitare ou d'un piano et puis on fait une chanson, quoi. Et ce moment-là, moi j'y tiens beaucoup, Pascal aussi. Et cette chanson a vraiment été faite comme ça, sans aucune ambition, sans compliqué, sans mettre des intermédiaires, des avocats, des tout ce que tu veux. Tu vois, parce que ça peut vite tourner dans des trucs comme ça aussi.
0: C'est un partage de plaisir, simplement. Voilà.
2: C'est comme ça. C'est payé en caisse de bière.
0: Je sais que dans la vie.
1: Et oui, et puis moi, j'ai vraiment envie de travailler comme ça, globalement. Même pour ouais. les concerts, même pour les interviews, d'ailleurs. Sans fioriture inutile qui prennent des fois une place inouïe.
0: Alors moi, c'est bizarre parce que c'est vrai que dans la vie, moi, je suis quelqu'un de très enthousiaste, etc. Moi, j'aime bien blaguer, tout ça. Et quand je suis en général, dans un studio, c'est vrai que d'enregistrement, je deviens tout à fait sérieux. Et en fait, avec Bruno, en fait, j'ai gardé cet enthousiasme encore, comme dans la vie ou comme quand je suis sur scène. Et c'est vraiment super agréable de bosser avec lui parce que voilà, bon, on s'amuse ouais. et quand on n'a aucune pression. Quand ouais. on est vraiment dans un partage sans aucune ambition, sans aucune recherche, et ben comme tu disais tout à l'heure, peut-être qu'on peut se retrouver à la radio et promotionner
2: oui,
0: un single. Voilà. Et puis c'est sans ChatGPT. Je précise.
2: Oui. Voilà. On sent pas la patte de l'intelligence artificielle. Non. Tout ça est très naturel.
1: On a de la bêtise authentique.
0: Ah ben oui, c'est la bêtise authentique.
1: Oui, c'est ça. Voilà.

0: actualités respectives de mes invités sont effectivement très intéressantes. On parlait de l'album Héritage de Pascal Obispo, double album qui, sortira quand il sera prêt.
1: Bah c'est comme ça, il n'y a pas de...
0: On fait l'appel, on sait qu'il y a Appelle-moi Johnny, on sait qu'il y a Notre-Dame et la France, on sait qu'il y a le duo avec Benabar.
1: Ouais, aussi, comme sur son, il est aussi sur son bonheur, album, c'est génial.
0: Et une chanson avec Francis Cabrel.
1: Entre autres, il y a d'autres artistes, évidemment.
0: Oui, non, je sais, ça fait 4 là, c'est pas beaucoup pour un double album. Je sais
2: c'est une chanson de 20 minutes à chaque fois, attention.
1: Non, on peut presque rajouter un 0 au 4. Un double album. Écoute, il faut que je passe à autre chose. Moi, c'était fini, j'ai raccroché des gants. Donc,
0: Héritage, vous avez compris, gros projet de Rocky Balboa, Pascal Obispo,
1: Non, non, pas du tout. Bon, enfin, écoutez, c'est comme ça. On essaie de faire toujours de la bonne musique. Mais en fait, ce qui est bien avec l'âge, je trouve, c'est que on est beaucoup plus doué, c'est ça, beaucoup plus détendu dans l'approche de cet art. Qui n'est pas forcément un art mineur, mais on va dire même si c'est un art mineur, comme je dis toujours, c'est un art mineur à fonction majeure, puisque d'abord ça nous fait du bien, ça peut faire du bien aux gens aussi. Et c'est vrai que en vieillissant, moi j'avais déjà pas beaucoup d'angoisse, mais là c'est vraiment, je suis vraiment tellement heureux, tout est très cool et tous mes invités sont heureux de partager ce moment avec moi et je suis très heureux de partager avec Bruno parce que à force d'avoir fait d'autres conneries et des conneries, il vaut mieux à un moment donné s'arrêter dans un studio et faire de la musique ensemble, monsieur
2: Benabar. Exactement, faire de la musique et on partage tous les deux ce goût un peu ce culte du divertissement qui est souvent traité pas avec forcément du mépris mais bon avec un peu de distance.
0: Il y a des gens qui vivent leur musique de manière plus snob que vous.
2: Voilà,
0: c'est comme ça qu'on peut le dire.
2: Et qui sous-entend un petit peu que le divertissement, bon, c'est un peu bébête, un peu racoleur, et tous les deux, on pense le contraire. Le divertissement, d'une part, on peut avoir des ambitions artistiques dans le divertissement, et puis ça peut apporter quelque chose en termes de poésie, et en plus divertir, cette notion-là de que les gens aillent un peu mieux pendant les 3 minutes où on chante. Essayer d'aller vers ça, c'est quelque chose qu'on voulait tous les deux insuffler dans.
1: C'est vrai, c'est la fonction, c'est notre fonction majeure finalement pour notre art mineur.
0: Le Soleil des Absents, c'est le nom de votre prochain album, Benabar. Oui. On a une date de sortie ou pas?
2: Alors oui.
0: Ou alors c'est comme Pascal, ça sortira quand ça sera prêt.
2: Non, c'est à la rentrée en janvier. Je crois que c'est le 30 janvier. Mais enfin,
0: janvier 2026, en tout cas. Oui. Et y a des dates de concerts qui commencent à arriver, notamment le 29 avril prochain à Paris, à l'Olympia. Ça, c'est le concert de rentrée, c'est le début de la tournée.
2: C'est le début de la tournée. On ne sait pas où elle va nous mener, d'ailleurs. On va voir comment ça va se passer, mais ça fait 4 ans, je crois que j'ai pas tourné, mais c'est la première fois depuis que j'ai commencé.
0: Vous vous arrêtez aussi longtemps?
2: Je m'arrête aussi longtemps. Ouais. Ça s'est fait comme ça. En fait, c'était pas du tout un choix ou un calcul, mais il y a eu plein de raisons, plus ou moins tristes. J'ai perdu un de mes plus vieux musiciens, Denis. Évidemment, ça a modifié plein de choses, surtout intimes, évidemment. Ouais. Et puis les choses se sont faites comme ça. Et l'album a été long à faire. Ça a été parfois un peu dur, mais en fait, curieusement, comme on était tous dans un moment très triste, parce que Denis, on a commencé ensemble dans les bistrots en 95, donc il était toujours avec moi sur scène. Enfin,
0: il jouait quoi comme instrument, Denis?
2: De l'accordéon et du sax. D'accord. Il avait aussi composé pour moi, fait des arrangements.
0: Ah oui, donc c'était votre ami et votre binôme artistique.
2: Ah ouais, depuis le début.
0: Ouais,
2: ouais,
0: okay,
2: ouais.
0: D'accord.
2: Et en fait, de partir sur cette tristesse nous a tous forcés à apporter du bonheur, justement. C'est pour ça que j'ai été très touché par la chanson de Pascal, parce qu'on je me suis vraiment posé la question pendant 4 ans, reste-t-il du bonheur? Et comme on était tous là-dedans, en fait, ça a donné une patine à cet album, moi, qui me touche beaucoup, qui est assez joyeuse, avec cette volonté, le soleil derrière les nuages, quoi.
0: Mais c'est-à-dire, il faut que la joie revienne un petit peu avant de refaire des chansons, ou est-ce que c'est le fait de retourner à votre travail qui vous a rapporter de la joie?
2: Ouais, de la joie. Et surtout le fait de se dire, depuis le début, qu'il faut pas se laisser aller à un album triste. C'était presque trop facile. Puis c'est vrai, il suffit d'allumer la télé pour être déprimé quand même. C'est pas compliqué.
0: Oui, ça c'est donc, en ce moment, oui, effectivement.
2: Voilà, donc on a tous, l'envie comme ça et puis d'apporter de la joie à la personne qui voudra bien écouter l'album. Donc ça, curieusement, cet album a été long parce que ça a été un voyage intime que j'avais jamais fait à ce point-là. Et donc je suis fou de joie de commencer à partir sur scène parce que ça aussi, c'est un peu ce qu'on n'arrête pas de se dire avec Pascal, le moment où on chante la chanson devant quelqu'un, quoi. C'est quand même le but du jeu, quoi.
0: Pascal, vous, vos chansons préférées, vous les écrivez quand vous êtes triste ou quand vous êtes heureux?
1: Je pense que c'est juste une question d'envie, c'est-à-dire que ça vient comme ça. Moi, j'accumule de l'énergie qui peut être de l'énergie positive, souvent négative.
0: Ouais,
1: ben j'ai tout négatif et puis ça vient. Il suffit simplement que je reçoive des textes. Voilà, c'est juste de l'énergie. Je sais pas, il y a pas gay ou pas gay. Non, quand j'ai été vraiment très très mal, non, je peux pas écrire. Non, on fait que des trucs vraiment pas cool. Non, moi en plus j'aime les chansons romantiques surtout. Bon voilà, quand je suis au piano, c'est toujours très féminin. J'ai envie de faire pleurer, mais je suis pas dans un mood triste en fait. Voilà, je suis dans un mood plutôt romantique d'un ami de la beauté qui voudrait que la beauté perdure. En tout cas, grâce aux mots, grâce aux mélodies, voilà, à l'effet que ça peut avoir sur les gens. Moi, je sais que ça en a sur moi. En fait, si je fais ça encore aujourd'hui, c'est parce que je sais que je suis toujours impacté par des chansons, par des phrases, par des mots, par des poèmes. Et cet impact me donne envie de faire la même chose pour d'autres personnes parce que je sais que ça existe. Je sais que je peux pleurer en écoutant une chanson. Donc, si je peux moi-même faire pleurer avec ma chanson, émouvoir ou peut-être faire rire, rire, c'est vrai que c'est avec Vito, j'ai fait rire.
2: Ah oui,
1: avec Vito, ouais. Et là, on s'est bien marré avec Mickaël. Bon, enfin voilà ma démarche.
0: Mel,
2: il faut se méfier de ces états d'âme.
0: Moi, je vais la chanter la chanson.
1: C'est
0: aussi,
1: toi, c'est faut pas... que je te parle. J'ai passé ma soirée à boire. Non mais c'est fou. Hein. Non mais je suis un héros dans les banlieues, moi je te le dis.
2: C'était marrant cette chanson.
1: Ah moi je sors. Et moi tous les rappeurs, de toute façon je suis un héros pour tous les rappeurs. Même génération montante, quand ils me voient c'est Vito, c'est tout, c'est respect.
0: C'est Vito.
1: C'est respect. Mais c'est quasiment comme si j'avais, tu sais, des grosses chaînes et tout, des sourcils coupés, des flingues, etc.
2: Ah ouais, on avait parlé de tout. Moi c'est pour la série H. Ils connaissent pas mes chansons, mais ils connaissent H.
0: H. Donc il y a Benabar de H et Pascal Obispo qui fait Vito, qui sont les invités ce soir de Skyrock. On vous embrasse tous très fort et à bientôt, messieurs.
2: À bientôt, merci
1: beaucoup. Merci beaucoup. C'est très court.
0: il est 35.
1: Non, mais la fin, je l'ai pas vu venir. Tu l'as vu venir la fin ?
2: On nous chasse.
1: Ah ouais, non, mais
2: j'ai d'habitude,
1: pas vu,
2: les gens, ils restent beaucoup plus longtemps, mais nous, comme on a été chiants et cons.
1: Non, pas du tout.
0: Vous avez eu 5 minutes de rap parce que vous êtes mignons et que vous êtes deux.
1: Fini avec une fin positive. J'aimerais bien écouter ta chanson, s'il vous plaît.
2: Ah oui.
0: Allez, Benabar. C'est parti.

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3: Alors, on peut passer une petite demi-heure ensemble, Didier Varro. Oui. C'est toujours un bonheur.
4: Merci de me recevoir.
3: Ah, mais alors, avec joie, parce que vous sortez donc jeudi prochain la chanson française, un peu, beaucoup, passionnément, aux éditions Le Robert. En fait, ils ont cette collection qui s'appelle Un peu, beaucoup, passionnément, qui s'essaye de décliner dans plein de thèmes. Et vous, évidemment, votre thème, c'est la chanson française. Vous mettre du Sanson, c'est vous attendrir le cœur. Double dose. Que journaliste, qu'animateur, mais aussi dans les maisons de disques, vous avez toujours travaillé autour de la musique, Didier Varro. Est-ce que vous aimez la chanson française ou est-ce que vous aimez, comme Véronique Sanson dans cette chanson, les musiciens?
4: C'est une bonne question parce que je crois quand même que j'aime avant tout la chanson française. Parce que la chanson française, c'est difficile à définir,
3: ah oui.
4: Mais c'est une musique et un texte. Alors les musiciens accompagnent, portent cette émotion, cette intention plumitive, mais c'est vrai que moi je suis en plus particulièrement touché par les auteurs. Donc ouais. Voilà, je pense que j'aime les musiciens parce que c'est eux qui sont au service de la chanson française, mais vraiment c'est le cœur de ma passion.
3: Alors au tout début du livre, moi j'aime toujours voir à qui les auteurs dédient leurs ouvrages. À mes parents adorés, à Antoine Nombrini, l'amour de ma vie, à Véronique Sanson, à qui je dois cet amour intact et passionné pour la chanson. C'est pas une pause, donc vous avez écrit sur elle, vous avez raconté beaucoup de choses sur elle, vous l'avez interviewée, vous l'avez filmée, vous êtes auteur de documentaires autour de Véronique Sanson, je pense que votre aventure avec elle n'est pas terminée. À quel point elle est déterminante dans votre parcours qui finalement amène à ce livre, la chanson française?
4: J'ai voulu lui dédier ce livre, qu'elle ne lira pas, sûrement. Mais parce que c'était important pour moi de rappeler qu'il y a eu un avant et un après Véronique Sanson dans mon existence. Et probablement que l'homme que je suis, comme vous l'avez un peu décrit, c'est-à-dire à la fois à la radio, mais parfois derrière les artistes lorsque je travaillais en maison de disques ou programmateur de festival, mon parcours et mes choix éditoriaux, musicaux, n'auraient pas été les mêmes si en 72 l'album de Véronique Sanson n'était pas entré dans mes oreilles. Je pense que j'avais une culture musicale très radiophonique avant 1972, puisque j'écoutais enfant beaucoup la radio, je zappais d'une radio à une autre, mais je n'avais pas encore compris, saisi ce que pouvait être l'exigence artistique quand Véronique Sanson est arrivée. D'ailleurs, c'est marrant parce que je suis pas le seul. Hein. Oui. Françoise Hardy raconte toujours que le jour où cet album Amoureuse est arrivé, elle s'est dit bon ben là, on est au chômage quoi. Les chanteuses des années 60, on est complètement dépassées. Voilà ce qu'il faut faire aujourd'hui pour à la fois faire une chanson populaire,
3: oui,
4: mais exigeante. Et voilà, à partir de là, c'est vrai que mes goûts musicaux se sont orientés vers ce qu'on a appelé la nouvelle chanson française et que les Alain Souchon, Laurent Voulzy, Yves Simon, William Scheller, Catherine Nara, enfin tous ceux qui ont construit cette belle autoroute dans les années 70 de la chanson française, on fait partie de ce que je suis aujourd'hui. Peut-être que sinon je serais resté avec Claude François, avec Sheila, Dalida.
3: C'est vrai.
4: Et ce qui fait.
3: Et on aurait monté une revue des Claudettes. Allez savoir. Vous feriez Clo-Clo, moi je danserais derrière.
4: Mais en revanche, ce qui est intéressant, c'est que je ne renie pas ses premières amours.
3: Ah non.
4: Et que ouais, je les fais aimablement cohabiter avec évidemment ces artistes qui sont issus des années 70 et ceux qui sont aujourd'hui les artistes d'aujourd'hui, les Juliette Armanet, les Clara Luciani, les Eddy de Preto, les A.O. Oui. de Sagazan. Ce sont des filles spirituelles de Véronique Sanson pour moi, même si elles n'ont pas stylistiquement des choses très très communes.
3: Alors ce livre, ce beau livre qui sort donc aux éditions Le Robert, jeudi prochain, la chanson française un peu beaucoup passionnément, Didier Varro, part d'une idée, ça fait des années qu'on vous demande de faire des bouquins sur la chanson française,
4: je confirme.
3: Années que vous dites bah non, je sais pas, l'axe, etc. Et là en fait vous avez trouvé l'idée, la bonne idée, hein, je me permets de vous le dire parce que je trouve que c'est dément, vous avez choisi 21 moments, pas pour nous raconter 21 anecdotes, parce que là bah, ça serait une énième collection d'anecdotes, non, 21 moments qui vont vous permettre de tirer à chaque fois un fil, un thème, et finalement de faire un tour complet de la chanson française de Charles Trenet à Booba. Mmh. C'est quand même assez dingue. Et pour ce faire, vous avez eu un dialogue constant avec quelqu'un qui s'appelle Martin Soudan. Qui est-il ?
4: C'est un jeune auteur de cinéma. Et il a eu une importance phénoménale, comme vous le disiez, des livres sur la chanson française, on me l'a proposé. J'ai souvent dit non pour les raisons que vous avez exposées. Et là, j'ai dit non parce que j'ai un peu un travail à plein temps.
3: Il n'a pas le temps.
4: À Radio France. Oui. Et donc, je peux pas. Et puis, quand j'ai déroulé quand même cette idée en disant, si un jour j'ai le temps, voilà comment je pourrais aborder le sujet, ils m'ont dit, mais non, mais il faut le faire maintenant. Et j'ai dit, bah alors, trouvez-moi un partenaire, pour travailler. Je n'ai jamais fait ça. C'est-à-dire que j'ai toujours écrit mes livres. Donc là, c'est un travail de collaboration. C'est un ping-pong plumitif. Et ce qui m'a intéressé chez cette personne, ce jeune auteur de cinéma, c'est qu'il est aussi construit sur la consommation entre guillemets des séries de choses plutôt cinématographiques ou plutôt télévisuelles mais séquencées. Et donc il m'a vraiment aidé et porté à trouver la vraie dramaturgie à l'intérieur de ces 21 chapitres. Donc c'était important. Et puis en fait c'est vachement bien de travailler accompagné.
3: Ouais.
4: Moi j'adore ça. Et donc c'était un petit rituel pendant plus de 6 mois de se retrouver, de s'enfermer, de fermer les portables. Et il m'écoutait. Et parfois il me relançait. Et puis après, de toute cette matière première, il en faisait un scénario qui était presque un scénario de série. Effectivement.
3: Alors, ouais, une série ou même carrément, moi j'étais dans un film en lisant le premier chapitre qui se passe le 17 juillet 2004 à La Rochelle, au Francofolie. C'est les dernières franco de Jean-Louis Foulquier. Vous le vivez de l'intérieur, vous le racontez divinement. Samson est là, tiens, comme
4: tiens
3: c'est
4: donc.
3: Incroyable. Je ne vais pas dévoiler les anecdotes du livre parce que c'est pas le but du jeu. C'est pas un bouquin à anecdotes, mais c'est un bouquin dans lequel vous allez apprendre plein d'histoires géniales et notamment en coulisses, que s'est-il passé ce soir-là pour faire des adieux à Jean-Louis Foulquier. Juste dire quand même que vous êtes gonflé parce que vous démarrez votre livre, votre déclaration d'amour à la chanson française avec une petite baffe que vous vous êtes prise parce qu'en fait vous étiez censé être le successeur de Jean-Louis Foulquier à la tête des Franco et en fait bah, ce soir-là...
4: J'ai compris que je ne le serais pas.
3: Vous avez compris que vous ne le seriez pas. Donc vous démarrez par j'allais pas dire un échec, mais une déconvenue.
4: Une déconvenue, ou
3: ouais.
4: Même peut-être un échec, en tout cas une énorme déception.
3: Déception, ouais.
4: Voilà. Et qu'il a fallu digérer, il m'a fallu du temps. Mais la vie professionnelle, c'est ça, hein, on n'est pas toujours au sommet de l'Everest, hein. Il y a des moments un peu compliqués. Et moi, Dieu sait que j'en ai eu des moments compliqués. Il y a plein de gens qui disent, ah bon, mais ça a toujours roulé pour toi. Eh bien non. Et c'était aussi peut-être l'occasion de commencer par quelque chose qui intimement signifiait beaucoup de choses pour moi, mais aussi qui, avec le recul, raconte autre chose que je n'avais pas perçu le soir où j'ai vécu tout ça, ou même dans les mois qui ont suivi. Et en fait, je me suis aperçu que ce soir-là se jouait la fin d'un monde. On était en train de tourner une page et que le monde de la chanson française ne serait plus jamais le même après le départ de Jean-Louis Foulquier.
3: Et vous nous dévoilez quelle était sa chanson préférée. Alors je vous propose qu'on l'écoute ensemble. C'est Henri Salvador. Oui.

0: La chanson d'Henri Salvador, Syracuse, qui est évoquée dans le beau livre que sort Didier Varro la semaine prochaine, jeudi prochain très exactement, la chanson française un peu, beaucoup, passionnément aux éditions Le Robert. Alors on le disait, mon cher Didier, 21 dates, 21 événements qui vont ensuite vous permettre de tirer le fil d'un thème, voire même parfois plusieurs thèmes dans le même chapitre, parce qu'en fait il y a énormément à dire sur la chanson française. Exemple, le 10 août 1963, Charles Trenet sort de prison.
1: C'est un jardin extraordinaire. Il y a des canards qui parlent anglais. Je leur donne du pain, ils remuent leur derrière en me disant « Thank you very much, Monsieur Trenet ».
0: Et c'est le prétexte, évidemment, à parler de la chanson française qui sort du placard, la chanson homosexuelle, qui est au départ par allusion, comme des jardins extraordinaires.
2: Ouais. Et encore, il y a des gens qui contestent cette version que Charles Trenet, qui était quand même un poète surréaliste, ouais, il prend une métaphore, une allégorie, et puis derrière, ça lui permet d'ouvrir l'imaginaire avec moi, j'adore les chansons qui ont plusieurs lectures, quoi. Et donc, ça, le jardin, il est extraordinaire. Ça peut être le jardin des Tuileries où les garçons se draguaient allègrement dans les années 50, 60, 70, 80. Maintenant, je crois que c'est terminé. Ouais. C'était des lieux de rencontre, les jardins publics, pour les homosexuels, parce que l'homosexualité était pénalisée, se vivait clandestinement, plutôt la nuit, et dans des endroits qui étaient à peu près tranquilles la nuit, quoi. Mais du coup, quand on écoute la chanson de Charles Trenet, et qu'on voit finalement une version presque Walt Disney de ces lieux clandestins, c'est génial, c'est réjouissant même.
0: Et donc vous parlez de Trenet et de sa sortie de prison le 10 août 1963.
2: Parce qu'il y a des gens qui... Mais non, mais Charles Trenet n'a jamais fait de prison. Si, il a fait quelques mois de prison, puisqu'il avait été dénoncé par quelqu'un de son entourage, en disant que dans sa maison, près d'Aix en Provence, il faisait des soirées coquines avec des jeunes garçons qui avaient tous entre 18 et 20 ans. À l'époque, la majorité sexuelle pour les homosexuels était à 21 ans.
0: Pas pour donc, les hétéros.
2: Voilà, ouais. C'était 15 ans. Ouais. Et donc, c'est Robert Badinter d'ailleurs qui a mis fin à cette pénalisation de l'homosexualité. Et du coup, prison. Voilà, il était condamné et puis il en est sorti à l'air libre, en pleine journée. Il n'a pas voulu sortir de manière clandestine. Et il n'a jamais fait son coming out après. Mais il a continué à brandir avec beaucoup d'humour et cette dose de surréalisme permanent en disant « je suis gay », mais G-A-I, hein, ouais, pas G-A-Y. Mais voilà, c'était une manière aussi de... C'est un homme d'une autre époque, mais qui a ouvert, mine de rien, une histoire de la chanson qui est sortie du placard progressivement entre la fin des années 50. Et aujourd'hui, on a beaucoup d'artistes qui enfin revendiquent à ciel ouvert leur homosexualité, leur statut queer, comme on dit, et c'est tant mieux.
0: Bonsoir Marguerite. Et moi je...

0: Là, pour le coup, ce chapitre, je l'ai trouvé extrêmement réjouissant. On va pas se mentir, c'est pas le cas de tous, parce que la chanson française n'a pas forcément fait le chemin dont on rêvait.
1: Ouais.
0: Mais en ce qui concerne ça, l'acceptation, la revendication de qui on est, et dans la joie, alors parfois dans la douleur, dans des chansons d'Eddie de Préto, par exemple, mais là, dans la chanson de Marguerite, on se dit, le monde, la société,
1: bouge.
0: La chanson, tout le monde est allé dans le bon sens.
1: Ouais, ouais, ça bouge avec le sourire.
0: Oui, hein.
1: Et même si, encore une fois, sur les réseaux sociaux, ces prises de position, parfois joyeuses et parfois un peu plus dramatiques, sont en réponse. Il y a beaucoup de harcèlement, de cyberharcèlement.
0: Il y a de la haine.
1: Oshi en est une des victimes, mais Eddie de Préto, Bilal Hassani, enfin, tous ont vécu ça. Mais en même temps, il faut quand même se réjouir de cette poussée. Et aujourd'hui, il y a beaucoup de filles qui revendiquent leur queer attitude.
0: Oui, vous parlez d'Angèle, vous parlez de Pomme. Enfin, voilà, c'est un chapitre qui est très, très chouette et qui s'appelle donc joliment La chanson française
1: oui,
0: sort du placard.
1: Avec cette petite anecdote, pour le coup, que je vais délivrer, parce que vous êtes la première à parler du livre. Et on finit avec Marguerite, effectivement, qui va sur le plateau de C'est à vous. Vous pouvez la raconter, si vous voulez.
0: Allez-y, allez-y.
1: Et Anne-Elisabeth Lemoine, qui la reçoit, qui lui dit, c'est quoi votre film culte, comédie musicale, puisque Marguerite disait qu'elle adorait les comédies musicales. Elle dit, c'est La La Land. Et Anne-Elisabeth, spontanément et joyeusement, dit, oui, à cause de Ryan.
0: Non,
1: à cause de...
0: Je sais plus comment elle s'appelle. Emma Stone.
1: Oui.
0: Ah, trop mignon.
1: Et c'est trop mignon, parce que ça raconte aussi assez bien, à la fois la chanson de Marguerite, mais assez bien encore le petit travail qu'il va falloir faire pour arriver à l'acceptation totale.
0: Ça me fait penser à la question de Michel Denisot à Catherine Lara dans Mon Zénith à moi. Qu'est-ce que vous regardez en premier chez un homme?
1: Sa femme.
0: Génial. Donc voilà, ça c'est le côté réjouissant. J'ai trouvé un autre chapitre extrêmement réjouissant. La date que vous avez retenue pour en parler, c'est novembre 1994, quand MC Solar reçoit un prix à la SACEM pour ses talents d'auteur.

0: 1994, c'est vos années
1: Maison de disque. Oui, je travaille chez Polydor, à la direction artistique. On appelait ça la direction de la production à l'époque, voilà.
0: Et vous voyez débarquer les rappeurs.
1: Ouais, je vois débarquer MC Solar, qui avait été signé avant que je n'arrive en 91, et qui avait sorti un seul 45 tours, qui était Bouge de là, qui avait très bien fonctionné, mais qui avait eu une sorte de faux plat dans un deuxième temps. Donc la maison de disque
0: était,
1: on se disait, qu'est-ce que ça va donner? Est-ce que c'est une chanson ou un style musical qui pourra concerner le grand public? Donc MC Solar, lui, a eu droit à enregistrer un album, mais il y avait quand même beaucoup de questionnements autour de cette musique.
0: Ouais, mais vous racontez dans le livre qu'en fait l'idée c'était que MC Solar aille faire les mêmes plateaux télé, les mêmes événements, les mêmes interviews que les chanteurs, que Vanessa Paradis par exemple, prenons son exemple.
1: Exactement.
0: Et que
1: lui était OK.
0: Lui, il était OK pour
1: donc
0: jouer.
1: Donc ça, c'était déjà une première victoire. Et en fait, ça s'est extrêmement bien passé. C'est-à-dire que la cohabitation était joyeuse, oui. Et beaucoup d'artistes exprimaient aussi leur grande admiration pour la plume de MC Solar, que ce soit Cabrel, Michel Berger.
0: Je me souviens, validé par
1: qui m'avait sollicité
0: chanson.
1: pour inviter MC Solar dans un show qui était entièrement consacré à l'album de duo entre France et Michel. Donc voilà, il était Juliette Gréco, Aznavour, tout le monde appelait Polydor pour essayer de rencontrer MC Solar, ce nouveau prodige de la plume. Et c'était génial.
0: 30 ans plus tard, le rap, on dit que c'est la nouvelle variété française, les plus gros vendeurs de disques, alors même si on ne vend plus vraiment de disques physiques, les plus gros streamers, en tout cas, sont les rappeurs, les retournées sont complètes, certains font le Stade de France, comme Booba. Ça vous inspire quoi, vous, l'amoureux de la chanson française?
1: Et pour moi, c'est une chanson. C'est un style de chanson et c'est réjouissant, ça a fait bouger les lignes, ça a donné aussi à toute une jeune génération qui aurait pu être tentée par écouter uniquement de la musique anglo-saxonne après l'arrivée des années 80, après la culture MTV, après la culture du clip avec l'explosion de Michael Jackson, Madonna, Prince et consorts. Donc tout d'un coup, il y a un rap français qui arrive, qui prend cette place-là un peu et qui permet à des générations successives de s'éduquer à la langue française, d'aller voir un peu dans les dicots ce que signifie telle rime, et ça c'est génial. Mais ce que raconte aussi ce chapitre, c'est un peu comme pour finalement la chanson qui sort du placard, c'est que le combat n'est jamais gagné. Effectivement, en 94, quand Solar reçoit le prix Raoul Breton, qui est quand même un prix de la SACEM, très honorifique, et qui s'inscrit dans une lignée de grands auteurs comme Aznavour, Charles Trenet et autres. Tout d'un coup, Pierre Delanoë, qui est le président d'honneur de la SACEM, lui, il n'est pas d'accord. Et il dit, le rap, c'est pas de la musique, c'est pas de la chanson. Donc, vous voyez, j'ai été un acteur de ce conflit dans cette institution de la SACEM. Et je suis allé recevoir le prix à la place de Solar, qui était en tournée ce jour-là. Et il a fallu que je réponde avec un peu une punchline empruntée à Solar pour lui dire peut-être qu'il vaut mieux... Avant, il y avait des vols de mobilettes, maintenant, il y a des vols de dico, c'est quand même toujours ça de gagner.
0: Didier Varro, la chanson française un peu, beaucoup, passionnément, aux éditions Le Robert. Il y raconte 60 ans d'émotion avec les plus grands artistes, les plus grandes chanteuses, autrices, compositrices. C'est un bonheur. 21 dates donc. Je ne vous dis pas ce qui se cache derrière celle du 12 avril 2000. Mais juste, ne ratez pas ce chapitre.

0: La déclaration.
1: Qu'est-ce que j'aime cette chanson.
0: Elle est sublime. Ah, ouais.
1: 1974.
0: Oh, j'aime bien. Il connaît toutes les dates par cœur. Je suis sûre que même si je gratte un peu, Didier Varro vous dira le nom du studio où ça a été enregistré, l'ingénieur du son, ce genre de choses. Alors, ceci dit, je tiens à dire que dans cette chanson française, un peu beaucoup passionnément, on n'a pas comme ça un empilement de dates. Non.
1: C'est pas une encyclopédie.
0: C'est très raconté.
1: C'est pas une encyclopédie ni un dictionnaire. Pourtant, c'est chez Laure Aubert. Donc,
0: oui.
1: Voilà, c'est un peu étonnant. Non.
0: Vous nous racontez des histoires.
1: Oui,
0: quoi.
1: Voilà, c'est ce que j'ai toujours aimé faire.
0: Que ce soit que vous faites super bien.
1: À la radio, dans une programmation de festival, j'essaye de raconter une histoire. Quand j'étais en maison de disques, je disais aux artistes, il faut que ton album raconte une histoire, c'est important. Des gens qui n'ont pas d'univers ou qui n'ont pas d'histoire n'embarquent pas. Sur un one shot, mais pas sur la longueur.
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2: Aujourd'hui, on s'offre une balade à Cap-Breton où histoire, nature et patrimoine se rejoignent, la maison de l'oralité. Notre guide, Véronique Gabaud, responsable du pôle culture de la ville de Cap-Breton.
3: Cette maison, en fait, c'est une des rares traces de l'époque du Moyen-Âge à Cap-Breton, avec la maison du Rey, la maison du Roi. On a voulu la préserver, ce bâtiment, en 2013. La ville a choisi de dédier ce lieu à l'histoire de la ville. Et puis, il y a une autre spécificité à Cap-Breton, c'est que depuis 35 ans, on organise un festival du conte. Et puis, surtout, à Cap-Breton, il y a plein de légendes, certainement dues au fait que Cap-Breton soit un port et qu'il y a eu beaucoup d'histoires maritimes. À Cap-Breton, on aime parler. Et du coup, on a un pôle dédié aux arts de la parole et du récit. Et cette maison de l'oralité, on y propose des accueillants en résidence d'artistes qui viennent à Cap-Breton pour créer des spectacles. Et on a aussi pas mal d'actions culturelles, de médiation, pour faire découvrir l'art du récit, l'art du conte à tout public.
2: Est-ce que quand on visite la maison de l'oralité, on a accès à des histoires, des contes ?
3: On découvre l'histoire de Cap-Breton, mais au fil de la visite, il y a parfois des podcasts qu'on peut écouter, issus notamment de ces fameux projets de médiation. On a eu un projet avec des scolaires qui s'appelle Bestiaire du Gouffre. Donc c'est un bestiaire imaginaire autour de ce fabuleux canyon sous-marin. On a aussi un podcast sur la légende de la Tourelle. La Tourelle, c'est une tradition à Cap-Breton. On se retrouve le soir du 24 décembre autour d'un grand feu. Mais quelle est l'origine de cette tradition ? Ben justement, on est allé à la rencontre des habitants. On a essayé de comprendre d'où ça venait et puis surtout comment ils la vivent. Donc, on peut écouter tous ces témoignages. Et au mois de mai, à la période du festival, on a toujours une exposition temporaire qui fait le lien avec le Festival du Conte. Et cette année, ça s'appellera Radio Estacade. Parce que ici, on aime bien les rumeurs dans la ville et les légendes, comme je le disais. Donc, on aura une installation qui nous raconte justement ce patrimoine maritime, la vie des pêcheurs, la vie des habitants et leur attachement au port. Mais c'est élargi aussi au patrimoine naturel et immatériel. Donc, immatériel, vous l'avez compris, c'est un peu l'oralité et les légendes. Et puis, naturel, ben, bien sûr, on parle des traditions de Cap-Breton, de la forêt landaise, du gouffre. C'est un lieu, en fait, qui permet de comprendre l'évolution de la ville, comment elle s'est construite et ce qui est important aussi pour ses habitants.
2: La maison de l'oralité est ouverte gratuitement toute l'année. Des audioguides en différentes langues, y compris en gascon, recommandé par Ici Gascogne.
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4: Anthony est un enfant de Galiria, et au village, il a tous ses souvenirs.
5: J'ai grandi ici depuis mon enfance, j'ai toujours vécu ici, j'ai été à l'école à Galiria. Et j'ai essayé de m'investir associativement à Galiria, donc voilà. C'est pour cela qu'on a repris, il y a maintenant 2 ans, avec des amis à moi d'ici, des jeunes de Galiria, l'association du village qui se nomme l'Asso Dufalazor Minku. Donc c'est vrai qu'on met plutôt en avant tout ce qui est associatif pour Galiria, pour les jeunes, les futures générations et les plus anciens, bien sûr. Donc on essaye de faire vivre Galiria au maximum en toute saison.
4: Et l'association propose plusieurs rendez-vous sur l'année.
5: Des balles, on fait 2 à 3 balles par saison en été. On fait également des concours de boules qu'on fait pareil en été. Et on a aussi également des concours de belote ainsi que des concours de beach soccer.
4: Le but, réunir les gens et les générations.
5: C'est plus ou moins difficile dans certains points. Mais bon, c'est vrai que quand on fait un bal, il va y avoir toute génération. Pareil pour des concours de boules, ceux qui aiment jouer aux boules. La belote, c'est vrai que ça rapproche vraiment pas mal de monde parce qu'on a beaucoup d'anciens qui jouent. On a appris avec eux. On joue tout le temps avec eux, que ce soit au bar, à la maison. Voilà, c'est vrai que ça rassemble vraiment beaucoup de monde et c'est très important. Il y a plus de locaux qui participent à ces événements qu'au tourisme, quoi, on peut le dire.
4: Parallèlement à son engagement associatif, Anthony est étudiant à Corté.
5: Je suis en 2e année de technique de commercialisation en BUT. Alors à côté de ça, je suis aussi impliqué pour les pompiers volontaires à Galiria. Donc je suis pompier volontaire, ça fait maintenant 1 an que je suis rentré. Donc c'est vrai que ça m'aide beaucoup, que ce soit pour le village, pour le lien avec les gens, parce que vis-à-vis de ma famille ou les gens du village, c'est très important pour moi. Donner ma passion, apporter de l'aide aux personnes qui sont en cas de danger, être là et présent pour les gens d'ici, ça me tient vraiment beaucoup, beaucoup à cœur.
4: Anthony ne quitterait pour rien au monde son village.
5: Alors, ma vision sur le village, c'est que c'est un très bon village avec une très bonne mentalité. On essaye de le refaire vivre d'ailleurs, beaucoup plus qu'avant. Il faut continuer sur cette voie-là et on est bien parti pour mettre en avant Galeria.
4: Anthony Spinoz y fait partie de ces jeunes du village qui comptent pour l'avenir de Galeria.
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6: Bonjour Médéric Gasquet-Cérus.
7: Bonjour Philippe, bonjour à tous.
6: Notre linguiste marseillais, vous m'inquiétez Médéric, vous avez un drôle de regard inquisiteur ce matin là.
7: Inquisiteur?
6: Ouais, un petit peu, oui.
7: Mais confesseur peut-être. Ah. Je vais commencer par une question. Mmh. Êtes-vous capable de résister à la tentation? Est-ce que vous êtes capable de résister à, je sais pas moi, un bon aioli provençal?
6: Ah, c'est difficile.
7: L'aioli complet, hein.
6: Ouais.
7: Avec tous les légumes, la morue, et gradaille dans la sauce. Moi non, j'avoue. Est-ce que vous êtes capable de résister à une daube qui a mijoté pendant des heures et qui embaume la maison?
6: Ah, c'est compliqué.
7: À un morceau de gâteau des rois au frit confit bien pégueux.
6: Ouais.
7: Êtes-vous capable de résister? Ça, je sais que non. À un chichi fraigi, tout chaud et bien sucré. Et voilà. Alors, je parle que des désirs gustatifs, que du plaisir de la chair, car je pourrais aussi vous poser des questions sur les plaisirs de la chair et vous interroger sur votre capacité à résister à la tentation. Mais ce n'est pas mon rôle. Je ne suis ni confiseur, ni confesseur. En revanche, certains en entendent de belles. La semaine dernière, plusieurs temps forts religieux ont commencé, le ramadan pour les musulmans, mais aussi le carême pour les chrétiens. C'est dans ce cadre que l'on m'a envoyé un lien vers le podcast Carême dans la ville, réalisé par des dominicains, avec l'épisode du 22 février au titre forcément alléchant, Confession marseillaise. Et je n'ai pas résisté à la tentation, j'ai écouté. Et vous aussi, vous allez écouter. C'est le frère Clément Binachon, du couvent de Saint-Lazare à Marseille, qui parle. Et voilà cette drôle de confession marseillaise, avec l'accent, ou pas.
8: Confession marseillaise. Après avoir jeûné 40 jours et 40 nuits, Jésus eut faim. Matthieu, chapitre 1, verset 2. Marseille, il y a quelques années, dans un confessionnal. Bénissez-moi mon père parce que j'ai péché. Je dois vous confesser, mon père, que j'ai peur que d'avoir été infidèle. C'était la semaine passée. Je prenais mon café tranquille à mon poste habituel en terrasse au-dessus de la plage des Catalans. Et là, il y a une petite que le bon Dieu avait drôlement bien proportionné, qui a eu la mauvaise idée que d'aller piquer une tête là, sous mes yeux. Eh bien, je ne vous cache pas que ce spectacle m'a un peu émotionné. Et c'est ça que je voudrais confesser. Vous me pardonnerez cet exemple pagnolesque, mais il me semble éclairer une confusion courante.
7: Ah, la petite des Catalans. Alors voilà, oui, je vous résume l'essentiel de cet épisode. Ce n'est pas un péché que d'éprouver la tentation, le désir, l'envie, tant que vous n'y succombez pas. Bon, on en parle de l'accent. On sent que frère Binachon essaie d'imiter l'accent marseillais, mais sans se lâcher totalement. Ça donne l'accent, avouons-le, très bizarre, une imitation pas trop réussie, mais il faut savoir faire preuve de clémence, et donc on pardonne volontiers à frère Clément Binachon. Vous remarquerez qu'il est resté sobre. Il aurait pu se laisser aller à répéter ce que l'on peut entendre, souvent de très mauvais goût, voire très sexiste. Ça peut aller de « Oh, vé la petite comme elle est charmante, Fada !»« Ah, tiens comme elle est bonasse !» en passant par « Oh, elle est bien tankée, celle-là !» Voire, en mode chanson, « Il y a une petite, la belle de mai, coquin de sort, qu'elle me plaît !» Ou il y a une petite au catalan, vous pouvez faire ça aussi. Et ça peut marcher dans plein de sens. Des filles qui parlent de mecs, des mecs qui parlent de mecs, des filles qui parlent de filles, chacun s'y retrouvera. Mm-hmm. Merci à Sophie pour l'envoi de ce podcast. Et le bonjour à toutes les femmes folles à la messe, comme le disait Rabelais. Bon carême à toutes et tous. Ramadan Mabrouk si c'est le cas. Et méfie à la tentation.
6: Ouais.
7: Espenché. Oui, pécho, c'est péché.
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1: Et le cocktail américain, c'est quoi ?
2: 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C'est un peu relevé.
3: Un déca,
4: pâté, jambon, c'est une oreillette, gruyère, cantal, rosti, jambon de pays.
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6: L'endroit est pittoresque. Voyage au centre d'un Paris méconnu. Il suffit de franchir une porte, rue du Faubourg Saint-Denis, toute proche de la cave épicerie Jules, se faufiler dans une longue arrière-cour et entrer dans un hangar d'un autre temps. À l'intérieur, un alambic à la Jules Verne. On pensait que fabriquer de l'alcool en plein Paris était proscrit depuis 1925. C'était sans compter sur la dextérité et l'obstination du Al Capone de Paname, Nicolas Jules.
7: J'ai voulu créer une distillerie à Paris. Parce que Paris, justement, c'était une sorte d'anti-terroir. On avait une terre vierge pour aller créer et tout l'écosystème d'influence, d'énergie créative qu'il y avait à Paris, de cette beauté comme ça qu'on pouvait exploiter. Alors c'est un très bel alambic Holstein qui vient du sud de l'Allemagne, près de la frontière suisse, et avec une partie qui est ce qu'on appelle un pot style, un petit alambic de peau qui donne quelque chose de généreux, de puissant. Et à droite, on a une colonne qui ressemble plutôt à un saxophone de distillation et qui peut prendre différentes tonalités en fonction des réglages qu'on lui soumet.
6: Nicolas Jules distille Mars de Bourgogne, Armagnac, gin et vodka. En 2024, il est approché par une bande d'amis de Montmartre. Ensemble, ils décident, en partant du Mars des fameuses vignes de la Butte, d'élaborer un alcool qui titrera 25 degrés. La Montmartroise est née dans un flacon au joli design, en 70 centilitres 49 € ou en mini 20 centilitres 22 €. Entre finesse et puissance, on est séduit par les notes citronnées et de framboise de la liqueur. Au même titre que le Sacré-Cœur ou le Moulin Rouge, la Montmartroise devient le symbole de la Butte. Delphine Socha, présidente de l'entreprise.
8: À mon mari et moi, on s'est dit qu'il manquait quelque chose à Montmartre, un produit qui pouvait être l'identité du quartier. On vit au pied des vignes. Et ça faisait longtemps qu'on trouvait que c'était dommage qu'on jette le mar. Et puis on s'est dit qu'on pouvait en faire quelque chose de chouette, quelque chose de convivial. Et avec Nicolas, on a d'abord une recette, Nicolas, et puis d'autres Montmartrois, une recette à partir de l'ADN des vignes.
6: Comment vous conseillez de boire la Montmartroise ?
8: Eh bien, vous pouvez la boire pure, avec de la glace ou avec du Schweppes pour en faire un spritz.
6: Que dire d'autre de la Montmartroise ? Rafraîchissante, peu sucrée, la puissance aromatique est là, c'est vraiment bon. Où trouver cette liqueur ? Sur la Butte Montmartre, bien sûr, et dans nos bistrots de Paris préférés.
7: Alors par exemple, il y a l'iconique Bar à Bulles, hein, le bar du Moulin Rouge à Montmartre. On a aussi le Nazir et le Saint-Jean qui sont vraiment des brasseries aussi pareilles de Le Pic et où on retrouve cette vibration montmartroise. Et puis on a aussi des fans absolus comme le Guersan ou Bacave qui sont où là, leur clientèle sont devenues des Montmartrois de cœur, hein, puisqu'ils ont vraiment. C'est des endroits où la Montmartroise est consommée vraiment de manière assez systématique, quoi.
6: Et la Montmartroise est en vente également dans les caves Épicerie Fine Jules, dont le navire amiral se trouve au 54 rue du Faubourg Saint-Denis, dans le 10e arrondissement. Et là, c'est le paradis des gourmands.
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9: Le bâtiment rondouillard au toit de chaume de l'ancien Courtepaille à Cussy-les-Forges a pourtant bien failli disparaître. Ce restaurant grill, dont le néon rouge a éclairé pendant des années l'entrée de ce village de la Vallonnée, a accueilli pendant plusieurs décennies les vacanciers en voiture qui descendaient dans le sud ou rentraient chez eux par l'ancienne Nationale 6.
10: Pas moyen d'avancer. Qu'est-ce qu'ils font devant aussi ? Et l'autre qui rit, il n'y a vraiment pas de quoi. Ah, ils sont en panne par-dessus le marché, c'était bien la peine de nous doubler tout à l'heure. Ah, si j'avais su, je serais jamais parti en vacances.
9: Le Courtepaille de Cussy-les-Forges a même une histoire particulière. Construit en 1964, c'était le deuxième établissement de la célèbre chaîne, devenu au fil du temps le plus ancien encore debout en France. Dans une archive de 2020, André Leroy, qui en a été le directeur pendant 30 ans, se souvient d'une salle de resto restée dans son jus.
3: Elle est d'origine avec ses rideaux verts, ses banquettes, tout est resté dans son jus comme elle a été faite en 64. C'est magnifique avec ses vieilles tables, ses vieilles chaises, ses briques, la cheminée qui n'est pas la même, les banquettes vertes, des lanternes, c'est vraiment joli.
9: Ce décor authentique a même vu défiler des vedettes des années 70 sur la route de leur tournée, comme Michel Thor ou Claude François. Puis le rideau est tombé en 2020. Le restaurant a fermé et le bâtiment est resté 5 ans à l'abandon. La belle histoire, c'est qu'il a été repris il y a un peu plus d'un an par Christopher Bertrand, un ancien serveur de la chaîne.
11: J'ai démarré chez Courtepaille, j'avais 16 ans. Je travaillais à Courtepaille d'Apoigny, donc en faisant des études pour exercer le métier de tailleur de pierre. Donc ouais, rien à voir du tout. Et je suis revenu chez Courtepaille à Cussy-les-Forges. Les choses, parfois, vous savez, vous avez des opportunités dans la vie, il y a des petits clins d'œil, des petites choses.
9: Sous son impulsion, Courtepaille est devenu Courtepatte, un magasin spécialisé pour animaux. Une nouvelle enseigne qui vient de fêter ses 1 an d'existence. Le lieu a changé d'activité, mais il n'a pas perdu son âme. La preuve, toutes les semaines, des automobilistes s'arrêtent encore. Pensant venir manger, ils grimpent le petit escalier jusqu'à la porte avant de réaliser que les grillades ont laissé place aux croquettes pour chiens.
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12: Nicolas Dangle, gérant de l'entreprise Rêve en Van basée à Nexon.
13: Les Limousins sont formidables. Stéphane Pigateau.
12: Ma première formation qui était un DUT génie civil à Aigleton, en fait, ça a été un peu le tremplin et ça m'a boosté et motivé pour continuer dans ce sens-là. C'était plutôt le BTP et notamment les travaux publics. L'envie d'aller sur le terrain, de faire du chantier, voilà, des projets de construction.
14: Les études se poursuivent, vous passez vos diplômes, ensuite les jobs arrivent, donc là dans le BTP toujours.
12: Dans le BTP tout de suite pendant 7 ans, 2 ans dans le Cantal et 5 ans sur la région bordelaise. Conducteur de travaux, donc c'est-à-dire que j'avais en gestion plusieurs équipes de travaux. Que ce soit de l'assainissement, du terrassement, des réseaux d'eau, des travaux routiers, gestion d'équipe on va dire. Entre 30 et 40 personnes, voilà, suivant le pic d'activité un peu de l'entreprise.
14: À cette époque-là, vous êtes plutôt heureux, bien dans votre boulot, bien dans votre vie, vous faites ce que vous aimez depuis tout petit.
12: Exactement, je fais ce que j'aime. Mais avec le temps, l'amplitude horaire devient importante, des chantiers de jour, des chantiers de nuit. Au bout d'un moment, il y a un semblant de ras-le-bol et l'envie de penser à autre chose et de prendre du temps peut-être pour soi.
14: Exact. Vous prenez des sabbatiques et alors là, c'est voyage au bout du monde.
12: Tour du monde, ouais. L'envie, un billet aller pour le Pérou et puis on verra ce qui va se passer. Puis après, un passage en Asie et un grand stop en Océanie, notamment en Nouvelle-Zélande.
14: Et puis là, en Nouvelle-Zélande, vous trouvez du travail, vous restez un peu sur place pour visiter.
12: Pour visiter, du travail pour faire un peu d'argent, pour continuer le voyage et pour s'acheter un premier petit camion à aménager. Parce que voilà, la Nouvelle-Zélande, c'est un peu comme l'Australie, c'est deux pays qui sont connus un peu pour la van life.
14: Vous êtes avec votre compagne, c'est ça?
12: Exactement. Ouais,
14: et tous les deux, vous n'y connaissez rien en aménagement de van. Donc vous achetez ce petit camion en Nouvelle-Zélande pour faire le tour de l'île. Vous l'aménagez vous-même?
12: Ouais, on l'aménage nous-mêmes, c'est-à-dire que la journée, on bosse et le soir, dans l'exploitation, on garde quelques outils, quelques palettes. Et puis on bricole un bout de meuble, un bout de plan de travail pour faire un semblant de cuisine. Et puis voilà, c'est très sommaire, mais ça fait notre premier van aménagé, on va dire.
14: Donc là, vous faites le tour de la Nouvelle-Zélande, vous visitez, vous profitez. Et puis quand même, dans votre tête, vous vous dites, revenir en France, repartir sur les chantiers, j'ai plus envie, quoi.
12: Moins d'envie, surtout l'envie de changer et de faire autre chose. 3 mois sur la route avec notre petit camion. Allez, on va rentrer en Limousin et pourquoi pas lancer cette activité.
14: Et là, directement en rentrant, c'est-à-dire que vous savez avec votre compagne que vous allez rentrer en France et que c'est ça que vous allez faire?
12: L'idée, ouais, elle est concrète. Quand on atterrit en France, à l'été 2019, je sais que objectif début 2020, c'est de lancer une boîte d'aménagement de camions. Et janvier 2020, donc 6 mois après, création de l'entreprise Rêve en Van.
14: 3 mois après, c'est le Covid, c'est le confinement. Qu'est-ce qui se passe dans votre tête à ce moment-là? Vous réagissez comment?
12: À l'instant T, il y a forcément un moment de doute. Hein. Et puis en fait, avec le temps, confiné, donc création du site internet, se lancer sur les réseaux sociaux, aménager l'atelier.
14: Et c'est quoi de ce dont vous êtes le plus fier dans tout ce parcours?
12: J'avais un bon train de vie, j'avais un salaire correct, une voiture de fonction, etc. Enfin voilà, tout allait bien. Il y a des personnes qui n'y ont pas cru, qui m'ont dit non mais tu vas te planter. Aujourd'hui, de leur dire 6 ans après que je suis toujours là, je suis toujours en vie et que je m'éclate dans ce que je fais, je pense que c'est une petite fierté, ouais.
14: Voilà, mais le van, ce sera jusqu'au bout de votre vie, vous pensez?
12: Ouais, bon.

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1: Printemps 1907, le Midi viticole se soulève. À l'origine de la révolte des vieux, surproduction, concurrence de l'Algérie, vins frelatés, coupés ou chaptalisés, prix qui s'effondre, les vignerons n'en peuvent plus. C'est dans l'Aude que le mouvement se structure, dans le village d'Argelières, sous Marcelin Albert est viticulteur et cavetier. Avec des vignerons du Minervois, il crée le comité de défense viticole qui organise la toute première manifestation.
2: Hey, au vin artificiel, vive le vin naturel.
1: Le 11 mars 1907, ils sont 87 derrière lui. Quelques jours plus tard, les voilà 300 à Salel d'Aude. Le comité décide alors de faire un meeting chaque semaine dans une commune différente. Marcelin Albert est un orateur qui galvanise la foule. Ils sont 600 à manifester à Bise-Minervois. Le 31 mars, 1000 à Ouveillon le 7 avril, 5000 à Coursan le 14 avril, puis 10 000 à Capestan, 25 000 à Lézignan, 80 000 à Narbonne où le maire Ernest Féroul s'engage à son tour, 150 000 à Béziers où ont lieu de nombreux incidents, 180 000 à Perpignan, 200 000 à Carcassonne, 250 000 à Nîmes le 2 juin, et dit-on entre

0: 600 et 800 000 manifestants à Montpellier le 9 juin 1907. Côté des vignerons, commerçants, ouvriers, employés, on estime qu'un languedocien sur deux était sur la Comédie ce jour-là. Une marée humaine. L'évêque de Montpellier fait même ouvrir les portes de la cathédrale et des églises pour que les gens y trouvent refuge. Malgré la démission de près de 400 maires, des débats houleux à l'Assemblée nationale, l'État fait la sourde oreille. Face à la menace d'insurrection, Clémenceau, président du Conseil, envoie l'armée à Narbonne. Bilan, 6 morts et 33 blessés. Mais le soir du 20 juin, les soldats du 17e régiment d'infanterie se mutinent et refusent de tirer sur les manifestants sous les acclamations des Biterrois. Clémenceau n'a alors plus le choix. Il accepte de rencontrer Marcelin Albert et lui promet de porter une loi anti-fraude en échange du retour au calme. Mais le tigre, malin, glisse au leader de la contestation un billet de 100 francs pour prendre le train pour rentrer dans le sud. Et s'empresse de le raconter à la presse. Cette obole humiliante qu'Albert a eu la maladresse d'accepter lui vaudra d'être conspué par les siens, accusé de s'être laissé acheter. La loi protégeant le vin naturel contre les vins trafiqués est adoptée, les viticulteurs sont exonérés d'impôts sur les 3 années passées, les émeutiers sont amnistiés. Quant à celui qui avait rassemblé tout un peuple qui voulait vivre du travail de sa terre, Marcelin Albert, héros déchu, il s'exilera pour plusieurs années en Algérie.
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2: C'est l'heure de vous écouter, le rendez-vous des authentiques azuréens. Et aujourd'hui, c'est un jeune garçon de 19 ans de Beaulieu-sur-Mer. 5 mois après un gros accident duquel il est sorti amputé d'un bras, il a repris la compétition de son sport de prédilection, c'est-à-dire la voile. Il compte pas s'arrêter là. Il s'appelle Nathan et son histoire, il l'a raconté à Alia Zegaoula. Il se décrit d'abord en 3 mots. Écoutez.
3: Résilient, têtu, je suis très têtu. Je dirais que je suis drôle. J'espère que je suis drôle en tout cas. Je me dis que j'aurais pu y passer. J'aurais pu être tétraplégique, paraplégique. Et finalement, en fait, un bras, c'est pas grand-chose. Voilà, je décide de sauter sous un train en rentrant chez moi après les cours. Mon pronostic vital était engagé toute la soirée. Moi, j'ai eu beaucoup de chance finalement. Je suis pas passé loin d'y passer, mais j'ai eu de la chance. Les deux images que j'ai, c'est le train qui m'est boué avec ses phares avant de me percuter. Et ensuite, moi, sous le train, parce que du coup, le train s'est arrêté une fois que j'étais dessous, en train de crier de douleur et avec les secours qui essayaient de me sortir de là. C'est les images que j'ai. Après, je sais pas si elles sont réelles, mais en tout cas, c'est les images que j'ai depuis le début.
4: Vous étiez passionné de sport avant cet accident et ça a décuplé, j'ai l'impression, en tous les cas, cette envie de faire quelque chose de ce sport.
3: Cette passion de la voile, c'est ce qui m'a permis de me relever en fait, après mon accident. En fait, je me suis dit que si j'ai eu la chance de rester en vie et que si j'étais en vie ce soir-là, c'était pour une raison. Donc il fallait que j'en fasse quelque chose quoi, et je me suis tourné vers la voile, c'était ce que j'aimais quoi. De vivre des choses difficiles, forcément, ça renforce le mental. En tout cas, j'essaye juste d'être le mieux possible quoi, et je sais pas si je suis mature, mais en tout cas, moi, je suis content de ce que je suis aujourd'hui, de ce que j'ai fait après cet accident.
4: Alors justement, est-ce qu'on se sent pas un peu porte-drapeau ? Il y a un message, vous, derrière ce parcours qui est le vôtre, ce côté, oui, j'ai perdu un bras, j'ai que 19 ans, mais je suis plein d'envie et je vais pas m'arrêter.
3: Pour tous ceux qui ont des doutes, à qui on a dit que c'était impossible leur projet, voilà, qui ont eu des moments difficiles dans leur vie, à montrer que c'est possible, que la vie, elle est belle, elle est courte et qu'on doit réaliser nos rêves et on a le droit de réaliser nos rêves et on n'est pas trop jeune, pas trop vieux, en fait, on est qui on est. Et aujourd'hui, si j'ai un regret, c'est pas de plus avoir de bras. Où j'aimerais revenir comme avant, pas du tout. Moi aujourd'hui, mon regret, c'est d'avoir fait du mal aux gens qui m'entourent, que ce soit mes proches ou pas d'ailleurs, ceux qui étaient présents en gare ce jour-là, que j'ai peut-être traumatisé, le cheminot notamment, je pense. Si je devais avoir un regret, en tout cas, c'est celui-là. J'ai envoyé une lettre pour m'excuser, pour lui dire que j'allais bien, parce que c'est vrai qu'après, ils n'ont pas de retour, ils ne savent pas si je suis vivant ou pas. Enfin, il n'a rien demandé, lui, à son travail comme tous les jours et percute un gamin de 15 ans, donc ouais.
4: Qu'est-ce que ça a changé dans votre vie ce soir de 2022, Nathan ?
3: Maintenant, j'ai goût à la vie, quoi. J'aime vivre et je suis content d'être là. Et je profite de chaque instant parce que je sais que tout peut s'arrêter du jour au lendemain. On peut avoir des moments difficiles dans notre vie. Enfin, la solution, elle n'est pas de partir. La solution, justement, elle est de se relever et juste croyez en vous, quoi. Personne ne le fera à votre place. Moi, on m'a beaucoup dit que c'est impossible ce que je faisais, même après mon accident d'aller au championnat de France. Mais en fait, juste, j'ai cru en moi, j'ai préféré écouter personne et j'ai bien fait. La vie, elle est belle et vous êtes plus capable que ce que vous pensez.
4: Le prochain gros objectif pour vous, Nathan, c'est lequel ?
3: Là, à court terme, ça serait la qualification de la course, qui je vais faire sûrement en mai-juin. On doit partir en solitaire pendant 10 jours autour de la Méditerranée. Je dirais qu'à moyen terme, ça serait la course. Du coup, la Mini Transat 2027, ça serait mon objectif à moyen terme. L'objectif ultime, ça serait de faire le Vendée Globe. J'en rêve depuis que j'ai 6 ans, donc un jour, j'y serai.
2: Allez, Nathan Mesiano qui donne rendez-vous ce soir pour une vente aux enchères caritative pour l'aider à financer l'achat de son bateau qui va permettre de participer à cette compétition. Rendez-vous à 18h au casino de Beaulieu-sur-Mer.
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5: Victor Hugo est venu à Reims à plusieurs reprises, et notamment lors du sacre de Charles X, le 29 mai 1825. Charles X qui a succédé à son frère, Louis XVIII, quelques mois plus tôt, en octobre 1824. Depuis 10 ans, en fait, les Bourbons ont retrouvé le trône après la chute de Napoléon et l'entrée dans la période dite de la Restauration. Louis XVIII n'avait pas souhaité renouer avec la tradition du sacre. La Révolution restait présente dans les esprits, puis sa santé fragile rendait une longue cérémonie difficile pour lui. Charles X, lui, choisit l'option inverse. Le souverain entend affirmer la légitimité monarchique par un retour aux rites ancestraux. La cathédrale Notre-Dame de Reims accueille la cérémonie et c'est une véritable parade en ville. Un cortège royal avec bannières, soldats, les dignitaires du royaume et les membres de la famille royale qui composent donc cette procession spectaculaire. Parmi les invités figure un jeune écrivain de 23 ans, Victor Hugo. Et il est invité officiellement à cet événement car il ne cache pas son penchant royaliste. Mais je n'ai pas dupe, hein. S'il est convié au sacre royal, c'est pour en écrire tout le bien qu'il en pense. Le roi a demandé si j'étais ici. Je suis effrayé de ce qu'ils attendent de moi, précise-t-il à sa femme Adèle dans une lettre. Il en profite tout de même pour faire un peu de tourisme. Et comme tout écrivain qui se respecte, il observe et prend des notes. Il passe notamment rue de Venise et tombe sur une jeune femme dans une cour de la rue Folpen. C'est une gitane qui danse. Il poursuit sa balade dans le quartier Saint-Remy et s'arrête devant la basilique pour en faire la découverte. Il croise un petit homme d'une trentaine d'années. Il est bossu. C'est en fait le sonneur de cloche de la basilique. Tout cela inspire Victor Hugo pour l'écriture des personnages principaux de son roman Notre-Dame de Paris, publié en 1831. Le bossu sera Quasimodo et la gitane devient bohémienne sous le nom d'Esmeralda. Les héros de Notre-Dame de Paris, imaginés à Reims, c'est l'un des trésors de Champagne-Ardenne.
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1: Bonjour, je suis Julie Serrano, nîmoise. Ma passion, du coup, c'est le flamenco et j'ai la grande chance d'en faire un métier passion. Le flamenco, c'est un art de vivre, c'est vraiment tout ce qui nous permet de vivre au quotidien. On respire flamenco, on se lève flamenco. C'est vraiment toute une ambiance qui nous suit dans nos journées. Je me lève, j'écoute du flamenco, je me couche avec du flamenco en tête. Une mélodie de pas que je me dis, attends, je pourrais faire ça, ça ferait bien. Et du coup, le lendemain, on se réveille, on a toujours cette mélodie, en pantoufle, on fait ça. Et encore plus quand on est avec Tata à table, c'est vraiment tout le temps ça. Entre deux plats, on fait des palmas, c'est tout le temps. Ma tata, du coup, Christine Serrano, une danseuse emblématique de Nîmes. J'ai commencé les cours avec elle, quand j'avais 4-5 ans. On m'a mis au cours avec tata, comme dans la marmite. Et au fur et à mesure, ça grandit, la passion. Au début, on est là parce que c'est tata. Et après, ça nous plaît de plus en plus. Et c'est pour ça que je suis partie à l'étranger faire des études à la base, où j'ai pris des cours de danse en même temps là-bas. Et après, j'y suis partie réellement un an et demi à Séville, juste pour prendre des cours de danse.
2: Le flamenco, c'est une discipline qui est très traditionnelle, qui a ses codes, mais j'imagine que chaque danseuse se l'approprie. Qu'est-ce qui se passe en vous quand vous dansez? Qu'est-ce qui s'exprime dans votre corps?
1: C'est vrai que la danse, j'ai l'impression, en tout cas, d'être le seul moment où je suis vraiment moi, où il n'y a pas de filtre, il n'y a pas de masque, et j'ai le droit d'être vulnérable, moi et mes émotions. Parce que le flamenco, c'est surtout ça, c'est surtout transmettre des émotions. Et c'est vrai que la société d'aujourd'hui, elle nous empêche un petit peu de vraiment les vivre à cœur ouvert. Et la danse, ça permet ça. Le flamenco, en tout cas, il nous permet vraiment de libérer qui on est vraiment, sans avoir à se cacher. Voilà, la danse, ça me rapporte de la joie de vivre et aussi cet espace de j'ai le droit d'être triste et j'ai le droit d'être en colère. Cet art, il mérite d'être connu au fin fond de toutes les planètes.
3: Olé!
1: Olé!
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4: Je vous emmène dans un salon de thé andouillé qui a ouvert ses portes il y a quelques mois, c'était l'été dernier, ça s'appelle Au coin de la tasse, un lieu tenu par Marie-Annick Vicard Coap. Et comme dans tout bon salon de thé, on peut aussi boire du café, ça tombe bien, Marie-Annick m'en offre un. Bon, merci pour le petit café, Marie-Annick.
5: De rien, avec plaisir.
4: Oui, parce que vous aussi, vous buvez un café, oui. Vous ne buvez pas de thé alors?
5: Je bois les deux.
4: Quand on vend les deux, c'est bien de connaître les deux.
5: Exactement.
4: Pourquoi vous avez créé ce lieu?
5: Parce que j'avais envie d'ouvrir un salon thé depuis des années. Pour moi, la commune d'Andouillé, ça a été une opportunité. Je suis arrivée sur la commune il y a 2 ans. Et je voulais monter un lieu différent, qui me ressemble, et dans lequel on pouvait accueillir des ateliers, où ce soit aussi un lieu de rencontre intergénérationnelle.
4: Mais vous aviez déjà tenu un commerce avant?
5: J'ai été libraire pendant 10 ans.
4: Je propose qu'on se lève, Marie-Annick. Comme ça, on va pouvoir aller faire le tour de ce salon de thé. Bon, c'est pas si grand que ça, mais il y a quand même plusieurs pièces. Là, on est dans la pièce principale. C'est là où vous proposez le thé, les cafés, il y a quelques gâteaux. C'est vous qui avez fait la décoration de ce lieu, parce que c'est très très joli.
5: Merci beaucoup. Oui, c'est moi. Donc, toutes les tables et les chaises, ça a été chiné dans les différentes recycleries Emmaüs de la Mayenne. Le buffet qui me sert à présenter les cafés, je l'ai acheté chez une dame sur Andouillé aussi. Donc, le meuble 100% local.
4: Il y a aussi un coin librairie. Et puis, nous entrons dans l'autre pièce de ce salon de thé où je continue à parler de décoration avec Marie-Annick. Je vois qu'il y a des photos d'Andouillé, de vieilles cartes postales. Je ne sais pas si on voit d'ailleurs votre commerce sur ces cartes postales.
5: Alors, on voit le bâtiment, effectivement, sur toutes les cartes postales, puisque fin 19e, début 20e, le bâtiment accueillait donc un hôtel, le Lion d'Or. qui ensuite est devenue dans les années 50-60 La Poste, avant d'être le cabinet notarial dans les années 90 et donc depuis la fin de l'été, un salon de thé.
4: Et c'est dans cette petite salle du salon de thé que sont régulièrement proposés des ateliers, alors ça peut être des ateliers d'écriture, de dessin. Je retourne ensuite dans la salle principale où sur le comptoir j'observe de très très beaux gâteaux.
5: Je travaille avec la boulangerie d'Andouillet qui est la tendresse, qui me prépare cakes et tartes. Et moi, de mon côté, je fais le cheesecake et je fais des scones. Donc des scones, c'est des petits pains anglais.
4: Bah, moi, je vous prendrais bien un petit bout de gâteau. Alors, avant de partir, c'est cheesecake. Vous faites le cheesecake.
5: Moi, je fais le cheesecake, oui. Je sers ça.
4: Marie-Annick, avant que vous alliez me préparer l'assiette avec du cheesecake, je vois quand même qu'il y a un nain au niveau de la caisse de votre salon de thé.
5: Oui, c'est un nain que m'a offert une amie pour l'inauguration et j'ai trouvé qu'il avait toute sa place dans la décoration du salon de thé.
4: Mais je pensais que c'était un endroit où, vous savez, comme le petit cochon, on peut mettre sa pièce, mais non, vous n'avez pas prévu ça.
5: Si, mais c'est pas le nain.
4: Ah, c'est pas dans le nain. Ah oui, c'est à côté, on peut mettre une petite pièce.
5: Exactement.
4: Mais attendez, c'est quoi ça?
5: Ça, c'est un personnage des films Ghibli, Voyage de Chihiro.
4: Ça fait du bruit?
5: Oui, tout à fait.
4: Mais c'est trop génial. Il fait un petit rototo à la fin.
5: Exactement, c'est parce qu'il a bien digéré le pourboire.
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6: Je suis sûr qu'il vous arrive dans la vie de ne pas être en forme et même d'être carrément chafouin, sans raison précise. Et là, ma grand-mère vous aurait dit « Je sais pas ce que j'ai, mais je baquiro et comme nombre ». Ça veut dire « Je suis tellement de mauvaise humeur que je me disputerai avec mon reflet ». J'ai pas toujours tout expliqué non plus, hein, c'est vrai. Hein, et puis c'est pas le jour, je vous préviens, je suis pas d'humeur. Et puis ça m'énerve et je sais pas ce que j'ai, de toute façon tout m'énerve. Ah, y a jamais rien qui va. Vous voyez ? C'est ça. Et pour illustrer mon propos, là, vous êtes dans un estaminet, tranquille, en famille, et la serveuse n'est pas des plus aimables. Ça arrive. Et avant de partir, vous entendez le patron lui dire « Tu vas faire chier les clients, en force de faire un nez comme une bottine !» Ne paniquez pas, Wikizef est là pour vous aider. Le sens profond de cette phrase est évident, c'est la forme qui est troublante. Parce qu'une bottine, c'est fait pour aller sur les pieds. Et quelquefois, des précautions olfactives vous empêchent de les approcher de votre nez. Alors, comment est-ce possible ?
3: Traduction.
6: Eh bien, prenons notre serveuse, ce joli estaminet des Flandres, vous voyez, avec des assiettes pendues aux poutres et des fleurs de houblon qui pendoulent. Imaginez à cette serveuse son visage que si elle sourit, elle serait plus jolie. Sourire de mai, rendez-moi ma jeunesse, comme on dit. Ensuite, vous prenez une bottine à bourron, comme au temps où la mode était de mettre des Rangers de GI. Vous pliez la bottine, ça fait quoi? Des fronces. Bah, faites pareil avec votre nez. Voyez, ça fait des fronces et vous avez un nez comme une bottine. Et on dirait que vous faites la gueule. Enfin, moi, je dis ça. Je dis rien. D'ailleurs, j'arrête.
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1: Révélé par The Voice Kids, Timéo Béas est un jeune chanteur originaire de Cran. L'interprète de Canaillou a aussi su séduire les studios Disney en prêtant sa voix au personnage de Mufasa, le roi lion.
2: Marchait devant dans les roseaux.
1: Pour l'un de ses enregistrements, il rend hommage à Michel Delpech.

0: c'était Timéo.
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3: Ai-je encore besoin de le présenter? Arnaud Fromage est avec nous. Bonjour Arnaud.
4: Bonjour, bonjour.
3: Pour votre nécessaire minute comtoise, Arnaud, il y a quelques temps, vous nous avez expliqué pourquoi l'emblème de la Franche-Comté était un lion.
4: Mais je ne suis pas allé au bout du raisonnement. Pour rappel, la Franche-Comté adopte le lion vers 1278-79 quand le comte de Bourgogne, Othon IV, décide de se rapprocher du royaume de France. Il décide pour cela d'adopter le lion, le roi des animaux et symbole de la monarchie française. La Franche-Comté n'est d'ailleurs pas la seule région à arborer cet animal que l'on retrouve aussi sur les armoiries de la Normandie ou en Aquitaine et qui est tout autant le symbole de Belfort que de la ville de Lyon parce que oui, il y a une logique là-dedans. Mais voilà, maintenant qu'on a dit ça, reste une question. Pourquoi le lion, qui n'est pas le plus imposant des animaux et qui, soit dit en passant, est une sacrée grosse feignasse, a-t-il pu devenir le roi des animaux et pas la